0: chercher tout ça.
1: ULM dans ces trois lettres, ça englobe beaucoup de choses quand même.
0: Alors, ultra léger motorisé, ça correspond à une catégorie d'aviation, c'est-à-dire qu'on passe ULM léger dans la mesure où on ne dépasse pas un certain poids. Les machines sont traitées pour être surchargées, si vous voulez. On est largement en dessous des minima requis. Il y a une rigueur. C'est-à-dire quand vous montez dans une machine, vous savez que du monde derrière à travailler. Ce sont des ingénieurs qui ont fait les machines. Donc, c'est plus l'ULM qu'on a connu des années 80, où le gars bricolait dans son garage. Avec le moteur de la tondeuse, ça n'existe plus, c'est terminé.
1: Bonjour Hugo.
2: Bonjour Patricia.
1: Alors, ancien élève et nouvellement breveté.
2: Oui, en effet, donc je suis jeune breveté depuis quelques jours maintenant et j'ai été élève pilote pendant un an afin de suivre la formation. C'est quelque chose qui se fait finalement très bien.
1: C'est-à-dire ?
2: Eh bien, on a souvent des idées reçues comme quelque chose d'élitiste ou très compliqué. Et moi-même, je suis ni ingénieur, ni millionnaire. Et en fait, finalement, c'est entre 15 et 25 heures de pratique.
1: C'est tout ?
2: Non, c'est pas tant que ça. Après, il y a un petit brevet théorique qui va avec. Et en termes de prix, c'est pas non plus des choses qui sont excessivement chères. On est sur des budgets entre 1500 et 2000 euros pour avoir un brevet.
1: Bon, eh bien, on parle, mais on va aller faire un petit tour de coucou. Hein. C'est dans celui-ci qu'on monte, là ?
3: Dans celui-ci que vous allez monter, oui.
1: Okay.
3: Donc, on va faire avant, si vous voulez, ce qu'on appelle la pré-vol. C'est-à-dire qu'on fait une visite avant le vol.
1: D'accord.
3: Pour s'assurer que la machine est en bon état.
1: On va faire roter le moteur.
0: Roter le moteur, vous allez voir, ça fait une espèce de bruit.
3: Écoutez,
0: très poétique, mais écoutez.
3: On va écouter. Voilà. On fait monter le niveau d'huile.
1: C'est quoi cette matière-là ?
0: Ça s'appelle du Dacron. C'est un tissu comme avec, très très résistant qui résiste à plus d'une tonne 5 au mètre carré. Et après, vous obtenez carrément des pots de tambour qui sont.
1: Ça, on dirait une peau de tambour.
0: C'est une peau de tambour, attention.
1: Ouais. Et les ailes aussi ?
0: Les ailes. Alors, vous avez une partie métallique sur les ailes ou une partie d'entoilage aussi. C'est le même système d'entoilage. Ah,
1: okay. Il faut que je m'installe à la place du pilote, c'est
4: ouais.
1: ça ?
4: Oui, tu veux ?
1: Non !
4: Mais si, si, tu
1: mais non, je veux pas, non !
4: Mais pourquoi tu veux ?
5: Vous pourriez même apprendre à piloter !
1: Eh bien, on n'est pas arrivé.
4: On fait la visite pré-vol. Alors, répète après moi, Patricia. Notre père, qui est au Sénat. Et on démarre. Vos impressions, madame.
1: Oh, c'était merveilleux.
6: 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À Dun-le-Palestel, vous êtes peut-être déjà passé par la Palette, un lieu social et culturel où on peut tout aussi bien avoir une aide administrative pour faire des papiers que découvrir un atelier cuisine. Mais c'était quoi ici avant ?
7: Laurence, je suis à l'atelier pâtisserie que Béatrice anime, très sympathique. Pour l'instant, je suis en train de faire mon coulis de framboise. Ici, c'est un cabinet dentaire. C'était le docteur Souverain qui a exercé ici pendant des années et des années. Et moi, j'étais une de ses patientes. J'étais gamine, hein, je me souviens. Et je venais ici, j'avais un appareil dentaire.
6: C'était ici, dans cette salle qui est en bas ?
7: Alors non, c'était à l'étage.
8: Béatrice Guimino.
6: La chef pâtissière.
8: La Palette. C'est un lieu social où on peut demander n'importe quoi. Le moindre papier, quand on a des problèmes, ils sont toujours là. Et au niveau animation, et tout.
9: Anna, ici, on se rencontre, on se retrouve entre nous. Des fois, on s'est perdu de vue plus longtemps. Et on se retrouve autour d'une expo ou simplement autour d'un papier qu'on a besoin de faire imprimer. Donc du coup, ouais, c'est un espace aussi de rencontre, c'est ouvert à tout le monde.
6: Hélène.
10: J'ai habité dans le Palestel depuis 18 ans. Je suis une artiste ici, je connais le palette bien. Et aussi, j'ai un petit souvenir d'une maison, une part de la palette. Avant, c'est deux bâtiments séparés. Et une, c'est le dentiste et une, c'est une petite maison. Je connais les deux propriétaires. Une, c'est un couple, s'appelle Les et Jill Davis. C'est une couple anglaise. Et avant ça, c'est une dame, s'appelle, elle est française. C'est Madame Disbourret, Madeleine, gentille dame. Quand j'étais arrivée en France, elle est super gentille avec moi. Elle avait son maison dans l'après-midi. Elle offert le biscuit, le boisson dans son cuisine. C'est une petite cuisine, C'est toujours existe le carrelage.
5: Ah oui, c'est vrai, il y a un magnifique carrelage dans la salle à côté de l'ancien cabinet de dentiste.
10: Oui, et ça, c'est le cuisine de Madeleine. Les deux familles, c'est vraiment adorable. Même bonnes énergies de son caractère qui toujours existe, je trouve, dans le bâtiment de la palette. Okay. C'est comme une deuxième maison pour moi. Aussi.
5: Dentiste, maison, puis lieu socio-culturel, les bonnes ondes ont traversé le temps à la palette.
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12: Il a pour le coup des histoires qui nous restent bien dans la tête, c'est Arnaud Fromage qui est avec nous. Bonjour Arnaud.
13: Bonjour, bonjour à tous.
12: Arnaud, ça faisait longtemps que vous ne nous aviez pas déterré une vieille loi de l'époque révolutionnaire.
13: Oui, mais cette fois j'en ai trouvé une qui sert vraiment à quelque chose. Je dirais même que c'est une loi qui a tout changé. Il s'agit de celle qui, en 1799, a instauré en France le système métrique. Ou plutôt, le système MKPS pour mètre kilogramme poids seconde. Trois unités de base pour les unir toutes et en finir enfin avec les toises, les perches, les pouces, les lieux, les livres et les boisseaux. Il faut dire que chaque région et parfois même chaque ville possédait sa propre unité de mesure. À Besançon, c'était l'Aune, par exemple, qui mesurait un peu plus de 81 cm. Pour éviter les embrouilles, eh bien une tige en métal, une aune étalon, avait été scellée dans la pierre au XVIe siècle à l'extrémité gauche de la façade de l'hôtel de ville. Et elle y est toujours, d'ailleurs, elle est toujours en place. Mais voilà, à la demande des commerçants de l'époque, un système identique était nécessaire et ce fut donc le système métrique.
12: Le système métrique qui a depuis été adopté par presque tous les pays du monde, on peut le dire. Hein.
13: Oui, en gros, il n'y a que les États-Unis, le Libéria et la Birmanie qui refusent toujours le système métrique. Et c'est vrai que le Royaume-Uni l'utilise en traînant des pieds. Le système métrique, qui a évolué d'ailleurs depuis, il a intégré le système SI, le système international, qui rassemble toutes les unités de mesure de base desquelles on peut calculer toutes les autres. Et elles ne sont que 7. Le kilogramme, la seconde et le mètre, donc, auxquels s'ajoutent le Kelvin pour la température, l'ampère pour l'intensité électrique, la mole pour la quantité de matière et le candela pour l'intensité lumineuse.
12: Et avec ça, on peut tout calculer ?
13: En grande partie, oui, les autres unités se déduisent de ces sept-là, mais il y a malgré tout un monde qui résiste encore et toujours au système métrique et je dirais même à la logique humaine, celui des pointures de chaussures. Personne n'y comprend rien, alors j'ai mené des petites recherches. Tout part du point de Paris, inspiré du quart de pouce britannique. La pointure d'une chaussure est calculée en divisant la longueur de l'intérieur de la chaussure en centimètres par le point de Paris. En gros, une pointure 40, ça fait environ un pied de 26 cm de long. Pour les Italiens, c'est le même calcul, mais avec une pointure en moins. Les Américains commencent à compter à partir de la taille 1, qui correspond à notre 31. Les Anglais, c'est pareil, mais eux, ils commencent à 0. Les seuls qui ont un système à peu près compréhensible, ce sont les Japonais. En gros, un pied de 26 cm correspond à la taille 26, et ensuite on décale, mais toujours en fonction du fameux point de Paris. En résumé, il serait peut-être temps de mettre un bon coup de botte là-dedans, parce que, rayon chaussure, moi, je ne sais plus sur quel pied danser.
12: Ah, c'est le cas de le dire, oui. C'est vrai qu'on a un petit peu perdu avec tout ça. Merci beaucoup, notre cher Arnaud Fromage, avec ses nécessaires minutes comptoises. Et puis à très bientôt.
13: À demain.
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1: Bonjour, je m'appelle Jean, je suis né en 1935. J'ai fait du vélo depuis très jeune. J'ai côtoyé après des gens de qualité et j'ai eu la chance de participer à beaucoup d'épreuves et d'en tirer de grands souvenirs et des profits.
2: Bonjour Jean. Alors c'est pas exagéré hein, de dire que vous êtes un mordu, un grand passionné de vélo et de cyclisme. Ça se voit quand on regarde vos albums photos chez vous, vos nombreux trophées. Et ça se voit un peu dans vos yeux aussi quand on parle de vélo, ça vous émeut ?
1: Mais c'est vrai qu'à vélo j'ai été heureux. Ah oui, j'étais mordu. Et alors dans mes rêves, je rêvais que le Tour de France passait dans le coin, que je me planquais derrière une haie et que je m'emmanchais dans le peloton. Je roulais comme les autres sans fatigue. Et ça, c'était un rêve qui m'est resté longtemps. Et j'ai même rêvé une nuit, il n'y a pas si longtemps, que sur le guidon, j'avais mis mon nom.
2: Jean, vous-même, vous avez participé à certaines courses, notamment le Paris-Brest-Paris.
1: Ah, Paris-Brest-Paris avait existé la première fois en 1891. Et c'est Charles Théron qui avait gagné. Il avait eu un peu de chance parce que il avait déjà un frère qui avait une voiture. Et il avait bénéficié de ravitaillement, d'assistance. Et à un moment, il a voulu abandonner. Et son frère a sorti un pétard. Il a dit, si tu t'arrêtes, je te tue. C'était sympa au possible. Il n'y a pas de dérailleur, il n'y a pas de frein, il y a un pignon fixe. Et puis tu pédales. T'en chies comme un russe au Congo. Alors c'est quand même assez baroque. Moi, après, j'ai fait Paris-Brest-Paris en 1991, 100 ans après Charles Théron. Je suis quelquefois un peu farfelu. J'ai eu beaucoup de plaisir à faire Paris-Brest-Paris parce que je l'ai fini pas abîmé.
2: Qui sont les cyclistes qui vous ont marqué ?
1: Bernard Hinault. J'ai adoré ce garçon. Et puis, à un moment, on a familiarisé. Je me suis occupé, entre autres, de lui et de son vélo. Il était attaché à ce que je faisais et je savais que pour un contre-la-montre, fallait lui mettre de la guidoline neuve, le chatterton des guidons. Je l'ai accompagné au championnat du monde et il était champion du monde, à Salange. Et là, les larmes sont sorties et on s'est embrassés. Et après, j'en ai eu un autre, Luc Leblanc. Luc Leblanc était champion du monde. Luc Leblanc était maillot jaune du Tour. Luc Leblanc a eu le malheur de perdre un frère lors d'une soirée de 14 juillet à Nieul en Haute-Vienne. Un gars bourré rentre dans la foule, tue le frère à Luc et casse une jambe à Luc. Ça n'a pas empêché Luc d'être champion du monde. Enfin, pour moi, c'est grandiose. Et il y a 2 ans, le Tour de France passe à La Roche et Luc Leblanc conduit une voiture. Tout le monde pose des questions, tout ça. Et je dis à Luc Leblanc, comment va ta sœur ? Les gens me prennent pour un timbré, quoi. Ah, il me dit, elle va bien, elle habite à Toulouse, elle fait telle et telle chose. Ces périodes-là, pour moi, sont formidables.
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4: Bonjour Olivier, on parle donc de cuisine aujourd'hui ?
3: Tout à fait, et on fait un viron du côté du nord du département. Bonjour les amis, petit tour du côté du pays rouennais aujourd'hui. Comme on y dit là-bas, la gastronomie c'est très important à Rouen, vous en avez peut-être écouté parler. Sur le plan linguistique, le Y pronom neutre, on y aime bien dans le nord du département. Et je vous rappelle que le verbe entendre n'existe quasiment pas. À Rouen, on écoute. Donc vous avez peut-être écouté parler de l'importance de la gastronomie là-bas. Alors la figure tutélaire, c'est la maison Trois Gros, 3 étoiles au guide Michelin. Le restaurant tenu à partir de 1930 à Rouen par Jean-Baptiste Trois Gros et son épouse Marie, puis par leurs fils Jean et Pierre, et enfin par leur petit-fils, Michel, qui s'est installé depuis quelques années à Ouche, près de Rouen, et maintenant son fils César. Vous avez remarqué comment je dis Rouen en une syllabe plutôt que Roanne en 2 syllabes ? C'est comme ça qu'on y dit dans la région. Donc, vous l'avez compris, la gastronomie, c'est important, c'est number Rouen. Les gens aiment bien les douceurs aussi. Hein. La région rouennaise, c'est la terre où l'on a fait la vraie papillote, celle qui est faite chez Révillon en Coteau, ça va être de saison. Et puis nous avons la praluline, une brioche au beurre et aux pralines roses, créée par Auguste Pralu en 1955. Au fait, la pâtisserie et chocolaterie Pralu, c'est bien d'origine rouennaise, même si on en trouve un peu partout aujourd'hui, et même si les Lyonnais tentent de se l'approprier. Non les gones, Pralu, c'est rouennais. Les pralulines, ils en font tellement qu'il faut qu'ils prennent très tôt le matin. Prendre, ça peut vouloir dire embaucher, commencer le travail dans le parler rouennais. Alors, attention quand même avec les papillotes et les pralulines, hein, si vous avez une chemise blanche, parce que vous pouvez vous faire une catole, c'est-à-dire une tache. Par contre, après avoir mangé, vous aurez la caisse. À d'autres termes, vous serez en forme. Les ch'tis, ils adorent. Oui, à Rouen, on parle volontiers de ch'tis pour désigner les enfants. Ne pas confondre avec le ch'timi du Schnorr. Un événement incontournable de la région rouennaise, c'est Rouen Table Ouverte, RTO pour les intimes, dans lequel gastronomie et spectacle vivant se rencontrent pour le plaisir des papilles, des yeux et des oreilles. Un autre grand rendez-vous, c'est le Salon de la Gastronomie, organisé par le comité des fêtes au Coteau et qui se tient depuis quelques années dans la grande salle du Scarabée à Riorges. On y propose le meilleur de la production d'une centaine d'exposants et leur savoir-faire. Et même si ça pleut, et si la pluie vous y craignez, comme on dit volontiers à Rouen, c'est-à-dire si vous n'aimez pas ça, vous serez bien à l'abri au Scarabée. Au Scarabée, on peut s'étendre, mot du patois rouennais qui veut dire se réchauffer. Voilà, voilà.
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5: Avec la toute nouvelle voie de la salle Climb Up au Mans, imaginez être en fauteuil roulant, mais pouvoir grimper à 10 mètres de haut. C'est l'objectif de cette voie en phase de test pour toute la semaine, avec un système qui défend l'escalade pour tous. C'est appelé le footing vertical. C'est développé par MBS Industries, l'entreprise de Bassa et Michael Mawem, deux frères champions de la discipline. Bassa est donc venu dans la salle Climb Up au Mans présenter son dispositif, et je l'ai testé pour vous. Direction donc l'avenue du Panorama au Mans dans la salle. Un groupe de personnes en fauteuil roulant sont donc devant la voie et attendent de pouvoir y grimper. Une prouesse rendue possible par Bassa qui présente son projet, certifié il y a tout juste quelques jours et fruit de nombreuses années de recherche. Rodolphe, encadrant d'escalade depuis 15 ans et membre lui aussi de MBS, se charge des démonstrations. Alors comment ça se présente? En fait, c'est assez moderne puisque vous avez un boîtier tout en haut et un petit boîtier tout en bas. Tous les deux accrochés au mur et connectés en Wi-Fi, on s'approche de la voie. Et là, deux possibilités. Si vous êtes par exemple en fauteuil et que vous ne pouvez pas bouger vos jambes, on vous place un harnais dorsal. Si vous pouvez bouger vos jambes, on vous équipe d'un baudrier classique. Dans les deux cas, on vous accroche ensuite au système d'enrouleur à moteur. La grosse corde vous soulève d'abord légèrement de manière à pouvoir calculer votre poids pour adapter ensuite l'assistance.
6: En fait, c'est exactement comme un vélo électrique. On peut vraiment dire que c'est le vélo électrique de l'escalade. C'est-à-dire que si vous ne mettez pas d'action musculaire, la machine ne va pas vous aider. Elle ne vous aidera que si vous mettez une action musculaire. Donc, on a bien les muscles qui fonctionnent, la motricité qui fonctionne. On parle bien d'assistance et on n'est pas treuillé. C'est vraiment la grosse différence qu'il faut noter, et c'est très important de la faire.
5: Et Rodolphe, que vous entendez, peut ensuite contrôler la descente ou la montée directement sur le logiciel de son téléphone. Alors chacun leur tour, des membres d'associations du handicap viennent tester le dispositif. C'est le cas de Louis, 31 ans, atteint d'infirmité motrice cérébrale qui lui rend l'usage difficile de ses muscles et donc de ses jambes. Il redécouvre la discipline qu'il a pratiquée une seule fois dans sa vie.
7: J'ai vraiment senti les sensations comme normalement en fait. Enfin quasiment comme normalement, parce que je suis quand même tracté par le mécanisme.
5: Et à chaque fois, c'est la même chose, des sourires, la sensation d'une liberté retrouvée et la possibilité de prendre de la hauteur bien loin du fauteuil de tous les jours. C'est hyper impressionnant. Je l'ai testé moi aussi en exclusivité mondiale et évidemment, je suis le seul sur qui ça n'a pas marché tout de suite.
6: Pas de chance, faut que ça tombe avec toi. Alors, est-ce que tu peux monter un peu?
7: Ouais.
6: Vas-y, monte
7: okay.
6: Un petit peu.
7: Allez.
6: Et laisse-toi redescendre.
5: Ouais, les sensations sont quand même impressionnantes. J'ai réussi finalement à pouvoir le faire. On a l'impression en fait d'une escalade sans risque, en douceur. Parfait d'ailleurs si vous avez peur du vide, par exemple. Alors, toute la semaine, des groupes ont été invités pour le tester, mais si vous voulez, vous aussi, essayer individuellement, c'est possible chaque soir à partir de 18h et franchement ça vaut le détour. C'est novateur, inclusif, testé et à 200% approuvé par Ici Mène.
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4: Nous partons à la découverte des Maranges, ce petit territoire partagé entre trois villages. Chéilly-les-Maranges, Sampigny-les-Maranges et Dezize-les-Maranges, au lieu de la prochaine Saint-Vincent tournante 2026. Alors, avec Plus belle la vigne, on zoome sur ce territoire viticole caché dans une petite vallée. Ici, les coteaux font partie de la côte de Beaune, mais en Saône-et-Loire. Explication avec Élodie Roy, viticultrice et vice-présidente du comité d'organisation de la Saint-Vincent.
8: La côte de Beaune s'étale d'une même exposition, mais il y a une faille géologique à Centenay. Et les Maranges, on est une vallée un petit peu à part, je dirais.
4: Alors là, Centenay, c'est dans quelle direction?
8: Centenay, c'est juste en face. Voilà, là-bas.
4: C'est dans le petit creux là-bas.
8: Là, vous voyez des bâtiments en face.
4: Oui.
8: Là, c'est tout le début de Centenay.
4: D'accord. Voilà. Et donc après, il y a les hauteurs, en fait, il y a les collines.
8: Les coteaux, voilà.
4: Les coteaux.
8: C'est une vallée, en fait. Les Maranges, vous avez la vallée de la Causanne et la vallée de la Deune. Donc la Causanne, c'est une petite rivière qui circule sur Chéilly, sur Sampigny, qui prend sa source en fait à Vauchignon, au bout du monde. Donc c'est un nom qui, ça s'invente pas.
4: C'est joli.
8: C'est une petite rivière qui fait 14 km et qui se jette dans la Deune, juste à la sortie de Chailly. Donc cette rivière, elle passe au milieu, là. Le petit village de Sampinet qui est ici. Très étriqué, très enclavé. Et sur les hauteurs, vous avez deux Ys. Et tout en haut, le petit hameau de Borgy. Et la montagne des Trois Croix qui est en face de nous, connue aussi sous le nom de Mont de Seine. Alors, bon, moi je les vois les croix, mais je connais. C'est vraiment juste en face de moi. Je sais pas si vous voyez.
4: Non, mais je
8: le petit point culminant.
4: D'accord.
8: Oui, là, on est à 521 mètres d'altitude, je crois. Et le vignoble des Maranges, ben, est vraiment devant nous.
4: Alors, qu'est-ce qui fait que ça reste tout de même la côte de Beaune? Alors qu'on décroche quand même de cette côte de Beaune.
8: On décroche de cette côte de Beaune, légèrement, hein, c'est quand même pas... Parce qu'après, une fois passé la côte de Beaune, on est sur la côte chalonnaise. Mais la côte chalonnaise, on est sur la plaine de Saône. Nous, on est quand même très éloignés. La côte chalonnaise, elle est vraiment derrière cette colline-là.
4: D'accord.
8: Avec le village de Bouzeron qui commence la côte chalonnaise, Ruilly, Mercurey, etc. On a des terroirs distincts. Là, on a une carte géologique... Vous voyez qu'il y a beaucoup de couleurs différentes en fonction du type de sol.
4: Ah oui, je vois, jurassique, plutonique.
8: Donc ça, ce sont des niveaux géologiques. Donc là, on parle de millions et de millions d'années. Pour faire simple, c'est argilo-calcaire, mais pas que. On est un vignoble assez tardif. On vendange souvent plus tard que les autres appellations de la côte de Beaune.
4: Vous êtes entre la côte de Beaune et les hautes côtes, finalement.
8: Oui, exactement.
4: C'est ça.
8: Les Maranges, ils sont exposés sud-sud-est, on va dire. Les hautes côtes, moi, personnellement, j'ai des parcelles, elles sont exposées vraiment plein sud.
4: Nouvelle confirmation de la définition hyper millimétrée des terroirs bourguignons.
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9: Caroline Oscari, cadre de production audiovisuelle et accessoirement présidente de l'association Le Vrac, café de Champnétrie.
10: Les Limousins sont formidables. Stéphane Pigato.
9: Une enfance plutôt classique, mais avec un bagage d'immigration, d'un côté l'Italie et de l'autre la Croatie.
11: Votre première envie dans la vie, c'était d'être traductrice internationale. Est-ce que c'est ce côté fille d'immigrée qui vous a donné cette envie d'être traductrice ?
9: C'est effectivement ce bagage fait d'immigration qui m'a ouvert les yeux sur le monde. Et puis, en bonne belge que je suis, j'ai évidemment lu Tintin. Et ça m'a confirmé dans l'idée d'ailleurs, de voyage.
11: Premier voyage, entre guillemets, premier départ aux États-Unis pour apprendre l'anglais.
9: Voilà, donc à 17 ans. Un regard à la fois critique et admiratif de ce que sont les États-Unis. J'ai fait le tour des États-Unis. Voilà.
11: Et comme ça ne vous suffisait pas et que vous êtes pour le rapprochement des peuples, Caroline, vous avez décidé de faire la même chose cette fois-ci, mais en Russie.
9: J'ai entamé des études de philologie slavistique à l'Université libre de Bruxelles à l'époque, à l'issue desquelles j'aurais dû me rendre effectivement à Moscou. Et puis ben, l'histoire en a décidé autrement, puisqu'en 1991, je ne peux pas partir en URSS et donc je suis obligée de revoir mes plans.
11: Alors qu'est-ce qui se passe à ce moment-là dans la tête de la jeune Caroline ?
9: Je décide de quitter la Belgique pour une formation plus professionnalisante, information et communication, et j'atterris à Bordeaux.
11: Et là, vous travaillez dans l'audiovisuel ?
9: À l'issue de mes études en information et communication, je suis recrutée à France Télévisions, donc sur le site de Bordeaux, France 3. Puis, ben, un jour, j'en ai eu marre de la ville. Ça faisait très longtemps qu'on rêvait de vivre autre chose et de redonner du sens à nos vies. J'ai été mutée, effectivement, à la station de Limoges.
11: Aujourd'hui, donc, à Champnétrie, avec Le Vrac.
9: Voilà.
11: Cette épicerie, enfin, plus qu'une épicerie, un vrai lieu de vie au centre du village. Comment vous est venue l'idée et l'envie d'ouvrir ce lieu ici à Champnétrie?
9: Alors, c'est effectivement l'aboutissement, on va dire le couronnement de toute une vie d'engagement et de désir de solidarité, de main tendue vers l'autre, qui date effectivement de mon adolescence. J'ai été très soucieuse très vite des injustices et des inégalités territoriales. J'ai souhaité effectivement donner à Champnétrie un lieu de vie, un lieu de rencontre, un lieu où tout un chacun pouvait s'exprimer librement, un lieu de vie, un lieu de joie.
11: Si on se replonge un petit peu dans le temps et qu'on rencontre la jeune Caroline de 18 ans, des envies de voyage à travers le monde plein les yeux, qu'est-ce qu'elle penserait de la un peu plus vieille Caroline d'aujourd'hui? aujourd'hui qui vit en Limousin.
9: J'étais en plus très citadine, voilà, très avide des bars, des cafés, des théâtres, du cinéma. Je me dis qu'on peut aussi voyager en rencontrant toutes ces riches personnalités locales qui font aussi la richesse du territoire. Je pense que c'est vraiment l'aboutissement d'un cheminement, de réflexion, de désir, de goût, de... Non, je ne changerai rien. Je pense qu'il y a une forme de cohérence entre ce que j'étais à 18 ans et ce que je suis aujourd'hui.
11: Champenetterie jusqu'au bout, quoi.
9: Champenetterie à fond.
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12: Un début de conversation pour vous aider dans l'apprentissage de la langue bretonne aujourd'hui et puis après un nom de famille qui permet de faire front.
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12: Alors, c'est pas évident d'apprendre la langue à la radio. J'essaie de vous donner quelques clés chaque jour, mais pour ça encore faut-il être à l'heure pour écouter les chroniques. Donc, pour ne pas rater l'heure, il y a une question que vous devez connaître. Une phrase. Pédeuré. Je suis sympa, c'est une phrase courte. Trois mots. Pédeuré. Et ou éo, si vous voulez, c'est facile à traduire, c'est « quelle heure est-il ?» Ped, c'est un mot interrogatif qui signifie « combien ?» Ped, à retenir évidemment, ça sert dans plein d'utilisations. Pedeur, quelle heure ? Et à la fin, éo, c'est une des formes du verbe « être » en breton conjugué. Pedeur éo, pedeuré, quelle heure est-il ? Retenir cette phrase vous permettra de ne jamais rater vos rendez-vous de toutes sortes et surtout vos rendez-vous radiophoniques. Pedeur éo, quelle heure est-il ? Alors pour répondre s'il est midi par exemple, bah vous répondrez Chris Tays et où ? Midi il est. Et on n'oublie pas le verbe à la phrase, on ne dit pas juste Chris Tays, on dit Chris Tays et où ? Peder et où ? Quelle heure est-il ? Chris Tays et où ? Il est midi. Bon, dites pas ça une autre heure qu'à midi, ça marchera moins bien.
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12: Et un patronyme frontal aujourd'hui, ou un nom qui fait front comme je vous le disais, ou même plusieurs, Taldir ou Talourne. Deux mots commençant avec le préfixe tal, T-A-L. Et tal, qui n'est pas la chanteuse en breton, bah, a plusieurs sens. En premier, c'est le front humain, évidemment, tal, antal, le front, tal, antal et begarpen, le front en haut de la tête. C'est mieux s'il est là, d'ailleurs. Et donc, si votre nom de famille est Taldir ou Talouarne, eh bien, mieux vaut ne pas donner de coup de tête au risque de casser celle d'en face, car Taldir veut littéralement dire front d'acier, rien que ça. Et Talouarn, c'est pas en reste non plus, Talhouarn, c'est le front de fer. Alors encore un nom ramenant une époque où les hommes se faisaient remarquer sur les champs de bataille ou dans les mêlées. Et les Taldir ou Talouarn n'étaient visiblement pas mauvais pour donner ou amortir les coups. C'est pas une raison pour faire pareil. Moi je vous dis à demain, même heure.
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1: Allez, c'est le moment de découvrir les origines de vos communes en Vienne et en Deux-Sèvres avec Patrick Citeau dans nos deux noms. Et il est aujourd'hui à Mazières-en-Gâtine, une commune située au centre des Deux-Sèvres et qui possède de nombreuses sources, hein, Patrick.
2: Comme son nom l'indique, Mazières-en-Gâtine a planté son décor dans ce paysage de bocage avec ses vallées et ses haies propres à la Gâtine poitevine. Située dans l'arrondissement de Parthenay, ce n'est pas une très grosse commune. Sa configuration est d'ailleurs assez particulière. La commune dessine ainsi un 8 resserré au centre où se trouve le bourg. Ce qui

0: Diorite. Elle est notamment exploitée pour la réalisation des routes. Le nom de la bourgade apparaît quant à lui dans un texte de l'abbaye de Saint-Mexan du milieu du XIe siècle. Mazières est alors appelée Macerias, un nom qui signifie « ruine » en latin. Il est possible que les vestiges antiques d'un théâtre gallo-romain aient alors influencé cette dénomination. La commune traverse des siècles pour se retrouver à la Révolution en bordure de la Vendée militaire. Mazières sera relativement épargnée par cette période tourmentée. En 1849, le comte de Tussaud y installe la première ferme-école du département des Deux-Sèvres. L'établissement contribue au progrès de l'agriculture en Gâtine. Il faut attendre la seconde moitié du 19e siècle pour voir le village se développer avec notamment la construction des halles couvertes et d'une gare. Depuis, Mazières-en-Gâtine continue sa route sur les rails de l'histoire.
1: Eh bien, n'hésitez pas à aller faire un tour à Mazières-en-Gâtine en Deux-Sèvres, à visiter ce joli bourg Poitevin. Merci Patrick Citeau pour toutes ces infos. On vous retrouve le week-end prochain, évidemment, même heure, samedi et dimanche, aux alentours de 8h20. 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
3: Chaque année, près de 800 000 personnes montent sur un bateau à Strasbourg, soit plus de la population entière de Marseille qui ferait la queue pour voir la petite France. Aujourd'hui, je teste pour vous les coulisses de Bateau-Rama. On est bien évidemment à Strasbourg, embarcadère du Palais Rohan. Et il est tôt, il est très tôt. Hein. La ville s'éveille tout doucement et je monte à bord d'une navette Bateau-Rama avec Dylan et les capitaines. Autour de nous, l'île est particulièrement silencieuse et on entend juste les clapotis de l'eau contre la coque. Pendant que les premiers touristes dorment encore, eh bien, l'équipage, lui, prépare déjà la journée. J'ai comme l'impression que je vais prendre part au spectacle que je vois défiler tous les jours devant les fenêtres des studios d'ici Alsace. Et une fois à bord de la navette, direction le port du Rhin, dans les locaux techniques de Bateau-Rama. Avant même qu'un touriste monte à bord, ah bah les bateaux passent par une vérification technique complète. Et Dylan m'explique que chaque navette est contrôlée quotidiennement. Hein. Les niveaux, la sécurité, les systèmes électroniques. Normal, on peut transporter jusqu'à 135 passagers par bateau. En fait, Bateau-Rama appartient au port autonome de Strasbourg. C'est le deuxième port fluvial français. Et à l'origine, les visites servaient surtout à montrer la puissance industrielle du port aux investisseurs. C'était pas vraiment pour les touristes. Aujourd'hui, la visite dure environ 1h10. Et on traverse la petite France, la Neustadt et le quartier européen. Et selon le capitaine, la difficulté principale, c'est de réussir à anticiper d'une part le courant, mais aussi les écluses et les autres embarcations. Hein, dans un espace, il faut le dire, relativement petit. Et ça prend pas mal d'entraînement pour réussir à passer un aussi long bateau sous les ponts de Strasbourg. Et moi, eh ben je me fais trimballer et je dois avouer que depuis l'avant du bateau, la ville est encore plus belle. On voit les rues et les façades des bâtiments complètement autrement. Là, j'ai adoré ça. Aujourd'hui, la flotte compte une dizaine de bateaux. Parce que oui, hein, y a du monde. Et pour gérer l'afflux des visiteurs, eh bien j'ai rencontré Lucie. Lucie, elle est agent de quai. Et elle m'explique que ce sont plusieurs centaines de personnes par heure qui montent et descendent des navettes en haute saison. Et le timing est super précis parce qu'un bateau part environ toutes les 30 minutes. Alors moi, pour montrer ma bonne volonté, eh bien j'ai tenté d'aider à amarrer le bateau. Ah ben c'était une mauvaise idée. J'ai tiré la corde mais dans le mauvais sens. Bref, le bateau ne bougeait absolument pas, mais ça a eu le mérite quand même de lancer un fou rire général. Bon, le capitaine m'a même dit que ça arrivait aussi aux marins. Bon, je me dis qu'à travers ça, je viens d'être officiellement adopté par la marine alsacienne. Youhou ! En tout cas, je réalise que derrière l'image romantique des bateaux qui défilent tranquillement le long de l'île, eh bien se cache surtout une organisation quasi aéronautique. Car finalement, Strasbourg, vu d'en haut, c'est sûr, c'est beau, mais vu d'en bas, depuis l'eau, eh ben c'est encore plus beau.
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4: C'est bien Laetitia, c'est mieux.
5: Ça fait décharger toute la semaine là.
4: C'est très bien.
5: Ah oui.
4: Mais qu'est-ce que tu me fais alors?
5: C'est pas évident, hein.
4: Oui.
5: De faire de la connerie, c'est pas évident.
4: Est-ce que tout le monde est OK?
6: Virginie et vous.
7: La danse country est arrivée en France dans les années 90. Et depuis, les chiffres augmentent. En 2022, il y avait 4 millions d'amateurs en France, plutôt dans les campagnes et autour des villes. Qu'on se le dise, la country est une danse populaire. La preuve, à Saint-Pargoire, gros village de 2500 habitants dans le canton de Gignac. C'est là, dans la salle Max Pox, que Céline Cabel donne ses cours hebdomadaires. 3 cours d'1 heure, le soir, du plus simple au plus avancé. Quand on arrive, le cours a déjà commencé. Zut, Thierry le technicien.

0: va vite poser sa perche au-dessus de la tête de l'animatrice. En face d'elle, une vingtaine de femmes de 35 à 75 ans, pantalons, petites bottines et chapeaux de cow-boy sur la tête. L'ambiance est à la fois joyeuse et studieuse.
1: Est-ce que tout le monde a compris les pas, la danse? Si vous devez parler, c'est maintenant. Vous vous taisez à jamais. Je mets la musique.
0: Je m'approche rapidement de Régine, Josiane et Séverine.
2: Bonjour mesdames. Toutes les trois, vous avez déjà le t-shirt? C'est obligatoire quand on est là, on a le t-shirt?
3: Let's go girls.
4: C'est-à-dire nous, ça fait 3 ans déjà.
5: Et puis on fait des démonstrations dans la rue, pour le carnaval, les associations.
2: Et le t-shirt, c'est drôle, c'est un chapeau de cow-boy sur des Santiago, et il y a marqué Let's go girls, c'est le titre de Shania Twain. Ping, ping, ding, ding, ding. Et alors vous, c'est venu comment la country? Parce que vous dites que ça fait 3 ans, donc dès qu'elle est arrivée, vous avez tout de suite embrayé.
4: Oui, ça m'a tenté, je suis venue.
2: C'est génial. Hein.
5: J'ai fait les 3 premiers cours gratuits. Pour voir si vraiment ça nous plaît ou pas, il faut quand même. C'est pas évident, hein.
2: Oui.
5: De faire de la country, c'est pas évident.
4: Puis il y a une bonne ambiance, donc voilà.
2: Oui, puis la salle, même la salle, je la trouve sympa. Elle est très haute de plafond, la salle. Il y a des poutres en bois. Ça ne fait pas la salle un peu où tu te gèles au mois de novembre.
5: Figurez-vous que l'année dernière, on était dans une salle comme ça.
2: Ah, moche.
5: Une grande salle moche.
1: Allez, on y va. En ligne, nickel. Mon premier cours de country, il y a 22 ans, c'était cette danse-là, Duchesse. J'en ai les larmes aux yeux, parce que ça me fait nostalgique.

0: et non.
1: That's right. Hé, hey, c'est bien les filles.
2: Ah, oh, c'est cool, super.
1: Very good.
2: Ah, oh, c'est génial.
1: Yes. Alors, ça, ce sont les nouvelles du mois de septembre.
2: Ah ouais.
1: Et le reste, bah, ce sont des anciennes. On est sur notre troisième année d'association Country Saint-Parois. Troisième année. Troisième année.
2: Donc que... ça finit par se savoir.
1: Oui.
2: Il y a du monde.
1: Le bouche à oreille fonctionne bien dans les villages.
2: Alors que le premier cours est terminé, les filles enchaînent avec le deuxième. Visiblement, personne n'a envie de partir.
1: Tout le monde reste au niveau 2. Yes.

0: 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Wikizef, petit guide à l'usage des étrangers du sud du péage d'Arras en vacances dans notre belle région.
1: Je ne vais pas vous apprendre que la vie est injuste. Ne vous inquiétez pas, je vais bien, mais force est de constater que la vie est injuste. Prenez par exemple la silhouette des gens. Il y en a toutes sortes, des petits, des grands, des roux, des blonds, des crépus, courts, longs, carrés, minces, gros ou ronds. Viens avec nous chez les barbapapas. Mais pour certains, la vie est plus dure que d'autres. L'exemple le plus frappant que la vie est injuste, c'est quand ma grand-mère disait en parlant d'une de mes matantes qui essayait à toute fin de maigrir, mais sans succès, quel malheur. Elle peut faire ce qu'elle veut, mais chez elle, tout fait penche. Ne paniquez pas, Wikizef est là pour vous aider. Tout fait penche. Rassurez-vous, il n'y a rien qui penche et qui va peut-être guère. Non. Tout fait penche.
0: Traduction.
1: Tout fait ventre. Ventre, une panse, un penche. Pour illustrer ce que c'est qu'un penche, il suffirait que je me mette de profil. Et vous verrez que là, il n'y a pas que pour ma tante que tout fait penche.
0: Définition.
1: Tout lui fait penche, tout lui profite. C'est le malheur des bons vivants. Quel rapport avec la justice de la vie? Bah, il y en a des. Ils peuvent manger ce qu'ils veulent, et ben, ils grossissent pas. Je n'ai même vu manger des tartes au chou qu'à longueur de journée. Elles et Thomas, elles pouvaient passer derrière une affiche sur la décollée du mur. Et d'autres, ils regardent la vitrine du pâtissier, ils prennent un kilo. Alors, je vous dis pas si on en mange. Le pire, c'est que dans mes prises de sang, les triglycérides, impeccable, c'est le seul truc qui est pas en gras. Alors, je sais pas ce que je range là-dedans, moi. Mais ce qu'il y a de plus sûr, c'est qu'il y a plein de trucs. Un penche, c'est un logement social. C'est en cela que la vie est injuste. Et en même temps, on peut y avoir une sorte de résignation. À la question, t'aurais pas un peu grossi? C'est mieux de répondre, qu'est-ce que tu veux? Chez Mie, tout fait penche, que de se vexer.
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2: À une quinzaine de kilomètres au nord de Mont-de-Marsan, la commune de Broca. Son histoire est très liée aux forges et la création de son musée à votre radio locale, Ici Gascogne. Notre guide, Martine Maisonnave, présidente de l'association des Amis des Forges.
3: C'était suite à un jeu donc radiophonique en 1988 sur Radio Land à ce moment-là. On avait fait des recherches. Et puis à l'été 89, on s'est dit, on a récupéré des vieux objets en fonte pour ouvrir un musée. Donc l'été 89, on a ouvert le musée et l'association a été créée dans la foulée. Ce musée retrace l'aventure métallurgique de Broca au 19e siècle. Donc l'eau fourneau dont les restes se situent à côté du musée, c'est d'ailleurs les seuls dans les Landes à cette époque-là, a fonctionné de 1833 à 1904. Mais ce musée, effectivement, il explique comment on obtient de la fonte. C'est un alliage de fer et de carbone et les matériaux nécessaires à sa fabrication, c'est-à-dire la garluche, le charbon de bois. On y présente aussi de nombreux objets du quotidien qui viennent des forges de Broca, dont la marque de fabrique est la pomme de pin. Et on y retrace également la vie des ouvriers de l'époque et la famille à l'origine de cette fonderie qui est la famille Larraye.
2: L'économie de Broca a donc longtemps tourné autour des forges, en fait.
3: C'est vrai qu'à cette époque-là, la population comptait 1300 habitants. À l'heure actuelle, on est 800. On a des écrits sur lesquels en 1850, il y avait 150 charbonniers qui travaillaient pour les forges de Broca, 80 mineurs, et dans le haut fourneau, ils étaient 170 personnes et 21 personnes à la forge. Mais il y avait aussi également des enfants de plus de 12 ans.
2: Les enfants travaillaient aux forges.
3: Ils travaillaient quand même aux forges parce qu'ils étaient petits. Si vous voulez, dans la halle de coulée qui était autour du haut fourneau, ils pouvaient passer facilement et ils travaillaient aux forges. Mais ce qui n'empêchait pas Adolphe Larraye, là, qui a été le premier maître des forges donc de Broca, d'avoir une politique paternaliste. Il voulait que les enfants aillent à l'école. Il avait fait construire des logements pour ses ouvriers qui existent d'ailleurs toujours sur le site des forges, mais c'est occupé par des privés à l'heure actuelle. C'était la politique, il poussait des wagonnets, quelque chose qui est effectivement une recherche que j'aimerais développer à l'intérieur du musée, plus insister sur le travail des enfants.
2: Des travaux vont bientôt commencer pour déplacer le musée dans des locaux plus adaptés. Une souscription est d'ailleurs ouverte à la Fondation du patrimoine. Vous pouvez soutenir les projets du musée et l'association recherche des documents sur justement le travail des enfants aux forges. À votre bon cœur, le musée est ouvert sur rendez-vous, renseignement auprès de la mairie de Broca, recommandé par Ici Gascogne.
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4: Et je suis ravie de retrouver dans cette rubrique celle qui a été la révélation littéraire dromoise de 2024, Valérie Patureau, avec sa cuisinière des Kennedy qui a conquis 100 000 lecteurs l'année dernière. Elle publie cette rentrée aux Escales, un très très beau troisième roman qui s'appelle L'Enseveli. L'Enseveli, c'est d'abord l'histoire d'Abel, poilu de la Grande Guerre, blessé au combat en sauvant un inconnu. Il est transféré dans un hôpital de fortune où il va faire la connaissance d'un mystérieux voisin de lit, une gueule cassée qui, incapable de parler, va communiquer avec lui à l'aide d'un petit carnet. Adrien, c'est son nom, est médecin et officier, tandis qu'Abel, simple soldat, vient de la Drôme paysanne. Mais là, pour passer les journées, ils vont se raconter l'un à l'autre et tisser un lien si puissant que lorsqu'ils seront séparés, il faudra à tout prix se retrouver. Pourquoi Valérie Patureau a-t-elle voulu redonner vie à des combattants de la Grande Guerre ? C'est la question que je lui ai posée.
5: Peut-être parce que je suis la dernière génération à les avoir croisés. Je m'en souviens très bien, je devais avoir 7-8 ans et le frère de ma grand-mère me terrorisait parce que quand on allait chez lui, il retirait son œil de verre et donc il avait eu un terrible, voilà, sur un obus pendant la guerre de 14. Moi j'ai un intérêt très fort pour l'histoire, pour cette période particulière de l'histoire aussi, parce qu'elle représente vraiment, je trouve, au même titre que la Révolution française, elle représente le socle de notre société moderne. Et je ne suis pas historienne, donc je n'ai pas du tout voulu écrire un livre sur la guerre. J'ai voulu écrire un livre sur l'amitié et surtout poursuivre ma quête que j'avais déjà dans Nésida, de cette interrogation sur le déterminisme social qui fait que nous rencontrons tous, sans que ce soit vraiment conscient, des gens qui partageons à peu près les mêmes choses, les mêmes... Voilà. Et il n'y a pas 36 circonstances. Il y a l'hôpital qui parfois vous amène à partager une chambre d'hôpital avec quelqu'un qui n'a pas du tout la même vie que vous, ni en âge, ni en lieu, ni rien. Et puis la guerre. Et c'était vraiment ça mon sujet. Et là, j'ai eu envie de m'intéresser, de m'interroger sur la sensibilité des hommes qui, en fait, n'est pas si lointaine de la nôtre.
4: Et puis, contrairement à la cuisinière des Kennedy, on est dans un roman du temps long.
5: C'est vrai que dans la cuisinière, je suivais sa vie, et Dieu sait que sa vie est assez trépidante et qu'elle nous emmenait d'épisode en épisode. Là, c'est un temps long, c'est un livre à la fois de terre, je dirais, parce que la terre est présente tout le temps, la terre qui vous engloutit, la terre qui... Enfin, c'est vraiment un livre de terre, et un livre sur le temps, parce qu'il n'y a que dans ce temps long qu'on arrive aussi à se connaître, à se livrer, à apprendre les uns des autres. La grosse différence aussi avec mes deux premiers romans, c'est que c'était des histoires qui parlaient de personnages qui avaient existé. Là, ils sortent tous les deux de mon imagination. Ils sont nourris de tout mon imaginaire qui a été bercé par tous ces livres formidables sur cette période. Et beaucoup de choses de ma propre vie, sans s'en rendre compte, les deux grand-mères présentes dans ce livre, bah, ce sont les miennes. Mais je ne sais pas si je l'ai vraiment décidé. Je crois que c'est vraiment arrivé au fil de l'eau.
4: Et de cette écriture puissante de Valérie Patureau qui, en quelques mots, fait naître des images fortes, des émotions qui vous envahissent, c'est vraiment une magnifique écrivaine que je vous conseille de découvrir avec L'Enseveli qui est paru aux Escales.
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2: Les autoroutes fermées cette nuit pour travaux en direction de Fos-Martigues. La 55 est coupée entre Gignac-le-Rove et Carry-le-Rouet jusqu'à 6h du matin. À Marseille, en direction d'Aubagne, la 50 est fermée pour travaux jusqu'à Florian, donc entre Manpenty et Saint-Loup, jusqu'à 6h. Également à Marseille, la L2 est fermée dans le sens Aubagne-Aix. Sur la 51, fermeture totale des échangeurs numéro 12 Aix-les-Platanes et numéro 13 Venelle jusqu'à 5h du matin. Sur la 57, fermeture totale de l'échangeur numéro 5 Lavalette-Nord jusqu'à 5h. Et également jusqu'à 5h à Lavalette-Sud, vous ne pouvez pas rentrer sur la 57 en direction de Nice. C'est l'entrée proche de Charlemagne qui est fermée pour travaux. Vous retrouvez la liste des fermetures nocturnes sur notre site internet ici.fr/Provence.
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3: Bonsoir Émilie.
4: Moi, je suis toujours contente, Yves Duteil, de vous accueillir dans Décibel. Et alors, ces derniers temps, vous faites un tel travail de souvenirs, vous faites un tel travail autour de votre carrière de 5 décennies, on peut le dire.
3: Oui, oui, oui. Voilà. Oui, c'est étonnant. Je m'attendais même pas à faire ça, mais... Tout est parti de la demande de notre éditeur livre, Jean-Daniel Belfond, qui dit on voudrait faire un livre avec tous tes textes de chansons. Alors on a commencé avec ça, et puis c'est comme on a mis la main dans l'engrenage, et tout le bras a suivi, et on a fait des tas de recherches, et on a trouvé des choses qu'on avait complètement oubliées.
4: C'est l'avantage de faire une rétrospective. À partir du moment où on accepte d'ouvrir la malle au trésor, il y a des choses qu'on connaît très bien, puis d'autres qu'on redécouvre.
3: C'est par exemple des concerts qui ont été enregistrés par notre ingénieur du son, comme ça, comme on dit dans notre métier, un peu à l'arrache, en sortie de console.
4: Ah, chez nous, on dit au cul du camion. Ouais, c'est la même chose.
3: C'est
4: ça, Radio France.
3: Et puis on retrouve des disques durs, on retrouve des enregistrements. Et il a fait un travail de masterisation et de remixage quand on tombait sur des bandes qu'on retrouvait ici ou là en multipiste. Enfin, c'était un travail absolument incroyable.
4: Voilà. Alors...
3: Il s'appelle Michel Collin et je lui rends hommage parce que accessoirement, il est aussi l'ingénieur du son de Genesis et de Phil Collins.
4: Donc, Monsieur Précision, j'imagine, aussi.
3: Oui.
4: Ah oui, dites donc, joli CV. Donc, après le coffret dont nous avions parlé la dernière fois, Chemin d'écriture avec l'intégralité des enregistrements studio et tout un tas de bonus, là, donc, ça s'appelle « Il y a des moments que l'on aime partager », anthologie de vos enregistrements publics. Alors c'est l'occasion, je le disais en introduction, d'entendre des chansons très anciennes et que vous ne chantez pas nécessairement sur vos tournées les plus récentes. Je pense par exemple au Petit Pont de Bois.
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4: Ça c'est 1978, le premier album en public. Des surprises aussi, des reprises. On avait oublié par exemple Yves Duteil que vous chantiez super bien du Polnareff.
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4: Et puis les chansons et les concerts les plus récents aussi aux Folies Bergères en 2023.
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4: C'est un véritable voyage avec vous, Yves Duteil. Ce qui est drôle, c'est que vous avez sorti votre premier album en 74, premier album en public 78. Donc en fait, assez rapidement, à l'échelle d'une vie, vous vous êtes rendu compte que vous vouliez graver aussi sur disque des souvenirs des concerts. Pourquoi ?
3: Parce que le concert, c'est un véritable moment de vérité. On est sans filet. On est en plein risque majeur, je dirais, de tomber.
4: Oui.
3: Et ça m'est arrivé souvent de tomber. Je redoutais mais terriblement tout ce trou de mémoire qui est catastrophique et qui en réalité, si on arrive à le dépasser, fait une complicité supplémentaire avec le public.
4: Oui, évidemment. Parce que si vous oubliez les paroles, ils peuvent chanter pour vous, par exemple.
3: Oui, voilà.
4: Rire.
3: Ouais. Il peut se passer n'importe quoi dans un concert.
4: Ouais.
3: Et oui, parce que un concert, c'est une autre aventure. On a parfois des petits regrets sur une orchestration du disque en studio. On peut, contrairement à d'autres arts, recréer la chanson à chaque concert et se dire, tiens, ben là, on va changer ça, on va changer ça, on va améliorer ici, trouver des choses avec les musiciens. Il y a des complicités qui se tissent au fil des concerts et même des sketchs parfois, qui ouais. viennent des histoires complètement dingues, comme la rumeur, où on a fait des choses mais folles. Et puis, des orchestrations qu'on avait complètement oubliées et qui nous ont bluffés.
4: Est-ce que vous vous souvenez, Yves Dutheil, de votre tout premier concert?
3: C'est comme les adieux, il y en a eu plusieurs.
4: Ah, des premiers.
3: Le vrai, tout premier, ouais. ça s'est passé à Arcachon. J'étais en vacances avec mon frère, on avait une mobylette, je transportais une guitare sur ma mobylette. Et bah, j'ai appris que Hugo Frey passait à la radio, c'était le français interlocal des vacances, c'était Inter-Arcachon Vacances. Et il recevait Hugo Frey, moi je chantais toutes les chansons d'Hugo Frey. Donc je me suis faufilé, comme je fais toujours d'ailleurs dans ces cas-là, et puis je suis arrivé à côté du micro, et j'ai expliqué à l'animateur que je chantais toutes les chansons d'Hugo Frey. Et il m'a interviewé, et il m'a dit, mais pourquoi est-ce que vous feriez pas le Radio Crochet ce soir, au théâtre, au casino d'Arcachon?
4: Ouais.
3: Et j'ai dit, bah d'accord. Et là... En fait, j'avais 3-4 jeans et 3-4 t-shirts. Donc, chanter, ça c'était pas... Alors, des copains m'ont prêté qui un pantalon, qui une veste, qui une chemise, qui des chaussures, etc. J'étais habillé de pied en cap par mes copains. J'ai chanté et j'ai gagné le Radio Crochet. Et on est allé boire la bouteille de champagne avec mes copains à la dune du Pilat. Le champagne était chaud, mais on était bien contents.
4: Ah là là, ce coffret vient de sortir, une anthologie des albums en public d'Yves Dutheil en 17 CD. Vous y trouverez 9 concerts. Évidemment, certaines chansons étant indispensables à un bon tour de chant, vous les entendrez plusieurs fois dans des versions différentes. Prenons l'exemple, j'allais dire, avec un grand E majuscule, prendre un enfant. En 1993, au Casino de Paris...
5: Prendre un enfant par la main, chanter des refrains.
4: On entend les cordes qui sont là, qui vous accompagnent.
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4: En 2000, la tournée acoustique.

0: Piano-guitare.
1: Piano-guitare avec Michel Precastelli au piano. Et un concert extrêmement nu. On était tout nus.
0: Acoustique. Complètement. Et aux Folies Bergères, on a ajouté des percussions.

0: recréer les chansons. C'est pas une blague, en fait. À chaque fois, vous repartez de zéro avec la chanson.
1: Oui, là, les guitaristes auront remarqué que le picking de guitare n'est plus le même que celui du début. Simplement parce qu'il y a des moments où on trouve quelque chose qui n'est pas du tout un effet de jeunisme. Ça n'a rien à voir. C'est vraiment une autre façon de recréer la chanson. D'abord pour éviter qu'on ne s'ennuie, qu'on ne tombe dans une routine.
0: Là, vous parlez de vous, moi, des musiciens.
1: De moi. Ouais. Nous, sur scène, prendre du plaisir sur scène, c'est aussi se donner une chance d'en offrir au public dans la salle. Et c'est ça qui se passe. En fait, il y a des chansons comme Virage qui ont des versions complètement différentes les unes des autres, mais parce qu'il y a des chansons emblématiques que je veux continuer à faire vivre.
0: C'est ça. Et elles ont des versions que vous allez pouvoir entendre évoluer au fil des années dans ce coffret. J'aimerais aussi qu'on revienne sur le titre du coffret. Il y a des moments que l'on aime partager. On sait que pour vous, Yves Duteil, un mot est un mot, les mots ont un sens. Vous avez choisi ce titre-là, pourquoi ?
1: C'était le titre d'un de nos spectacles. Et on a trouvé assez joli d'en faire le titre générique du coffret. Parce que ça, c'est vraiment ça, c'est le moment de partage par excellence. Pour moi, la symbolique du concert, elle est extrêmement puissante, surtout dans la période qu'on traverse en ce moment. Parce que dans la salle, vous avez des gens qui sont très très différents les uns des autres. Leur couleur de peau, leur opinion, leur culture, leur vécu, leur conviction,
0: au point qu'ils ne
1: opinions.
0: Se croiseraient pas ailleurs, en fait.
1: Voilà. Et tout d'un coup, la lumière s'éteint. Ouais. On est dans les coulisses, et là, au moment où la lumière s'éteint, moi, depuis les coulisses, j'entends, Et là, il y a quelque chose qui se produit dans la salle, et on n'a plus affaire qu'à une seule et unique personne qui montre que ce que l'on a en commun est beaucoup plus fort que tout ce qui nous sépare.
0: Au tout début de votre carrière, vous avez chanté en première partie d'autres artistes. Vous citez Nicoletta, Juliette Gréco, Joe Dassin, Clo-Clo. Qu'est-ce que vous gardez de ces expériences-là qui doivent être vraiment compliquées, jouer devant un public qui n'a pas décidé de venir vous voir ?
1: Ben, faut serrer les fesses.
0: Ouais.
1: c'est difficile parce qu'on sait que le public attend l'artiste qu'il est venu voir. D'ailleurs, j'ai le souvenir douloureux. On avait fait un spectacle à la Sorbonne à Paris et j'étais en première partie d'Eddie Mitchell. Vous voyez le décalage quand même entre les styles de musique. Et là, on est tombé sur une bande de loubards qui avait scandé Eddie, Eddie, pendant que moi j'en chantais un lila pour eux, la lie. Et donc j'étais assez mal. Et puis à un moment donné, mais complètement inconscient, parce que j'avais affaire quand même à des sérieux là en face, je leur ai dit, vous avez vu mon nom sur l'affiche, j'irai jusqu'au bout. Et j'ai continué à chanter avec ma petite guitare, qui n'avait rien à voir avec le style d'Eddie, que j'aime beaucoup d'ailleurs. Ah oui. Bon, j'ai chanté aussi les chansons, parce que j'ai chanté les chansons de tout le monde. Et les fameux loubards sont arrivés à la fin du concert en disant, mais quand même, il a eu du courage, hein, le petit là.
0: C'est bien, oh là là, mais ça doit faire, oui, vraiment, on a des moments de vraie joie, mais aussi de vraie trouille sur scène. Est-ce qu'on a toutes les émotions qui nous traversent ? Est-ce que vous vous êtes déjà retrouvé sur scène en colère ? Est-ce que vous vous êtes déjà retrouvé sur scène complètement dépité ? Est-ce que ces choses-là arrivent ou est-ce qu'on est quand même protégé ?
1: Non, on n'est pas protégé, on est exposé.
0: Ouais.
1: On est dans la lumière, on voit pas forcément le public. Il vous arrive parfois d'entendre des gens qui parlent pendant que vous chantez, qui font du bruit, etc. Vous faites remarquer au bout d'un moment et vous apercevez que vous avez un premier rang de handicapés.
0: Ah.
1: Et là, c'est une très très grande leçon parce qu'effectivement, il faut faire très très très attention à tout ce qui se passe, être prêt à tout, y compris à la panne de sono.
0: Ça vous est arrivé ça ? Plus de son, plus d'électricité ?
1: Plus de son, plus rien. Alors là, par chance, en fait, j'ai eu des très gros problèmes de voix à un moment dans ma carrière qui m'ont obligé à prendre des cours avec un phoniatre pour retrouver ma voix. Et il n'a pas fait que réparer ma voix, il m'a appris à chanter a cappella, en projetant ma voix jusqu'au fond de la salle, sans sono, sans micro, sans rien. Et ça, je sais le faire maintenant. Donc, au moment où vous avez une vraie panne, où vous pouvez plus rien faire, vous pouvez lâcher la sono, venir devant la scène et chanter, et on vous entend jusqu'au fond de la salle.
0: Waouh ! Et votre voix, alors l'évolution de votre voix, puisque dans ce coffret, il y a donc le premier enregistrement public 1978, jusqu'au plus récent, vous êtes, j'imagine, réécouté. Que pensez-vous de votre voix de 78 ? Est-ce que vous trouvez une voix de bébé un peu ?
1: Eh ben non.
0: Non ?
1: En fait, j'ai l'impression d'avoir toujours cette voix aujourd'hui. Mais c'est pas un hasard non plus. En fait, j'ai eu des très gros problèmes, je le disais. Mais cette rééducation m'a beaucoup aidé à conserver le vrai son de ma voix dans toute sa gamme. Et puis, bon, je le dis là, et je le dirai plus, j'ai été opéré deux fois à cœur ouvert, ce qui m'a réouvert, en fait, l'oxygène dans tout mon corps, et qui m'a préservé, en fait, de la force, de la puissance de la voix. Et aujourd'hui, j'ai vraiment l'impression de pouvoir chanter comme je chantais avant, sans avoir besoin de forcer, de pousser, d'être dans des artifices. Et c'est très agréable pour moi d'entendre les gens dire « mais vous avez toujours la même voix ». Et je suis très fier de ça, parce que bon, c'est quand même un travail, mais c'est aussi une chance.
0: J'ai écouté ce qu'offrait Yves Dutheil, et alors, il y a des moments, j'ai rigolé. Vous faites des petites blagues au public, par exemple, en 1982, à l'Olympia, vous quittez la scène, puisque vous vous dites que les chanteurs, par moment, il faut qu'ils se taisent.
2: On propose que le chanteur fasse une pause pour laisser la parole à la musique, et pas n'importe laquelle, celle de Jean Musy, qui a écrit tous les arrangements pour ce spectacle.

0: Il s'ensuit un très très beau moment instrumental. Vous évoquiez Jean Musy tout à l'heure en disant à quel point il était important dans votre carrière, au point de lui laisser la scène à lui.
1: Bah, c'est un frère de musique, c'était un frère de musique. Et ça, je crois que j'ai jamais retrouvé une telle complicité avec un orchestrateur pour traduire exactement. Exactement. L'ambiance de ce que l'émotion du texte suggérait, et ça démarrait pile au bon moment, ça s'arrêtait pile au bon moment pour changer complètement d'ambiance, ça reprenait après au bon moment. Enfin, il y avait une telle complicité entre nous que pour moi c'était un réel bonheur d'arriver avec une chanson nouvelle en studio, puis on était tous les deux, lui au piano, moi au micro, et on se lançait. On a comme ça enregistré des tas de chansons, de La Langue de chez nous à Lucille de Libellule, en passant par toutes les chansons qu'il a orchestrées. C'était quelqu'un d'extraordinaire, un homme très doux, hors du temps, et avec qui on a partagé des moments incroyables, comme, bah, je vais vous en raconter un. On enregistre une chanson qui s'appelle Le temps s'écrit sur ton visage. Et bon, moi je fais guitare-voix et on enregistre et on se dit tous les deux qu'il manque quelque chose. On se dit une harpe. Une harpe, pour nous à l'époque, c'était Lily Laskin et personne d'autre. Alors, dans la nuit, il écrit une partie de harpe et Lily Laskin arrive le matin, on livre la harpe. Elle était, mais couverte de pluie, de la tête aux pieds, parce qu'elle s'était trompée de station de métro. Elle arrive, elle rentre dans le studio, elle prend sa harpe. Et là, catastrophe, c'est complètement à côté, et ça marche pas du tout. Et là, notre directeur artistique, qui était Claude Dejacques, dont je pourrais parler aussi pendant des heures, dit, mais peut-être qu'on pourrait lui envoyer juste la guitare, parce que ça la guiderait peut-être davantage sur le vrai tempo de la chanson. Alors on fait ça, on enlève ma voix, que j'avais enregistrée en direct avec la guitare. Ouais. On enlève la voix, on lui laisse que la guitare. Et là, parfait, on tombe, mais pile sur le tempo, tout était parfaitement en place. Et Lily Laskin, qui devait mesurer 1m50, rentre dans la cabine et dit, ah bah évidemment, ça, c'est sûr. Le chanteur, lui, il est lyrique, il interprète, il va, il vient, il est très sensible, ça. Mais alors le guitariste, ça lui passe complètement au-dessus de la tête.
0: C'est drôle. Elle avait deviné que vous étiez plusieurs à l'intérieur.
1: Voilà,
0: en fait,
1: exactement.
0: C'est ça, elle avait senti ça. Dans ce coffret, on vous entend chanter en anglais.
1: Yesterday

0: Ça, c'est rarissime.
1: Ça, oui, c'est, ça a été mes premières amours, les chansons en anglais.
0: Les Beatles.
1: Les Beatles, ouais. Chicago Transit Authority, le groupe Queen, etc. Mais j'ai chanté toutes ces chansons et avec passion et bonheur. Et mes premières chansons, ça, il y a moins de gens qui le savent, je les écrivais en anglais. Parce que je pensais que l'anglais était une langue plus rythmique, elle était plus douce, plus musicale. Jusqu'au moment où je me suis rendu compte qu'il y avait une différence entre le français et l'anglais en musique, c'était les accents toniques, qui tombent pas pareil sur les mots. Et là, j'ai commencé à prendre du plaisir à écrire en français. J'ai traduit tout ce que j'avais écrit en anglais en français. Et j'ai commencé vraiment à écrire en français.
0: Le sel aussi des albums en public, c'est de vous entendre, alors soit chanter les chansons des autres, c'est le cas de Mistral Gagnant, vous reprenez Renaud.
1: Te raconter.

0: Mistral gagnant.
1: Ça, c'était votre Zénith 1990.
2: Oui. Et en plus, il était dans la salle, Renaud.
1: Vous le saviez avant
2: oui,
1: de chanter
2: alors,
1: la
2: je
1: chanson.
2: Je ne raconte pas comment c'est de chanter une chanson de quelqu'un qui est dans la salle.
1: Ça m'est arrivé avec Charles Trenet. Racontez-moi, parce que alors, ça doit vraiment être effrayant et à la fois hyper excitant.
2: Ah bah oui, parce que moi, j'ai chanté plein de chansons des autres. C'est ça qui m'a donné envie d'écrire. J'ai même un jour chanté dans un spectacle pour Charles Trenet, en hommage à Charles Trenet. Il y avait des tas d'artistes et moi, je vais chanter Le Serpent Python et je vais chanter aussi La Folle Complainte.
1: Okay.
2: À un moment, j'ai eu un trou de mémoire et c'est Trenet qui m'a soufflé dans la salle.
1: Wow.
2: Il y a des moments comme ça, magiques, vraiment incroyables.
1: Vous chantez sans son.
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1: Spectacle Fragile au théâtre de Jazet en 2008 et 8 ans plus tôt, vous chantiez avec Samson, Mélancolie.
0: Comment

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1: Voilà quelques grands moments que l'on retrouve sur l'un des 17 CD de ce coffret. 9 concerts, Yves Duteil. Est-ce que vous avez un souvenir très cher à votre cœur? Je sais que c'est une question horrible, mais je me permets de la poser parce que je suis sûre que vous allez trouver une pirouette pour bien me répondre.
2: Il y avait des moments très émouvants, il y avait des moments très drôles, des moments inattendus. Alors, un des moments inattendus, je chante « Mélancolie ». Il y a des jours où quand le jour se lève, on... Alors, cette chanson, on avait fait une mise en scène. Il y avait un rideau noir en tulle qui tombait derrière moi, et avant que ce rideau ne tombe, je devais déplacer mon tabouret dans le noir, le mettre devant le rideau de tulle, et sur ce rideau invisible se projetait l'ogive d'une fenêtre d'église. Et c'était magnifique, il y avait un effet très très beau, mais il fallait que ça fonctionne très vite. Et donc, je m'avance et je prends le rideau. Mais sur moi, sur mon épaule, il y avait des boudins en plomb qui me tombent sur l'épaule. Je savais plus comment me dépêtrer de ce rideau. Je l'avais, il fallait que je commence. Il y a des jours. Non, c'est pas possible. Alors, le directeur de lumière, hop, il allume les lumières, il voit le drame, hop, il éteint tout de suite. Je me débarrasse de tout ça, j'essaie de m'en sortir. Et là, effectivement, je m'en sors. Je suis sur mon tabouret, devant le, tout va bien. Mais je suis, comme il y avait plein de poussière sur ce rideau de tulle, je commence à avoir une envie d'éternuer qui me monte dans le nez. Ça fait « Il y a des jours où quand le jour se lève... » J'essayais de retarder l'éternuement, je ne pouvais pas. « On voudrait rentrer tout au fond d'un rêve. » Et là, ça monte. Et puis soudain, lorsque le clocher sonne, « Il y a des jours où l'on n'est plus personne. » Et là, j'avais la tête dans un médaillon du projecteur de poursuite. Je sors la tête de la poursuite, je fais tcha. Je remets la tête dans la poursuite. Alors on ferme les yeux un instant. Michel Collin, qui était sur sa console, l'ingénieur du son, il était sous sa console, plié en 12 de rire.
1: Ah oui, évidemment. Mais vous ne vous êtes pas démonté quand même.
2: Non.
1: Vous avez, voilà. C'est très mignon, ceci dit, de penser à ne plus être
2: dans
1: en pleine lumière pour éternuer, parce que tout le monde vous a entendu quand même.
2: Non. Parce que j'étais aussi en dehors du micro.
1: C'est vrai. Vous pensez que personne ne vous a entendu?
2: Oui, personne.
1: Ah, pour de vrai?
2: Ah, oui,
1: donc
2: oui.
1: Excellent réflexe, alors.
2: Oui, oui, tout à fait. Ça s'est passé vraiment crème.
1: bravo. Je vous recommande vraiment, les amis, ce coffret. Il y a des moments que l'on aime partager. Yves Duteil, l'anthologie en public. Vous enregistrez toujours vos concerts, là, ceux que j'ai cités tout à l'heure, vous allez les enregistrer?
2: Ben, pas toujours, mais... Encore une fois, on a la chance de travailler en équipe avec Michel Collin. On travaille depuis maintenant plus de 40 ans ensemble. Il y a aussi, alors, quelqu'un auquel il faut que je rende hommage, c'est Bruno Tumers. C'est un journaliste qui a ma carrière comme personne, dans le creux de sa main. Il connaît absolument tout. Et il a énormément travaillé sur les recherches pour ce coffret. Et on a pris énormément de plaisir, en fait, à travailler ensemble sur toutes ces recherches, retrouver des pépites, obtenir les droits, dire qui jouait, qui a fait ci, qui a fait ça, etc. C'était un travail énorme. Mais en même temps, un travail vraiment passionnant. Puis, il y a beaucoup de choses à dire, vous le voyez. Je suis très loquace quand on se met à parler de tous ces souvenirs. Ça, c'est tellement agréable pour moi et tellement des beaux souvenirs.
1: Et pour nous, c'est agréable aussi de vous entendre parler de tout ça parce qu'on voit la joie en vous quand vous en parlez.
2: Mais c'est pour ça que, en fait, on a appelé chemin de liberté, chemin d'écriture. Parce que, ce sont des chemins, vraiment, des cheminements. Une chanson, elle ne naît pas comme ça, et puis on la diffuse pas tout de suite. Elle mûrit, elle grandit, elle évolue. Il y a tout un chemin de création. Et moi, je pensais, je vais vous dire très, très franchement, une chose que j'ai encore jamais dite. J'avais l'impression, en faisant ça, que je faisais un peu une sorte de legs, de testament, de bilan. Et puis que je n'écrirais peut-être plus de chansons. Et puis Fred Zetoun m'a appelé, il m'a dit « J'ai un petit texte là, j'aimerais bien que tu regardes si tu pouvais pas faire une musique là-dessus. » Et on l'enregistre mercredi là.
1: Donc le chemin continue.
2: Le chemin continue, voilà.
1: Eh ben, c'est une excellente nouvelle. Alors, bon chemin à vous. Bon et long chemin, Yves Duteil. Et merci, comme à chaque fois, d'être venu nous voir. Et puisque le chemin continue, alors je vous dis à bientôt.
2: Alors, à bientôt.
1: Merci.
2: Merci.
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3: 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Émilie Mazoyer et Axel Bauer.
1: Comment ça va ?
4: Bien, ça va bien. Je suis en plein dans les finitions de mon album, donc toujours en plein travail.
1: Ah, donc en fait, on fait sortir Axel Bauer de sa grotte,
4: c'est ça,
1: slash studio, pour venir ici.
4: Ça, je suis un ours d'ailleurs, la racine de Bauer, c'est pas loin de Bear.
1: Ah oui, c'est vrai.
4: Hein, tu vois ? Donc, grotte, ça... ours, Bauer.
1: Et ça fait une toute autre carrière, Axel Bear. Non, tu crois pas?
4: Édouard, peut-être.
1: C'est bien possible. Axel Bauer, il y a tellement de tubes. Allez, un petit premier pour se mettre.

0: éteint la lumière. Hein, ça fait de mal à personne. Ça, c'est quoi? C'est les années 2000?
1: C'est 1991.
0: Ah non, c'est les années 90, voilà. Pardon.
1: Ça a 30 ans, quoi. Ça a plus de 30 ans.
0: C'est fou, ça. Parce que ce qu'il y a, c'est que dans cette carrière que je trouve, moi, hyper intéressante, équilibrée, où tu arrives finalement toujours à nous surprendre, il y a finalement assez peu d'albums studio. Il y en a 7. Et là, tu prépares le 8e.
1: Ouais, c'est vrai.
0: Est-ce que parfois tu te demandes, tu te dis, bah tiens, une quarantaine d'années de carrière, 7-8 albums, c'est pas un ratio énorme. Alors attention, hein, on n'est pas à l'usine et on fait pas des chansons à la chaîne, mais par rapport à d'autres qui font un album systématiquement tous les 2-3 ans, toi très tôt, t'as su que tu voulais travailler autrement?
1: Ah non, pas du tout. Peut-être qu'il y a eu un excès de perfectionnisme à un moment. Il y a un album sur lequel j'ai mis 7 ans à le faire quand même, tu vois. Donc c'était.
0: C'est Radio Londres.
1: Un album dont je suis très fier d'ailleurs, qui s'appelle Simple Mortel, qui a pas du tout marché. Il est sorti en pleine période boys band. Peut-être qu'on le redécouvrira d'une autre manière. Donc il est sorti à l'orée de l'an 2000 et il a pas du tout marché. Il a pas du tout été défendu. Il y a pas eu de clip, rien du tout. J'étais très très déçu d'ailleurs parce que j'avais mis tout mon cœur là-dedans et puis j'avais travaillé comme un fou. J'avais été un peu au bout de moi-même, au bout d'un délire. On avait même construit un studio pour le faire. C'est pour ça que ça a pris tant de temps en fait. Ouais. Et puis chaque album est une aventure. Il y a des aventures plus courtes comme l'album avec qui contient À ma place, Personne n'est parfait, etc. Ça a été relativement rapide, mais peut-être aussi parce que l'autre avait été très lent et il y avait un désir d'aller plus vite. Et puis il y a eu d'autres périodes où j'étais plutôt sur scène et j'avais pas trop d'idées, je savais pas comment reprendre un contact avec un album. Et donc là j'ai attendu 5 ans, et ça explique ça. Mais il y a des albums qui se sont enchaînés très vite, par contre, voilà, il y a pas de règle en fait.
0: Dans ce que tu viens de dire aussi, il y a quelque chose qu'on ne dit pas souvent, même à celles et à ceux qui aiment la musique et qui en écoutent et qui en achètent, etc. C'est que en fait tout ne dépend pas de l'artiste. Quand tu parles de cet album Simple Mortel de 1998, tu dis il y a pas eu de clip, il y a pas eu. C'est pas toi qui a décidé qu'il y aurait pas de clip. C'est aussi parce que tout ne dépend pas de toi. Ça dépend aussi de la maison de disques avec laquelle t'étais et du marché de la musique à ce moment-là. Et ça doit être super dur en fait de travailler pendant des mois voire des années sur une œuvre et à la fin les personnes qui sont censées la défendre pour toi la défendent pas.
1: Ah mais c'est hyper dur, d'autant que sur cet album, si tu veux, j'essaie de faire que tout soit vrai. Alors j'écrivais une chanson sur le désert, je partais dans le désert vivre avec les Touaregs, j'étais très très très excessif si tu veux, mais et très authentique je crois dans ma démarche. Donc c'était d'autant plus décevant et déprimant même que Universal, pour pas les citer à l'époque.
0: Bisous, Universal.
1: Et décider de se dire après je peux les comprendre dans le sens que il y avait pas vraiment de single sur l'album. Moi j'étais complètement dans un truc artistique fin de siècle. Il y avait un titre qui s'appelait 00 Zen. Je trouvais qu'il fallait faire un clip de 7 minutes là-dessus. Donc j'avais du mal à les convaincre et peut-être que c'est ça qui a pas fonctionné. En réalité ils gagnaient tellement d'argent avec les boys band à l'époque, ils se sont dit Bon, on va pas se faire chier plus que ça.
0: Ah ouais. Et puis voilà, il y a que ça reste un business et que toi, t'as beau y mettre tout ton cœur et toute ton âme, au bout de la chaîne, il y a aussi des gens qui font du commerce.
1: C'est terrible, là.
0: Ouais. Heureusement, là, on est dans une dynamique hyper réjouissante puisque il y a une nouvelle chanson qui vient de sortir qui s'appelle L'Enfant Prodigue. Mmh.

0: de retour, l'enfant prodigue du rock français, Axel Bauer. Eh, c'est toi qui joues de la guitare?
1: Oui.
0: Eh ben, on n'est pas manchot.
1: Ah, merci.
0: Ah, bravo. Non, mais ce solo, on remarque les solos de guitare de nos jours, parce qu'il n'y en a plus beaucoup dans les chansons, ça fait du bien.
1: Ça revient, il paraît.
0: Ouais.
1: Hein, y a,
0: tant mieux, non?
1: Oui, il y a des rappeurs, je sais que SCH s'approprie des services de Raoul Chichin.
0: Mais oui, le fils de Catherine Ringer et Fred Chichin.
1: S'approprie les services, c'est nul ça.
0: Mais ouais, il s'est offert les services. Et en tournée, il a emmené Raoul en tournée, il fait des gros solos de guitare les chansons d'SCH. Ouais.
1: Et puis, dans la pop, ça revient un peu aussi, tu vois.
0: Ouais. En tout cas, voilà, moi je l'adore cette chanson. Et alors, t'es pas tout seul, l'enfant prodigue, on a une signature très intéressante du côté des paroles.
1: Oui, c'est toujours Brigitte Fontaine qui, et d'ailleurs cette chanson est partie de son texte à elle en fait. Brigitte a cette écriture magnifique que j'adore et qui mélange à la fois des choses légères et des choses profondes.
0: Oui.
1: Et c'est ça que j'adore. On est à la fois dans le profond et dans le dérisoire avec Brigitte. Il y a toujours un décalage.
0: C'est rarement premier degré, Brigitte Fontaine.
1: Non.
0: Alors
1: c'est ça. On a cette chanson comme ça qui est, c'est presque un enfant prodige qui est de retour en fait. Mais dans la parabole biblique de l'enfant prodigue, d'ailleurs, c'est un retour en joie.
0: Oui.
1: Et là, avec les paroles de Brigitte, il y a toujours quelque chose d'un peu ridicule dans le personnage, qui apporte de la tendresse, je trouve.
0: Alors, pour celles et ceux qui n'ont pas révisé la Bible avant de venir, on vous en veut pas. Après-demain, c'est dimanche, allez à la messe, renseignez-vous, bon sang. Mais en gros, l'enfant prodigue, c'est une histoire que racontait Jésus, c'est pour ça qu'on dit que c'est une parabole. Et donc, en gros, c'est un père, il a deux fils, il a le fils aîné qui est formidable, exemplaire, qui reste auprès de lui, etc. Et puis, on a le cadet, le fils prodigue, qui lui, a envie de découvrir le monde et ses plaisirs divers et variés. Et puis, à un moment, il revient. Voilà, la suite à la messe.
1: Tu l'as bien. Mais c'est un peu aussi un peu nous tous, quoi,
0: oui.
1: Quand on est parti, quand on revient de quelque part. En ce qui me concerne, tu le disais tout à l'heure, j'ai eu des longs départs et quelques retours, et souvent de moi, on disait il revient.
0: Le retour d'Axel Bauer, on l'a dit plusieurs fois.
1: Le retour d'Axel Bauer, j'entendais ça souvent, donc avec ses clous et ses cris d'amour, peut-être.
0: Ouais.
1: Et puis, cette chanson, elle va être super pour entrer sur scène. Sur l'album précédent, je me disais que j'avais pas la chanson pour entrer sur scène. J'ai vraiment envie de retrouver la scène maintenant que ça fait presque 2 ans que je suis en train de travailler en studio sur l'album. J'ai envie de retrouver la scène et le public. Et avec cette chanson, je pense que ça fait une merveilleuse première chanson, quoi. On se retrouve.
0: On est d'accord, l'enfant prodigue. Et puis, on est d'accord aussi que quand t'es avec Brigitte Fontaine, vous êtes dissipé, mais vous êtes formidable. Brigitte.

0: Ça, c'est sorti avant l'été. On s'était vu à l'occasion de la sortie de Merde à la mer. Donc là, elle est carrément en duo sur la chanson. Là, celle qu'on vient de découvrir, L'enfant prodigue, vous avez travaillé dessus ensemble. Et c'est une présence qui sera là sur tout ton nouvel album, Brigitte Fontaine ?
1: Non, il y a d'autres auteurs, d'autres complicités dans l'album. Mais ça s'est fait comme ça, sans calcul. En fait, peut-être j'avais la frustration de ne pas sortir cet album. J'ai envie de le sortir. Il y a beaucoup de titres et j'ai pas tout à fait terminé. Alors je sors des titres comme ça, pas au hasard bien sûr, mais j'adore Brigitte et à chaque fois qu'on peut collaborer ensemble, je me prête à l'exercice. Brigitte qui cartonne en Angleterre en ce moment d'ailleurs, avec la ressortie de son album Brigitte Fontaine est folle. Un album incroyable, magnifique, avec les arrangements de Jean-Claude Vanier qui sont sublimes.
0: C'est lui qui avait fait Mélodie Nelson aussi pour Gainsbourg.
1: Et ils ont ressorti aussi Baraka récemment avec Areski, Belkacem. C'est vraiment des gens que j'adore et qui ont un univers incroyable.
0: Et ça parle aux Anglais.
1: Ah oui. Elle a un succès en ce moment en Angleterre. Elle a des papiers partout.

0: régulièrement, comme Pierre-Yves Lebert, qui a écrit sur cet album. Et aussi, il y a trois très jolis textes de Boris Bergman, avec qui j'ai aussi travaillé dans le passé, qui écrivait pour Bachung. C'est lui qui a écrit Vertige de l'amour, ou Gabi, ou Alcaline, des choses sublimes.
1: Pareil, jamais premier degré, toujours envoûtant, quoi, ce genre de texte.
0: Et puis, voilà, bon, après, on verra quand ça sortira.
1: Quand ce sera prêt, on espère début 2026, mais de toute façon...
0: C'est début 2026.
1: T'es mis le...
0: Je veux pas attendre des années. Peut-être ça sera... On avait prévu que ça sortirait le 23 janvier, peut-être ça sortira un petit peu après.
1: Pousses au 30 janvier maximum, quoi.
0: Ouais, voilà.
1: J'aime bien. Le fait de sortir des chansons quand elles sont prêtes, je trouve aussi, tu sais ce que ça me rappelle, la Motown, où les mecs ils vont en studio, ils font une chanson, elle est prête, mais pourquoi attendre d'en avoir 14? Tu sors ta chanson qui vient de sortir, t'es content terminer.
0: C'est complètement vrai, Émilie, parce que il y a une liberté aujourd'hui avec les réseaux, justement avec les DSP. Il y a une liberté de pouvoir sortir des morceaux et d'avoir une immédiateté qui est vraiment agréable. Ouais.
1: Et puis parce que Merde à la mer, c'était chouette de le sortir avant l'été.
0: C'est ça.
1: Et que si tu le sors en janvier, elle est toujours très bien la chanson, mais voilà, t'avais envie qu'elle soit là l'été.
0: Mais complètement, ça s'est imposé à nous presque parce que cette chanson n'avait pas de texte et je me demande. Et un jour, je tombe sur ce texte de Brigitte et je le chante dessus et j'appelle Brigitte, je lui dis « Est-ce que tu veux le faire ?» Elle me dit « Oui, on l'enregistre » et on était avant l'été, on devait être au mois d'avril. Et là, on s'est dit « Merde à la mer, faut absolument... »
1: C'est maintenant.
0: Oui, alors après, il y en a qui ont cru que c'était « Merde à ta maman », mais c'est pas du tout ça. Hein, tu vois, c'est « Merde au cliché ». C'est Brigitte, je crois, elle n'était pas fan de la chanson de Charles Trenet, La mer, qu'on voit danser. Donc elle dit assez. voilà, mais c'est tout ça, et d'apprendre, bien sûr, avec humour au dixième degré. C'est pas. D'ailleurs, Brigitte aimait bien Charles Trenet aussi. Donc, mais on s'est dit qu'effectivement, on allait faire l'anti-tube de l'été, c'est-à-dire le tube de l'été, Merde à la mer, de ceux qui ne partent pas en vacances. Voilà.

0: Axel Bauer est un artiste très tolérant, j'ai la preuve. Il était à côté de moi en studio pendant que j'ai beuglé à ma place pendant 3 minutes. Et il n'est pas parti, ça va Axel?
1: Non, j'ai chanté aussi avec
0: oui.
1: toi.
0: Oui, mais toi t'as pas beuglé.
1: C'est
0: ça. Mais c'est trop difficile à chanter.
1: C'est difficile,
0: tout le début,
1: hein, ouais.
0: Se mette l'homme à place. 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
1: Veux-tu faire.

0: C'est rock, c'est guitare, ça raconte des trucs qu'on n'a jamais entendus ailleurs. Bref, c'est du Axel Bauer. Axel, t'es fier de cette chanson?
1: Ah, j'aime beaucoup cette chanson, mais bon, je devrais peut-être pas le dire, c'est pas très humble, mais moi j'aime bien cette chanson, oui, et puis, bah, comment, je veux dire, c'est, tu sais, dans chaque chanson, tu les commences, les chansons, et tu vas les enregistrer, tu sais pas où ça va aboutir, et là, on a été au Manoir, en studio, Manoir, c'est le nom du studio, comme ça, avec mes musiciens, et déjà, on a senti, en la jouant, parce que c'est ce qu'on entend, c'est ce qu'on a joué, on a senti le plaisir de la faire, tu vois.
0: Elle est lumineuse.
1: Ouais.
0: Il y a un truc qui se passe, c'est pas toujours facile.
1: Elle a un côté décalé aussi, ouais. J'ai rajouté des chœurs un peu oui. Bowie, un peu période des 80, tu vois, des trucs. Ouais des chapa-ra-pa-pa, ouais. Tu vois, des, je la voulais, à la fois dynamique et en même temps légère et en même temps dans tous les textes de Brigitte, il y a cette espèce de deuxième plan.
0: Brigitte Fontaine, donc.
1: Et puis c'est mixé par Marc, mon ami Marc Stent.
0: Ah, qui fait Coldplay.
1: Qui fait, ouais.
0: Quand il fait pas toi, il fait Coldplay.
1: Il fait beaucoup de monde, Marc, et en fait, on a tous un disque mixé par Marc, parce qu'il a fait effectivement Coldplay, mais il a fait Muse, il a fait Madonna, il a fait U2, donc on a tous entendu un truc de Marc, ouais.
0: Et voilà, et vous allez entendre le résultat final en janvier 2026. Alors, est-ce que c'est le 1er janvier ou le 30 janvier? Vous verrez bien. Mais en tout cas, ce sera en janvier, le nouvel album d'Axel Bauer. Axel, cette rumeur-là, ce truc dont il faut que je te parle, parce que je voudrais vraiment...
1: Ah oui,
0: Est-ce que c'est vrai ouais. Que Philippe Manœuvre, un jour, t'a sauvé la vie?
1: Oui, c'est vrai. Oui, oui.
0: Tu peux raconter.
1: Au festival rock de Val d'Isère, il y a eu, je crois qu'il y a eu deux éditions, donc c'était à Val d'Isère et c'était la soirée de clôture. C'était il y a longtemps.
0: Ouais.
1: Je me rappelle que Gainsbourg jouait.
0: C'était en 88.
1: En 88, ouais. Gainsbourg était en train de jouer sur le piano et je crois qu'il ne mettait pas beaucoup d'entrain je pense qu'il était fatigué, voilà. Okay. Et donc on pressait de monter sur scène pour mettre un peu d'ambiance avec la guitare et le côté rock de ma musique. Et je suis arrivé, et je me suis fait électrocuter. En réglant le micro, ma guitare a touché la guitare de l'autre guitariste et ça a fait une masse et tout d'un coup j'ai été électrocuté. Le courant était pas terrible dans cet hôtel. Il y avait une vague prise comme ça qui était peut-être pas à la terre déjà et en fait il y avait une sorte de brouhaha, donc je suis parti un peu à la renverse comme ça et le seul qui a vraiment capté ça et qui a vu le truc se passer, c'est Philippe Manœuvre qui a eu le bon réflexe, il s'est jeté sur l'ampli, il lui a donné un coup de pied qui a arraché la prise. Et c'est ça qui a arrêté l'électrocution. Sinon, ça continuait et je ne serais pas là pour en parler.
0: La vache. Donc c'était
1: merci
0: vrai.
1: Philippe.
0: Merci Philippe Manœuvre. Bah oui, incroyable cette histoire. Et bah tu vois, on me l'a raconté, je me suis dit non, c'est n'importe quoi. Donc c'est vrai.
1: Non, c'est vrai, oui, tout à fait.
0: Ah, mais t'es comme un chat, t'as plusieurs vies, toi.
1: Je me suis pas rendu compte, c'était très très violent, parce que j'ai entendu une voix, quand j'étais électrocuté, quand je m'électrocutais, j'ai entendu une voix qui disait « Est-ce que tu veux partir ou est-ce que tu veux rester ?» C'était très bizarre. Alors, j'étais dans un état second, on m'a amené sur un canapé, et j'ai dit « Non, laissez-moi, il faut que je remonte sur scène », ce qui est complètement fou. J'ai attrapé la prise de l'ampli, je l'ai remis dans l'ampli, j'ai pris la guitare, tout le monde était médusé, comme ça. J'ai commencé à jouer, j'ai dit « J'espère que le courant va passer entre nous, je crois ». Et j'avais du sang, parce que j'étais tombé la tête la première, j'avais du sang qui coulait sur mon épaule, comme ça, et je me rendais pas du tout compte de ce qui s'était passé. J'étais dans un truc, il faut que j'aille jouer, donc il faut que je continue mon truc. Et c'est en sortant dehors, on était à Val d'Isère, donc c'était dans le froid, on est venu me chercher pour me recoudre, et dans le froid, j'ai eu les jambes qui ont commencé à flageller, et là j'ai eu peur, en fait. Je me suis dit, ah waouh, il s'est passé quelque chose, là t'as failli passer en fait. Je m'en étais pas rendu compte sur le moment, j'avais eu un choc psychologique.
0: Tu vas écrire un bouquin sur ta vie?
1: J'ai écrit déjà un livre qui s'appelait « Maintenant tu es seul ». qui est sorti, je crois, en 2003, 4 ou 2, je sais plus. Peut-être, j'ai rencontré d'autres trucs. Peut-être.
0: Ouais. C'était un livre de souvenirs de
1: oui,
0: ta carrière.
1: Ouais. Bah, tu sais, j'ai aussi un papa qui était une personnalité déjà dans la résistance.
0: La voix, c'était la voix de Radio Londres.
1: Radio Londres. Mais c'était surtout un passionné de jazz. Donc, il est un peu à l'origine. Il est d'ailleurs à l'origine du premier festival de jazz en France à Playel. Donc, il y avait plein de choses à dire sur ce père qui m'a emmené aussi dans la musique, parce que j'étais plutôt dans le dessin, moi. Donc, il m'a emmené dans la musique à travers les Who, en me faisant découvrir les Who. Donc, j'avais plein de choses à raconter, comme ça, de petites histoires que j'ai consignées dans ce bouquin.
0: Ok, mais maintenant, tu es seul. Bah, tu vois, je le connaissais pas. Donc, on le recommande à tout le monde.
1: Ouais.
0: Bonne lecture du week-end. Axel, on se voit en janvier, du coup ?
1: Allez, avec plaisir.
0: Le rendez-vous est pris. Ben,
1: très bonne fête, alors.
0: Ah, oui, bonne fête avec ici, évidemment.
1: Oui, avec ici.
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2: Les autoroutes fermées cette nuit pour travaux en direction de Fosse-Martigues. La 55 est coupée entre Gignac-le-Rove et Carry-le-Rouet jusqu'à 6h du matin. À Marseille, en direction d'Aubagne, la 50 est fermée pour travaux jusqu'à Florian, donc entre Manpenty et Saint-Loup, jusqu'à 6h. Également à Marseille, la L2 est fermée dans le sens Aubagne-Aix. Sur la 51, fermeture totale des échangeurs numéro 12 Aix-les-Platanes et numéro 13 Venelle jusqu'à 5h du matin. Sur la 57, fermeture totale de l'échangeur numéro 5 Lavalette-Nord jusqu'à 5h. Et également jusqu'à 5h à Lavalette-Sud, vous ne pouvez pas rentrer sur la 57 en direction de Nice. C'est l'entrée proche de Charlemagne qui est fermée pour travaux. Vous retrouvez la liste des fermetures nocturnes sur notre site internet ici.fr/Provence.
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3: Bonjour la France, j'espère que tu vas bien la France. J'espère que tu es en forme pour le match de ce soir la France. Comment ça va Éric Bastien?
4: Ça va super bien, bonjour Super Damido.
3: Oui.
4: Le t-shirt Super Damido.
3: Mais évidemment, le t-shirt Super Damido parce qu'on est jeudi. Je rappelle à tout le monde que j'ai déjà 3 candidats. Mon candidat d'aujourd'hui, bien évidemment, va remporter la manche.
4: Bah, bien évidemment.
3: Évidemment. 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
3: 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Mmh. Et puis, ça, c'est le premier prix. Le deuxième prix, c'est quoi?
4: C'est 2000 cafetières.
3: 2000 cafetières?
4: 2000 cafetières,
3: wow,
4: malheureux.
3: La vache.
4: Il y en aura dans toutes les pièces, dans les toilettes, dans la salle de bain, dans le parking, dans la cave, dans la voiture. Non, c'est une seule. Une seule qui réunit le talent de 2000 cafetières.
3: Bien sûr.
4: Le travail de 2000 cafetières.
3: Malongo.
4: 32 dosettes avec Joe Malongo et sa légende, et sa famille ici, vert en vert. Tout ça, ça sera très bien sur la petite étagère au fond à droite. Je la vois déjà bien installée.
3: Allez, on accueille tout de suite nos candidats du jour. Bonjour Florent, bonjour Michel, comment ça va?
4: Bonjour.
5: Oui, bonjour.
4: Bonjour.
6: Bonjour.
3: Alors, Florent, tu joues avec ici Loire-Océan.
6: C'est ça.
3: C'est ça. T'as 60 ans, quel bel âge.
6: Oui, c'est beau. Hein.
3: Oh là là, bah dis donc, déjà, on est arrivé jusque-là, mon petit gars, hein, donc c'est pas mal.
6: C'est pas mal, hein.
3: Ah, ouais, pas
6: mal.
3: Ben, tu habites à Sainte-Pazanne.
6: Ouais.
3: Alors, je vois pas où c'est, Sainte-Pazanne. Tu peux me dire où c'est?
6: C'est Loire-Atlantique, 30 minutes de la Bernerie sur mer, de la mer et 40 minutes.
3: Ah, d'accord, ok, tu es par là. Alors, tu es un Saint-Pazanais? Qu'est-ce que t'es? Un Saint-Pazanois? T'es un quoi?
6: On dit un Pazanais.
3: Un Pazanais, tout simplement.
6: Oh, ouais.
3: Oui. Alors, tu es en couple avec Isabelle, tu as 4 enfants. Comment s'appellent tes enfants? Ils ont tous des prénoms magnifiques.
6: Ah, ils s'appellent ma fille Lorelai, ensuite Manolo, ensuite Rose et le dernier Tom.
3: Et voilà, et tes papis?
6: Et je suis papy 4 fois de 4 petits-enfants qui s'appellent Tiny, Stani, Lorena et Myron.
3: Et voilà, attention.
6: Voilà.
3: Et oui, voilà. Alors, j'aimerais savoir pourquoi on t'appelle Topette.
4: C'est quoi ce nom?
3: Qu'est-ce que c'est?
6: On m'appelle Topette parce que très longtemps, pour dire au revoir à mes collègues ou à mes amis, je disais Topette. Une expression qui vient des caves de une région de par chez nous, dans les Mauges, là, où les gens, quand ils se quittaient après avoir bu un coup, ils buvaient un petit verre de gnaud, histoire de bien se finir avant de prendre la route.
3: Voilà, histoire de bien se finir.
6: Ils appelaient ça une topette. C'était le verre de l'amitié du départ, voilà.
3: Tu t'appelles donc Topette. Alors.
6: On me surnomme Topette, ouais.
3: Ok. Donc tu es éclairagiste dans le spectacle Vivant.
6: Tout à fait.
3: Que fais-tu? Tu éclaires qui, quoi, comment, pourquoi?
6: Eh ben, j'éclaire pour qu'on voit les gens et puis pour rendre un petit peu joli les propos de ce qui se passe sur scène. J'éclaire qui tout, aussi bien de la danse que de la musique, du rock, du tout ce qui nécessite de la lumière.
3: Tu fais tous les spectacles, pas seulement du théâtre. Tu fais la musique, tu fais les concerts, tu fais tout.
6: Voilà, principalement la musique quand même.
3: Principalement la musique. Et alors voilà, mais pourtant petit, tu voulais être pompier. Tu voulais être pompier?
6: J'imagine, j'ai pas vraiment souvenir, mais je pense bien que ça devait être ça. Ouais.
3: Bah oui, enfin, souvent les petits garçons ils veulent être pompiers, policiers, astronautes.
6: Bah oui.
3: Bon.
6: Ouais, c'est ça.
3: Alors tu as compris que tu es mon dernier candidat avant la finale de demain. Tu as donc légère petite pression sur tes omoplates pour gagner.
6: Tout à fait.
3: Voilà. Hein. Donc je vais tout de suite. On va mettre les choses au point. Tu vas remporter directement ce premier point. Tiens, je te mets Matt Pokora. Alors, on va parler de photographie. Écoute bien. Une photographe française a été désignée comme la pire photographe du monde. Alors, est-ce que c'est vrai ou faux? Top chrono, 5 secondes.
6: Bon, je dirais que c'est faux.
3: Eh bien, tu as tort, c'est vrai. Eh oui, la compagnie Iceland Air a choisi cette femme parmi 127 000 candidats pour réaliser sa prochaine campagne publicitaire. Elle va être rémunérée 50 000 $ et elle va devoir capturer des clichés volontairement moches, imparfaits, afin de montrer que les paysages islandais sont spectaculaires, sans artifice. Voilà, pas de point pour toi.
4: Michel est avec nous, avec ICI Auxerre. Comment ça va, Michel?
5: Oui, ça va, merci.
4: Michel, petite pression quand même, elle l'a gentiment rappelé. 1, 2, 3, lundi, mardi, mercredi, elle a 3 candidats. Nous sommes jeudi, demain, c'est la finale. Si je veux avoir une petite chance de l'emporter, Michel, il faut absolument qu'on gagne ensemble aujourd'hui. Tu es d'accord?
5: Ah oui, absolument.
4: Croise
5: les doigts.
4: Et ce serait d'autant plus fort que tu serais avec nous en finale demain vendredi, que ce serait toi qui gagne les 2000 euros bel en bras. Alors là, ce serait... Tu vois, là on l'a mis.
3: Oui, alors là on est dans le
4: rêve.
3: Il faut arrêter la drogue.
4: Dans le rêve.
3: Docteur Kirzek, on a un problème de toxicomanie.
4: Ah, le docteur Kirzek, on l'adore. Tu habites à. Alors comment on prononce le nom dans la Nièvre? Arquion, c'est comme ça?
5: Arquion. Tout à fait.
4: Comment s'appellent les habitants d'Arquion dans la Nièvre?
5: Les Arquinois
4: et les Arquinoises. On les salue. Tu es marié, Michel. Et alors, c'est marrant parce que tu es marié à Michel. Michel.
5: Voilà, comme ça, si on se souvient plus de notre prénom, on le retrouve tout de suite.
4: On adore les Michel.
3: Michel,
4: deux enfants pour toi et 3 pour lui. Bon, ça fait une belle famille, ça. Il y a Virginie, il y a Jérémy. Puis un petit-fils.
5: Voilà.
4: Comment il s'appelle, petit-fils?
5: Noah, 7 ans.
4: Okay. Ah oui, donc je prends plus. Oui, c'est petit-fils, mais déjà, il a eu le bac, il le passe l'année prochaine, peut-être plus là.
5: Oui, l'année prochaine.
4: Voilà. Un chien, alors, dédicace aux Cités d'Or. Ah bah oui. Tao. C'est le nom du chien de Michel, Tao, comme dans les Cités d'Or. C'est ça?
5: Oui.
4: Et tu l'as appelé Tao parce que t'es fan de la série ou rien à voir?
5: Si, j'aimais bien la série, mais c'est vrai qu'on n'a pas...
4: T'as pas pensé, quoi.
5: Voilà, le prénom nous plaisait. Voilà.
4: Okay.
5: Le nom nous plaisait pour son...
4: Comment tes collègues t'appellent, toi?
5: Ça dépend. Il y a Michouille,
3: écoute, c'est joli, Michouille.
4: Ben oui, on aime. Alors, Michouille, elle a fait 15 000 métiers. Elle a été cuisinière, elle était standardiste, elle a été hôtesse d'accueil, animatrice en centre de loisirs. Mais t'as fait plein de trucs.
5: Ouais.
4: Et t'as une vie remplie, toi. Hein.
5: Voilà, c'est ça, exactement.
4: Bah,
5: exactement.
4: C'est bien. Et petit, tu voulais être institutrice. Parler des métiers pompiers pour notre ami Florent, toi, c'était moi, comme toutes les petites filles, quoi, institutrice. Michel, ma petite Michouille, on y va pour gagner ce premier point avec un extrait d'un artiste qu'on aime beaucoup, c'est Claudio Capeo.
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4: À la sienne, pardon. Bon. Avant d'être chanteur à succès, Claudio Capeo, que tu connais, Claudio Capeo.
5: Oui, j'adore.
4: Tu t'adores, alors ça va. Avant d'être chanteur, moi j'affirme qu'il était gardien de phare en Bretagne. Est-ce que c'est vrai ou faux? Top chrono, 5 secondes.
5: Je crois pas qu'il est en Bretagne.
4: Vrai ou faux? Vite.
5: Non, je dis non.
4: Faux. Réponds bien sur les 5 secondes.
3: On va le prendre pour cette fois, Michouille, mais quand même. Hein.
4: Non, avant la musique, avant The Voice, avant ses tubes, Claudio travaillait comme menuisier. Il chantait les soirs dans les bars et les villages, mais il n'y avait pas de phare, il n'y a pas de tempête bretonne du tout. Allez, un point.
3: Florent, tu vas te reprendre directement, parce que là, on va écouter Oh Johnny, nanana. Là, c'est Jeanne Masse. Alors là, les gars, on est back to the 80s, hein, 1985. Jeanne Masse, Johnny, vous écoutez ici, on vous aime. À tout de suite, mes petits poulets.

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3: Nous sommes au taquet avec Florent qui joue avec ici Loire-Océan contre Michel ici Auxerre. Michel qui a un point. Tu entends ça, Florent?
4: Ben oui.
3: Alors, surtout que, dis donc, on est quand même collègues, hein, parce qu'en ce moment, tu retapes ta baraque, si j'ai tout compris.
4: Mais ouais, t'as raison, c'est ça, ouais.
3: Ben oui, alors, qu'est-ce qu'on fait dans la maison?
4: Oh ben, on fait tout, là, on va attaquer plein ses chauffants, on a fait la flotte, électricité, des cloisons, enfin, un peu de tout, quoi. On s'attaque à l'isolation là-haut, un peu de toiture.
3: Ah oui, on est bien, là, quand même.
4: C'est pas que du marouflage, hein.
3: C'est pas que du marouflage. Ok, d'accord. Alors, tu as un très beau jardin dans ta maison que tu retapes?
4: J'ai un jardin correct, ouais.
3: Oh, bah, dis donc, un jardin correct, dis donc, on a déjà planté des patates douces, des pommes de terre, des betteraves, des carottes, des courgettes, il y a de la place quand même.
4: Oh, bah, mais on sait tout, ouais, c'est ça, ouais, il y a ça quand même. Ça pousse difficilement, mais il y a ça.
3: Bah, voilà, parce que tu, en plus d'être un homme parfait, puisque tu bricoles, tu éclaires les gens, tu cuisines.
0: Ah,
4: ouais.
0: À table.
3: C'est quoi ton petit plat signature?
4: Ah, j'aime bien le tagine olive citron.
3: Hop, hop.
4: Ouais, viande au choix, quoi.
3: Et ben ça, c'est pas mal, j'ai envie de dire. Tu fais pas de dessert, ouais, par contre. Il paraît que t'aimes pas trop les desserts,
4: c'est pas fun, non. Le sucre est un poison, donc je m'en passe. Oh.
3: Le sucre est un poison. Mais oui, c'est vrai. Mais oui.
0: C'est pas terrible, ouais.
3: Non, je dis ça à la personne qui est à ma droite qui s'empiffre de sucre.
0: C'est pas vrai.
4: Non, c'est
0: vrai.
4: Voilà.
0: Avec le diabète et tout, c'est pas top. Hein.
3: Comment te dire? Alors, là, il faut que tu me marques ce point. Il faut que tu le marques.
4: J'espère bien.
3: Écoute.
4: Allez.
3: Là, je te mets une petite ambiance. Si tu ne l'as pas vu, c'est la BO du film La Nuit au musée.
4: J'ai vu ça avec mes enfants.
3: Oh, on adore ce film. Enfin, les deux, parce que j'adore les deux. C'est magnifique.
4: Ouais, c'est très bien.
3: On adore. Moi, je suis un peu secrètement amoureuse de Wayne Wilson.
0: Ça va, hein?
4: Il y a de quoi.
0: Il est passé nuit au musée avec lui, alors.
3: Ah, il est tout petit. Faites il est grand comme ça.
0: Comment ça, il est tout petit?
3: Mais oui, tu n'as pas vu une nuit au musée?
0: Mais non.
3: Eh ben, regarde ça avec tes gosses. C'est
0: tout ce qui est petit est mignon.
3: Non, il est vraiment petit.
0: Ah bon?
3: Alors, écoute bien cette question. Certains musées diffusent des odeurs pour accompagner les œuvres. Certains musées diffusent des odeurs pour accompagner les œuvres. Vrai ou faux? Top chrono.
4: Oh, ça me paraît possible, je dirais oui. Hein. Je dirais vrai.
3: Tu dirais vrai? Mais oui, c'est vrai, bien sûr. Eh oui, bah au Louvre et au musée d'Orsay, quand il y a des expos temporaires, on met du bois, de l'encens, des odeurs urbaines, comme ça on ressent mieux l'époque de la Seine peinte. Oh, bravo, premier point.
0: C'est immersif. Michel, ça fait égalité là. Hein. Mmh. Égalité, voilà. Michel. Attention, Michel. Tu sais ce qu'il faut qu'on fasse, hein. Tu es au courant, Michel?
4: Oui.
0: Michel avec ici au cerf, toujours Maria. Michel, alors Michel, elle est détente. Michel a fait du yoga.
3: Ah, c'est bien.
0: Voilà. Du yoga sur chaise, c'est-à-dire?
4: Ouais.
0: On s'assoit, on fait quoi? On médite?
4: Non,
3: c'est pour les seniors, moi j'en fais de temps en temps.
4: Ouais, c'est ça.
0: Mais vous n'êtes
4: c'est
0: pas senior, Valérie.
3: Oui, moi j'ai 61 ans, je suis senior.
0: Ah, oui,
3: tu t'assois sur une chaise et tu fais des mouvements.
0: Mais là, tu fais quoi? Ah, tu fais des mouvements.
3: Oui, mais attention.
4: Genre...
3: Mais...
4: Ça marche bien.
3: Ça fait mal. Ça
0: c'est
3: fait
0: quoi
3: mal.
0: Les mouvements, Michel? Un truc.
3: Non.
0: Les pieds, non?
3: C'est comme ça. Un. Un.
0: Ah oui.
3: Un.
0: Ah
3: oui. Ça, tu fais des trucs.
0: Oui, on va passer à un autre sujet parce que je suis déjà fatigué là. Je suis déjà épuisé. Michel qui fait du yoga, qui fait de l'aquabike, du vélo et qui marche beaucoup. J'en peux plus. Ça fait beaucoup.
3: Oui, déjà. Bah, elle a raison.
0: Non, je préfère cuisiner, moi, avec Michel. Oui. Ah, Michel cuisine. Et quoi, s'il te plaît?
4: Ah ben bah, pareil, moi aussi cuisine orientale j'aime bien. Alors c'est couscous avec le tagine de boulette.
0: Okay.
4: Et ça je faisais ça même quand j'étais à la cantoche et voilà. Et ça partait bien.
0: T'amalgames toutes les recettes, hein. Tu mélanges les origines, donc couscous, paella, clafoutis aux cerises, j'ai vu un côté dessert, pas mal ça.
4: Oui, aussi, oui.
0: Et alors tu fais
4: de la moutarde,
0: oui,
4: aussi aux cerises.
0: C'est ça ce que j'allais dire, c'est quoi ça, la moutarde à la cerise?
4: Voilà. On fait une petite note particulière pour ajouter ça, parce que bon, bah, dans Lyon, il y a les cerises, et puis c'était un
0: les cerises
4: hommage.
0: Séchées au soleil, ouais, avec de la moutarde, c'est un petit mélange de sucré salé, du coup c'est pas mal ça. Hein.
4: Ouais, c'est pas mal du tout.
0: Et ouais, tu parlais de la cantoche parce que tu as été cuisinière, hein, dans la cantine d'un collège.
4: Voilà.
0: On y va pour la question, un point de plus, t'as une belle occasion là de te faire plaisir et de nous faire plaisir. Petit extrait.
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0: Alors on parle les dentistes. Et à l'origine, Michel, le Tipex, tu sais, le Tipex, le célèbre correcteur rouge, la compasse, le correcteur, voilà. Eh bien, à l'origine, le Tipex a été inventé par des dentistes. C'était pour blanchir les dents. C'est à la base, l'origine, c'est ça. Est-ce que c'est vrai ou faux? Top chrono.
4: Pour blanchir les dents?
0: Oui, le Tipex, il a été inventé pour ça, par des dentistes. Vrai ou faux, vite?
4: Moi, je dis que c'est faux.
0: Tu dis que c'est faux?
3: Oui, mais enfin, c'est une deuxième fois après le bip. Hein,
0: oh, donc, c'était juste derrière, quand même.
3: Ouais, mais enfin, on va arrêter. Le jeu, c'est le jeu. Hein, donc, Michel, je donnerai un avantage à Florent. Voilà.
0: Bon, en tous les cas, oui, d'accord. Non, mais c'est bien, c'est effectivement faux. Le correcteur liquide a été mis au point dans les années 50. Bon, juste pour masquer les erreurs de la machine à écrire à l'aide d'un petit pinceau. Quant au Tipex, lui, il vient de l'allemand Tippen et Ex. Ça n'a rien à voir avec les dents. Bravo, Michel.
3: Bien sûr. Allez. Deux pour Michel, un pour Florent. T'inquiète Florent, je vais méga te favoriser puisque toi tu réponds toujours.
0: On lui donnera 12
3: avant
0: secondes.
3: Le top.
0: 12 secondes.
3: Oui. Voilà, allez, Étienne Dao et Dany. Oh là là, on adore cette chanson comme un boomerang. Ce petit duo de l'amour, vous écoutez ici, on vous aime, à tout de suite.
0: Parlez de nous pour le duo de l'amour.
3: Non, je parle d'Étienne Dao et Dany.

0: Joe Dani comme un boomerang. 12h25. Ouais, fait des vocalises maintenant.
1: Non, j'adore. Okay.
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1: Ici, nous sommes avec Florent qui joue avec ici Loire-Océan qui a un point. Ouais. Contre Michel qui a deux points. Qui joue avec Sioux. Bon alors, est-ce que tu aimes chanter? Tu aimes le karaoké? Est-ce que tu aimes tout ça, mon petit foufou?
3: Je suis pas fan, j'adore la musique, mais chanter, karaoké, bon.
1: Oui, mais t'adores la musique, tu connais plein de groupes.
3: Ah, j'adore la musique, oui. Ah,
1: ça, c'est bien, parce que là, figure-toi que le quiz musical, c'est une spéciale succès, des gros groupes de rock et compagnie.
0: Anglo-américain.
1: Oui, okay. C'est quand même des groupes de rock.
0: Anglo-américain.
1: Oh, j'en peux plus, le battre. Mais il faut que ça s'arrête. Alors écoute bien, c'est deux morceaux l'un après l'autre, et tu devras trouver les deux pour marquer deux points. Premier point. Ah non, Fredo, non, il faut mettre la musique.

0: 1-1, I love rock and roll. C'est qui, top chrono?
1: C'est Joan Bett.
0: Oui, c'est Joan Bett. Tu as le premier point. I love. Je rêvais de lui ressembler, j'adorais cette meuf. On se met la patate. Alors, ça, c'est le premier. Oui. Ça, c'est le premier. Donc, tu as déjà un point. C'est-à-dire que tu as rattrapé Michel. Tu as maintenant deux points. Alors, pour marquer un troisième point, mon petit bonhomme, il va falloir me trouver cet énorme tube. Ouais.

0: Who's that?
1: Ah, ah, ah, ça c'est Ziggy Top, c'est la grange le morceau.
0: Oh ouais la, la, la. Eh oui, Ziggy Top, nos amis barbus. Allez, nous sommes à 3, mon Flo-Flo, bravo.
2: Michel, attention, il a 3, elle vient de le dire, Madame Damito. Oui. Tu as 2, mais tu peux marquer 2 points et donc garder la main. Voici ton premier quiz, écoute. Alors, Michel, bien sûr, ben oui. Non, je plaisante, c'est pas du tout ton quiz.
0: Ah bah non, c'est trop facile.
2: Attendez, c'est trop facile. Surtout qu'on a dit que c'était anglo-américain.
3: Oui, en plus.
2: Voilà, Gérard Le Normand, il est pas.
0: Non, surtout qu'on a dit que c'était du rock. Hein. Gérard Le Normand, c'est pas un rocker.
2: Oh, vous savez, des fois, il est un peu rocker.
0: Oh, oh, oh.
2: Si il est clean. Hein,
0: ah oui, non, ouais, d'accord. Allez.
2: Allez, voici ton premier morceau, on y va. Attends, prends ton temps en top chrono, qui chante? Réfléchis.
3: Sonny Ancher. I got you.
2: Oui, t'as le même anglais.
0: On dirait
2: Bastien. Bon, Sonny Ancher, on le prend, oui, Sonny Ancher. Ancher. On le prend.
0: Tu vas reprendre Michel sur l'anglais? Tu vas te permettre ça? Tu vas t'autoriser ça?
2: Sonny Ancher.
0: Non, mais tu es né avant la honte, toi. Le gars reprend Michel. Allez.
2: Bon, félicitations, ça fait un point. Dis donc, égalité, Michel, 3 partout. Et là.
0: Et là, c'est le drame. Il y a un deuxième morceau à trouver.
2: Il y a un deuxième morceau. Et tu peux prendre la tête. On y va. C'est du anglo-américain.
3: Les Rolling Stones.
2: Et tu me dis en 10 secondes?
3: Les Rolling Stones.
2: Paint in Black, c'est signé. Palam, pa, palam. Comment?
3: Les Rolling Stones?
2: Non, mais en plus, la réalisatrice me reprend sur mon anglais. Paint in Black, eat black. Bon, c'est pas grave, c'est le Rolling Stones. Michel, bravo, t'es en tête.
3: Merci.
2: 4 points. Oh là là.
0: Non, Michel. Mais. Je n'en peux plus. C'est-à-dire qu'à chaque fois, on est obligé de s'excuser auprès des managers, auprès des boîtes de disques. On est obligé de s'excuser tout le temps avec ton accent. Là, les gens ne comprennent même pas ce qu'on dit.
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2: Et oui, cette semaine, les petits amis, la finale de demain, vous gagnez en premier prix des vacances de dingue. 2000 euros de bons séjours pour le club Bellambra. Hein, c'est la destination préférée des familles, donc on rigole pas. Si vous gagnez pas ces 2000 euros de vacances, vous gagnez la machine à café de Malongo, 32 dosettes, 6 verres en verre. On reprend les compétitions.
3: On ajoute le livre de Bernard Minier quand même, Rupture. Nouveau livre.
2: Ah oui, non, mais non, ah c'est, oui. Rien ne vaut. Laisse-nous avec Nadine Mousseline.
3: Ah oui, Mousseline d'Araïlé.
2: Et voilà. Florent, tu as 3. Mais là, tu vas pouvoir marquer 3 points de plus et tu vas les remporter. Alors, c'est la canicule, on a eu le message alerte anti-canicule. Ça tombe bien parce que toi, ta petite manie, c'est...
4: Je fais pipi sur le gazon pour arroser les coccinelles.
2: Toi, ta petite manie, le matin, tu sors à poil et tu vas pisser dans le jardin.
5: Exactement.
2: Voilà, donc en cas de canicule, c'est formidable. Mais comment tu fais l'hiver, mon petit canard ?
5: Eh ben, je me cherche un peu plus pour trouver le machin, mais j'arrive à le faire quand même.
2: Ah ouais, on a le cul un peu froid là quand même, hein.
5: C'est partie de la vie, hein. On est sur Terre, faut en profiter.
2: Oui, mais c'est un petit contact avec la nature, faire pipi dans le jardin, oui. Là. Oui, on arrose les coccinelles, quoi, ça.
5: Voilà.
2: Bon, alors tu as un défaut, tu procrastines.
5: Bah, je lutte contre la procrastination.
2: Tu glandes, quoi. Tu luttes contre le glandage. Moi aussi, je suis très glandeuse. Mais comment tu fais pour lutter? Si t'as un tips, moi, ça m'arrange.
5: Eh ben, j'en ai pas vraiment. Je me mets des coups de fouet tous les matins. J'essaye de me motiver. Je peux trouver des...
2: Oui, d'accord. Ouais, bah, t'es pas plus avancé que moi, quoi. Alors, évidemment, on a eu beaucoup de candidats qui nous ont répondu à cette question. Si vous étiez un animal, à qui les ours, à qui les aigles, à qui les loups, qui les lions, à qui les tigres? Ah, Florent, c'est mon préféré de toutes les saisons confondues. Parce que s'il était un animal, il serait un escargot.
3: D'accord.
2: Pourquoi ?
5: Non, parce que c'est protégé, c'est, ça vit la nuit, personne n'embête, il n'a pas d'énormes prédateurs, il va où il veut, c'est mignon, puis ça ne fait pas de bruit.
2: Ouais, d'accord, ok.
5: Ça manque dans le jardin, ça se perd que les gens plantent, enfin voilà, c'est un peu, ça procrastine toute la journée.
2: Ça, c'est pas faux, ça met à peu près 15 jours pour faire le jardin, mais bon, voilà, c'est pas dedans, c'est bien, t'aimes bien, on procrastine jusqu'au bout, quoi.
3: Et puis ça se mange.
5: Voilà.
2: Ça se mange, mais tu vas foutre la paix aux escargots.
3: Pour ceux qui aiment les escargots, c'est très français, les escargots.
2: Oui, d'accord, mais nous, là, on parle pas d'un escargot qui va se faire bouffer, on parle de Florent.
3: Moi, je parle que de bouffe, de toute façon.
2: Oui, ça, c'est sûr, et d'oseille.
3: Voilà.
2: Alors.
3: Un petit escargot avec un petit peu d'oseille dessus, ça, c'est une bonne saveur, vous voyez.
2: Oui, d'accord, allez. Nous allons tout de suite marquer 3 points, mon petit canard. Nous allons jouer avec la question à choix multiples. Je te pose la question, je te fais des propositions. Et évidemment, tu auras 12 secondes pour répondre. Tiens, je te mets feu, Chatterton. Allons.

0: Il y a les Francofolies de La Rochelle qui démarrent. Et ça, on est bien content parce qu'on adore les Francos. Alors, les Francofolies de La Rochelle, il y a plein de concerts, c'est jusqu'au 14 juillet. Mais alors, il y a un autre pays francophone dans lequel il y a les Francofolies. Lequel? Alors, la Suisse, le Canada, la Belgique, le Dami d'Hollande. Dans quel pays il y a les Francofolies? La Suisse, le Canada, la Belgique, le Dami d'Hollande. Top chrono, 12 secondes. Et oui, c'est le Canada, bien sûr. Les Franco de Montréal sont là depuis 1989. C'est les mêmes que les Franco de La Rochelle. C'est l'un des plus grands rendez-vous musicaux francophones au monde. Il y a des centaines de concerts chaque été. Bravo, tu as 6.
1: Michel, pour l'instant, 4 points, mais elle n'a pas encore joué, Michel. C'est une bonne bataille, hein, depuis tout à l'heure, là, depuis midi. C'est celui qui rattrape l'autre, donc voilà, moi j'y crois jusqu'à 13h.
0: J'y crois encore.
1: Notre Michel, ici au Serre, qui vit avec Michel, rappelons-le. Voilà, qui voulait être institutrice. Et Mika, il exerçait plein de métiers, on l'a évoqué, cuisinière, standardiste. Bon, elle fait des bonnes choses à manger. Côté voyage, on va se dire un petit mot sur les voyages. Tu aimerais bien voir la Thaïlande, par exemple. C'est une destination qui pourrait te plaire. Pour cet été, peut-être.
2: Ouais. Oui, bien sûr.
1: Et alors, tu le prévois ou c'est un projet ou pour l'instant c'est pas encore mis en place?
2: Oui, c'est un projet, mais c'est vrai que c'est un pays que j'ai vraiment envie de visiter. Oui.
1: Ouais, non, mais je prends des idées pour cet été.
2: D'ailleurs, et tu fais... parles et puis déjà aussi rien que le côté cuisine chez eux, c'est magnifique.
1: Je comprends.
2: Déjà ça.
1: Tu fais quoi cet été d'ailleurs? Tu pars un peu de la Nièvre. Tu sais ce que tu vas faire?
2: L'été, non, pas trop. On va
1: tu bouges pas
2: plutôt en septembre. Bouger en septembre plutôt. Bah, parce que l'été, je fais des allers-retours, mais dans le coin.
1: Ok. Bah, tu sais que tu vas peut-être gagner 2000 euros avec Bel Embrun, hein, donc tu vas peut-être choisir ta destination. T'irais où, d'ailleurs, si tu gagnais 2000 euros avec Bel Embrun, tu peux choisir ta destination en France, t'irais où?
2: Peut-être en Corse.
1: En Corse, ouais, ok, voilà, peut-être un endroit que tu connais pas. Il paraît que t'as un mauvais caractère, ça s'entend pas, là.
2: Non.
1: Ah bah écoute, c'est marqué sur ma fiche, hein. Alors, c'est une vérité ou c'est pas vrai?
2: Oui, c'est tout à fait vrai.
1: Ah, toi, tu dis non.
2: Bah, il y a du sicilien, un peu.
1: Oula.
2: Voilà.
1: Oula.
2: Et puis de l'allemand de l'autre côté, alors.
0: Oh la vache.
1: Tu connais la branche sicilienne de Joe Malongo, donc.
0: Qu'est-ce qu'il dit, Michel?
1: Niger.
2: Mais il s'adapte.
0: Pauvre Michel.
2: Alors, il n'a pas bon caractère non plus. Hein.
0: Hop, hop, hop,
1: hop. Ouais, hop, ça y est, tu l'as habillé pour l'hiver. Alors, on parlait des animaux, là. Toi, si t'étais un animal, tu serais quoi?
2: L'éléphant.
1: Ah oui. Alors, après l'escargot, l'éléphant. Pourquoi l'éléphant? Même question. Et Florent?
2: Bah, parce que c'est... ils sont...
1: c'est une très bonne explication.
2: Pas, j'aime bien les éléphants. Voilà. C'est un animal qui... Je trouve qu'ils ont...
1: Mais t'en verras en Thaïlande.
2: Comment?
1: Bah t'en verras en Thaïlande, si tu vas en Thaïlande.
2: Ouais, en plus.
1: Allez, on joue.
0: On joue.
1: Oh, avec ce dessin animé dans les années 80 qui a fait le bonheur de mon enfance.
0: La vie. Oh, c'est générique.
1: Oui, ouais, c'est génial, on explorait le corps humain à l'intérieur et tout. La belle vie. Et bon, allez. Quelle est la durée de vie moyenne d'un globule rouge? Attention, 10 secondes, hein. On ne prendra pas 11 secondes. Hein. Quelle est la durée moyenne d'un globule rouge dans l'organisme? Voici les propositions. 2 jours, 2 semaines, 4 mois, éternel, comme Valérie Lamido. 10 secondes.
2: Alors, c'était 2 jours, l'autre...
1: 2 semaines, 4 mois, éternel. 2 jours, 2 semaines, 4 mois, éternel.
2: 2 semaines.
1: 2 semaines. C'est bien, tu as rempli le contrat, tu as répondu dans les 10 secondes. Mais t'as mal répondu. C'est 4 mois un globule rouge qui vit en moyenne 120 jours. Donc ça fait 4 mois avant d'être remplacé par un nouveau, en sachant que notre organisme en fabrique 2 millions chaque seconde. Waouh!
0: Bon, ça fait 6 pour Flo Flo, 4 pour Mimiche. Et là, tout de suite, les gars, 1998, rappelez-vous.
1: La Coupe du Monde.
0: Zizou, on a gagné. Et là, c'est ta, ta, la,
1: ah bah oui.
0: Ta, ta. First I was a fraise, I was petrified, I will survive.
1: Comment vous avez dit?
0: Bah, je le fais à la Bastien. Hermès, House Band, First I was a friend, I was petrified.
1: Attendez.
0: Allez, I will survive. Vous écoutez ici, on vous aime. À tout de suite.
1: Deux buts de Zinedine Zidane.
0: Je sais même pas comment il s'appelle.
1: But d'Emmanuel Petit, 92e minute, 3-0. 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

0: Bah ouais, parce que c'est la joie et la bonne humeur, les gars.
1: La liesse populaire.
0: Eh oui, mais ça, on est punis maintenant. Allez, jingle.
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0: On est au taquet. Tu vas regarder le match ce soir, Florent ?
3: Oh non, pas du tout.
0: Tu t'en fous ?
3: Oh okay. Ah là, genre vraiment, alors ça me touche pas du tout ça.
0: Eh ben écoute, moi j'aime bien le foot quand c'est comme ça, on est en Coupe du Monde, on est tous ensemble. C'est le seul moment où il y a un petit peu de solidarité entre nous. Voilà. Ouais. Enfin, en tout cas, si on pouvait tous s'aimer les uns les autres, enfin bon.
1: Bah, Dami d'Hollande, hein. C'est la devise.
0: Ça serait pas mal, c'est la devise du Dami d'Hollande.
1: Oui.
0: Alors, okay. nous allons parler d'une anecdote à toi avec cette chanteuse. Eh oui, on va parler de Nina Hagen. Alors Nina Hagen, on adore parce que bon, elle était interdite de séjour en France, hein, parce qu'elle faisait pas mal de, elle était rock and roll, et elle revient après des années d'absence au festival d'Arc de Châteauroux. Et t'étais éclairagiste, que s'est-il passé?
3: Eh ben, il s'est passé que quand ils sont arrivés, ils ont fait les balances comme ça se passe tous les après-midi sur scène. Mmh. Et dans l'après-midi, je me suis mis, enfin, on s'est branché, j'ai branché un des guitaristes là, qui était sur scène avec elle. On est devenu potes, quoi. On a passé la tournée des bars l'après-midi. Il m'a dit qu'il a enregistré justement l'album sur lequel est la chanson qu'on venait de passer là, l'African Reggae. Et du coup, le soir, pendant le concert, j'ai fait la poursuite, et après le concert, la fille qui faisait les lumières m'a emmené dans la loge caravane de Nina Hagen, et on a passé une petite heure ensemble. Enfin, on était 3 ou 4 dans la caravane à boire du champagne, à parler, et quand je suis parti, elle m'a embrassé sur la bouche.
1: Non.
0: Soupe de langue avec Nina Hagen, le gars. Et voilà.
3: Bon, c'est vieux, mais c'est toujours rigolo.
0: Bah, c'est vieux, 88, c'est pas si vieux.
3: Ah, c'est pas si jeune.
0: Oh, on ne m'en parle même pas. Alors, il paraît que si tu devais déjeuner avec quelqu'un, tu adorerais déjeuner avec un Bouddha. Pour quelle raison?
3: Ouais.
0: Mais pourquoi?
3: Parce que je pratique le bouddhisme de Nichiren, Namuro Rengekyo. Et du coup, il y a une espèce de sagesse là-dedans. Et quand il faut manger lentement pour bien digérer, pour être bien dans son corps. Je pense que la présence d'un Bouddha pour manger lentement et bien digérer dans son corps serait parfaite.
0: C'est pas mal, je suis d'accord avec toi. Bon, bah c'est voilà. Super. Alors mon petit Bouddha, mon petit topette, tu vas essayer de marquer 5 points. Et là, ça serait magnifique. C'est une question sur le foot. Dommage, tu n'aimes pas le foot.
1: Vrai.
0: Mais
1: oh,
0: bon.
1: Le pauvre.
0: Oui, mon frère, c'est assez connu quand même.
1: Ah,
0: alors écoute bien. Quel célèbre club de foot a pour devise droite au but? Quel célèbre club de foot a pour devise droite au but? Top chrono.
3: C'est le français.
0: Ah bah oui. Football, droite au but.
3: Droite au but.
1: Et voilà. Et voilà.
3: Au pif, allez, du PSG.
0: Non, c'est.
1: C'est vraiment le club qu'il fallait pas citer, quoi.
0: C'est Marseille.
3: Bah ouais, j'ai hésité entre les deux.
0: C'est Marseille. Marseille. Fred, il aime bien les bruits des
1: croisants. Ah là là là là.
0: Alors, c'est droit au but, c'est aussi à jamais les premiers, hein, mais.
1: Allez, l'OM.
0: Allez, l'OM, quoi. Okay. Bon, bah pas de points, mais tu restes en tête avec
1: voilà. Bah, tu vas regretter de ne pas t'intéresser au football, hein. Dommage.
3: Hein. Bon, c'est pas très grave.
0: Oui, toi, il y a encore le bingo, tu vas te calmer tout de suite, toi.
1: Ah oui, mais enfin là, il y a quand même 5 points à prendre, hein. Là, Michel, on peut faire la différence. Là, on peut clairement faire la différence. On a pris un tout petit peu de retard sur la question à 3 points, mais là, on peut marquer. Ma petite Michel qui... Alors, c'est pas du tout avec Nina Hagen, pour le coup. Toi, si tu pouvais déjeuner avec quelqu'un, là, ce serait qui? Un chanteur français?
4: Oui, entre autres. Enfin, il n'y en a pas qu'un, mais voilà, il y a Marc Lavoine, j'aime bien.
1: Oui. Alors, tu l'aimes bien parce que t'as une petite... Alors, t'as pas une histoire avec lui, mais... Vous êtes déjà croisés?
4: On s'est croisés, oui.
1: Bah oui.
4: Il y a très longtemps.
1: Oui.
4: Il chantait Les yeux revolvers et il était passé dans une discothèque à Chitry. Le mini-club, pour pas le citer.
1: Okay.
4: Voilà, il y en a qui s'en souviennent, je pense.
1: Et donc c'était au début de sa carrière et vous avez bu un verre ensemble?
4: Tout à fait. Il était vraiment cool et on n'était pas. Il n'y avait pas beaucoup de monde, mais c'était un dimanche soir. Et voilà.
1: Bah, sympa.
4: Avait, voilà,
1: un joli souvenir.
4: De potes et c'était une belle soirée.
1: Bah oui, c'est un joli souvenir. Alors, t'as eu aussi la chance dans les années 70, en 75, je crois, d'aller voir un concert de
4: Claude François.
1: Bah,

0: C'est comment un concert de Claude François?
1: Ah ben, bah, tu t'es pris dans l'ambiance et puis c'est...
0: Bah oui.
1: Voilà.
2: Et puis tu te transformes en Claudette en fait.
0: Hein. Alors,
1: exactement.
0: Ce qui est fou surtout,
1: même
0: Michel,
1: si
0: c'est
1: pas
0: que.
1: Fan, hein.
0: Ouais, t'as réussi à rentrer sans billets, dis donc.
1: Exactement, parce qu'on avait une copine qui était culottée et qui nous a dit allez on va y aller et elle a été à la sécurité à l'entrée.
0: Ouais.
1: Puis, je sais pas, elle les a baratinés et puis on s'est retrouvé là et voilà.
0: C'est génial ça. C'était sous un chapiteau à Châtenay-Malabry. Et effectivement, un petit clin d'œil, pas de sous, pas de billets. Et vous avez réussi et t'es devenu fan, quoi. Enfin, il paraît que t'as vraiment crié comme les fans, quoi. Comme les...
1: Exactement.
0: Bah ouais, comme une vraie. Bah oui, ça, je veux bien comprendre. Bon, allez, nous allons tenter Michel de marquer ses 5 points. Ça serait bien. Hein. Je te le cache pas que ça serait pas mal. Avec un extrait, quelqu'un qui fait partie aussi de la génération Clo-Clo. Ils ont chanté ensemble, c'est Sylvie Vartan.
3: Oh, ce que c'est beau, la peinture
2: en couleur.
3: Même si vous n'êtes qu'un
2: homme.
0: Bon, il me semble qu'on va parler de peinture. 10 secondes pour y réfléchir, c'est une question cash, je ne te fais aucune proposition. C'est à toi qui réponds. Comment appelle-t-on le support en bois, ou en métal d'ailleurs, qui permet de maintenir une toile lorsqu'un artiste peint? Top chrono, 10 secondes.
2: Question de maternelle, une fois de plus.
0: Excuse-moi, droit au but l'OM, question, mon fils de 7 ans, il connaît. Hein.
2: Ouais, ça va, allez. Question de maternelle comme d'habitude.
0: Sylvie Vartan. Oui, Sylvie, le chevalet, tout ça, c'est allez, un ensemble. Allez, allez. Et Michel qui prend ses 5 points.
2: Raphaël et Luigi, à chaque fois, ils privilégient
0: tout. Ah là là, 9 points, bravo,
2: ouais,
0: Michel.
2: Ouais, bravo. Ouais. Bravo, Michel. Allez, 6 pour Flo, 9 pour Michel.
0: Fini.
2: Oui, c'est absolument pas fini. Et là, tout de suite, on va rendre hommage à Bonnie Tyler qui nous a quittés. Et on va écouter, alors j'aurais aimé écouter Total Eclipse of the Heart, évidemment.
0: C'est normal, c'est un classique de Bonnie Tyler.
2: Mais là, on va écouter If You Are.

0: If You Were a Woman, Bonnie Tyler qui nous a quittés aujourd'hui. On écoutera d'ailleurs plusieurs fois un Bonnie Tyler dans la journée. Elle avait une opération des cordes vocales toutes petites, ce qui a aussi emmené cette espèce de signature et timbre musical extraordinaire qui fait qu'on lui connaît cette voix que l'on aime tous.
1: Ben c'est bien, c'est super. Oui. J'adore quand tu nous racontes.
0: Mais sans cette opération, elle n'aurait pas eu cette voix de elle n'aurait pas fait ça.
1: Voilà.
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1: Alors, mon petit Flo, t'as compris qu'il faut que tu déchires tout au bingo.
3: Non, pas le choix.
1: T'as pas le choix, on est d'accord.
3: Non, pas le choix.
1: Ouais. Bon, ok. Qu'est-ce que tu fais ce week-end? Tu vas faire un peu la fête? Tu vas faire des trucs? Tu vas te promener? Qu'est-ce que tu fais ce week-end?
3: Là, je vais continuer à bosser sur ma baraque.
1: Évidemment. Il va pas faire un peu chaud là chez toi pour faire des travaux là?
3: Il fait quand même très chaud.
1: Ouais. Voilà, on va se détendre un petit peu, on va se brumatiser là. Voilà. Alors mon chaton, pour t'encourager, je vais. Bon, tu aimes AC/DC, tu aimes Deep Purple, tu aimes plein de trucs.
0: Faites des efforts sur cette fin de saison.
1: C'est ça que j'essaye de faire comme toi.
0: C'est l'influence Bastien, ça.
1: J'essaye de. J'essaye que tu comprennes le nom des groupes. Voilà.
0: Purple.
1: Mais tu adores aussi lui.
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1: Michael Polnareff, une ravissante chanson qui s'appelle La Michetonneuse.
0: Ah oui.
1: Ouais. Alors, une chanson sur les michetos, c'est pas courant, donc on était obligé de la passer. Alors écoute bien, mon petit canard, ce qui va t'arriver. À mon top chrono, tu vas avoir 10 secondes, pour me donner un maximum de prénoms de garçons qui commencent par la lettre P comme poubelle, papa, Paris, tout ce que tu veux. En tout cas, c'est un maximum de prénoms de garçons qui commencent par la lettre P comme poubelle ou papa. Top chrono, 10 secondes.
3: Alors, Philippe, Patrick, Patrice, Philippe, Patrick, Patrice,
1: j'arrête. Eh ben alors, tu m'en as donné trois. Il y avait Paul, Pierre, il y avait Pascal. Prosper, il y en avait plein. Aïe, tu m'en as donné trois.
3: Désolé.
1: Là. Flo.
3: C'est comme ça.
0: Aïe. Bien. Michel.
5: Oui.
0: Michel. Michel, un soir en juillet. Un soir, vendredi soir, tu feras la fête demain soir avec tes 2000 euros de Bellambois.
1: Oui, allez, ça va.
0: Michel, ne vendons pas la peau de l'ours avant que la fontaine dans la maison l'ait tué. Il faut quand même faire 4 bonnes réponses.
1: Oui, c'est ça. Voilà.
0: Pour encaisser les 10 points du bingo, il faut faire plus que notre Florent. Il a fait 3. Donc, 4 points. Michel, 4 points. D'accord?
5: Oui, ok.
0: Michel, on va t'encourager avec quelqu'un que tu aimes beaucoup.
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0: C'est Guillaume Grand. Et là, Michel, on est juste toi et moi. Toi et moi face au monde.
1: Toi et moi contre le monde entier.
0: Et oui, on est contre le David Hollande là.
1: Ouais, ça va.
0: Ça va, allez. Ça va. Non mais Michel, ça serait sympa parce que j'aurai un candidat demain, ça permettrait quand même que j'arrive pas en l'ouest total. Michel, maximum de prénoms. On cherche des prénoms masculins, des garçons, des mecs, voilà, des prénoms. Qui commencent par la lettre qui va arriver. 10 secondes s'il te plaît. La lettre R. R comme ratatouille, rotule ou ravin. Top chrono, 10 secondes.
5: Alors Rémi, Roland, Raphaël. Roger, René, et voilà.
1: Et on remercie Michel qui est à côté de Michel pour lui souffler.
0: On en a 5. Hein. Bravo, Michel.
1: Ouais, ça va. Ok.
0: J'en ai un.
1: Michel, on te retrouvera en finale. Topette, je suis désolée, mais tu as mon respect éternel, mais non.
3: Comme ça, c'est pas grave. Bravo, Michel.
1: Bravo. J'ai envie de dire, ce soir, les Bleus, allez-y. Kiki, marque des buts, s'il te plaît. Je remercie Céline à la Réal, Fred à la technique, Sadika au standard, Maître Coupez au savoir. Éric Bastien à la modestie.
0: Bien sûr, écoutez, vous en avez 3, c'est vous qui en avez plus, détendez-vous là. J'en ai qu'un. Hein.
1: Mais j'ai rien dit, j'ai dit la modestie.
0: Mais je suis modeste.
1: Non, pas du tout. Allez, je vous embrasse, je vous aime, vive les Bleus, à demain.
0: Je vous ai dit que j'étais le meilleur, non?
1: C'est ça, modestie. Il est 5h, Paris s'éveille, c'était ici, c'était au taquet.
0: Ah, c'était bien surtout.
1: Et alors là maintenant, ça va swinguer, ça va rock'n'roller.
0: Exactement, parce que les petits matins arrivent sur ici avec Johan Rock'n'Roll qui vous accompagne une bonne partie de l'été, le coquin. Hein.
1: Oh yeah.

0: Comme on se parle tous les matins ici, soyez les bienvenus.
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0: C'est un jeudi du mois de juillet qui commence. Ici, dès 5h, votre rendez-vous très matinal pour vous accompagner alors que dehors, il fait encore nuit. Comment ça s'est passé d'ailleurs cette nuit? Vous avez eu chaud?
2: Ouais. Oh oui.
0: Dans 5 minutes, on va faire un point, tiens, complet sur la météo de ce jeudi. On va enfin voir le bout du tunnel de cette troisième canicule. Bonjour Cyril Ardo-Redon.
2: Bonjour Johan Rock, bonjour à tous.
0: Et c'est à la une de l'actualité ce matin.
2: Justement, quand la fin de la canicule approche, bien souvent, les orages sont là. 16 départements étaient placés en vigilance orange aux orages hier soir.
0: On en parle dans un instant. C'est aussi dans l'actualité ce matin, le retour du leasing social. À partir d'aujourd'hui, vous allez pouvoir être financé de votre véhicule électrique pour moins de 200 euros par mois. C'est au sommaire de Par ici, les économies dans 10 minutes. Et puis, vous le savez, chaque matin, on aime vous entendre. Qu'est-ce que vous faites de ce début d'été? 0810, 055, 056. À la clé, votre paqueté, un sac aux couleurs d'ici, rempli de surprises. Merci d'être des nôtres ce matin.
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0: C'est jeudi, le 16 juillet, bon début de journée, il est pile 5h. Le journal présenté par Cyril Ardo-Redon. Quant à la fin de la canicule approche, bien souvent, les orages sont là.
2: Avec des dégâts dans plusieurs territoires, 16 départements étaient placés en vigilance orange aux orages par Météo France. 17 000 foyers privés d'électricité dans la Sarthe. Le courant est revenu pour plus de la moitié dans la soirée. En Ardèche, les pompiers sont intervenus une centaine de fois pour des inondations et des dégâts en raison d'énormes grelons. Le député d'Hiver Droite, Fabrice Brun, vit dans le bassin de Benat.
3: On vient de prendre pendant une demi-heure une orage de grêle. On a pris des boules de pétanque sur la tête. C'est l'apocalypse. Toutes les voitures qui sont dehors ont les pare-brises brisées. Il y a des dégâts sur la carrosserie, des dégâts sur les habitations, sur les bâtiments. Toutes les toitures, j'ai pu passer quelques coups de fil du secteur, sont percées, ont été perforées par ces grêlons. Beau comme des boules de pétanque, il y a de l'eau dans les maisons, y compris chez moi. C'est vraiment, moi j'ai 58 ans, j'ai jamais vu ça.
2: Le département de la Mayenne aussi a été touché par de fortes précipitations avec des inondations chez des particuliers. Ce matin, il n'y a plus aucun département en vigilance orange aux orages selon Météo France. En revanche, 69 départements restent en vigilance orange canicule. Météo France place également 9 départements en orange face aux feux de forêt. À Fontainebleau, 950 pompiers ont poursuivi la lutte contre les flammes hier pour un incendie fixé mais pas éteint. Emmanuel Macron est attendu sur place ce matin. Un pompier de 18 ans a été placé en détention provisoire. Il a avoué avoir déclenché un feu avant de finalement revenir sur ses aveux selon le parquet.
0: Le principal suspect dans l'affaire Liana a mis en examen pour meurtre et viol sur mineur.
2: Jérôme Barella a été entendu hier par les magistrats instructeurs, un mois et demi après la mort de la collégienne de 11 ans dans le Gers. Et dans le sillage de cette affaire, le ministre de la Justice avait pris une mesure en urgence, le réexamen de toutes les plaintes pour violences sexuelles sur mineurs en à peine plus d'un mois pour éviter un nouveau drame. 85 000 plaintes recensées en France, a dit hier Gérald Darmanin. Lou Bordy, certains enquêteurs dénoncent un coup de communication.
4: Plus de 85 000 plaintes réexaminées en un mois et demi. Dit comme ça, le chiffre est impressionnant. Mais pour ce magistrat qui a participé à ce réexamen d'urgence...
5: Il faut vraiment faire attention à ne pas faire que de la communication et ne pas tromper les gens.
4: Aurélien Martini est le procureur adjoint du tribunal de Meaux et membre de l'Union syndicale de la magistrature.
5: On annonce en quelque sorte qu'on a résolu le problème. On n'a rien résolu du tout. Les flux sont tels que dans 6 mois, on se retrouvera avec le même volume de procédures à traiter et en attente de traitement.
4: Car pour traiter ces plaintes en urgence, le reste a été mis en pause.
5: Ce traitement, il a été rendu possible par l'abandon, et j'utilise le terme à dessein, de tous les autres contentieux. Donc on a repoussé des interpellations programmées pour se concentrer là-dessus. Façon de dire que cette manière de procéder, cette façon de faire n'est pas pérenne.
6: Qu'est-ce qui se passe après le 15 juillet? C'est la vraie question.
4: Une inquiétude partagée par cet avocat qui défend de nombreuses victimes mineures, Mathias Darmon.
6: Est-ce qu'aujourd'hui, une victime qui vient déposer plainte pour des faits de viol incestueux quand elle était mineure dans un commissariat, elle est garantie d'avoir un suivi de sa procédure, d'avoir une réponse judiciaire rapide? J'en suis pas certain.
4: Gendarmes, policiers ou magistrats, tous réclament plus de moyens humains et techniques pour pouvoir traiter ces plaintes tout au long de l'année.
2: Explication de Lou Bordy et Gérald Darmanin ajoute que 970 dossiers prioritaires vont être réglés dans les prochaines semaines. Un nouveau droit pour les patients. Salut France Asso Santé. Quand l'Église de France dénonce une rupture grave, les réactions sont nombreuses après l'adoption définitive de la loi sur la fin de vie hier soir par les députés. Le texte introduit une aide à mourir sous condition pour les patients atteints de maladies très graves et incurables en fin de vie. Le parcours législatif a duré plus de 2 ans.
0: Ici 5h04, les Argentins, une nouvelle fois en finale de la Coupe du Monde.
2: Victoire 2-1 face à l'Angleterre au cours d'un match complètement fou. À 5 minutes de la fin du temps réglementaire, les Anglais tenaient leur ticket pour la finale. Mais l'Albicéleste a une nouvelle fois tout renversé sur le fil, Nicolas Taillard.
7: C'est l'histoire d'une équipe qui ne veut pas mourir, qui refuse obstinément d'abandonner sa couronne et qui ne veut pas voir son génie Léo Messi tirer sa révérence sans un nouveau sacre. Cette équipe d'Argentine a quelque chose d'immortel, d'invincible. Comme contre le Cap-Vert, l'Égypte ou la Suisse lors des derniers matchs, elle était menée, malmenée par de solides Anglais. Mais la magie a encore opéré. Un but d'Enzo Fernandez pour égaliser à la 86e. Une tête de Lautaro Martinez pour arracher la victoire dans le temps additionnel. Même le sélectionneur Lionel Scaloni avait du mal à réaliser.
8: Je n'ai pas les mots. Quelle victoire pour notre pays, pour notre peuple. Je disais l'autre jour que ce groupe n'arrête pas de me surprendre. Mais là, c'est impressionnant. Nous sommes uniques.
7: Avec cette nouvelle victoire de caractère, l'Argentine écrit son histoire dans un mondial où elle n'a jamais vraiment brillé, mais dans lequel son acharnement force le respect. Les Argentins croient en leur destin, celui d'une équipe qui va tenter d'offrir la plus belle des sorties à Léo Messi et d'égaler le Brésil de Pelé en devenant la première équipe à conserver son titre depuis 1962.
2: Et donc la finale de ce mondial Argentine-Espagne, ce sera dimanche à New York. Avant ça, samedi, France-Angleterre, match pour la 3e place à partir de 23h. La météo après ce message.
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2: Et Johan, un temps ensoleillé sur les trois quarts du pays aujourd'hui.
0: Avec tout de même une dégradation qui arrive ce matin de la façade atlantique, des pluies orageuses localisées sur la pointe bretonne, en Gironde, sur le Pays basque. On note également des entrées maritimes sur le Roussillon. Et puis côté température, ce matin, 19 degrés sont attendus à Aurillac, idem à Strasbourg, 20 à Bourges, 22 dans la capitale. Enfin, dans le courant de l'après-midi, le temps sera de plus en plus chaud et lourd avec des orages qui vont progresser sur un axe allant de la Bretagne au Pays de la Loire jusqu'au centre-est. Des orages violents en milieu d'après-midi par endroits, accompagnés de grêles, de grêlons, de rafales de vent jusqu'à 100 km/h. Ça pourrait souffler aujourd'hui. Et puis pour ce qui est des températures cet après-midi, 28 à La Rochelle, on relèvera 27 à Rennes, 23 à Cherbourg, 35 à Montélimar pour la maximale. Et chez vous, quel temps fait-il ce matin à 5h07? Vous nous postez vos petits messages sur la page Facebook d'ici. On fait la météo ensemble.
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0: Et à cette heure-ci de la matinée, si on commençait la journée là où habituellement on la termine, la boîte de jazz, celle de Michel Jonas sur votre radio locale. Bon réveil.

0: Non, il le fait mieux. Il le fait mieux. Michel Jonas sur votre radio locale, 5h10, oui.
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0: Après avoir été éliminé en quart de finale le week-end dernier à la Coupe du Monde face à l'Angleterre, les joueurs de l'équipe de Norvège sont rentrés il y a quelques jours chez eux. Erling Haaland, vous connaissez probablement son nom ou pas, c'est l'un des meilleurs attaquants du monde, buteur prolifique. On parle beaucoup de lui en Norvège depuis 2 jours. La raison, la photo qui a été prise de lui à la descente de l'avion, qui est devenue virale en quelques heures. On le voit flanqué dans les, dans les bras, un raton laveur empaillé. L'animal tient une bouteille de whisky vide entre ses pattes. Difficile de passer inaperçu avec une peluche pareille. J'ai trouvé ça rigolo. Je l'ai acheté, a déclaré le footballeur qui a acheté ça $750 dans une petite boutique de Dallas juste avant un match. Évidemment, le patron de la boutique en question a fait une photo du footballeur, l'a posté dans la foulée sur les réseaux sociaux. Conséquence, en moins de 3 heures, tous ces ratons laveurs empaillés sont devenus, ils sont rentrés en rupture de stock. Je sais pas qui achète ça, je sais pas où on le met, mais en tous les cas.
2: Les gens qui ont du goût. Et
0: voilà, exactement. On ne juge pas, effectivement, un achat coup de cœur. C'était la petite info du matin, parce que même quand on perd le mondial, on peut rentrer chez soi la tête haute avec un petit souvenir. Ça donnera peut-être des idées aux Bleus d'ici quelques jours. Avec quoi vont-ils rentrer dans leur valise? Bah, réponse peut-être en début de semaine prochaine.
2: Il faut une version raton laveur qui tient un thermos de café, parce que moi je suis plus café que
0: voilà, question, qu'alcool. On demandera à Benoît Prospero, tout ce qui est nature, il est plutôt calé là-dessus. En attendant, il est 5h12 dans le reportage d'ici. Ce jeudi, on va faire le point sur cette 3e canicule de l'été.
2: Oui, avec des conséquences sur les exploitations et notamment sur certaines cultures à l'image par endroit du soja ou du maïs.
0: On va chanter également dans un instant au son de Casey and the Sunshine Band. De quoi vous mettre de bonne humeur pour vous réveiller aujourd'hui. En attendant, il est 5h12, c'est le moment de faire des économies. Bonjour Valère Coréard, chaque jour avec vous, un bon plan pour notre pouvoir d'achat et aujourd'hui vous nous parlez du retour du leasing social.
3: Oui, parce que c'est aujourd'hui que le dispositif fait son retour. Si vous avez besoin de changer de voiture, ça vaut peut-être le coup d'y jeter un coup d'œil. Alors, le principe du leasing social est simple. Grâce à une aide de l'État, certains ménages peuvent louer une voiture électrique pour une mensualité réduite. Lors de la première édition, les dossiers étaient partis très vite. Pour vous renseigner, il faut se tourner directement vers les concessionnaires qui ont publié leurs offres. Mais attention, avant de foncer, il faut comprendre ce que vous signez. Et vous avez en fait 2 options. Une location longue durée, c'est la LLD. Ça veut dire que vous louez la voiture pendant plusieurs années, puis vous la rendez. Ou alors, vous pouvez décider d'aller sur une LOA, une location avec option d'achat qui vous permet, elle, de racheter le véhicule à la fin, si vous le souhaitez, en déduisant de son prix initial vos loyers et l'aide de l'État.
0: Et quels sont les points auxquels il faut faire attention ?
3: Déjà, vérifiez que vous êtes bien éligible, bien sûr. Ensuite, regardez le contrat dans son ensemble, le montant du loyer, évidemment, mais aussi le kilométrage autorisé. Si vous le dépassez régulièrement, la facture peut vite grimper. Posez-vous aussi une question toute simple. Est-ce que cette voiture correspond vraiment à votre quotidien? Est-ce que vous pourrez la recharger facilement? Est-ce que vous roulez beaucoup? Pour que ce soit rentable, l'idéal est de recharger à la maison. Le leasing social peut-être une très bonne opportunité pour passer à l'électrique sans se ruiner, mais comme toujours, un contrat, ça se lit jusqu'au bout, même quand la mensualité paraît très attractive sur le papier. Le leasing social, vous allez regarder ou vous préférez encore attendre? Pensez à m'écrire par ici leséconomies@radiofrance.com.
0: Merci Valère. Demain, on restera dans l'électricité puisqu'il sera question des offres électricité dynamique. En attendant, vous écoutez ici ce jeudi, il est 5h14.
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0: À 5h16, l'info d'ici, ce jeudi, c'est 69 départements qui sont ce matin en alerte orange canicule.
2: Des vigilances qui durent parfois des semaines entières. Troisième vague de canicule dont on commence à voir la fin. Mais nous ne sommes que mi-juillet et tout cela fait d'énormes dégâts dans les champs. Certaines cultures sont condamnées cet été, à l'image par endroits du soja ou du maïs. Une situation inédite en Loire-Atlantique et notamment à Grandchamps des Fontaines près de Nantes où vous vous êtes rendu, Florian Cazola.
9: De rangée en rangée jusqu'au milieu du champ, le même spectacle.
10: Toutes les feuilles du haut sont grillées, celle du bas aussi. Là, il va même pas sortir le fleur.
9: Patrice Hurtaud, il sort un opinel de sa poche et coupe un pied en deux pour nous montrer la gravité de la situation. À l'intérieur, coup de chance, il y a une poupée, c'est l'épi qui va ensuite se développer.
10: Elle fait 4 fois moins grosse que d'habitude. S'il prend pas d'eau cette semaine, là, c'est mort.
9: Le hic, quand Patrice Surtout dégaine son portable et balaye ses radars météo.
10: Tous les jours, tu vois des passages d'eau comme ça et en fait, ça vient quoi ? On regarde plus la météo.
9: Le rire jaune, ses deux associés et lui vont être obligés de récolter d'ici 15 jours. Plus d'un mois en avance par rapport à d'habitude.
10: J'aurais pas d'épi. Normalement, l'épi, c'est 50% du rendement. Alors déjà, la plante n'est pas haute. En plus, sans épi, on va faire 3-4 tonnes de matière sèche à l'hectare, à la place des 12 tonnes d'habitude. C'est pas ce qu'on va donner à manger une vache cet hiver.
9: 350 bêtes à nourrir.
10: C'est surtout la valeur nutritive. La valeur, c'est une catastrophe. Parce que nous, ce qui nous compte, c'est l'amidon qui est dans le maïs qui nous intéresse, quoi, pour les vaches.
9: Alors, c'est la débrouille. Patrice Surtout a déjà acheté du fourrage, ce qu'il ne fait jamais. Et il vient aussi de réserver 10 hectares de maïs à un agriculteur voisin qui arrête.
10: Quand on a vu ça, on a essayé de se couvrir. Parce que nous, c'est ce qui nous fait notre lait l'hiver.
9: Il espère aussi pouvoir semer au plus tôt des fourrages d'automne, à condition que la météo le permette.
2: Le reportage de Florian Cazola ici Loire-Océan et c'est d'autant plus vital que dans beaucoup d'exploitations, les vaches ont déjà commencé à manger les fourrages d'hiver, l'herbe des prés étant complètement brûlée.
0: À 5h18 ce matin, on prend le train direction la Floride, la destination du nouvel épisode des Trains pas comme les autres diffusé ce soir sur France 5. Philippe Googler, son animateur baroudeur, sera l'invité des coulisses télé. Le temps d'écouter Casey and the Sunshine Mine ici, votre radio locale. Bon début de journée.

0: Ici, chaque matin, on vous joue les chansons qui vous donnent le bon tempo pour le reste de la journée. C'est un 16 juillet qu'ils sont nés. L'aventurier Mike Horn, qui fête aujourd'hui ses 61 ans, très médiatique grâce à ses émissions télé. Vous l'avez vu escalader les glaciers à main nue, survoler la cordillère des Andes en ballon dirigeable, nager avec les requins en plein Pacifique. Alors ce soir, pour son anniversaire, son cadeau, ce sera une petite soupe, un plateau tranquille à la maison. Un autre aventurier, Michel Desjoyeaux, navigateur français, vainqueur de la Route du Rhum, le professeur, comme on l'appelle dans le métier, fête aussi ses 61 ans. Et puis Carnet Noir, il y a 44 ans, jour pour jour, le comédien Patrick Devers se donnait la mort. Il était l'emblème de la nouvelle génération sur grand écran. Un 16 juillet, également une pop star des années 80 nous quittait. Clegg, souvent accompagné de son groupe Johnny Clegg and Savuka, qui dans les textes de ses chansons a combattu toute sa carrière durant l'apartheid. Et puis enfin, aujourd'hui, 3 ans, jour pour jour, que la chanteuse et comédienne Jane Birkin nous quittait. Jane Birkin qui avait cette petite phrase en interview un jour, elle avait dit « Le matin devant la glace, vous souriez et ça vous enlève directement 10 ans d'un coup. Essayez chez vous pour voir ce matin. J'ai essayé, ça marche pas. » Bon anniversaire à vous.
1: Vous avez quoi
0: cas.
1: Vous avez 25 ans, Johan.
0: J'en ai 26.
1: Pas besoin de faire 10 ans.
0: Si c'est un 16 juillet que vous êtes né, bon, on vous souhaite de profiter au maximum de cette journée. Il est 5h22, vous êtes bien ici. Ce matin, on vous emmène dans les coulisses de la nouvelle saison d'une émission mythique de France 5. Cet été, c'est déjà la 16e saison de la série Des trains pas comme les autres. Des trains qui feront escale en Angola, Singapour, le Kazakhstan, la Malaisie ou Istanbul. Mais en attendant ce soir, Philippe Googler, le baroudeur en chef, composte son billet direction la Floride.
2: Aux États-Unis, l'automobile reste au cœur de la vie des Américains et le train, beaucoup moins. Si on fait une moyenne, un Français prend le train plus d'une quinzaine de fois par an. Un Américain, à peine une fois tous les 10 ans.
0: Oui, en Floride, le train n'a pas la côte. Mais ceux qu'a déniché ce soir Philippe Googler valent le détour, comme celui dans lequel les passagers assistent à un spectacle interactif façon Cluedo, à l'issue duquel ils devront découvrir le meurtrier. À ce propos, j'ai demandé à celui qui passe sa vie dans les trains, qu'est-ce que ce moyen de transport révèle des pays qu'il traverse?
3: Les trains racontent souvent l'âme du pays. Quand vous êtes au Japon et que vous êtes sur le réseau des TGV japonais qui s'appelle les Shinkansen, le retard moyen, quand j'ai tourné là-bas il y a quelques années, je crois que c'était dans les 12 secondes. Et puis qu'après, vous allez tourner... où est-ce que c'était? Je crois que c'était en Namibie, où vous attendez au bord d'une gare qui n'est signalée par rien, en pleine savane, et puis qu'il y a une passagère à côté de vous qui vous dit faut quand même pas que le train tarde trop, parce que dans le coin, il y a des lions. Vous sentez bien la différence.
0: En parlant d'animaux sauvages, ce soir, vous allez assister à une séquence très impressionnante dans laquelle Philippe Googler part avec 2 gars dans les Everglades capturer un alligator à main nue. Le journaliste finit même à califourchon sur le dos de la bête. Il n'a pas à chipoter. Il a peur de rien, Googler.
3: Je n'ai pas chevauché très longtemps, hein, si vous regardez bien l'épisode. Quand vous êtes avec des gens qui, par tradition, capturent des alligators et qui ont vraiment l'habitude de faire ça, quand vous filmez avec eux, ils vous mettent en confiance quelque part et vous voyez bien à qui vous avez affaire. Et donc c'est cette confiance-là qui s'installe progressivement pendant le tournage qui fait que vous acceptez des choses que vous n'accepteriez peut-être pas autrement. La confiance s'installe au fil des heures et des jours pendant les tournages.
0: Faites donc confiance à Philippe Googler qui saura vous mener dans quelques-uns des lieux les plus singuliers de la Floride. Des trains pas comme les autres, épisode inédit à voir ce soir 21h sur France 5. 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
1: Elles sont magnifiques.
0: Vous avez les vôtres, Cyril?
1: J'ai les miennes.
0: Ouais. Mais vous les gardez pour vous.
1: Je les garde pour moi.
0: Ne me revendez pas ça. Oui, d'accord, très bien. Et puis plein de choses. Il va y avoir le roman de Michel Bussy, un calepin, un souvenir, pas mal de choses dans ce sac. EPAC été 0810 055 056. Dans un instant, pour l'heure, voici une nouveauté. Oria, soirée mondaine sur votre radio locale.

0: vous êtes bien ici, votre radio locale. Et le matin, 7h06, 5h28, on retrouve Stéphane Bern. Stéphane Bern qui nous fait voyager dans le temps ce jeudi. On retourne au temps justement où l'heure dépendait encore de l'endroit où le son trouvait.
1: Avant 1891, en France, il n'y a pas une heure, mais des dizaines. En 1891, une loi est adoptée. Toute la France doit désormais se régler sur l'heure de Paris. Une petite révolution. Sans guillotine, mais en ayant tout de même tranché la question. Car jusque-là, chaque ville vit à son heure locale, calculée selon la position du soleil. Midi à Brest n'est pas midi à Strasbourg. Résultat, jusqu'à près de 30 minutes d'écart d'un bout à l'autre du territoire.
2: Ça c'est précis. Eh bien ça ne s'égare pas.
1: Le pays entier avait le jet lag sans avoir jamais pris l'avion. Tant que l'on voyage peu, c'est pas un problème. Mais avec le développement du chemin de fer, la confusion devient ingérable. Les horaires varient selon les villes, les correspondances deviennent hasardeuses, les retards s'accumulent.
3: Je me résume. Demain matin, 8h05, gare de Lyon. Vous prenez le train pour la Bourgogne.
1: La SNCF n'existe pas encore. Malgré tout, on sent déjà une certaine vocation. Dans certaines gares, on affiche même plusieurs horloges en même temps, chacune indiquant une heure différente. Les compagnies ferroviaires adoptent d'abord leur propre solution. Une heure des trains souvent calée sur Paris, mais il faut harmoniser à l'échelle nationale.
4: Madame, Monsieur, votre attention, s'il vous plaît.
1: La loi du 14 mars 1891 impose donc l'heure de Paris comme référence officielle pour tout le pays. Les horloges publiques sont ajustées, les gares synchronisées et la France entre dans une nouvelle ère, celle du temps unifié. Non sans agacer les provinciaux qui ne comprennent pas pourquoi ils devraient se soumettre à l'heure parisienne. On peut les comprendre. Déjà que Paris décidait de quasiment tout, maintenant, ils décident même quand commence l'apéro. Quelque part, c'est donc le train qui a mis tout le monde à l'heure. Une ironie historique de très haut niveau.
0: Et on retrouve demain à l'heure, évidemment comme tous les jours, Stéphane Bern. Tout à l'heure, justement, notre invité nous parlera du déclin des abeilles. Pourquoi disparaissent-elles et quelles sont les pistes pour ralentir, voire stopper cette hécatombe? Réponse tout à l'heure à 6h10, à la une de la presse, en attendant 5h30. L'info en France et dans le reste du monde, c'est l'heure du 90 secondes. Avec vous, Cyril Ardo-Redon.
5: Le principal suspect dans l'affaire Liana, Jérôme Barella, a été mis en examen hier pour meurtre et viol sur mineur de moins de 15 ans, indique le parquet d'Agen. Il était jusque-là mis en examen pour enlèvement et séquestration. L'homme de 41 ans vient également d'être mis en examen pour viol sur mineur dans un autre dossier, dans l'affaire Rosa. La fin d'un parcours législatif qui aura duré plus de 2 ans. Les députés adoptent définitivement la loi sur la fin de vie qui a introduit notamment une aide à mourir sous certaines conditions pour des patients en fin de vie atteints de maladies très graves et incurables. 17 000 foyers privés d'électricité dans la Sarthe. Le courant est revenu pour la moitié. Des inondations en Mayenne ou en Ardèche. Des orages hier ont fait d'importants dégâts. Plus aucun département en alerte orange aux orages ce matin. 69 départements restent toutefois en vigilance canicule. Emmanuel Macron attendu ce matin en forêt de Fontainebleau où un incendie qui a parcouru 2000 hectares est fixé mais pas éteint. Jusqu'à 950 pompiers mobilisés contre les flammes hier. Un sapeur-pompier de 18 ans a été placé en détention provisoire. Il a avoué avoir déclenché un feu avant de finalement revenir sur ses aveux. Le mondial de foot, la France affrontera l'Angleterre pour la 3e place samedi à 23h. L'Argentine rejoint l'Espagne en finale après un match complètement fou. L'Albi Céleste s'est imposé 2-1, renversant complètement la vapeur à 5 minutes de la fin du temps réglementaire. Et puis le Tour de France, 12e étape aujourd'hui entre Nevers dans la Nièvre et Chalon-sur-Saône en Saône-et-Loire. 179 km qui devraient sourire aux sprinteurs.
0: 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C'est la fin d'un parcours qui aura duré 2 ans pour ce texte.
5: Le parcours législatif de la loi sur la fin de vie. Le texte a été adopté hier à l'unanimité par les députés. Un texte qui introduit une aide à mourir sous condition pour les patients atteints de maladies très graves et incurables en fin de vie. Mesure chère à Emmanuel Macron qui avait annoncé un tel chantier en mars 2024. C'est donc fait, Elia Bergel, et c'est une grande satisfaction pour les défenseurs de ce suicide assisté.
6: Joie et fébrilité dans la foulée du vote à l'Assemblée nationale chez les partisans de la loi. Olivier Falorni, l'ex-député MoDem à l'origine du texte, très ému.
7: Je crois que c'est un grand jour pour les Françaises et les Français. C'est le vote de l'ultime liberté. La France est fidèle à elle-même en défendant ses principes.
6: La loi soutenue ardemment par Emmanuel Macron, votée après un parcours chaotique. Plus de 250 heures de débat en séance publique, rappelle Yael Braun-Pivet.
8: Ce qui en fait, depuis les années 80, le plus long débat parlementaire que nous ayons eu sur un texte.
6: La présidente de l'Assemblée nationale salue un texte empreint d'humanité. Ça passe avec 50 voix d'écart. Le député LR Philippe Juvin, également médecin, dénonce une loi expéditive.
9: J'aide les gens à mourir, mais pas en donnant la mort. En leur tenant la main, en les soignant, en écoutant leur famille, en les écoutant, en les entourant. Voilà, c'est ça, aider à mourir. Mais on va passer de ça à une injection létale.
6: Ultime étape désormais, le Conseil constitutionnel qui va se pencher sur le texte. Les défenseurs de la loi espèrent que les premiers malades en fin de vie puissent y avoir recours d'ici la fin de l'année.
5: Elia Bergel sur votre radio ici. Sur ce texte, le Conseil constitutionnel va être saisi à minima par le Premier ministre Sébastien Lecornu et par le président du Sénat Gérard Larcher, qui l'ont déjà annoncé. Des parlementaires, notamment du Rassemblement National et des Républicains, en ont également l'intention. On jette un coup d'œil à notre ciel pour aujourd'hui, Johan, et c'est une journée plutôt agréable.
0: De la chaleur et un temps qui se gâte quand même sur une partie du pays ce matin. Une dégradation qui arrive de la façade atlantique, des pluies orageuses localisées sur la pointe bretonne, en Gironde, sur le Pays Basque également. On va noter en milieu de matinée des entrées maritimes sur le Roussillon. Et puis les températures, elles sont toujours élevées ce matin. 19 à Aurillac, idem à Strasbourg, 22 dans la capitale, 19 à Brest et 25 degrés déjà ce matin à Montpellier. Et puis dans le courant de l'après-midi, il fera toujours chaud, lourd, avec des orages qui vont progresser sur un axe allant de la Bretagne au Pays de la Loire jusqu'au centre-est. Des orages violent par endroits, accompagné de grêles, de rafales de vent, jusqu'à 100 km/h. Et puis pour ce qui est des températures cet après-midi, 28 à La Rochelle, 27 à Rennes, il fera 23 à Cherbourg, 33 à Ajaccio sur l'île de Beauté, 36 à Toulouse et 35 pour la maximale à Montélimar cet après-midi.
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0: Bob Moran contre tout chacal. L'aventurier contre tout guerrier. Ça s'appelle un tube indémodable. On connaît les chansons par cœur. La voici. Indochine sur votre radio locale.

0: Vous écoutez ici votre radio locale qui vous fait démarrer la journée avec le sourire.
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0: Oui, je vous ai vu sourire de là où je suis. Vous êtes là avec votre bol de café dans la cuisine et vous dites, tiens, la journée est là, l'été est là. Et bon, on va garder le sourire, mais on va redevenir sérieux le temps de débusquer une nouvelle arnaque ce jeudi dont va nous parler Valentin Bertrand dans quelques instants. L'arnaque de la carte SIM.
2: Une histoire de SMS reçu sur votre téléphone vous indiquant que votre carte SIM est périmée. Mais bon, vous imaginez bien que ce SMS ne provient pas de votre opérateur. C'est une arnaque.
0: Dans les

0: la chance d'avoir quand même quelques pièces climatisées. Donc, parce que d'habitude, on aère un peu la nuit, mais même la nuit, même les nuits sont chaudes. Donc, oui, on a quelques pièces climatisées. Donc, on essaye de jongler un petit peu avec tous les endroits plus frais.
1: Ce jeudi,
0: l'hydratation, beaucoup.
1: Ce jeudi, au travail. Donc, et ce soir, c'est le week-end. Qu'est-ce qui est prévu d'ores et déjà pour vous?
0: Demain, ça sera plutôt en mode repos.
1: En mode pro, d'accord.
0: Et après samedi, c'est entre copains, une grosse journée de pique-nique, de fête, je pense.
1: Bon, bah
0: et
1: voilà,
0: dimanche,
1: sympa.
0: Récupération.
1: Bon, oui, il faut ça, bah oui.
2: Parce repos aussi,
1: ouais,
2: dimanche.
1: Bien sûr, le pique-nique, à un moment donné, ça fatigue. Hein. Ça devrait être considéré comme un sport en soi, voyez, le pique-nique. Alors justement, pas pour celui de samedi, mais pour votre prochain pique-nique, on va vous envoyer le pack été. C'est un sac aux couleurs d'ici, avec un look rétro vintage, plein de choses à l'intérieur. Les lunettes de soleil, les lunettes pour voir l'éclipse. Il y a également le nouveau roman de Michel Bussy. Je vous dis pas tout, je veux pas déflorer la surprise, mais il arrive chez vous en Savoie d'ici quelques jours, Christelle.
0: Super, et ben merci beaucoup en tout cas.
1: Bon courage pour cette journée de travail et à très bientôt sur l'antenne d'ici.
0: Et à très bientôt, merci beaucoup, au revoir.
1: Ici, il est 5h42.
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1: Chaque jour ici, c'est pas vrai, votre rendez-vous anti-arnaque avec Valentin Bertrand qui débusque les entourloupes les plus perfides ce matin. Valentin, vous nous alertez concernant l'escroquerie à la carte SIM.
6: Vous êtes sur votre mobile et vous découvrez un SMS de votre opérateur. Il vous informe que votre carte SIM est périmée, qu'une nouvelle doit vous être envoyée. Pour ça, vous n'avez qu'une chose à faire, aller sur votre espace client et valider l'envoi. En plus, c'est pratique, vous avez justement le lien pour accéder directement à la page de connexion. Vous entrez, identifiant, mot de passe, et patatras, trop tard. Vous n'êtes pas, en fait, sur votre compte, mais sur un site pirate. Alors, que peuvent-ils bien faire maintenant qu'ils ont ces informations, à part regarder vos factures? Eh bien, ils peuvent faire ce qu'on appelle un SIM swapping. En bon français, un détournement de carte SIM, comme une usurpation d'identité, mais avec votre numéro de téléphone. Les escrocs peuvent envoyer des SMS, lire ceux qui vous sont destinés. Plus dangereux encore, ils peuvent prendre la main sur la double authentification, ce code reçu par texto lorsque vous vous connectez sur un réseau social, un site de réservation de location de vacances ou encore votre application bancaire.
1: Et ces ardingues de plus en plus poussées nous poussent à nous méfier de tout. Mais alors, comment savoir quand un message provient vraiment de notre opérateur ?
6: La solution, et c'est valable pour les cartes SIM, les cartes bleues et globalement tous les SMS de ce type, c'est de ne pas cliquer directement sur le lien du texto. Vous ouvrez votre moteur de recherche, vous tapez le nom de votre opérateur pour trouver le site officiel, et là vous vous connectez à votre compte client. Là au moins, vous savez vraiment où vous êtes. Si en effet il y a un changement important dans votre abonnement, vous allez y trouver une notification ou un message. Dans tous les cas, il faut garder en tête, une carte SIM ne périme pas. Elles peuvent durer facilement 5 à 10 ans sans problème. On en change en général quand on passe à un téléphone plus moderne avec une taille de puce réduite.
1: Merci Valentin Bertrand. Et pour retrouver tous les liens utiles de C'est pas vrai, direction ici.fr à la page arnaque. Avant qu'il ne débarque en studio, Benoît Prospero m'a laissé un post-it à votre attention. Je m'exécute. Savez-vous pourquoi le pied de mouton s'appelle le pied de mouton?
2: Non.
1: Réponse ici, juste après Shakira sur votre radio locale.

0: On est ensemble dès le matin, on ouvre grand les oreilles pour mieux écouter la nature avec vous, Benoît Prospero. Il vient de rentrer, Benoît Prospero, dans le studio pour un nouveau numéro du Monde Merveilleux du Vivant. Aujourd'hui, trois choses à savoir sur un champignon qui pousse partout en France. On le reconnaît à son chapeau cabossé, blanchâtre à orangé, et à ses aiguillons blancs sous le chapeau. Salut Benoît.
1: Écoutez, je n'aurais pas dit mieux. Et ce champignon, c'est le pied de mouton. Bonjour à toutes et tous. On va parler de noms, aiguillons et nutriments. Et donc, première chose à savoir, pourquoi le pied de mouton s'appelle le pied de mouton? Eh bien, sachez que son nom est probablement inspiré de la forme de son chapeau qui ressemble à une empreinte de pied de mouton, tout simplement. En tout cas pour les Français. Parce que, par exemple, les Anglais l'appellent Wood Hedgehog, autrement dit, le hérisson des bois. Car sous son chapeau, vous savez, les lames qu'on retrouve parfois chez les autres champignons, eh bien là, sont remplacés par de petits aiguillons blanc crème. Et à ce sujet, certains Français, eux, appellent aussi le pied de mouton l'oursin, toujours aussi à cause de ces aiguillons typiques cachés sous le chapeau.
0: Un champignon très animalier, donc.
1: Ah ben oui, on peut aussi le dire comme ça. Et sinon, deuxième chose à savoir, quel que soit le nom qu'on lui donne, sachez que le pied de mouton se déguste cuit et aussi parfois pour certains cru. Et pour en revenir aux aiguillons, notez qu'il vaut mieux quand même les retirer parce qu'ils peuvent apporter une certaine amertume au plat. À partir de là, on peut préparer ce champignon en poêlé, au barbecue, cuit au four, bouilli ou encore lacto-fermenté. Et pour le conserver, notez aussi qu'il vaut mieux couper des tranches épaisses car la chair de ce champignon est cassante.
0: Vous allez finir dans Top Chef, Benoît.
1: Eh bien, pas du tout. Et je ne suis pas non plus nutritionniste, mais je peux quand même vous dire, et ça c'est la troisième chose à savoir, que le pied de mouton, en plus d'être délicieux, est bon pour la santé. Sur le plan nutritif, c'est un champignon riche en certains minéraux, comme le fer et le potassium, et il contient aussi tous les acides aminés essentiels pour notre organisme. Et il aurait aussi des propriétés antioxydantes et antimicrobiennes. Le pied de mouton mêle donc l'utile à l'agréable, par les oreilles de l'hippopotame, le monde vivant est merveilleux. Et pour en savoir plus sur les plantes, les champignons ou encore les algues, eh bien rendez-vous sur lechemindelanature.com. Immense merci à Christophe de Audi, lechemindelanature.com.
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0: On reste dans la nature à 5h49 à la une de la presse. Ce jeudi, on parle des abeilles qui sont de plus en plus en danger.
3: Oui, cette semaine, le magazine La Croix, l'Hebdo consacre un dossier complet au déclin des abeilles. Notre invité, le journaliste qui a signé l'enquête.
0: Bonjour Pierre Béraud.
4: Bonjour.
0: Quels sont les différents dangers qui menacent aujourd'hui la survie des abeilles?
4: Aujourd'hui, en fait, les chercheurs parlent d'un cocktail de menaces parce que les abeilles font face à des dangers multiples. Alors, on a d'abord le frelon asiatique qui est considéré comme un des principaux prédateurs de l'abeille et qui est également le danger le plus médiatisé, je dirais, duquel on entend le plus parler. On entend aussi parler du varroa destructeur, donc il y a un petit parasite qui est moins connu mais qui est la première cause de mortalité des abeilles, qui s'implante à leur corps et qui les affaiblit jusqu'à les faire mourir. Donc voilà, toutes ces menaces contribuent à former ce cocktail qui met en péril l'existence des abeilles dans notre biodiversité.
0: Vous le mentionniez, le frelon asiatique, très médiatisé depuis quelques années. Qu'est-ce qui explique qu'il soit arrivé par chez nous au milieu des années 2000?
4: C'est le commerce international, en fait, qui l'a fait venir. Le premier cas français a été recensé dans le Lot-et-Garonne en 2004. Et c'est un horticulteur, en fait, qui commandait de la poterie en Asie du Sud-Est, qui a vu une reine de frelons asiatiques débarquer dans sa commande. Et à partir de là, la prolifération s'est effectuée parce que le sud-ouest de la France est très propice à la prolifération du frelon asiatique. Et donc, il a suffi d'une seule reine, en fait, pour que ce prédateur envahisse toute la France.
0: De quelle arme dispose-t-on pour combattre ces prédateurs, en quelques mots?
4: Pour parler du frelon, aujourd'hui, le principal moyen de lutter, c'est le piégeage.
0: Ça se piège comment, un frelon asiatique?
4: Ça peut se piéger avec une bouteille en plastique qu'on remplit d'un sirop sucré avec de la bière.
0: Un fruit en particulier dont il est friand, plutôt pêche, plutôt menthe?
4: Je sais que le cassis est beaucoup utilisé.
0: Et le cassis, évidemment. Et c'est pas le moins cher, ouais. Hein, d'ailleurs. Mais bon, si on peut venir à bout du frelon. J'en plaisante.
4: Ouais, c'est pour la bonne cause.
0: Vous le disiez, c'est vraiment un prédateur qu'il faut prendre au sérieux.
4: Ah oui, tout à fait. C'est un prédateur impitoyable. Il reste en vol stationnaire devant les ruches et il attend que les abeilles sortent pour les dévorer et pour ensuite ramener la dépouille à ses larves pour les nourrir.
0: Face à tous ces dangers, comment les apiculteurs s'organisent-ils pour épargner leurs abeilles ?
4: Les apiculteurs, ils sont sur le pied de guerre, pour ainsi dire. Depuis 30 ans, en fait, on a assisté à vraiment une mutation du métier d'apiculteur. Là où avant, le métier était moins professionnalisé, l'apiculteur se contentait, je vais dire, de nourrir ses abeilles et de leur donner à boire. Maintenant, il est devenu un véritable vétérinaire. Il prévoit des traitements. La vie d'apiculteur est soumise à beaucoup plus de pression qu'il y a 30 ans.
0: Le silence des abeilles, un dossier à retrouver dans La Croix, l'Hebdo, cette semaine en kiosque. Merci Pierre Béraud d'avoir été des nôtres.
4: Merci à vous.
0: Une fois n'est pas coutume, ce matin on va apprendre le langage ado. C'est une des spécialités de Muriel Jourdan, comme une interprète de cette langue qui parfois nous est étrangère, qui comme la mer, comme ça, au pied de la falaise, n'en finit pas d'avancer. C'est le lexique qui va prendre la main dans un instant, dans vos oreilles, dans ses tendances. Le temps d'écouter Renaud chez la mère à Titi, 5h53.

0: 5h56. Vous écoutez ici, tous les matins, on prend la vie du bon côté avec vous, Muriel Jordan, et votre tendance du jour ce jeudi avec vous, on apprend le langage de nos ados.
1: Oui, et pour bien comprendre votre fils, votre petite fille ou vos neveux et nièces qui sont au collège ou au lycée, il va falloir vous mettre à la page, hein, les amis. Alors on ouvre le dico des ados à la page Y. Y comme yombe. Yombe ? Mais ça veut dire quoi ça ?
2: Bah yombe, ça... genre on a le seum, on est un peu... C'est-à-dire qu'on est un peu harassé, on va dire. Voilà, harassé. Je suis ouais, un peu, je suis dégoûté. Genre j'ai seum en gros.
3: T'es déçu.
2: Oui, ouais, je suis déçu.
1: Et comment tu le dis ? Donne-moi un exemple de phrase avec yombe.
2: Par exemple, là, je dis je suis yombe. Ça veut dire je suis énervé, je suis agacé.
1: Autre chose que vous devez savoir, les adolescents que vous croiserez risquent de vous appeler frère. Ouais, même si vous êtes sa mère, son père, ou que vous n'avez aucun lien de parenté avec cet adolescent. Mais il y en a qui appellent... Mais est-ce que tu appelles ta mère parfois frère ? Parce que, tu sais, il y en a...
4: Sinon, après, enfin, ça dépend de chaque famille, mais moi, mes parents, ils sont assez bons délire, donc pour rigoler, je peux leur donner des surnoms comme ça, mais qui sont très, très jeunes pour rigoler. Et c'est marrant, mais sinon, non, c'est pas forcément le genre. Mais entre potes, on aime bien.
1: Cette mode d'appeler tout le monde frère touche toutes les catégories sociales, hein, les garçons comme les filles. C'est une manière de dire, tu comptes pour moi, et c'est réciproque. Donc c'est censé être gentil. Même les filles s'appellent frères entre elles. En résumé, si votre ado, il vous appelle frère, bah, c'est une manière de vous signifier une proximité, la puissance d'être frère.
0: Alors frère, il y a aussi un mot qui s'invite beaucoup dans le vocabulaire des jeunes, c'est goum.
1: Oui, et ça veut dire chagrin d'amour. On est dans le chagrin amoureux à l'ère numérique avec une jeune génération qui ne minimise plus sa douleur. Au contraire, elle la nomme, elle la partage, elle lui attribue un hashtag. En 2026, on partage son goût, hein. On s'autorise à vivre des ruptures. Et sur TikTok et Instagram, on voit défiler des vidéos parfois très touchantes avec des témoignages, des conseils pour se sortir de ce goût, hein. Ou même des idées de playlists pensées pour mieux gérer son petit cœur. Écoutez.
5: Quand ça s'est fini, genre officiellement, en fait, ça m'a premier degré brisé le cœur et c'est un truc sur lequel je pensais que j'allais jamais m'en remettre, tu vois. C'est un parmi tant d'autres, genre, et il y en a tellement d'autres.
6: Aujourd'hui, on va parler du gouma. Le gouma, pour ceux qui ne connaissent pas le gouma, c'est la peine de cœur. Et ça a fait un gros buzz sur les réseaux sociaux, donc on en a parlé pendant longtemps. Et moi, j'en parle beaucoup du gouma.
7: Les meilleurs sons pour le gouma, partie 2. J'ai deux spécialités dans la vie, le gouma, la musique, voilà. Donc, je suis en train de vous faire une petite playlist pour les cœurs brisés.
1: Voilà, vous avez une vision de la tendance de vocabulaire ado été 2026. Vous allez pouvoir gérer une conversation avec eux le temps d'un été seulement, hein, parce que oui, dans 2 mois, il va falloir vous réadapter à d'autres nouveaux mots.
0: Merci Muriel Jordan, et à demain Cyril.
3: Le gouma, ne pas confondre avec le cumin qui est l'épice qu'on met dans le plat, évidemment.
0: Évidemment, c'est l'été, mais ça ne veut pas dire qu'il faut faire n'importe quoi. Cet après-midi, vous savez, 12e étape du Tour de France, une étape qu'on va pouvoir suivre en direct ici à partir de 13h30. Le circuit Nevers-Magny-Cours, Chalon-sur-Saône, toutes les demi-heures. Un point sur la course pour ne rien rater. En attendant, toute l'équipe d'ici matin nous rejoint. On vous souhaite une excellente journée. À demain.
8: Merci Johan et à demain. Et en parlant du Tour de France, rendez-vous tout à l'heure pour l'étape du jour à 8h10. Bonjour, merci de nous rejoindre. Vous êtes sur ici Provence. Bonjour Camille Payan.
9: Bonjour Eric Maron. Bonjour à tous.
8: Comment allez-vous aujourd'hui ?
9: Mais ça va très bien. Toujours chaudement.
8: Il va faire très chaud. Et toujours cette vigilance orange canicule sur l'ensemble de nos départements provençaux, Bouches-du-Rhône, Var, Hautes-Alpes et Alpes-de-Haute-Provence. Au complète après votre journal. Bon réveil.
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8: Nous sommes le jeudi 16 juillet. Bienvenue, il est 6h. Les infos à Marseille et en Provence, Camille Payan, et elle a eu une nouvelle journée dans une ambiance tropicale.
9: Avec des températures toujours élevées, vous venez de le dire, les Bouches-du-Rhône, le Var, les Alpes de Haute-Provence en vigilance orange, mais surtout un taux d'humidité proche des 90%. Quelque chose nous dit que la nuit a été encore pénible pour vous, dans une ambiance un peu poisseuse, comme on dit. À Aix-en-Provence, vous êtes nombreux à subir sans vraiment de solution efficace.
11: Les nuits sont difficiles. J'ouvre grand la fenêtre, je mets le ventilateur, mais c'est quand même difficile. 28, 29, et si j'ouvrais pas, il ferait plus.
12: Ça empêche de dormir, ouais. C'est-à-dire qu'on est inconfortable, on a chaud, on sait pas trop dans quelle position se mettre. Le drap, dans tous les cas, il fait chier. Et du coup, effectivement, le sommeil est pas très constant.
13: Je rêve d'avoir froid.
14: La nuit, c'est compliqué, hein. J'ai pas vraiment de clim, parce que jusqu'à présent, ça allait, mais là, je commence à y penser dans le mois, hein. On a besoin d'une clim.
9: Des ex-sois qui souffrent au micro de Paul Marcil pour ICI Provence. Vous aurez donc besoin encore de la clim aujourd'hui. Une baisse des températures est annoncée samedi seulement avec le retour du Mistral qui fera aussi donc baisser ce fameux taux d'humidité. Dans les Hautes-Alpes, du côté de Briançon ou encore la Motte du Caire, vent à vent, moment de fraîcheur hier soir, orage. Mais inquiétude pour les exploitants agricoles, il est tombé des grelons aussi gros que des balles de ping-pong. Certains parlent même de balles de tennis, des impacts de foudre également signalé dans la soirée du côté de Gap. Les photos sont à retrouver sur ici.fr. Après l'orage de samedi dernier, le 11 juillet, les communes de Malemort, Lamanon, encore Alins et Auron vont demander l'état de catastrophe naturelle. Les habitants qui ont subi des dégâts sont invités à déposer un dossier en mairie.
8: Après le kidnapping et le viol d'une étudiante à Aix-en-Provence le week-end dernier, l'inquiétude et le temps de réaction.
9: Le maire de Gardanne notamment, où réside le suspect, cet homme de 47 ans qui a reconnu les faits et placé donc en garde à vue, mis en examen. Avant d'être un élu, je suis un papa, dit Hervé Granier, qui interpelle les parlementaires. Il demande une évolution de la loi. Il souhaite que les élus locaux puissent avoir accès aux fichiers des auteurs d'infractions sexuelles. Lui dit d'avoir appris, une fois que le suspect a été interpellé, qu'il venait de sa commune. Hervé Granier estime qu'avoir accès à ce fichier permettrait de mieux protéger la population et d'aider aussi policiers et gendarmes. Julia Beaufy, sa démarche fait débat à Gardanne.
15: La peur a saisi Barbara quand elle a su que l'auteur présumé de cette agression habitait Gardanne.
16: On a des enfants, même nous, hein, on serait susceptible de sortir, prendre l'air aussi, ouvrir la fenêtre aussi, hein, ça pourrait rentrer chez vous.
15: Elle est donc plutôt favorable au changement de loi voulu par le maire.
16: Juste de savoir qu'il y a quelqu'un qui habite la région, qu'on pourrait faire attention.
15: Carole compte sur la surveillance des policiers municipaux.
17: Les maires, non. Il n'est pas tout le temps à la mairie et c'est pas lui qui est avec le peuple, mais la police municipale, oui. Elle fait des contrôles dans la ville ou quoi que ce soit. Elle peut tomber sur la personne qui est dehors, quoi, pour éviter que ça recommence.
15: C'est justement pour renforcer les missions de ces agents que le maire de Gardanne, Hervé Granier, a pris la plume.
18: Les gendarmes ont accès à ce fichier. Les policiers nationaux ont accès à ce fichier. Ne fait-on pas confiance aux policiers municipaux, aussi bien formés que les policiers nationaux ou les gendarmes? Et j'estime qu'en tant que premier magistrat de la ville assurant la sécurité sur la ville de Gardanne, tous les maires de France doivent avoir accès à ce fichier-là.
15: Le fichier judiciaire automatisé des auteurs d'infractions sexuelles ou violentes, le FIJS, recense en 2024 plus de 111 000 personnes condamnées ou mises en examen.
9: Julia Beaufis pour ICI Provence. Le député socialiste des Bouches-du-Rhône, Marc Pena, dans un communiqué de son côté, lui, estime qu'il est temps de se concentrer sur la loi cadre qui vise à lutter contre les violences sexistes et sexuelles commises à l'encontre des femmes et des enfants. Un jeune d'une vingtaine d'années grièvement blessé par balle, cité des Morelles à Fréjus, il circulait en voiture quand il a été touché au niveau de la tête. Le ou les auteurs ont pris la fuite. La victime est connue pour des affaires de stupéfiants.
8: Il faut continuer de protéger Lens-Méjean à Toulon.
9: Le petit paradis des baigneurs qui a rouvert début juillet après des travaux est aussi apprécié par les plaisanciers. Le problème, c'est lorsqu'ils jettent l'ancre en raison de la présence des herbiers de Posidonie au fond de l'eau. La municipalité veut donc limiter l'impact et réfléchit à la mise en place d'une zone de mouillage et d'équipements légers, des sortes de bouées sur lesquelles uniquement les plaisanciers pourraient s'accrocher. Amira Lisnard, l'adjoint en charge du littoral à Toulon, explique ce concept.
19: Chaque fois qu'on pose une ancre, finalement on ratisse le sol, ça dérape toujours un petit peu et ça arrache les herbiers. Donc plutôt que d'interdire, à ce moment-là, on met de manière fixe un corps mort et une bouée en surface et les gens viennent s'amarrer sur la bouée, ce qui fait qu'ils n'ont pas besoin d'utiliser leur ancre. Et ça permet de limiter le nombre de bateaux qui viendront. Ça ne veut pas dire qu'il n'y a plus de bateaux, au contraire, on ne veut pas tout fermer. La solution de facilité, c'est de tout fermer. C'est pas ce qu'on veut. On veut les faire venir, mais on va en limiter le nombre, parce qu'au bout d'un moment, ça fait un mur de bateaux avec tous les problèmes qu'on rencontre de sécurité et de promiscuité. Donc on veut mettre ces mouillages. On l'aménage pour que les gens puissent venir en nombre, un nombre qui est compatible avec l'espace et en sécurité et en préservant l'environnement.
9: Le projet devrait voir le jour d'ici 2 ou 3 ans, mais en attendant, les plaisanciers ont déjà un peu reculé. La ligne de baignade a été éloignée de la côte. C'est l'info d'ici à retrouver tout à l'heure à 7h30 sur ICI Provence et sur ICI.fr.
8: Un nouveau trio à l'OM pour un nouveau départ.
9: On connaît leur nom depuis plusieurs semaines, mais on a découvert leur visage tous ensemble hier lors de la première conférence de presse du reste de la vie de l'Olympique de Marseille. Bruno Genesio, l'entraîneur, Stéphane Richard, le président, et Grégory Lorenzi, le nouveau directeur sportif. 3 hommes qui ne cachent pas les ambitions et les difficultés du club, notamment la situation financière. Des Des choix qui vont s'imposer avec un budget contraint, le départ de plusieurs joueurs cadres d'ici la reprise de la Ligue 1. Et sur le terrain donc, après cette saison gâchée, Bruno Genesio assure qu'il sait où il met les pieds et prévient déjà, ce n'est pas un tendre.
20: J'ai entendu beaucoup de choses, que pour entraîner l'Olympique de Marseille, il fallait une certaine folie, il fallait une certaine... Je crois pas, peut-être, par moment, mais je pense aussi que d'avoir de la sérénité, de garder la tête froide, de garder de la lucidité, c'est aussi une force. Mais ce que je souhaite dire aussi, c'est que je ne dors pas debout. Ceux qui pensent que je vais être tout le temps calme, tout le temps serein, gentil, se trompent. Je sais aussi, s'il faut monter le curseur, le monter. Dans le management, on peut faire passer beaucoup de messages en étant bienveillant. Ce qui ne veut pas dire qu'on est toujours d'accord. Ce qui ne veut pas dire que de temps en temps, il n'y aura pas la voix qui va s'élever.
9: Bruno Genesio avec Philippe Boccara pour Ici Provence, pour entendre le coach donc crier rendez-vous le 21 août au Vélodrome pour la reprise de la Ligue 1. Ce sera la réception de Strasbourg. Les Bleus ont fait leur valise et quitté Dallas après leur élimination en demi-finale du Mondial face à l'Espagne. Ils affronteront l'Angleterre samedi pour la 3e place. Les Anglais éliminés par l'Argentine hier soir 2-1. Le titre se jouera donc entre les Espagnols et les Argentins.
8: La météo de cette journée, encore de la chaleur. Mais attention, le temps va changer aujourd'hui.
9: Ah bon ?
8: Ah oui, petit changement. Avec des nuages et de la pluie.
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8: Bon, ça n'a pas changé au niveau des températures. Hein,
9: voilà, c'est toujours ça. Cette ambiance assez moite, comme on disait.
8: Oui, aujourd'hui, alternance donc d'éclaircies, de passages nuageux, des averses à la mi-journée, des orages possibles dans les Alpes provençales, des rafales de vent également de 55 à 65 km/h des Bouches-du-Rhône jusqu'au littoral varois pour les maximales quand même 36-37 degrés aujourd'hui dans l'intérieur des terres. Ce matin, Marseille affiche déjà 27 degrés, Toulon 25 degrés, Aix-en-Provence 21 degrés, vous avez 18 à Sisteron, 19 à Gap et 20 à Digne. Et chez vous, qu'est-ce qui se passe ? Bonjour Cathy, vous êtes à 20 à Brun avec 23 degrés déjà relevés pour nous. Merci pour ce relevé de température. Marina, elle, est à Serest avec 25 degrés déjà ce matin. Mika est, lui, au Lavandou, à Saint-Tropez plus exactement. Il avait déjà à 4h30 ce matin, 26 degrés. Et la nuit a été courte parce qu'il a assisté au concert de Christophe Maé hier pour l'ouverture du festival des Nuits du Château de Solliès-Pont, dont Ici Provence est partenaire. Pour les maximales, aujourd'hui, Marseille 29 degrés, Toulon 30 degrés, Aix 35 degrés. Et vous aurez 29 degrés à Port-Saint-Louis où démarre aujourd'hui la fête du pays avec au programme des abrivades, des taureaux piscines, des soirées bodégas et une fête foraine. L'inforoute à 6h10 avec actuellement aucune difficulté à vous signaler sur l'ensemble du réseau. Attention toutefois à cette information qui concerne la route départementale, la 7 RDN7 exactement au niveau de la commune du Muy, avec un arbre et qui est entraîné dans sa chute un passant qui était blessé. Les secours sont sur place et la circulation est alternée au moment, à l'endroit de l'accident, donc sur la RDN7 sur la commune du Muy. On suit l'évolution de cet accident. Si vous avez d'autres précisions, 04 42 38 08 08.
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8: Allez, c'est jeudi. Bon réveil à mes côtés ce matin. Yann à la technique, Carole pour vous accueillir au standard et Camille Payan donc pour l'info d'ici et pour la musique. Nous sommes allés chercher dans la playlist de l'été Daniel Balavoine avec mon fils, ma bataille. Bon début de journée.

0: 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Web radio disponible sur notre site ici.fr. Bonjour, est-ce que vous avez la forme en ce jeudi matin? On l'espère. En tout cas, on va vous aider à bien démarrer cette journée avec les conseils santé du docteur Kerzek dans un instant. Il faut savoir que si la nuit n'a pas été vraiment réparatrice, c'est qu'il y a une bonne raison et on va aller la chercher dans notre cerveau. Avant 6h30, Laurent Menel poussera la porte d'un nouvel espace culturel et social à Marseille. Et puis signe par signe, Catherine Viguier nous donnera la tendance dans son horoscope juste avant les infos.
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0: Nous sommes le 16 juillet, pensez à souhaiter une bonne fête au Carmen aujourd'hui. C'est aussi l'anniversaire du coureur cycliste espagnol Miguel Indurain. Il a remporté 5 Tours de France consécutifs. Et puis dans les chansons qui vous rappellent peut-être des souvenirs d'été, en 1988, on chantait avec David et Jonathan sur ce titre-là.
3: Est-ce que tu viens pour les vacances?
0: Hey.
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0: Est-ce que tu viens pour les vacances? Ça vous rappelle des souvenirs, hein? Titre d'ailleurs remixé par le DJ au chapeau blanc, Yann Müller, et ça donne ça.
3: 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Moi, je n'ai pas changé.
0: Bon, je vous laisse choisir entre la version originale et la version remixée. Pour continuer à danser, les Bee Gees. You should be dancing dans quelques minutes.
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0: Avec comme chaque matin les conseils du docteur Kerzek. Bonjour docteur, on s'intéresse à notre santé et surtout à l'importance du sommeil et les vacances. Eh bien, c'est l'occasion de mieux dormir.
6: Bonjour à toutes et à tous, activité passionnante, peut-être ma préférée, moi, après la radio évidemment. Je veux parler de dormir, du sommeil. Le sommeil, c'est aussi le moment où votre cerveau fait son grand ménage de printemps ou d'été. Une récente étude parue dans une revue très sérieuse nous explique que pendant la nuit, votre tête se transforme en véritable station d'épuration. Et oui, oubliez l'image du cerveau qui s'éteint la nuit, c'est faux. Pendant que vous rêvez, que vous dansez la salsa en maillot de bain sur une plage, votre cerveau, lui, il est hyperactif. Mais pas n'importe comment, il se met en mode équipe de nuit, une équipe spécialisée dirigée par un réseau appelé le système glymphatique. C'est un nom un peu barbare pour dire que c'est un réseau d'égouts du cerveau finalement. On fait le ménage, ce système découvert par un neuroscientifique s'active surtout pendant la phase de sommeil profond et sa mission, évacuer les déchets toxiques. Alors, on va me dire, mais quels déchets? Il y a deux protéines, la bêta-amyloïde et la protéine tau. Ça vous dit peut-être quelque chose parce que ce sont elles qui s'accumulent et qui forment des plaques qu'on observe dans la maladie d'Alzheimer. Donc le système glymphatique, il agit comme un réseau pour éliminer ces protéines qui sont des facteurs de maladie d'Alzheimer. Donc il y a le liquide céphalo-rachidien, ce liquide qui baigne notre cerveau, ça va circuler, ça va rincer, ça va éliminer les toxiques. Et tout ça, ça se fait pendant la nuit.
0: Bon docteur, c'est passionnant mais aussi peut-être un peu inquiétant. Concrètement, qu'est-ce qui peut perturber ce ménage de nuit et quels sont les symptômes qui doivent nous alerter sur la santé de notre cerveau?
6: Tout ce qui fragmente votre sommeil ou réduit vos temps de sommeil profond perturbe le grand ménage. Ça veut dire quoi? Ça veut dire que le stress chronique, la dépression, les maladies cardiovasculaires, le vieillissement, mais aussi les médicaments et les somnifères mal utilisés ou trop longtemps, ou encore l'apnée du sommeil, tout ça, ça perturbe les fines ondulations cérébrales. Résultat, le nettoyage est moins efficace, les déchets s'accumulent et à long terme, c'est un risque de déclin cognitif et de démence. Alors attention, ça marche dans les deux sens. Un mauvais sommeil favorise l'accumulation des toxines, mais les premières lésions d'Alzheimer peuvent aussi perturber l'architecture du sommeil, c'est vraiment un cercle vicieux. On surveille donc une fatigue chronique, des réveils nocturnes, des difficultés de concentration, ou si vous dormez un peu trop la journée et pas la nuit, ou une irritabilité, tout ça, ça peut vouloir dire que votre sommeil est de mauvaise qualité. Donc si vous cumulez plusieurs de ces signes, surtout après 50 ans, parlez-en à votre médecin, il pourra faire un bilan sommeil, voire un enregistrement du sommeil. Et puis sinon, les conseils pratiques pour bien prendre soin et bien nettoyer la nuit, c'est régularité, une grotte, il faut faire une chambre noire un peu fraîche, stop aux écrans une heure avant de se coucher, et on évite les excitants, caféine, alcool ou les gros repas le soir. Allez, bon été, bonne santé, à l'écoute d'ici bien sûr.
0: Merci docteur Kerzek, vos conseils à retrouver sur ici.fr. Ce qui est bon pour notre cerveau, pour notre morale, c'est de la musique. Et également, voici les Bee Gees. Et You Should Be Dancing sur votre radio locale. Ici Provence, il est 6h18 et bon réveil à tous.

0: Extrait de la bande originale du film La Fièvre du samedi soir, placé d'ailleurs sous le signe du rire, Salon de Provence avec Redouane Bougueraba. 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
1: Alors là, je suis dans un lieu chargé d'histoire et ouvert au grand public depuis peu, la Commerie sur les Hauts de Perrier.
2: Bonjour, je suis Suzanne Lacquer et je travaille à la Commerie en tant que responsable projet pour l'association Yes We Camp.
1: Suzanne qui m'accueille avec toute la joie que vous entendez ici, parce que c'est un lieu joyeux, ensoleillé, qui domine Marseille sur les Hauts de Perrier.
2: Je suis ravie de vous accueillir ici à la Commerie, qui est un lieu qui appartient à la ville de Marseille. C'est un lieu assez emblématique parce que avant d'être dans les mains de la ville, c'était un couvent qui accueillait les sœurs franciscaines du parc de la Commerie. Parce que ce grand bâtiment de 3000 m² était un couvent de sœurs, puis s'est transformé en EHPAD pour les sœurs. Et malheureusement, les sœurs ont dû déménager dans un autre EHPAD et c'est devenu ainsi un lieu ouvert à toutes et tous et géré notamment par l'association Yes We Camp. Dans d'autres lieux, on peut accueillir des personnes en situation d'exil, des personnes en situation de rue. Et c'est des lieux dans lesquels on veut créer de la mixité sociale et que des gens qui n'ont pas l'habitude de se voir puissent se rencontrer. Et c'est ça que j'aime notamment à Marseille. Je trouve que cette ville le permet complètement. Voilà, donc je suis très fière de pouvoir piloter ces lieux ouverts au grand public.
1: Un petit coin de nature est également surprenant ici. Hein.
2: C'est assez incroyable, effectivement, le bâtiment est situé au cœur du parc des Sœurs Franciscaines de la Commerie qui a été réhabilité par Nature en Ville. C'est un parc écolabellisé, il y a eu la réintroduction de faune, de flore, de bêtes sauvages, d'insectes, donc, et puis c'est un endroit absolument idyllique.
1: Comme quand on peut s'oxygéner sur les hauteurs de Marseille, c'est magnifique. Et puis on vous retrouve, Suzanne, et là je dois saluer la Normande que vous êtes, venue à Marseille.
2: Oui, tout à fait. Moi j'ai grandi aussi en bord de mer, mais sur les côtes normandes. Et depuis que je travaille pour l'association Yes We Camp, qui gère des lieux entre l'Île-de-France, Paris et Marseille, il y a eu l'appel de la mer qui est venu en moi. Et effectivement, j'avais très envie de découvrir la Méditerranée et toute la beauté qu'elle a à nous proposer.
1: Et une ville, Marseille.
2: Je trouve que à Marseille, l'énergie première, c'est la lumière que cette ville nous propose, qu'il vente, qu'il pleuve, bien que c'est très très rare. Et c'est aussi la diversité, la mixité des gens qui vivent à Marseille, qui sont de passage à Marseille, dans tous les quartiers. Et c'est vraiment cette joie de vivre permanente, foisonnante, qu'on découvre dans les villes de Marseille. Moi, j'ai la chance de vivre dans le quartier de Noailles, qui est vraiment très très riche. Et voilà.
1: Merci Suzanne.
2: Merci à vous.
0: Et les gens d'ici qui se dévoilent également sur notre site ici.fr/Provence. Attention à cet accident signalé sur l'A8 en direction d'Aix-en-Provence à la hauteur de Pourrières. C'est un véhicule qui se trouve sur la voie de gauche. Vous ralentissez quand vous arrivez dans ce secteur.
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0: Et coup de cœur ici Provence pour le dernier titre de Pierre Demers. Je pense à vous.

0: Provence et je pense à vous. C'est le dernier titre de Pierre Demer. Elle pense aussi à vous chaque matin. Catherine Viguier, l'horoscope du jour dans une minute.
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0: Et comme tous les matins, c'est votre horoscope avec Catherine Viguier. Catherine, une tendance agréable, pour quel signe en particulier?
4: Pour vous les lions, et ça bouge pour tous.
5: Bélier, toujours du mouvement pour votre petit cœur, avec des émotions fortes en vue.
6: Taureau, le foyer est au centre de vos préoccupations, chez vous, ailleurs, vous allez assurer.
7: Gémeaux, alors quelque chose d'encourageant se passe, vous le devez à votre curiosité, à votre envie d'aller de l'avant.
8: Cancer, vous auriez envie de lui offrir la lune afin qu'il ou elle ne voit que vous.
9: Lion, vous êtes au premier plan en société et pourtant il vous manque quelque chose ou quelqu'un.
10: Vierge, si vous êtes un peu noué, vous allez très vite retrouver la joie de vivre, on vient à vous.
11: Balance, vous êtes apaisé grâce à une personne qui fait votre bonheur ou avec en vue une fête à venir.
12: Scorpion, le bienfait de ce jour, c'est une réponse que vous attendiez qui vous en dit plus sur votre avenir.
13: Sagittaire, jolie journée, vous avez mis les voiles et vous profitez pleinement d'un lieu ou d'une personne.
14: Capricorne, la sensualité sera de mise, une activité qui vous aide à mieux vous connaître aussi.
15: Verseau, grâce ou à cause de quelqu'un, vous évoluez. Tout échange est porteur, positif.
16: Poisson, une note de fantaisie apporte à ce jour de l'espoir et le sourire sur vos lèvres.
17: Et pour nous tous, c'est décidé, on réalise l'œuvre de sa vie.
0: Merci Catherine, l'horoscope à retrouver sur ici.fr. L'info d'ici, Camille Payan, partir en vacances. Oui, mais avec l'esprit tranquille, c'est mieux.
18: Oui, avec l'opération Tranquillité Vacances qui est renouvelée à chaque justement période de vacances avec les polices ou les gendarmes qui vont vérifier votre domicile quand vous partez. C'est une opération qui est gratuite. On a suivi une patrouille à la Seyne-sur-Mer.
0: Hervé Godard, notre spécialiste culture, dans 10 minutes pour l'ouverture du festival de piano de la Roque d'Anthéron. On passera aussi par Marseille pour se faire un ciné plein air avec en plus des projections gratuites. Merci de nous rejoindre. Bon début de journée avec votre radio locale ici Provence. Il est 6h30. Toute l'info en France et dans le monde avec Cyril Ardo-Redon.
19: 31 départements sont en alerte orange canicule aujourd'hui. 15 départements sont en vigilance orange aux orages, notamment en Bourgogne-Franche-Comté et en Auvergne-Rhône-Alpes. Hier soir, des orages ont fait des dégâts. 17 000 foyers privés de courant dans la Sarthe. La moitié toujours concernée ce matin. Des inondations en Mayenne ou en Ardèche. Deux suspects mis en examen pour l'incendie de Fontainebleau. Parmi eux, un sapeur-pompier de 18 ans placé en détention provisoire. Il a avoué avoir déclencher un feu avant de finalement revenir sur ses aveux. Emmanuel Macron est attendu ce matin en Seine-et-Marne alors que l'incendie qui a parcouru 2000 hectares est fixé mais pas éteint. Et Jérôme Barella, mis en examen hier pour meurtre et viol sur mineur de moins de 15 ans. Le principal suspect dans l'affaire Liana était jusque-là mis en examen pour enlèvement et séquestration. Un grand texte pour la présidente de l'Assemblée nationale, Yael Braun-Pivet, quand le LR François-Xavier Bellamy dénonce une régression incroyable. Après 2 ans de parcours législatif, les députés adoptent définitivement la loi sur la fin de vie qui introduit notamment une aide à mourir sous certaines conditions. 17 500 défaillances d'entreprises comptabilisées au deuxième trimestre de cette année. C'est une hausse de 5% par rapport à la même période de l'an passé. La région Occitanie est celle qui en aura enregistré le plus. La France face à l'Angleterre samedi pour le match pour la 3e place du mondial de foot. Les Anglais battus hier soir 2-1 par l'Argentine en demi-finale au terme d'un match complètement fou. L'Albi Céleste a renversé la vapeur dans les dernières minutes et rejoint donc l'Espagne en finale.
18: L'info d'ici, vous êtes peut-être en train de préparer vos valises pour partir en vacances. Chaque année, à cette période, les gendarmes rappellent les conseils de sécurité pour éviter les cambriolages pendant votre absence, notamment grâce au dispositif Tranquillité Vacances. Il suffit de signaler votre départ au commissariat ou à la brigade de gendarmerie la plus proche de votre domicile. C'est gratuit, des équipages de policiers font ensuite des rondes et vous avez suivi une patrouille à VTT, Christelle Marquez, à la Seyne-sur-Mer, tout est scruté.
20: Par-dessus le portail d'une maison, le coup d'œil rapide mais aguerri, car le major Stéphane sait très bien là où il faut chercher pour trouver d'éventuelles traces suspectes.
21: L'entrée, le portail, on va regarder dans le jardin, on regarde aussi au niveau des murs, on regarde aussi au niveau des arbres, des feuilles, parce que s'ils escaladent, ils s'accrochent, donc en fait ça permet de voir quelque chose d'anormal.
20: Ce qui n'est pas le cas dans cette propriété, mais les deux autres policiers se tenaient prêts à intervenir derrière, car une patrouille à vélo présente un avantage selon le major Vincent.
22: L'effet de surprise quelque part, parce que quand on arrive, que les radios sont éteintes, effectivement, ça nous permet de pouvoir être mobile et de ne pas nous voir arriver à la différence des véhicules automobiles.
20: Se prémunir des cambriolages, ça passe par des gestes parfois très simples, rappelle le major Stéphane.
21: Absolument pas de communiquer sur les réseaux sociaux comme quoi vous êtes en vacances. Ensuite, si vous avez la possibilité d'avoir de la famille, des voisins, des amis qui tous les jours retirent le courrier doit être retiré pour montrer justement qu'ils ne sont pas absents. Et il faut également absolument qu'ils ouvrent les volets. Comme s'il y avait une présence.
20: La fausse bonne idée, évidemment, c'est de cacher ses clés sous le tapis ou dans un pot de fleurs à proximité, mais aussi de mettre son adresse sur son trousseau de clés, car en cas de perte, c'est une aide précieuse pour les cambrioleurs.
18: Voilà, ces conseils, reportage signé Christelle Marquez pour Ici Provence, l'opération Tranquillité Vacances. Vous pouvez vous inscrire 45 jours à l'avance et au plus tard 3 jours avant votre départ si votre logement dépend de la police ou la veille du départ si votre logement dépend de la gendarmerie.
0: Et on vous souhaite bien sûr de bonnes des belles vacances.
18: Tranquille.
0: Dans le journal de 7h, Camille.
18: Une nouvelle journée dans une ambiance moite en Provence. On a du mal à dormir. Et puis l'OM a déjà les yeux tournés vers la rentrée. Présentation hier des 3 nouveaux poids lourds du club.
0: Bon, nous on a les yeux tournés vers le ciel. Vous savez pourquoi? Parce que le temps va un petit peu changer aujourd'hui.
18: Oui, c'est encore un peu couvert ce matin.
0: Puis il fait toujours moite, c'est humide. Taux d'humidité. Ça pègue. Taux d'humidité assez important. D'ailleurs, c'est ce que nous dit Fabienne qui a relevé 27 degrés déjà ce matin du côté de Toulon-Est avec 70% d'humidité sur sa station météo. Donc aujourd'hui, alternance d'éclaircies, de passages nuageux, des averses également prévues à la mi-journée et des orages possibles dans les Alpes provençales. Attention également à ces rafales de vent jusqu'à 65 km/h des Bouches-du-Rhône au Var pour les températures ce matin. Marseille a déjà 27 degrés, Toulon 25 degrés, Aix-en-Provence 21 degrés. Vous continuez avec vos relevés de température sur la page Facebook Ici Provence. André est à La Ciotat avec déjà 24 degrés. Au plus chaud de la journée, Marseille 29 degrés, Toulon 30 degrés, Aix-en-Provence 35 degrés. Puis la tendance avec demain le retour d'un soleil plus généreux. Encore un petit peu de pluie vers Digne et sur le plateau de Riance. Et puis le week-end qui s'annonce chaud et largement ensoleillé. 6h35.
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0: Et je vous rappelle qu'un arbre est tombé sur la chaussée au niveau de la RDN7 sur la commune du Muy. Dans sa chute, l'arbre a blessé un passant. Les secours sont toujours sur place. Circulation alternée donc sur la RDN7 au niveau du Muy. Si vous avez d'autres infos, n'hésitez pas. 04 42 38 08 08. Vous signalez également on vient de m'avertir que l'accident est terminé. Tout est rentré dans l'ordre sur la RDN7, donc sur la commune du Muy, et ça c'est plutôt une bonne nouvelle. Si vous avez d'autres infos routes à nous communiquer, utilisez le WhatsApp, vous nous rajoutez dans vos contacts par le 04 42 38 08 08.
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0: Et toute l'info locale qui se partage ici tous les jours à la radio, mais aussi sur tous nos réseaux sociaux. Merci de nous rejoindre. On vous souhaite un bon jeudi matin au son d'Ambalaba, et c'est signé Maxime Le Forestier.

0: Et il y a comme un petit air de vacances qui flotte sur votre radio locale, ici Provence, avec ce titre de Maxime Le Forestier. Si vous êtes justement en congé et que vous souhaitez profiter de la mer, aujourd'hui, météo des plages avant 7h. En attendant, le coup de patte avec un joli malinois adopté au refuge SPA de Marseille-Provence. Les conseils aussi de notre vétolo docteur Pierre Fabin. Vous allez enfin comprendre pourquoi votre chat gratte sa litière pendant de longues minutes. Et juste avant le journal de 7h de Camille Payan, d'autres conseils avec nos humoristes pour bien réussir sa cohabitation avec les petites bébêtes de l'été. Tout de suite, cap sur les festivals de notre région à 7h20.
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0: Et c'est avec notre chroniqueur culture, Hervé Godard. Bonjour Hervé.
2: Bonjour Eric.
0: Et parmi les festivals de cette semaine, vous avez retenu l'ouverture du Festival international de piano de la Roque d'Anthéron.
2: Imaginez Eric, un village provençal de 5500 habitants qui accueille chaque été durant un mois 80 000

0: grand répertoire qui existe. Tout a été transcrit au piano, toutes les symphonies, opéras, musique de chambre. Donc il y a à la fois le répertoire propre du pianiste, il y a toutes les transcriptions. Le piano, il peut jouer avec un violoniste, il peut faire il peut jouer en musique de chambre. C'est peut-être pas l'instrument en soi qui touche le plus, comme la sonorité du violoncelle, mais le répertoire est absolument extraordinaire. Donc c'est légitime que le piano aimante comme ça autant de spectateurs. Et pour ce qui est de la rock, il y a un lieu exceptionnel. Il y a une conque qui s'est beaucoup améliorée avec le temps. Et il y a quand même une magie du plein air, voilà, je crois, qui aussi attire particulièrement le spectateur. L'organisation, là, elle est totalement inédite. On est tous curieux et impatients qu'il y ait le lever de rideau. Oui, mais personnellement, c'est un festival auquel je suis particulièrement très attachée. J'y ai fait mes débuts, j'y ai joué très jeune. Depuis de nombreuses années, je suis responsable d'une académie qui s'appelle les Ensembles en Résidence. Voilà, j'ai l'impression de bien connaître le terrain et j'avoue que c'était pour moi affectivement important de participer à cette programmation.
1: Et c'est la jeune virtuose de 14 ans, Martina Meola, qui fait l'ouverture du Festival international de piano de la Roque d'Anthéron, qui se prolongera jusqu'au 16 août. Concert ce soir à 21h au Parc de Florent, Eric.
2: Oui, et puis aussi Hervé, on va pouvoir profiter des projections gratuites de cinéma plein air à Marseille.
1: Et parmi les prochaines séances de ciné plein air programmées à 21h30 dans de nombreux lieux marseillais, je vous conseille les films La mer au loin de Saïd Amiche, c'est ce soir dans le site archéologique du Port Antique. On est à côté du Centre Bourse. Nous nous sommes tant aimés des Torrescola. Ce sera demain au Parc Longchamp. Et le remake de A Star Is Born avec Bradley Cooper et Lady Gaga. Cette fois-ci dimanche au Parc de la Mirabelle.
3: Voilà ce qu'on va faire. Tu vas venir chanter la chanson que j'adore.
4: Non, je suis désolée, c'est pas possible. C'est non, lâche-moi, Jacques, s'il te plaît. Arrête, c'est pas drôle. Arrête.
3: Tire-moi. Il suffit que tu me fasses confiance. T'as rien à faire d'autre.
1: Le ciné plein air gratuit a lieu jusqu'au 25 septembre à Marseille. Toute la programmation sur séance-spéciale.fr, Eric.
2: Merci Hervé. Du côté d'Aix-en-Provence, le théâtre de l'Archevêché programme La Flûte Enchantée de Mozart. Ce sera mardi à 21h30. Vous êtes les invités privilégiés de Ici Provence. Place à gagner avant 7h30. Et pour la musique, mais dans un registre quand même un petit peu différent, le charme d'Eros Ramazzotti. Avec Cosé della Vita dans quelques minutes.
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2: Et comme chaque matin sur votre radio locale Ici Provence, c'est le petit coup de patte avec des chiens ou des chats à adopter dans les différents refuges de notre région. Nous passons la semaine, bonjour, au refuge SPA de Marseille-Provence avec Alexia. Bonjour Alexia.
10: Bonjour Eric.
2: Vous nous présentez Kaiser ce matin.
10: Oui, Kaiser, c'est un petit SOS pour Kaiser, notre beau malinois fauve charbonné de 6 ans et demi, avec une petite particularité, c'est qu'il a les oreilles déformées. Alors notre pauvre petit Kaiser, il était sujet aux otites, donc ça lui fait des petites oreilles un petit peu étranges par rapport aux oreilles normales d'un malinois, mais ça lui donne une bouille extraordinaire, ça lui fait un charme fou. Il est toujours là, il patiente, alors qu'il est obéissant, il est sportif, il est super dynamique et agréable. La seule chose, c'est que Kaiser déteste les chats. Donc là, vraiment, il est hors de question de lui trouver une famille avec un chat. Mais pour le reste, on n'est que sur du positif.
2: Et on est fan de Kaiser. On vient à l'instant de vous poster la photo de ce superbe malinois sur la page Facebook Ici Provence. Donc rendez-vous au refus.

0: SPA de Marseille-Provence si vous souhaitez découvrir Kaiser. Après les chiens, les chats, ils ont cette fâcheuse habitude de gratter vigoureusement le plastique de leur bac à litière. On est avec vous, docteur Pierre Fabin, pour savoir ce que cache ce comportement bruyant et souvent très agaçant pour nous, faut bien le dire.
1: C'est en fait un instinct de survie très primitif. Dans la nature, le chat c'est un chasseur, mais aussi une proie, et c'est un maniaque de la discrétion. Il enfouit méticuleusement ses excréments pour masquer son odeur et ne pas attirer les grands prédateurs. S'il gratte frénétiquement les parois en plastique de son bac, ce n'est pas pour se faire les griffes, c'est qu'il considère que son odeur est encore trop présente. Souvent, cela arrive quand la litière est insuffisante en profondeur et qu'il ne peut pas creuser un beau trou, ou si le bac est sale et saturé d'urine. Et
0: oui.
1: Comme il n'arrive pas à obtenir le résultat qui lui plaît, il s'acharne sur les murs autour pour tenter de recouvrir par tous les moyens. C'est un appel à l'aide sur l'hygiène de ses toilettes.
0: Alors, est-ce que ce grattage frénétique peut aussi être le signal d'un problème médical relativement urgent ?
1: Eh oui, c'est même le premier symptôme d'une urgence absolue. Si vous voyez votre chat entrer et sortir de la litière toutes les 10 minutes, gratter frénétiquement, se positionner, forcer en poussant, et qu'il n'y a que quelques gouttes de sang ou rien du tout, ce n'est pas de la constipation. C'est très probablement une obstruction urinaire ou une grosse cystite. Des petits cristaux bloquent son urètre, c'est le canal par lequel il urine, exactement comme les calculs rénaux. Sa vessie se remplit, gonfle et le fait atrocement souffrir. Si elle n'est pas vidée rapidement par un vétérinaire, votre chat fera un blocage rénal mortel.
0: Les conseils de notre vétérinaire sur votre radio ici Provence, c'est tous les matins à 7h moins le quart, des conseils que vous retrouvez sur ici.fr.
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Et on chante en italien ce matin sur votre radio locale ici Provence avec Eros Ramazzotti. Mais on déchante sur l'A8 car il y a actuellement un poids lourd accidenté en direction d'Aix-en-Provence à la hauteur de Pourrières. Et ça occasionne un bouchon déjà d'un kilomètre dans le secteur. Donc Pourrières, accident avec un poids lourd sur la voie de gauche mais également sur la voie du milieu. Si vous avez d'autres infos à propos de cet accident, vous nous la passez, vous nous la communiquez au 04 42 38 08 deux fois. Trois petits plus de l'été avec les massifs forestiers de notre région. Aujourd'hui, l'accès à tous les massifs des Bouches-du-Rhône est autorisé. Et pour le Var, il est déconseillé sur les massifs de la Sainte-Baume, du Haut-Var, des Maures et du Centre-Var. Vos conditions de baignade aussi en Provence, avec à Marseille, sur la plage de la Pointe-Rouge, l'eau est à 26 degrés. À Cassis, sur la plage de la Grande-Mer, 26 degrés également pour la température de l'eau. À Sifou, en plage de la Bonne-Grâce, la Grande-Bleue est à 25 degrés. 25 degrés également sur la plage du Monaco. Au Pradé. Et puis une info sortie également, demain à 20h30, une soirée pour la bonne cause avec le Théâtre Sylvain de Marseille qui va accueillir un rendez-vous musical pas comme les autres. C'est un récital de piano à deux et quatre mains organisé par le Rotary Club Marseille Corniche Roucas Blanc au profit de l'ONG La Chaîne de l'Espoir qui a pour vocation d'améliorer l'accès aux soins médico-chirurgicaux des personnes vulnérables et en particulier les enfants et les femmes en situation de fragilité ou de crise. Vous êtes donc attendus nombreux demain au Théâtre Sylvain à Marseille. Et pour annoncer vous-même, d'ailleurs, les manifestations que vous organisez cet été dans votre commune, vous avez plusieurs rendez-vous, 10h20, 11h20, 17h20. Ça se passe d'une manière très simple, vous nous laissez un petit vocal par WhatsApp ou vous passez votre annonce directement en direct, 04 42 38 08 08. Pour la musique, le duo Marc Lavoine et Catherine Ringer, qu'est-ce que t'es belle ?

0: C'est un tube que l'on avait dans les oreilles en 1987. Marc Lavoine et Catherine Ringer, qu'est-ce que t'es belle. L'humour en tube dans un instant. Comment vivre en harmonie avec les petites bébêtes de l'été? Nos humoristes ont la réponse.
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0: L'été qui est la saison préférée des humains, en règle générale, c'est aussi celle des petites bébêtes de la nature qui aiment profiter de notre nourriture. Alors, pour que le vivre ensemble nous anime tout l'été, eh bien Fred Ballard a réuni tout le monde dans l'humour en tube.

Alors oui, c'est vrai qu'elles passent leur temps à nous piquer nos miettes de pain pour les stocker en cas de disette, mais peut-on vraiment en vouloir à celles qui nous mordent les fesses tout l'été pour subsister ? Non, les petites fourmis sont nos amies pour la vie, tout comme celles qui nous cassent les oreilles pendant la

0: baston dans le gazon, laissons les bébêtes de l'été faire leur petit business. Hein. La fourmi n'est pas prêteuse et la cigale est une emmerdeuse. Et l'air de rien, Pic et Ric viennent de nous mettre cette petite ritournelle dans la tête pour la journée entière, histoire de nous faire oublier les pires bébêtes de notre été.
1: J'ai la phobie des guêpes, c'est un enfer. Tu peux pas kiffer tranquillement l'été, genre les terrasses, les piscines, ça n'a plus la même saveur. À chaque fois, elles arrivent en meute, elles font des réunions de guêpes. C'est la gay pride.
0: Voilà, il n'y a rien de mieux qu'une bonne vanne pour transformer une attaque de guêpes sur melon au jambon en un joyeux défilé inclusif. À la Guêpe Pride, il n'y a pas que la fourmi qui ne veut pas donner son miam. Ça, c'est le dicton du jour qui va nous aider à garder le fou rire aux lèvres tout l'été.
2: Et voilà, c'est vrai qu'il y a longtemps que je n'avais pas entendu Pic et Ric. 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
2: Et vous souhaitons un très bon début de journée avec Ici Provence. Il est 7h. Les infos à Marseille en Provence. Camille Payan à la une. Ça colle, ça coule, on étouffe en Provence.
4: Oui, que celui qui ne s'est pas retourné des dizaines de fois dans son lit cette nuit, fenêtre ouverte à la recherche d'un brin d'air, lève le doigt. La chaleur est toujours là. Les Bouches-du-Rhône, le Var, les Alpes de Haute-Provence en vigilance orange. Mais l'humidité fait aussi désormais partie du combo. La sensation tout simplement d'être dans un sauna géant à Aix-en-Provence, Paul Marcil.
5: Entre deux magasins, Maryse s'essuie le front avec un mouchoir.
6: Je transpire tout le temps, tout le temps, tout le temps.
5: Une sensation renforcée ces derniers jours par un fort taux d'humidité dans l'air provençal. Naomi, commerciale, ressent cette moiteur.
7: Je le vis super mal. C'est compliqué pour travailler, c'est compliqué pour se déplacer parce que il fait chaud, on transpire toute la journée, c'est désagréable en fait.
5: Ces derniers jours, le taux d'humidité atteint 70 à 80% en journée et plus de 90% la nuit. Un climat qui rappelle d'autres pays à ses habitants d'Aix-en-Provence.
8: J'ai habité Casablanca à un moment donné et l'humidité, ça arrangeait pas les choses. Avec la chaleur, c'était pire.
9: Quelquefois, je me dis, quand j'étais allée en Égypte, au Caire, il y a longtemps, peut-être que c'était un peu comme ça.
5: Un climat de plus en plus tropical en Provence, c'est aussi ce que constate Paul Marquis. Il est météorologue indépendant dans les Bouches-du-Rhône.
10: Un climat qui ressemble à celui de la Martinique ou de la Guadeloupe là, depuis maintenant près de 3-4 jours. Ça va durer peut-être 4 à 5 jours. La mer est de plus en plus chaude. Et quand la mer est chaude, le climat tropicalise. Et ce sera effectivement une tendance de fond pour les prochaines années.
5: En Provence, l'humidité devrait en tout cas retomber à partir de samedi avec le retour du Mistral.
4: Paul Marcil pour Ici Provence. La chaleur qui met à rude épreuve toujours les réseaux électriques. Martigues, Châteauneuf, les Martigues touchés par des coupures d'électricité hier, jusqu'à 6000 foyers. Les quartiers de Lille et de Jonquière à Martigues à l'arrêt totalement. Restaurants, commerces, bars n'ont pas pu travailler. Il a fallu attendre la fin d'après-midi pour un retour à la normale. Le réseau souffre de la température des sols goudronnés qui grimpent jusqu'à 80 degrés.
2: Et pour l'ambiance fraîcheur et presque apocalyptique, il fallait être dans les Alpes, dans les Hautes Alpes hier.
4: Oui, des orages ont éclaté en début de soirée accompagnés de grêlons impressionnants, des balles de ping-pong, voire de tennis d'après les témoignages, des terrasses et jardins blanchis au sud du département, la Motte du Caire par exemple. Un moment d'angoisse pour Michael Moreau, arboriculteur à Vintavon. Il a eu peur pour ses pommes, ses pêches et ses poires.
11: Il y avait beaucoup de gros grêlons en fait, qui faisaient 4-5 cm quand même. C'était assez impressionnant. Et quand ils tombaient, enfin, ça faisait peur parce qu'on entendait taper sur les tuiles, sur les voitures et tout. Et bon, quand ils tombaient au sol, ça faisait des bandes d'un mètre. Quoi. Enfin, c'était assez impressionnant quand même. C'était la première fois que je vois ça. Nous, on avait surtout peur pour nos vergers. Déjà, c'était compliqué avec la chaleur. Donc voilà, on avait vraiment peur. On s'est dit, voilà, la récolte, ça y est, c'est fini, quoi. C'est foutu en fait. De suite après, on est allé voir. Quoi. Il y en avait un petit peu dans les filets, mais c'était pas énorme. Donc, ça va que ça n'a pas duré, qu'il n'y en avait pas énormément. Sinon, les structures n'auraient pas résisté, en fait.
4: Des orages aussi signalés dans les Alpes de Haute-Provence. Ensuite, en début de soirée, photos et vidéos à retrouver sur ici.fr. Plus au sud encore, après l'orage de samedi dernier, le 11 juillet, les communes de Malemort, Lamanon, Alins et Auron vont demander l'état de catastrophe naturelle. Les habitants qui ont subi des dégâts sont invités à déposer un dossier en mairie. Un jeune d'une vingtaine d'années grièvement blessé par balle à Fréjus hier matin sur le parking de la cité des Morelles. Il se trouvait dans sa voiture lorsqu'il a été touché à la tête. le ou les auteurs ont pris la fuite. La victime est connue pour des affaires de trafic de stupéfiants.
2: Quelle mesure après le kidnapping et le viol d'une étudiante à Aix-en-Provence le week-end dernier ?
4: La sécurité doit être renforcée sur le campus, dans le campus où vit la jeune fille. Une cellule d'écoute est aussi en place, mais le maire de Gardanne, lui, veut aller plus loin. Pourquoi lui ? Parce que le suspect, mis en examen depuis, qui a reconnu les faits, vivait à Gardanne et le maire, Hervé Granier, estime que les élus devraient pouvoir avoir accès au fichier des auteurs d'infractions sexuelles. Une façon pour lui de mieux protéger, dit-il, sa population, d'éviter de tels drames. Dans un courrier envoyé aux parlementaires pour demander un changement législatif, il se dit persuadé que cela peut aussi aider les enquêteurs.
12: Ça changerait qu'à un moment donné, on pourrait identifier le lieu de ces personnes-là. Vous savez, aujourd'hui, il y a une enquête qui essaye de savoir exactement quels ont été les déplacements de cette personne-là avant les faits, pour savoir si ils auraient pu se rapprocher d'autres victimes. Manifestement, il semblerait que peut-être, potentiellement, il y en ait eu d'autres qui étaient au moins, dans un premier temps, approchés sans qu'ils se produisent des faits. Sur la voie publique, les premières personnes qui portent une tenue et qui sont proches de la population, ce sont les policiers municipaux, de par leur disponibilité et leur occupation du terrain. Ne serait-ce que de savoir où se déplacent ces gens-là, c'est déjà une première des choses qui est importante, à mon sens. On n'est pas là pour mettre la pression aux gens ou pour mettre la pression à certains individus. Mais de savoir que la police est autour et peut savoir surveiller leurs faits et gestes, ça peut aussi peut-être éviter certaines problématiques.
4: Hervé Granier, le maire de Gardanne, avec Julia Beaufils pour Ici Provence. Il n'est pas le seul à réagir. Le député socialiste des Bouches-du-Rhône, Marc Pena, dans un communiqué de son côté, lui estime qu'il est temps, dit-il, de se concentrer sur la loi cadre qui vise à lutter contre les violences sexistes et sexuelles commises à l'encontre des femmes et des enfants. L'inquiétude pour 28 institutions culturelles en France, dont le Théâtre de la Criée à Marseille. Un gel de subvention est annoncé. 375 000 euros en moins pour la Criée, ce qui compromet fortement la reprise de la saison, notamment en septembre. Le directeur du théâtre est l'invité d'Ici Provence tout à l'heure à 7h45.
2: Et il y a comme une ambiance de rentrée à l'OM.
4: Avec trois nouveaux visages sur la photo de classe. Bruno Genesio, l'entraîneur, Stéphane Richard, le président, et Grégory Lorenzi, le directeur sportif. Le trio, on connaissait d'ailleurs leur nom, on ne les avait jamais vus tous les trois ensemble, a donc présenté ses ambitions pour le club sans cacher les difficultés financières. Philippe Bocara, c'est évident, pour la rentrée, l'OM garde bien sa calculatrice.
13: Et donc, lors de cette conférence de presse de près d'une heure, Stéphane Richard, le président olympien, a tout de suite donné le ton. L'OM doit
14: contrôler ses finances tout en gardant son ambition sportive. C'est ça le défi qui est devant nous. Ça commence avec le mercato de cet été.
13: Pour y répondre, l'arrivée de Grégory Lorenzi et de Bruno Genesio, tous deux représentent avec tout le staff
14: l'expérience, le tempérament, une forme de discrétion aussi, un mode de fonctionnement collectif.
13: Grégory Lorenzi, le nouveau directeur sportif arrivé du Stade Brestois, s'inscrit dans cette démarche avec cette contrainte financière pour construire une équipe ambitieuse.
15: Ça passera forcément d'abord par des ventes ou par des prêts qui nous permettront après, par la suite, de pouvoir réajuster et retrouver un équilibre. Donc ça prendra forcément un peu de temps. On y travaille. Plus tôt on aura nos joueurs, mieux ça sera pour le coach afin de pouvoir travailler.
13: Et justement, Bruno Genesio, le nouveau coach, a redit son attachement à l'OM avec une véritable volonté.
16: Je suis pleinement conscient de la situation et que j'ai accepté le challenge en pleine connaissance de cause pour conduire l'OM là où il doit être.
4: Un reportage Philippe Bocara pour Ici Provence. Première mise à l'épreuve sur le terrain le 21 août pour la reprise de la Ligue 1 au Vélodrome avec la réception de Strasbourg. Les Bleus, eux, sont presque en vacances. Il ne reste plus que le match de samedi pour la troisième place du Mondial et ce sera face à l'Angleterre. Les Anglais éliminés par l'Argentine hier soir 2-1. La finale se jouera donc entre l'Espagne et l'Argentine et le match de la troisième place est à Miami samedi à vivre sur Ici Provence.
2: Bon, on ne sera pas en finale mais on n'aura pas la troisième étoile non plus.
4: Mais peut-être la troisième place.
2: Voilà. On va se contenter de ça.
4: Oui. Hein ?
2: Eh ben oui.
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4: Et le thermomètre qui est toujours bien haut.
2: Et oui, on va subir encore pas mal de chaleur aujourd'hui. Nous sommes toujours en vigilance sur l'ensemble de nos quatre départements provençaux. Pour cet après-midi, en tout cas dans le courant de la journée, alternance d'éclaircies, de passages nuageux avec de possibles averses dès la mi-journée, des orages également dans les Alpes provençales et du vent jusqu'à 65 km/h des Bouches-du-Rhône jusqu'au département du Var. Vos températures sur la page Facebook Ici Provence. Bonjour Nathalie, vous êtes à Saint-Maximin, vous avez relevé 19 degrés pour nous ce matin. Nicole est à Marseille dans le 4e avec déjà 25 degrés. Gérard nous écoute depuis le Val dans le Var avec 21 degrés. Et puis nous allons également saluer Sophia qui elle nous écoute à quel endroit exactement? Aux alentours de Brignoles avec à 7h-10 déjà 23 degrés. Vous continuez avec vos relevés de température. Page Facebook Ici Provence. Au plus chaud de la journée, Marseille 29 degrés, Toulon 30 degrés, Aix-en-Provence, il va faire chaud, hein, 35 degrés. Vous aurez aussi 31 degrés à Martigues avec dès demain le coup d'envoi de la fête de carreaux et elle va se poursuivre jusqu'à mardi. La tendance avec le retour du soleil demain, peut-être encore un petit peu de pluie vers Digne et sur le plateau de Riance et puis le week-end s'annonce chaud avec le possible retour du Mistral du côté des pollens. Tout va bien avec un indice faible partout. Attention à l'index UV, encore assez fort aujourd'hui, il est à 8 et faites attention au coup de soleil.
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2: L'infotrafic de 7h10 avec cet accident de poids lourd sur la voie du milieu en direction d'Aix-en-Provence à la hauteur de Pourrières. Il y a toujours un bouchon dans le secteur, un petit peu plus d'un kilomètre et 6 minutes à patienter avant de poursuivre votre chemin donc en direction d'Aix-en-Provence et du côté de Marseille. Ça commence à coincer, sortie de la L2 en direction de Septèmes-les-Vallons sur l'A7 et dans l'autre sens également depuis Septèmes-les-Vallons direction Marseille. Là aussi une circulation ralentie. Vos inforoutes toute la journée ensemble au 04 42 36 08 08.
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0: Envie aussi de voir et d'entendre la flûte enchantée la semaine prochaine à Aix. Vos invitations se gagnent dans quelques minutes.
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0: Et avant 7h30, Thibaut Gaudry nous livre un nouvel épisode de son podcast consacré aux artistes qui se sont installés chez nous, direction Arles ce matin, avec les tubes mais de peinture et les pinceaux de Van Gogh. Et puis dans un instant, Mon œil dans le rétro avec Gérald Roux, et on parlera de la chute de Jack Lang. Pour la musique, ce sera David Bowie. Et un de ses plus grands succès, Shine a Girl.
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0: Il est 7h15, Mon œil dans le rétro avec Gérald Roux, et tout cet été, on se retourne donc sur ce qui nous a marqué depuis le début de l'année. Ce matin, Jack Lang, qui démissionne cet hiver de la présidence de l'Institut du Monde Arabe, victime de ses liens passés avec Jeffrey Epstein.
4: Ou comment passer de la flamboyance à l'obscurité. Jack Lang a été longtemps l'une des personnalités les plus populaires de la classe politique. Son action comme ministre de la Culture a été largement reconnue et ses réalisations sont aujourd'hui dans nos vies. Quand on va voir un concert dans un Zénith, quand on achète un livre à prix unique, quand on voit un film français protégé de la concurrence par l'exception culturelle, ou quand on visite un château gratuitement lors des journées du patrimoine. On se souvient de Jack Lang, le flamboyant qui fait l'éloge permanente de François Mitterrand et de ses grands travaux, pyramide du Louvre, Arche de la Défense, Opéra Bastille, Jack Lang que l'on pouvait croiser dans un festival rock, qui montait sur un char à la technoparade, qui dansait dans les boîtes à la mode comme le Palace, Jack Lang, l'homme qui a incarné la gauche caviar dans les années 80, caricaturé par les guignols, une coupe de champagne vissée à la main. Et là, il a agacé, voire plus. Pour commencer, tous ceux qui s'opposaient à ses initiatives, à sa culture alternative, décalée, trop éloignée du classicisme, de l'académisme, du bon goût. Il a pu aussi irriter par sa manière de se placer dans la lumière, de faire en quelque sorte sa propre promotion permanente. Jack Lang, l'ancien branché, s'est alors déconnecté de la réalité. Dans sa vie extraordinaire, il a oublié quelques basiques, comme le fait de ne pas fréquenter un homme déjà reconnu comme prédateur sexuel, de ne pas échanger des centaines de mails avec lui, de ne pas profiter de ses largesses. Plus largement, ceux qui ne l'aimaient pas lui reprochent d'avoir été accro à une existence glamour et luxueuse, succombant aux multiples invitations, bien éloignée de la vie de l'écrasante majorité des Français. Aujourd'hui qu'il est à terre, ses ennemis lui tombent dessus cruellement. Certes, l'ancien ministre n'est pas suspecté de complicité criminelle avec Jeffrey Epstein, mais leur proximité a bel et bien précipité Jack Lang d'un monde lumineux de Happy Few à une sombre fin de carrière.
0: Mon œil dans le rétro, c'est tous les matins à 7h15.
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0: Avec le festival d'Aix-en-Provence qui donne la flûte enchantée. Ce sera au théâtre de l'Archevêché. Chevêché. Ça veut faire la langue. Ce sera mardi prochain. Quoi, ça arrive d'avoir un cheveu sur la langue? Bon, d'accord. Vous manquez pas. 21h30 donc au théâtre de l'Archevêché. C'est un superbe moment que vous allez passer. Vous êtes nos invités privilégiés. On vous a mis des invitations de côté. Et on se met déjà dans l'ambiance. Écoutez, la flûte enchantée, c'est ça. Je fais ça tous les matins pour me mettre en voie. Hein. Ça marche, la preuve. Question pour gagner vos invitations. Qui a composé la flûte enchantée? Facile, est-ce que c'est Chopin ou Mozart? Chopin ou Mozart? Réponse au 04-40-08-08-08-08. Encore? Bon, à vous de jouer, c'est Carole qui vous accueille ce matin. Vous me dites qui a composé la flûte enchantée et les invitations sont à vous.

0: David Bowie. Nous sommes à Gardanne et c'est Joël qui joue avec nous pour décrocher ses places pour la flûte enchantée au théâtre de l'Archevêché mardi prochain à Aix-en-Provence. Joël, bonjour. Allô, Joël ? Est-ce que Joël
1: oui,
0: est là ?
1: Oui, je suis là.
0: Bonjour, bienvenue.
1: Oui, bonjour.
0: Amateur de musique classique.
1: Entre autres,
0: ouais, avec l'opéra et cette flûte enchantée qui a été composée par Chopin ou Mozart.
1: Mozart.
0: Bah oui, bien sûr, bien évident. C'est une bonne réponse. Bravo, Joël. Vous serez avec la personne de votre choix au théâtre de l'Archevêché. Des places qui sont offertes par France Musique, d'ailleurs, on le signale. Qui va vous accompagner pour découvrir, redécouvrir cette flûte enchantée?
1: Eh bien, je viendrai avec mon épouse.
0: D'accord. Quel est son prénom?
1: Nathalie.
0: Bon, vous la saluez de notre part?
1: Qui travaille pas très loin de chez vous d'ailleurs.
0: D'accord, sur l'avenue Mozart, justement. Ça tombe plutôt bien. Il n'y a pas de hasard dans la vie, vous savez. Joël, je vous souhaite un bel été et une belle soirée mardi prochain. Vous allez vous régaler. À bientôt.
1: Eh bien, merci, je n'en doute pas. Vous aussi également.
0: Merci et bonne journée et bel été. Au revoir. La fausse circulation avec toujours ses difficultés actuellement sur la L2 et sur la L7, sur la L7, en direction de Septem-les-Vallons, puis ça coince également dans l'autre sens. Toutes vos infos routes jusqu'à ce soir au 04 42 38 08, deux fois.
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0: Et nous prenons la direction d'Arles, une ville qu'a choisi Vincent Van Gogh. C'est un podcast de Thibaut Gaudry. Ils ont vécu ici.
4: Je rêvais d'avoir une maison à la campagne. Cette maison, c'est comme si j'y étais née. C'est ma maison de famille.
5: Ma maison s'appelle l'Oustau de la Mar.
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8: Tout en étant chagriné que les dépenses soient fortes et les tableaux des non-valeurs, je ne désespère pas de la réussite de cette entreprise de faire un long voyage à Arles, dans le Midi.
2: Le 20 février 1888, Vincent Van Gogh débarque à Arles. Après 2 ans à Paris, son style innovant a commencé à s'affirmer. Mais le froid et l'agitation commencent à l'indisposer. Alors, dans ce Midi qu'il ne connaît pas, il vient chercher la quiétude, la chaleur et la lumière provençale. Au fil des semaines, sa palette s'éclaircit. Les couleurs se font plus sauvages. Il glorifie cette lumière extraordinaire et les couleurs nouvelles que la Provence fait apparaître dans ses toiles.
8: Jamais je n'ai eu une telle chance. Ici, la nature est extraordinairement belle.
2: Dans la lumière provençale, il peint quelques-uns de ses plus grands chefs-d'œuvre. Presque 300 toiles à Arles en 15 mois, puis 150 l'année où il restera à Saint-Rémy-de-Provence.
8: Si, en effet, je me suis fait une blessure à moi-même, je n'en avais pourtant pas fait à ces gens-là. À la fin du mois, je désirerais aller à l'hospice de Saint-Rémy. Je me sens incapable de reprendre un nouvel atelier et d'y rester seul.
2: Après un an passé à Arles, suite à une dispute avec un autre fameux peintre, Paul Gauguin, venu lui rendre visite, Van Gogh se tranche l'oreille gauche. Il se fait alors volontairement interner à l'asile de Saint-Paul-de-Mozolle, à 2 kilomètres du centre de Saint-Rémy. Un ancien monastère du XIe siècle, géré par des médecins et des religieuses, et aujourd'hui dirigé par Jean-Marc Boulon.
9: Vincent Van Gogh est arrivé le 8 mai 1889, en tortillard jusqu'à la gare, puis par une calèche qui est allée le chercher, puis accueilli par le docteur Perron et sœur Épiphane.
2: Il présente ce qui ressemble à des troubles bipolaires et est sujet aux crises d'épilepsie qui engendrent des périodes de psychose.
9: Le docteur Perron lui dit « Vous voulez peindre, vous pouvez peindre ». Et dès le lendemain, il est dans ce parc. Et il est attiré par ce bouquet d'iris qui est symboliquement extraordinaire. Un groupe d'iris violets autour d'un iris blanc.
2: La nature et les fleurs qu'il va peindre avec passion. Le premier mois, on l'autorise à peindre uniquement dans le jardin. Puis, petit à petit, il peut s'échapper de l'enceinte de l'asile. Il aime poser son chevalet en pleine nature, parfois escorté par un gardien. Il multiplie les chefs-d'œuvre, dont sa célèbre Nuit étoilée. Van Gogh retrouve une forme d'équilibre, ponctuée parfois de nouvelles crises. Mais au bout d'un an, suite à l'une d'elles, il souhaite repartir en région parisienne. Après avoir peint une dernière fois les iris, il quitte Saint-Rémy pour Auvers-sur-Oise, où il se donnera la mort 2 mois plus tard.
10: Il aimait les autres et il a vécu dans la solitude. Il rêvait d'un foyer et il a connu l'asile psychiatrique. Il aimait, il aurait tout aimé et il est mort à 37 ans.
2: Aujourd'hui, vous pouvez marcher dans ses pas à Saint-Paul-de-Mozolle, vous immerger dans le lieu et les paysages qui l'ont inspiré, vous imprégner de sa présence, que l'on peut encore ressentir, et même visiter l'asile restauré tel qu'il était au temps de Van Gogh.
9: En 150 ans, ce parc n'a presque pas changé. Tout est identique. Et cette petite botanique de prairie est similaire exactement comme c'était à l'époque de Van Gogh.
0: Et vous pouvez retrouver l'intégralité de ce superbe podcast « Ils ont vécu ici » sur ici.fr/Provence. À votre disposition d'ailleurs, une carte interactive. Il vous suffit simplement de choisir l'épisode qui vous concerne, hein, près de chez vous. Vous cliquez sur le pictogramme et ensuite sur le lien d'écoute pour découvrir les raisons pour lesquelles tous ces artistes se sont retrouvés chez nous dans notre région. Thibaut Gaudry pour ce podcast « Ils ont vécu ici » que nous retrouverons demain pour un tout nouvel épisode.
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0: Bienvenue et merci de nous rejoindre sur votre radio locale ici Provence. Nous sommes le jeudi 16 juillet. L'info d'ici, Camille Payan, avec la préservation d'une véritable pépite du littoral toulonnais.
12: Oui, le petit paradis de Lens-Méjean à Toulon qu'il faut évidemment préserver, notamment en raison de la présence de nombreux plaisanciers qui abîment les herbiers, la présence de Posidonie,
13: et oui,
12: au fond de la mer.
0: Un problème récurrent, bien sûr, avec tous les plaisanciers. Et puis le sport aussi, et le vélo. On parle de la grande boucle avec Christian Prudhomme, c'est le patron du Tour de France. Il sera avec nous au micro d'Emmanuel Collardet. Ce sera à 8h-10 pour suivre cette nouvelle étape du Tour de France. Ici, radio officielle de la grande boucle cette année encore. Et puis n'oubliez pas, vous avez toujours la possibilité de nous annoncer vos manifestations dans notre région avec un petit coup de fil au 04 42 38 0808, premier rendez-vous tout à l'heure à 10h20. Vous écoutez ici Provence, il est 7h30, l'actu en France et dans le monde avec Cyril Ardo-Redon et on reparle des intempéries.
14: Attention aux orages. 15 départements de Bourgogne-Franche-Comté et d'Auvergne-Rhône-Alpes sont aujourd'hui en vigilance orange. Panne d'électricité, inondation, des orages ont fait des dégâts dès hier dans la Sarthe, la Mayenne ou en Ardèche. 31 départements sont par ailleurs en alerte orange canicule. Le deuxième suspect de l'incendie de Fontainebleau en Seine-et-Marne, mis en examen et placé en détention provisoire. Il reconnaît son implication volontaire, tout comme un jeune sapeur-pompier de 18 ans qui est finalement revenu sur ses aveux. Emmanuel Macron est attendu sur place ce matin. Le sapeur-pompier volontaire mort la semaine dernière au Planet en Savoie alors qu'il luttait contre un incendie fait chevalier de la Légion d'honneur à titre posthume. Baptiste Gerfaux-Valentin, 22 ans, a également été promu au grade de sergent. Ses funérailles ont lieu aujourd'hui. Il était jusque-là mis en examen pour enlèvement et séquestration. Jérôme Barella, mis en examen hier pour meurtre et viol sur mineur de moins de 15 ans dans l'affaire Liana. Il est aussi mis en examen pour viol dans l'affaire Rosa. Un nouveau droit pour les patients. Salut France Asso Santé. Quand l'Église de France dénonce une rupture grave, les réactions sont nombreuses après l'adoption définitive de la loi sur la fin de vie hier soir par les députés. Le texte introduit une aide à mourir sous de strictes conditions. Et puis une fois encore, l'Argentine renverse la vapeur sur le fil. Victoire 2-1 de l'Albicéleste en demi-finale de la Coupe du Monde face à l'Angleterre. La finale Espagne-Argentine c'est dimanche. Le match pour la 3e place France-Angleterre c'est samedi.
12: L'info d'ici nous amène dans le petit paradis de Lens-Méjean à Toulon qu'il faut toujours préserver. Le coin préféré des baigneurs qui a rouvert début juillet après des travaux est aussi apprécié par les plaisanciers. Le problème, c'est lorsqu'ils jettent l'ancre en raison de la présence des herbiers de Posidonie au fond de l'eau. La municipalité veut donc limiter cet impact, Christelle Marquès.
15: Les zones de mouillage ont été de plus en plus restreintes sur le littoral varois. Conséquence, celles qui sont très accessibles sont prises d'assaut, comme Lens-Méjean où Magali tient son restaurant L'Escale.
16: C'est 80-90 bateaux. C'est incroyable. Ça fait beaucoup pour Lens.
15: Un mur de bateaux et autant d'encre posées sur des herbiers de Posidonie dont l'arrachage n'est pas sans poser de problème pour Julien Marie, le président du comité d'intérêt local du secteur.
17: Cet hiver, on a dû perdre à peu près 80 cm de plage lors des tempêtes. Si on a encore 3 ou 4 hivers comme ça dans les 10 ou 15 ans qui viennent, on n'aura juste plus de plage du tout. Et donc la seule chose qu'on puisse faire, raisonnablement, c'est protéger les posidonies pour qu'elles assurent leur fonction de protection de la plage.
15: Julien Marie est donc favorable à cette limitation, reste néanmoins à définir la forme. La mairie, en collaboration avec la préfecture maritime, envisage la mise en place d'une zone de mouillage et d'équipement léger, des bouées installées hors des zones sensibles et qui seraient l'unique endroit pour mouiller, permettant ainsi de tout concilier, selon l'amiral Isnard, adjointe en charge du littoral.
13: Solution de facilité, c'est de tout fermer. C'est pas ce qu'on veut. L'idée, c'est pas ça, c'est pas de fermer. C'est plutôt, on l'aménage pour que les gens puissent venir en nombre, un nombre qui est compatible avec l'espace et en sécurité et en préservant l'environnement.
15: Une mesure accueillie favorablement à terre par les promeneurs.
18: Bonne initiative pour préserver l'écologie et puis la dimension visuelle du paysage. C'est toujours agréable de pouvoir visualiser effectivement la nature.
15: Et c'est justement pour profiter de la nature que Gérard, un plaisancier, ne l'entend pas de cette oreille.
19: La mer égale liberté. C'est le seul endroit de liberté qu'on ait encore, parce qu'on commence à faire des contingents pour qui a le droit, qui n'a pas le droit. Le premier arrivé, les gens vont se battre. Hein. Les plaisanciers, ce sont des gens libres. Tout est dans le mot, d'ailleurs, plaisancier, il faut que ça soit un plaisir. Si on commence à nous interdire, stationner de ce côté, zone bleue, pourquoi pas, on n'en sortira plus jamais.
15: Le projet devrait voir le jour d'ici 2 ou 3 ans. Mais en attendant, les plaisanciers ont déjà un peu reculé. La ligne de baignade a en effet été éloignée de la côte et une zone supplémentaire a déjà été mise en place pour empêcher les bateaux de mouiller à certains endroits.
12: La protection de Lens-Méjean à Toulon. L'info d'ici, signée Christelle Marquez pour Ici Provence, à retrouver sur ici.fr.
0: Et dans le journal de 8h.
12: Et si les maires avaient accès au fichier des délinquants sexuels, c'est le souhait du maire de Gardanne après le viol d'une étudiante à Aix-en-Provence. Et puis la version 2026-2027 de l'OM officiellement présenté avec son trio de tête, entraîneur, président, directeur sportif qui annonce la couleur pour la reprise.
0: Et il va encore faire chaud aujourd'hui avec d'ailleurs un petit changement de temps, on va avoir davantage de nuages, des averses sont même possibles dès la mi-journée et des orages également dans les Alpes provençales. Quelques rafales de vent jusqu'à 65 km/h des Bouches-du-Rhône au Var pour les températures, celles que vous continuez à nous laisser sur la page Facebook Ici Provence. Bonjour Angela, vous êtes à Malte. 25 degrés déjà ce matin. Eliane à Carcès, que nous saluons également, qui nous indique 23 degrés. Claudine.
12: De glé.
0: D'où ça sort, ça, de glé?
12: Je sais pas.
0: Ben de ma bouche. Hein. Claudine est au Pradé avec déjà un ciel nuageux et 25 degrés. Je l'ai bien dit, hein, oui, cette fois-ci. Bon. Pour les maximales, Marseille, 29. Toulon, 30 degrés. Aix-en-Provence, 35 degrés. Vous aurez jusqu'à 37 degrés, ça va pas du tout. À Brignoles, mais aussi dans le centre Var. Oui, on me souffle un café dans le... Oui, je veux bien un café. Allez me chercher un petit café, s'il vous plaît, sans sucre. Les pollens, ça s'arrange, ça va de mieux en mieux. Un indice faible partout sur la région. Attention à l'index UV assez fort aujourd'hui. Ça va cogner. Attention au coup de soleil, hein, parce que même si c'est couvert, les UV restent bien présents.
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0: Toujours cette perturbation sur la L2 en direction de l'A7 et de Septem-les-Vallons, ça coince. Vous mettez une bonne vingtaine de minutes avant de continuer votre chemin, direction les Pennes Mirabeau ou la 51 Aix-en-Provence. Dans l'autre sens, depuis les Pennes et en direction de Marseille, là aussi sur la descente, ça coince à la hauteur de Saint-Antoine, à 55 littoral, avec déjà les premiers ralentissements en direction de l'Estac et dans l'autre sens à partir de Saint-Henri quand vous quittez Marseille. Toujours cette difficulté sur la 8 en raison de cet accident et de ce poids lourd accidenté en direction d'Aix-en-Provence, il y a un bouchon dans le secteur. Vous êtes actuellement à la hauteur de Pouillères, ralenti, et il va falloir patienter 7 à 8 minutes. Vos informations également sur les autoroutes varoises. Pour l'instant, pas trop de difficultés pour arriver sur Toulon, pour quitter la ville. Vous roulez bien sur la 57, malgré ce petit ralentissement à la hauteur de Solliès-Ville. En direction de Toulon, rien à signaler sur la 570. La route ensemble avec vos petits messages vocaux sur WhatsApp. Vous nous rajoutez dans vos contacts par le 04 42 38 08 08.
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0: Bel été, bienvenue en Provence à tous les touristes. Profitez bien de tout ce que nous offre notre belle région. Puis vous restez avec nous sur Ici Provence. On vous informe de toute l'actu et des événements qui vont rythmer vos vacances. Ici aussi, vos chansons préférées, un peu de bleu avec Étienne Dao.

0: Ici Provence, Étienne Daho, bleu comme toi. Et ici, on aime le bleu et le blanc, les couleurs de l'OM lors de la reprise à Sonnet. Et on en reparlera dans le journal de 8h avec Camille Payan.
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0: Et juste avant les infos, Stéphane Bern pour un nouveau voyage dans le temps avec l'adoption d'une loi en 1891. Toute la France devait désormais se régler sur l'heure de Paris. Ici et tout de suite, nous sommes à l'heure des vacances et on vous demande d'ailleurs quels sont vos plaisirs durant l'été. Et pour Denis, c'est clair, lui, il a envie de changer de vie.
2: Voilà, c'est comme regarder le soleil. En fait, on regarde l'horizon et on se dit, putain, ça va bien, quoi.
3: Bonjour, je m'appelle Denis. Et mon petit plaisir de l'été, en fait, c'est de profiter d'une pré-retraite que je trouve bien méritée.
4: C'est-à-dire ?
3: Ah, en fait, il se trouve que je vais, là, je suis en congé, je vais définitivement arrêter mon activité salariée après 40.

0: Les psy, on sait pertinemment que la santé mentale, en fait, c'est notamment d'être capable de se projeter, en fait. Parce que quand on envisage vers l'avenir, voilà, c'est comme regarder le soleil, en fait. On regarde l'horizon et on se dit, putain, ça va bien, quoi.
1: Qu'est-ce que vous souhaiteriez aux auditeurs d'ici?
0: Ce que je souhaite aux auditeurs d'ici, ou en tout cas qui vont écouter votre radio, c'est tout simplement, en fait, d'être bien, d'être heureux, de profiter un peu du soleil, de profiter des vacances, profiter de la compagnie, de passer de bonnes soirées, en fait. Je leur souhaite de se porter au mieux.
2: Bon, en tout cas, si j'ai bien compris, il va venir chez nous dans le sud. Qu'il soit donc le bienvenu et surtout bon courage pour les travaux, surtout en pleine chaleur. Dans un instant, Camille Payan, nous allons parler de l'État qui veut geler des subventions à des structures culturelles.
3: D'importantes sommes d'argent rayées. Le théâtre de la Criée à Marseille est concerné et s'inquiète pour son avenir. Son directeur est notre invité sur Ici Provence.
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2: L'inquiétude donc du spectacle vivant face à de possibles réductions de subventions publiques. Le gouvernement a annoncé qu'il allait réduire de 10 à 12% ses subventions à 28 structures culturelles en France, dont la Criée à Marseille, le Théâtre National. Son directeur Robin Renucci est votre invité, Camille Payan.
3: Bonjour Robin Renucci.
7: Bonjour.
3: Alors rien n'est encore définitif, l'État envisage de réduire ses subventions. Les sommes sont pour l'instant gelées, mais la menace est réelle selon vous?
7: Oui, bien sûr, la menace est réelle. C'est une décision qui intervient alors que les saisons sont engagées, des contrats signés, des dépenses qui sont en partie déjà réalisées. Et ce n'est pas un simple arbitrage budgétaire, c'est une remise en cause de la parole de l'État. Pour le théâtre de la Criée, c'est donc 465 000 euros qui sont retranchés au mois de juillet. Comme je l'ai dit, au moment où l'année est bien commencée, bien entamée et les contrats signés. Donc c'est une crainte que nous avons, en effet, que cette situation ne s'aggrave d'autant plus longuement. Et dans ce cas, eh bien, ce sont des emplois, ce sont des créations qui sont abandonnées, des tournées qui disparaissent. Et des compagnies qui peuvent cesser leur activité. Nous sommes inquiets.
3: 465 000 euros, vous ne pouvez vraiment pas fonctionner sans cette subvention-là?
7: Non, bien entendu. L'État s'engage, la force de l'État repose sur la confiance qu'il inspire. Et lorsqu'il vote un budget, il notifie une subvention, il prend un engagement. Et c'est sur cet engagement que les établissements recrutent, produisent des œuvres, assument leurs responsabilités devant des artistes, des salariés et bien sûr le public. Ce qui est terrible, c'est qu'en ce moment, la Criée connaît une grande fréquentation du public. Nous sommes à 97% de nos capacités d'accueil. Donc au moment où les saisons sont en pleine amplitude, notamment à la rentrée au mois de septembre, bien, ce que nous craignons, c'est de devoir fermer nos portes ou de ne pas pouvoir honorer notre relation avec le public qui nous est si cher.
3: Voilà,
7: il faut savoir que la part du spectacle vivant, je veux quand même le dire, dans le budget de l'État, représente 22 centimes d'euros par habitant et par an. Donc vous voyez, ce n'est pas sur en faisant des économies sur cela qu'on va combler le déficit de la France. 22 centimes par an et par habitant pour l'ensemble des Français.
3: Oui, alors on va revenir justement sur ce que vous disiez, que les contrats étaient engagés pour la reprise de septembre, parce que le temps presse, c'est dans quelques semaines finalement. Qu'est-ce qui va se passer? Vous disiez à l'instant, on va être obligé de fermer les portes. Qu'est-ce qui se passe le 1er septembre si vous n'avez pas cette subvention?
7: Et si on n'a pas ces subventions, il se trouve que tout ce qui doit être honoré ne peut pas l'être. Hein, c'est-à-dire que quels spectacles devons-nous supprimer, quels postes éventuellement ne pas remplacer, quels artistes ne plus accompagner, quels territoires abandonner. Le théâtre de la Criée est à la fois dans ses murs aux 30 quais de Rive-Neuve, mais aussi dans de nombreux endroits de Marseille, dans d'autres lieux, dans d'autres théâtres. Nous avons une partie de travaux dans le début septembre dans notre bâtiment, mais nous sommes à l'extérieur, donc de nombreuses représentations peuvent ne pas avoir lieu. Et puis aussi, il ne s'agit pas seulement de représentations, ce sont tous les échanges avec le public, les débats, et dans une période électorale, il est important d'avoir des lieux pour se retrouver, pour être ensemble, et c'est tout cela qui est menacé.
3: Ouais. Est-ce qu'on peut aller chercher cet argent ailleurs? Une tribune a été publiée.

0: au début du mois par un collectif, notamment donc d'élus, dont le maire de Marseille. Est-ce que la ville aujourd'hui peut vous aider, peut vous soutenir financièrement ?
1: Alors, la ville de Marseille intervient à hauteur de 1 million d'euros, ce qui n'est pas encore au niveau de ce que nous espérons, mais nous savons que les collectivités territoriales prennent en partie 50% du budget de la culture. La ville de Marseille fait son travail. C'est vrai que nous pourrions, notamment avec les collectivités territoriales, le département et la région, évidemment, quand l'État se désengage, les collectivités de leur côté pourraient se dire, dans ce respect de la parole de l'État qui, en effet, là, visiblement, est en train de se désengager, pourrait également, alors c'est un souci, en effet, notamment avec le département des Bouches-du-Rhône, où nous craignons un retrait du département également. C'est une préoccupation majeure.
0: Oui, parce que vous évoquiez tout à l'heure les conséquences, évidemment, de ces subventions qui seraient supprimées sur l'emploi, mais pour le théâtre, mais plus globalement aussi sur l'économie, finalement, parce que le public vient consommer dans les bars, dans les restaurants, vient aussi se loger, forcément. Ce n'est pas que la criée qui serait concernée. Ça va au-delà de ça.
1: Mais bien entendu, d'une part parce qu'il y a un restaurant dans le cadre de la criée qui s'appelle les Grandes Tables, et puis lorsque nous accueillons des compagnies, nous accueillons citoyens qui vont être hébergés dans des hôtels, restaurés également dans des lieux, c'est toute une économie locale, et puis de l'emploi, évidemment, local, parce que tout ça n'est pas délocalisable, ce sont aussi des compagnies qui sont de la région, donc à la fois l'emploi, à la fois le développement local et économique d'un territoire est atteint, lorsque un lieu comme le nôtre cesse son activité ou en tout cas la minore. Et même si ce gel devait être levé, ce que nous espérons, et je vous remercie de nous permettre de parler avec chacune et chacun qui nous entend de la nécessité qu'il soit levé, mais cette situation pourrait durer en 2027 et 2028. Donc c'est une grande préoccupation, c'est pourquoi nous adressons à la fois au président de la République et surtout par les élus. C'est tout à fait important de citer que Benoît Payan a signé lui-même récemment une tribune pour interpeller le président de la République.
0: Le directeur du théâtre Les Amandiers à Nanterre, Christophe Roch, a dit il y a quelques jours, à long terme, c'est la mort du ministère s'il n'y a plus de spectacles vivants et plus d'argent. Est-ce que vous allez jusque-là aussi ?
1: Ben, le ministère de la Culture, depuis quelques années, subit en effet une grande déshérence. Voilà, il a perdu son histoire, hein, qui consiste à ce que tous ces centres dramatiques qui ont été créés par un modèle culturel qui est le fruit de notre histoire, qui est profondément structurée après 1945 autour d'une ambition qui est de faire de la culture un bien commun accessible à tous et à toutes, qui est fondée sur la liberté de création, le soutien public aux artistes et l'accès au plus grand nombre, surtout aux œuvres, il constitue aujourd'hui un patrimoine vivant en lui-même. Et c'est notre ministère de la Culture qui est notre exception culturelle. Donc soutenir cette réflexion que nous avons, c'est préserver un héritage collectif et transmettre, surtout aux générations futures, un modèle reconnu dans le monde entier. Et cette 0,7% du budget de l'État, en effet, étant partout permanente diminution depuis 1981. Rappelons-nous qu'il était de 1%, et c'est ce que nous réclamons à nouveau aujourd'hui.
0: Voilà, c'est pour ça que, évidemment, vous vous battez pour maintenir ces subventions. Merci beaucoup, Robin Renucci, directeur donc du Théâtre National de la Criée à Marseille. Bonne journée à vous.
1: Merci à vous, à bientôt.
2: Merci, et je précise qu'il y a une offre d'abonnement à partir de 3 spectacles à Théâtre de la Criée à Marseille. Vous pouvez télécharger le bulletin d'abonnement pour la saison 2026-2027 en vous connectant sur le site théâtre-lacriée.com.

0: Ici Provence avec Alex Warren, Ordinary.
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0: L'étape du Tour de France et ça va démarrer sur les chapeaux de roue aujourd'hui. Pourquoi ? Mes réponses avec Christian Prudhomme, le directeur du Tour, et Emmanuel Collardet.
3: Bonjour Christian Prudhomme.
4: Bonjour.
3: Une étape placée sous le signe de la grande vitesse et ça va démarrer donc avec une image pour le moins rare des coureurs cyclistes sur un circuit de Formule 1.
4: Circuit de Magny-Cours qui a accueilli de nombreux grands prix de Formule 1 à l'époque d'Alain Prost, à l'époque de Michael Schumacher. Circuit de Formule 1 de Nevers-Magny-Cours qui avait accueilli aussi un contre-la-montre de Paris-Nice il y a quelques années. Et nous irons pour une étape, là encore, réservée aux sprinteurs a priori, direction Chalon-sur-Saône, où la photo finish sera peut-être nécessaire. Au pays de Nice et Fornieps, l'inventeur de la photographie, il y a plus de 200 ans, c'était précisément en 1816.
3: Revenons sur ce circuit. En F1, la puissance repose uniquement sur les mécaniques. Est-ce que c'est aussi un clin d'œil, Christian Prudhomme, une façon de rappeler l'immensité de l'effort que représente un Tour de France pour un coureur?
4: Oui, sachant que tout ce qui est technique, mécanique, progrès sur les vélos est de plus en plus important. Que les vitesses des coureurs sont exponentielles largement grâce ou à cause du matériel. Je vais simplement vous citer ce que me dit régulièrement Gilles Ménion, ancien coureur du Tour de France, qui a été mon pilote sur le Tour pendant 20 ans, qui a 57 ans, et qui va plus vite sur le plat aujourd'hui quand il va se balader qu'il y a une trentaine d'années quand il était coureur cycliste professionnel. Ça donne un peu une idée. Je lui ai dit un jour, mais tu vas aussi vite? Il m'a dit non, je vais plus vite. Je précise sur le plat. Mais ça veut dire qu'il y a des progrès formidables, que certaines équipes, depuis des années déjà, se sont rapprochées de gens qui travaillent dans la Formule 1, et ça se voit, et ça se sent. Les vélos des champions cyclistes, des champions des champions de cyclistes aujourd'hui, sont des Formule 1.
3: Ça va encore rouler très vite aujourd'hui sur la route du Tour. Très bonne journée à vous, Christian Prudhomme.
4: Merci.
0: Et le Tour à vivre à partir de 13h30 sur votre radio locale ici Provence. Il est 8h05.

0: C'était ce petit voyage en Italie, retour en France pour notre voyage dans le temps programmé par Stéphane Bern. Bonjour Stéphane, et ce matin, on voyage au temps où l'heure dépend encore de l'endroit où l'on se trouve.
1: Avant 1891, en France, il n'y a pas une heure, mais des dizaines. En 1891, une loi est adoptée. Toute la France doit désormais se régler sur l'heure de Paris. Une petite révolution. Sans guillotine, mais en ayant tout de même tranché la question. Car jusque-là, chaque ville vit à son heure locale, calculée selon la position du soleil. Midi à Brest n'est pas midi à Strasbourg. Résultat, jusqu'à près de 30 minutes d'écart d'un bout à l'autre du territoire.
2: Ça c'est précis. Eh bien ça ne s'égare pas.
1: Le pays entier avait le jet lag sans avoir jamais pris l'avion. Tant que l'on voyage peu, c'est pas un problème. Mais avec le développement du chemin de fer, la confusion devient ingérable. Les horaires varient selon les villes, les correspondances deviennent hasardeuses, les retards s'accumulent.
3: Je me résume. Demain matin, 8h05, gare de Lyon. Vous prenez le train pour la Bourgogne.
1: La SNCF n'existe pas encore. Malgré tout, on sent déjà une certaine vocation. Dans certaines gares, on affiche même plusieurs horloges en même temps, chacune indiquant une heure différente. Les compagnies ferroviaires adoptent d'abord leur propre solution. Une heure des trains souvent calés sur Paris, mais il faut harmoniser à l'échelle nationale.
4: Madame, monsieur, votre attention, s'il vous plaît.
1: La loi du 14 mars 1891 impose donc l'heure de Paris comme référence officielle pour tout le pays. Les horloges publiques sont ajustées, les gares synchronisées et la France entre dans une nouvelle ère, celle du temps unifié. Non sans agacer les provinciaux qui ne comprennent pas pourquoi ils devraient se soumettre à l'heure parisienne. On peut les comprendre. Déjà que Paris décidait de quasiment tout, maintenant, ils décident même quand commence l'apéro. Quelque part, c'est donc le train qui a mis tout le monde à l'heure. Une ironie historique de très haut niveau.
0: Oui, absolument. 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
0: Nous vous souhaitons un excellent début de journée avec Ici Provence, il est 8h. Les infos à Marseille, en Provence, Camille Payan, et à la une, les maires devraient-ils avoir accès aux fichiers des délinquants sexuels?
6: La question se pose après le kidnapping et le viol d'une étudiante à Aix-en-Provence le week-end dernier, après l'affaire Liana également, la jeune fille violée et tuée dans le Gers. C'est le maire de Gardanne qui formule ce souhait. Le principal suspect du viol de l'étudiante à Aix-en-Provence résidait à Gardanne. Et le maire, Hervé Granier, estime qu'avoir accès à ce fichier permettrait de mieux protéger la population et d'aider également les policiers et gendarmes. Julia Beaufils, sa démarche fait débat à Gardanne.
7: La peur a saisi Barbara quand elle a su que l'auteur présumé de cette agression habitait Gardanne.
8: On a des enfants, même nous, on serait susceptibles de sortir, prendre l'air aussi, ouvrir la fenêtre aussi, ça pourrait rentrer chez vous.
7: Elle est donc plutôt favorable au changement de loi voulu par le maire.
8: Juste de savoir qu'il y a quelqu'un qui habite la région, qu'on pourrait faire attention.
7: Carole compte sur la surveillance des policiers municipaux.
9: Le maire, non. Il n'est pas tout le temps à la mairie et c'est pas lui qui est avec le peuple, mais la police municipale, oui. Elle fait des contrôles dans la ville ou quoi que ce soit. Elle peut tomber sur la personne qui est dehors, quoi, pour éviter que ça recommence.
7: C'est justement pour renforcer les missions de ces agents que le maire de Gardanne, Hervé Granier, a pris la plume.
10: Les gendarmes ont accès à ce fichier. Les policiers nationaux ont accès à ce fichier. Ne fait-on pas confiance aux policiers municipaux, aussi bien formés que les policiers nationaux ou les gendarmes? Et j'estime qu'en tant que premier magistrat de la ville assurant la sécurité sur la ville de Gardanne, tous les maires de France doivent avoir accès à ce fichier-là.
7: Le fichier judiciaire automatisé des auteurs d'infractions sexuelles ou violentes, le FIJES, recense en 2024 plus de 111 000 personnes condamnées ou mises en examen.
6: Julia Beaufils pour Ici Provence. Hervé Granier a envoyé son courrier le 13 juillet dernier. Un jeune d'une vingtaine d'années grièvement blessé par balle à Fréjus, cité des Morelles. Il circulait en voiture quand il a été touché au niveau de la tête. Le ou les auteurs ont pris la fuite. La victime est connue pour des affaires de stupéfiants.
0: Une nouvelle journée dans une ambiance tropicale.
6: Vous vous réveillez peut-être encore avec la sensation de ne pas avoir dormi et le thermomètre est déjà élevé. 24, 25, 27 d'après vos relevés sur la page Facebook d'Ici Provence ce matin. Les Bouches-du-Rhône, le Var, les Alpes de Haute-Provence toujours en vigilance orange pour canicule, mais surtout avec un taux d'humidité de 60 à 80%. Ambiance un peu poisseuse. À Aix-en-Provence, vous êtes nombreux à subir sans vraiment de solution efficace.
11: Les nuits sont difficiles. J'ouvre grand la fenêtre, je mets le ventilateur, mais c'est quand même difficile. 28, 29, et si j'ouvrais pas, il ferait plus.
12: Ça empêche de dormir, ouais, c'est-à-dire qu'on est inconfortable, on a chaud, on sait pas trop dans quelle position se mettre. Le drap, dans tous les cas, il fait chier. Et du coup, effectivement, le sommeil est pas très constant.
13: Je rêve d'avoir froid.
14: La nuit, c'est compliqué, hein. J'ai pas vraiment de clim, parce que jusqu'à présent, ça allait, mais là, je commence à y penser dans le mois, hein. On a besoin d'une clim.
6: Alors, propos recueillis par Paul Marcil, donc ces Aixois qui souffrent. Vous aurez donc besoin peut-être de la clim encore aujourd'hui. Une baisse des températures est annoncée samedi seulement avec le retour du Mistral qui fera aussi baisser le taux d'humidité. Dans les Hautes-Alpes, du côté de Briançon ou encore la Motte du Caire, vent à vent, moment de fraîcheur hier soir, des orages, de gros grêlons tombés, des impacts de foudre également signalés dans la soirée du côté de Gap. Les photos sont à retrouver sur ici.fr.
0: C'est peut-être bientôt le début de vos vacances, une période très active aussi pour les cambrioleurs.
6: 40% des cambriolages de résidences principales surviennent pendant les vacances. Alors si vous voulez pouvoir aller randonner, vous baigner, flâner sans souci, il y a toujours l'opération Tranquillité Vacances. Il suffit de signaler votre départ au commissariat ou la brigade de gendarmerie la plus proche de chez vous. C'est gratuit. Christelle Marquez, vous avez d'ailleurs suivi une patrouille à VTT du côté de la Seine-sur-Mer et on scrute tout.
15: Par-dessus le portail d'une maison, le coup d'œil rapide mais aguerri car le major Stéphane sait très bien là où il faut chercher pour trouver d'éventuelles traces suspectes.
16: L'entrée, le portail, on va regarder dans le jardin, on regarde aussi au niveau des murs, on regarde aussi au niveau des arbres, des feuilles parce que s'ils escaladent, ils s'accrochent. Donc en fait, ça permet de voir qu'il y a quelque chose d'anormal.
15: Ce qui n'est pas le cas dans cette propriété, mais les deux autres policiers se tenaient prêts à intervenir derrière car une patrouille à vélo présente un avantage selon le major Vincent.
17: L'effet de surprise quelque part parce que quand on arrive que les radios sont éteintes, effectivement ça nous permet de pouvoir être mobile et de ne pas nous voir arriver à la différence des véhicules automobiles.
15: Se prémunir des cambriolages, ça passe par des gestes parfois très simples, rappelle le major Stéphane.
16: Absolument pas de communiquer sur les réseaux sociaux comme quoi vous êtes en vacances. Ensuite, si vous avez la possibilité d'avoir de la famille, des voisins, des amis qui tous les jours retirent le courrier doit être retiré pour montrer justement qu'ils ne sont pas absents. Et il faut également absolument qu'ils ouvrent les volets. Comme s'il y avait une présence.
15: La fausse bonne idée, évidemment, c'est de cacher ses clés sous le tapis ou dans un pot de fleurs à proximité, mais aussi de mettre son adresse sur son trousseau de clés, car en cas de perte, c'est une aide précieuse pour les cambrioleurs.
6: Christelle Marquez pour Ici Provence, l'opération Tranquillité Vacances. Vous pouvez vous inscrire au plus tard 3 jours avant votre départ. L'inquiétude sur Ici Provence du directeur de la Criée à Marseille, le théâtre marseillais, comme 27 autres institutions culturelles en France, craint le gel de subventions dans les semaines à venir. 465 000 € en moins pour la Criée, cela comprendrait qu'on concernerait la rentrée et les contrats signés, dit Robin Renucci, qui demande que ce gel soit rapidement levé, comme pour les autres structures concernées.
0: Un nouveau trio à l'OM pour un nouveau départ.
6: On connaît leur nom depuis plusieurs semaines, mais on a découvert leur visage tous ensemble. Hier, première conférence de presse du reste de la vie de l'Olympique de Marseille. Bruno Genesio, l'entraîneur, Stéphane Richard, le président, et Grégory Lorenzi, le directeur sportif, tous réunis, 3 hommes. Qui ne cache pas les ambitions et les difficultés du club, notamment la situation financière. Des choix vont s'imposer avec un budget contraint, le départ de plusieurs joueurs cadres notamment. Et sur le terrain, après cette saison gâchée, Bruno Genesio assure qu'il sait où il met les pieds, même pas peur.
18: J'ai entendu beaucoup de choses, que pour entraîner l'Olympique de Marseille, il fallait une certaine folie, il fallait une certaine... Je ne crois pas, peut-être, par moment, mais je pense aussi... que d'avoir de la sérénité, de garder la tête froide, de garder de la lucidité, c'est aussi une force. Mais ce que je souhaite dire aussi, c'est que je ne dors pas debout. Ceux qui pensent que je vais être tout le temps calme, tout le temps serein, gentil, se trompent. Je sais aussi, s'il faut monter le curseur, le monter. Dans le management, on peut faire passer beaucoup de messages en étant bienveillant, ce qui ne veut pas dire qu'on est toujours d'accord, ce qui ne veut pas dire que de temps en temps il n'y aura pas la voix qui va s'élever.
6: Et ben voilà, on est bien prévenu. Le nouvel entraîneur de l'OM, Bruno Genesio, avec Philippe Bocara pour Ici Provence, pour entendre le coach crier, ce sera le 21 août au Vélodrome avec la réception de Strasbourg. Les Bleus ont fait leur valise et ont quitté Dallas après l'élimination en demi-finale du Mondial face à l'Espagne. Ils affronteront l'Angleterre samedi pour la 3e place, les Anglais éliminés à leur tour par l'Argentine. Argentine 2-1 hier soir. Le titre se jouera donc entre les Espagnols et les Argentins.
0: De la chaleur encore en Provence et un taux d'humidité important aujourd'hui.
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6: Et oui, c'est chaud, c'est moite, c'est pas très agréable.
0: Vous indiquez, Camille, entre 60 et 80% de taux d'humidité.
6: Oui. Ouais.
0: Phil nous a laissé un message sur la page de Facebook ici Provence. La station météo indique 91% de taux d'humidité dans les campagnes aubagnaises et au pied du Garlaban.
6: La nuit, ça grimpe encore, oui.
0: Ouais. Merci en tout cas, Phil, pour cette information. Vous continuez avec vos relevés de température. Actuellement, Gérard est à Camps-la-Source avec 23 degrés. Monique est dans le Var, à La Valette, avec déjà depuis très tôt ce matin, plus de 24 degrés. Noël est à Châteauneuf avec 24 degrés au lever du jour. Pour les maximales, Marseille cet après-midi affichera 29 degrés, Toulon 30 degrés, Aix 35 degrés. Vous aurez également 35 degrés à Garéoult avec demain le grand show des pompiers du Rhône. Ça se passe au square Jean Jaurès à partir de 21h. On aura aujourd'hui des passages nuageux, des averses à la mi-journée et des orages dans les Alpes provençales et puis quelques rafales de vent jusqu'à 65 km/h.
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0: L'infotrafic de 8h10, si vous êtes sur Port-de-Bouc en direction de Martigues, il y a actuellement un ralentissement sur l'A55. Une bonne dizaine de minutes à patienter avant de poursuivre votre chemin. Dans le secteur de Marseille, ça coince toujours sur l'A7, dans les deux sens de circulation, sortie de la L2 également, en direction de l'A7 et de Septem-les-Vallons. Difficulté également si vous arrivez de Vitrolles par l'A7, ça coince également au niveau de l'échangeur avec l'A552, en direction de l'A55 littoral, où là ça bouchonne depuis l'Estac d'ailleurs, en direction des Pennes-Mirabeau également dans l'autre sens. Vous êtes également ralenti pour arriver sur Marseille par l'A50 dans le secteur d'Aubagne. Pour l'instant, un petit ralentissement à la sortie de l'A501 en direction de Marseille. Et sur les autoroutes du Var, pour l'instant, tout est calme, sauf ce ralentissement sur l'A57 depuis Solliès-Pont en direction de Toulon. Vos inforoutes toute la journée, vous nous les communiquez par WhatsApp, mais aussi par le 04 42 38 08 08. Bonne route et soyez prudents.
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0: Ambiance estivale sur votre radio locale, ici Provence, partout, avec vous, tout l'été, avec vos chansons préférées, puis une sélection aussi de tubes pour vous faire chanter. Parce qu'il n'y a pas de honte à aimer ça, voyez-vous. Et ça, c'est Michel Berger qui vous le dit, en musique.

0: Un concert hommage à Michel Berger et France Gall est actuellement en tournée. Alors il faudra patienter l'année prochaine pour le découvrir chez nous à Gap et à Aix-en-Provence en particulier. Nous aurons l'occasion de vous en reparler.
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0: Spectacle, justement, à humour, samedi dans la cour du château de Lampéry de Salon de Provence avec Redouane Bougueraba. Ici Provence vous invite à ce rendez-vous avec des places à gagner d'ici 8h30. Cap sur Marseille aussi avec Laurent Menel et les gens d'ici. Suzanne, ce matin, qui nous fera découvrir un nouvel espace culturel et social sur les hauteurs du quartier de Breteuil. Et puis dans un instant, votre rendez-vous anti-arnaque avec une escroquerie à la carte SIM. On a aussi rajouté dans la playlist de votre été, Supertramp. Avec ce titre, Give a Little Bit, que l'on écoute dans quelques minutes. Merci de rester avec nous.
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0: Avec votre rendez-vous anti-arnaque, c'est pas vrai. Et attention à cette arnaque à la carte SIM.
5: Vous êtes sur votre mobile et vous découvrez un SMS de votre opérateur. Il vous informe que votre carte SIM est périmée, qu'une nouvelle doit vous être envoyée. Pour ça, vous n'avez qu'une chose à faire, aller sur votre espace client et valider l'envoi. En plus, c'est pratique, vous avez justement le lien pour accéder directement à la page de connexion. Vous entrez, identifiant, mot de passe, et patatras, trop tard. Vous n'êtes pas, en fait, sur votre compte, mais sur un site pirate. Alors, que peuvent-ils bien faire, maintenant qu'ils ont ces informations, à part regarder vos factures? Eh bien, ils peuvent faire ce qu'on appelle un SIM swapping. En bon français, un détournement de carte SIM, comme une usurpation d'identité, mais avec votre numéro de téléphone. Les escrocs peuvent envoyer des SMS, lire ceux qui vous sont destinés. Plus dangereux encore, ils peuvent prendre la main sur la double authentification, ce code reçu par texto lorsque vous vous connectez sur un réseau social, un site de réservation de location de vacances ou encore votre application bancaire.
0: Alors, quelle est la solution si on est victime de cette arnaque?
5: La solution, et c'est valable pour les cartes SIM, les cartes bleues et globalement tous les SMS de ce type, c'est de ne pas cliquer directement sur le lien du texto. Vous ouvrez votre moteur de recherche, vous tapez le nom de votre opérateur pour trouver le site officiel, et là vous vous connectez à votre compte client. Là au moins, vous savez vraiment où vous êtes. Si en effet il y a un changement important dans votre abonnement, vous allez y trouver une notification ou un message. Dans tous les cas, il faut garder en tête, une carte SIM ne périme pas. Elles peuvent durer facilement 5 à 10 ans sans problème. On en change en général quand on passe à un téléphone plus moderne avec une taille de puce réduite.
0: Et attention donc à ne pas vous faire arnaquer avec votre téléphone portable et votre carte SIM. Un nouveau rendez-vous anti-arnaque demain à 8h15.
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0: Pour le spectacle de Redouane Bougueraba, ce sera samedi à 21h30 dans la cour du château de Lampéry à Salon de Provence. Redouane qui a écumé toute la France, l'Europe et les autres continents avec son spectacle On m'appelle Marseille. Et aujourd'hui, il revient avec son nouveau show. Ça s'appelle Mon premier spectacle à l'intérieur. Il y a des anecdotes complètement désopilantes qu'il aime vous raconter. Il explique aussi son parcours. Et puis, il adore aussi improviser avec son public.
6: Ça va, madame? Elle pleure, elle pleure. Qu'est-ce qui se passe maintenant? C'est quoi votre prénom?
7: Ingrid.
6: Ça s'appelle Ingrid. Ingrid. Oh, je suis une belge. Tu es venu avec qui, Ingrid?
7: Avec mes collègues.
6: Ça va, Mike? Tu vas bien?
8: Merci.
6: T'as les... Hey, les belles oreilles, hein? On dirait la tête, elle entre parenthèses. Non, mais c'est... Ouais, vous l'avez vu qu'il avait les oreilles décollées? Mais il n'y a personne qui lui a dit au boulot, vous êtes des fils de...
0: Voilà, ça décoiffe hein, si vous êtes happé par Redouane Bouguerraba, vous allez prendre cher. Hein. Samedi, donc, dans la cour du château de Lampéry, à partir de 21h30, voici la question qui va vous permettre de gagner vos invitations pour bien vous marrer samedi soir. Le château de Lampéry qui fait l'objet d'un classement au titre des monuments historiques depuis l'année 1956, le 10 septembre d'ailleurs. Et il héberge, ce château de Lampéry, le musée des armées ou le musée de l'art centenier. Les armées ou l'art centenier. Réponse tout de suite au 04 42 38 08 08 auprès de Carole. On vous laisse aller un petit peu plus de 3 minutes pour jouer avec nous, le temps d'écouter Supertramp.

0: Vous écoutez ici Provence, il est 8h23, Redouane Bougueraba et ce samedi à 21h30 dans la cour du château de l'Empéry de Salon de Provence. Elle s'appelle Emilia et c'est une salonnaise et c'est elle qui joue avec nous ce matin. Bonjour Emilia.
1: Bonjour Eric.
0: Comment allez-vous?
1: Ça va bien, merci, chaudement.
0: Ouais. Oui. Ben oui. Il fait combien à Salon de Provence là, actuellement, Emilia, chez vous?
1: Je n'ai pas regardé.
0: Il fait tellement chaud que vous n'avez même pas envie de regarder la température.
1: Non, voilà, tout à fait. C'est tout à fait ça.
0: Bon, vous n'aurez pas trop chaud, en tout cas, samedi soir à 21h30. Quoique, parce que si vous êtes dans le viseur de Redouane Bougueraba, ça risque d'être compliqué.
1: C'est vrai.
0: Qu'est-ce que vous aimez chez lui, Emilien?
1: Oh, c'est Van qui l'envoie aux uns et aux autres.
0: Ça fuse, fuse. Hein.
1: Ah oui.
0: Vous l'avez déjà vu en spectacle?
1: Non, je l'ai connu parce que mon fils m'avait demandé de lui offrir des places.
0: D'accord. Et là, voilà. Si vous me donnez la bonne réponse, je vais vous reposer la question dans quelques instants. Qui va vous accompagner voir Redouane samedi soir?
1: Ma fille.
0: D'accord, qui se prénomme?
1: Julie.
0: Bon, qui adore aussi Redouane Bougueraba.
1: Oui, tout à fait.
0: Salon de Provence est une ville qui bouge bien. Il y a beaucoup d'animations, beaucoup de manifestations, beaucoup de festivités. Et puis ouais, ça bouge bien, hein, c'est vrai. Hein.
1: Oui.
0: Ce château de l'Empéry qui abrite un musée, il s'agit du musée des armées ou le musée de l'art centenier, Emilia.
1: Le musée des armées.
0: Absolument. Vous l'avez visité déjà, un Salon de Provence?
1: Oui, bien sûr.
0: Il y a plein de jolies choses à voir, des collections exceptionnelles.
1: Oui. Ah
0: ouais, c'est vrai. Ça vaut le coup d'œil. Une petite info que l'on donne comme ça aux vacanciers, aux touristes nombreux qui sont dans le pays salonnais et à Salon en particulier. Emilia, bravo, nous sommes ravis de vous offrir vos invitations.
1: Merci beaucoup.
0: Bon, elles sont à vous, donc pour samedi, quel est le programme de votre journée, Emilia, à Salon?
1: Là, pour l'instant, je fais marde.
0: Vous avez bien raison, vous êtes levé depuis quelle heure, Emilia?
1: Depuis 5h30.
0: Ah oui, vous avez du mal à dormir aussi, hein.
1: Oui, voilà.
0: Ah ouais, c'est compliqué. Bon.
1: C'est compliqué.
0: Je vous souhaite, en tout cas, au nom de toute l'équipe de votre radio locale ici Provence, une très très belle journée à Salon de Provence et puis d'ores et déjà un très bon moment avec des fous rires et du rire avec Redouane Bougueraba samedi à Salon dans la cour du château de l'Empéry.
1: Merci beaucoup.
0: Avec plaisir, je vous embrasse. À bientôt, Emilia. Merci. Vos conditions de circulation à 8h pratiquement 26 avec toujours ces difficultés que vous rencontrez sur l'A55 quand vous arrivez de Fos-sur-Mer en direction de Martigues. Ça coince toujours également ce matin depuis Vitrolles sur l'A7 en direction de l'A55 littoral avec un bouchon jusqu'à l'Estac. Difficulté également sur l'A7 en direction de Marseille. Ça coince à la sortie de la L2. Vous perdez 20 minutes hein, pour rejoindre actuellement Septèmes-les-Vallons par l'A7 quand vous quittez la L2. Et puis dans le Var, toujours des difficultés, des ralentissements actuellement sur l'A57 depuis Solliès-Pont. La route est ensemble que nous la faisons tous les jours avec vos infos 04 42 38 08 08.
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0: L'été, les vacances et des rencontres agréables avec les gens d'ici. Laurent Menuel, vous nous présentez ce matin Suzanne. Elle est originaire de Normandie.
4: Alors là, je suis dans un lieu chargé d'histoire et ouvert au grand public depuis peu. La Commerie sur les Hauts de Perrier.
5: Bonjour, je suis Suzanne Lacquaire et je travaille à la Commerie en tant que responsable projet pour l'association Yes We Camp.
4: Suzanne qui m'accueille avec toute la joie que vous entendez ici parce que c'est un lieu joyeux, ensoleillé, qui domine Marseille sur les Hauts de Perrier.
5: Je suis ravie de vous accueillir ici à la Commerie qui est un lieu qui appartient à la ville de Marseille. C'est un lieu assez emblématique parce que avant d'être dans les mains de la ville, c'était un couvent qui accueillait les sœurs franciscaines du parc de la Commerie parce que ce grand bâtiment de 3000 m² était un couvent de sœurs puis s'est transformé en EHPAD pour les sœurs et malheureusement les sœurs ont dû déménager dans un autre EHPAD et c'est devenu ainsi un lieu ouvert à toutes et tous et géré notamment par l'association Yes We Camp. Dans d'autres lieux, on peut accueillir des personnes en situation d'exil, des personnes en situation de rue. Et c'est des lieux dans lesquels on veut créer de la mixité sociale et que des gens qui n'ont pas l'habitude de se voir puissent se rencontrer. Et c'est ça que j'aime notamment à Marseille, et je trouve que cette ville le permet complètement. Voilà, donc je suis très fière de pouvoir piloter ces lieux ouverts au grand public.
4: Un petit coin de nature est également surprenant ici. Hein.
5: C'est assez incroyable, effectivement. Le bâtiment est situé au cœur du parc des Sœurs Franciscaines de la Comerie, qui a été réhabilité par Nature en Ville. C'est un parc écolabellisé. Il y a eu la réintroduction de faune, de flore, de bêtes sauvages, d'insectes. Donc, et puis c'est un endroit absolument idyllique.
4: Comme quoi on peut s'oxygéner sur les hauteurs de Marseille, c'est magnifique. Et puis on vous retrouve, Suzanne, et là je dois saluer la Normande que vous êtes, venue à Marseille.
5: Oui, tout à fait. Moi j'ai grandi aussi en bord de mer, mais sur les côtes normandes. Et depuis que je travaille pour l'association Yes We Camp, qui gère des lieux entre l'Île-de-France, Paris et Marseille, il y a eu l'appel de la mer qui est revenu en moi. Et effectivement, j'avais très envie de découvrir la Méditerranée et toute la beauté qu'elle à nous proposer.
4: Et une ville, Marseille.
5: Je trouve que à Marseille, l'énergie première, c'est la lumière que cette ville nous propose, qu'il vente, qu'il pleuve, bien que c'est très très rare. Et c'est aussi la diversité, la mixité des gens qui vivent à Marseille, qui sont de passage à Marseille, dans tous les quartiers. Et c'est vraiment cette joie de vivre permanente, foisonnante, qu'on découvre dans les villes de Marseille. Moi, j'ai la chance de vivre dans le quartier de Noailles, qui est vraiment très très riche. Et voilà.
4: Merci Suzanne.
5: Merci à vous.
0: Et les gens d'ici à retrouver sur ici.fr.
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0: Et l'info d'ici avec encore de la chaleur en Provence, Camille.
9: Oui, alors on a la chaleur et puis on a aussi maintenant l'humidité qui nous donne vraiment une sensation assez moite, un peu l'impression d'être en Thaïlande par exemple.
0: Par exemple, il est 8h30, toute l'info en France et dans le monde avec Cyril Ardo-Redon.
10: 13 000 foyers concernés ce matin par des coupures d'électricité dans la Sarthe et le Maine-et-Loire notamment. Cela fait suite aux orages hier soir. Il y a eu des inondations localement. Ce matin, 15 départements sont en vigilance orange aux orages. 31 départements sont en alerte orange canicule. Emmanuel Macron attendu en forêt de Fontainebleau ce matin où les flammes ont parcouru 2000 hectares. Le deuxième suspect de cet incendie a été mis en examen et placé en détention provisoire. Il reconnaît son implication volontaire, tout comme un jeune sapeur-pompier de 18 ans qui est finalement revenu sur ses aveux. Et Jérôme Barella, mis en examen hier pour meurtre et viol sur mineur de moins de 15 ans. Le principal suspect dans l'affaire Liana était jusque-là mis en examen pour enlèvement et séquestration. La fin d'un parcours législatif qui aura duré plus de 2 ans. Les députés adoptent définitivement la loi sur la fin de vie qui a introduit notamment une aide à mourir sous certaines conditions pour des patients en fin de vie atteints de maladies très graves et incurables. Plus de 126 000 candidats encore en attente d'une proposition sur Parcoursup pour la rentrée prochaine. Tout est fait pour leur trouver une place dans l'enseignement supérieur, dit ce matin le ministre de l'Éducation, Édouard Geffray, même si cette situation n'est jamais acceptable, précise-t-il. Et puis le mondial de foot, la France affrontera l'Angleterre pour la 3e place samedi à 23h. L'Argentine rejoint, elle, l'Espagne en finale dimanche après sa victoire 2-1 hier soir sur les Anglais.
9: L'info d'ici, c'est cette ambiance tropicale qui s'est installée en Provence. En plus de la vigilance orange canicule dans le Var, les Bouches-du-Rhône et les Alpes de Haute-Provence, on a la chaleur et l'humidité, jusqu'à 60-80% même et 90% la nuit. Ça colle, on étouffe en Provence. La sensation tout simplement d'être dans un sauna géant, Paul Marcille.
11: Entre deux magasins, Maryse s'essuie le front avec un mouchoir.
12: Je transpire tout le temps, tout le temps, tout le temps.
11: Une sensation renforcée ces derniers jours par un fort taux d'humidité dans l'air provençal. Naomi, commerciale, ressent cette moiteur.
13: Je le vis super mal. C'est compliqué pour travailler, c'est compliqué pour se déplacer parce que il fait chaud, on transpire toute la journée, c'est désagréable en fait.
11: Ces derniers jours, le taux d'humidité atteint 70 à 80% en journée et plus de 90% la nuit. Un climat qui rappelle d'autres pays à ses habitants d'Aix-en-Provence.
14: J'ai habité Casablanca à un moment donné et l'humidité, ça arrangeait pas les choses. Avec la chaleur, c'était pire.
15: Quelquefois, je me dis, quand j'étais allée en Égypte, au Caire, il y a longtemps, peut-être que c'était un peu comme comme ça.
11: Un climat de plus en plus tropical en Provence, c'est aussi ce que constate Paul Marquis. Il est météorologue indépendant dans les Bouches-du-Rhône.
16: Un climat qui ressemble à celui de la Martinique ou de la Guadeloupe là, depuis maintenant près de 3-4 jours. Ça va durer peut-être 4 à 5 jours. La mer est de plus en plus chaude. Et quand la mer est chaude, le climat se tropicalise. Et ce sera effectivement une tendance de fond pour les prochaines années.
11: En Provence, l'humidité devrait en tout cas retomber à partir de samedi avec le retour du Mistral.
9: Allez, encore 2 jours à tenir donc dans cette ambiance tropicale.
0: Et dans le journal de 9h, Camille.
9: Après le viol d'une étudiante à Aix-en-Provence, le maire de Gardanne veut des mesures. Et puis l'OM prépare sa rentrée. Et dans son cartable, la calculatrice est indispensable.
0: On parlait de la chaleur, il va falloir patienter pour une petite baisse des températures, en tout cas pour aujourd'hui.
9: Ça reste pareil.
0: Exactement. La météo. Avec actuellement vos températures sur la page Facebook et même sur notre WhatsApp, nous avons Eve qui nous indique 24 degrés à Aix au Pont de l'Arc. Merci pour cette info. Nous avons également Christian qui est à Berlétan avec 25 degrés et un ciel clair qui ne va pas le rester d'ailleurs puisque Météo France annonce l'arrivée de nuages et peut-être même des averses à la mi-journée et des orages possibles dans les Alpes provençales avec des rafales de vent jusqu'à 65 km/h des Bouches-du-Rhône jusqu'au Var pour les températures. Donc ça va cogner encore aujourd'hui. 36, 37 degrés pour les maximales à l'intérieur des terres. Vous aurez à Marseille 29 degrés. Il fera un petit peu moins chaud en bord de mer. Toulon 30 degrés quand même. Aix-en-Provence 35 degrés. 29 degrés du côté de la Ciotat et de la Côte Bleue. 31 degrés sur Martigues. 32 degrés à Arles et dans le golfe de Saint-Tropez. 33 degrés sur Digne. 34 à Gap. 35 sur le Pays Salonnais. 36 à Manosque et 37 dans le Centre-Var. Attention à cette pollution atmosphérique. La qualité de l'air n'est pas très bonne, elle est même mauvaise aujourd'hui sur l'ensemble de notre région. La tendance avec le retour du soleil annoncée demain.
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0: Alors, je dis retour du soleil parce qu'il y aura donc un peu plus de nuages aujourd'hui. L'infotrafic à 8h35 avec cet accident actuellement sur l'A57 à la hauteur de Lavalette du Var en direction de Toulon et déjà la première incidence avec un ralentissement sur l'A57 direction Toulon. On attend vos infos à propos de cet accident. 04 42 38 08 08. Nous avons toujours cette difficulté pour sortir de Marseille par la L2 en direction de Septem. Dans l'autre sens, ça coince également depuis Septem-les-Vallons en direction d'Aix-en-Provence sur l'autoroute Nord. Sur l'A7 également, un bouchon depuis Vitrolles pour rejoindre l'A55 littoral. Nous avions une difficulté, elle est toujours là sur l'A55. Si vous arrivez de Fos-sur-Mer en direction de Martigues, il y a un petit quart d'heure à patienter au volant. Vos infos routes tout au long de la journée, 04 42 38 08 08.
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0: La Provence vit et s'écoute chaque jour sur votre radio locale ici Provence. Ici.fr d'ailleurs pour vous connecter également à l'info près de chez vous. Merci une nouvelle fois de nous accueillir chez vous ou peut-être dans votre voiture avec la clim sur le trajet du travail. Et ça se fait en musique avec Jean-Jacques Goldman. Et envoie-le-moi.

0: Jean-Jacques Goldman à 9h-20 et Envole-moi, ici Provence, vous propose plutôt d'atterrir sur la 8e étape du Tour de France féminin. 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Avant 9h, notre spécialiste culture Hervé Godard qui vous présente sa sélection de festivals avec un rendez-vous incontournable. Comme chaque été, c'est à la Roque d'Anthéron. Il s'agit du Festival International de Piano. Et puis le docteur Kerzek nous expliquera ce que fait notre cerveau pendant la nuit. Eh bien, il ne se repose pas et ça bosse plutôt dur.
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0: Comme chaque matin, nous vous racontons le choix des réalisateurs d'installer leur caméra pour y tourner de nombreux films. Nous sommes en 1953, Le salaire de la peur avec Yves Montand et Charles Vanel, tourné chez nous. Un podcast signé Thibaut Gaudry.
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4: Allez, on se
5: c'est quoi le texte ?
6: C'est ma France, hein. C'est moi qui l'a dit tout le temps.
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8: Je passais le plus clair de mon temps au cinéma Le Star.
9: Coupé !
10: Elle était bien celle-là.
11: Coucou, pidou !
12: Été 1951, Henri-Georges Clouzot pose sa caméra en Camargue pour réaliser son prochain film, Le salaire de la peur.
13: Une simple goutte de ce liquide. Quatre hommes vont jouer leur vie au volant de ces camions. Ils atteindront les limites du danger, du courage et de la peur.
12: Quatre hommes échoués dans un village d'Amérique du Sud acceptent de convoyer deux camions chargés de nitroglycérine sur des routes périlleuses.
14: Que tu es 20e.

0: C'est Mario qui monte.
1: Ben oui. Ah, ou alors c'est Joe. C'est pas mal, Joe, c'est pas mal. Ah, bon, on va voir, il faut que j'y travaille. Il faut que je réfléchisse. Mais...
2: Seconde difficulté, Clouseau veut filmer au maximum en extérieur, ce qui coûte cher. Et surtout, où tourner cette adaptation, dont l'action est censée se dérouler aux confins de l'Amérique du Sud. Ce sera finalement la Camargue, à Arles, au camp de Saliers, un camp construit en 1942 par le gouvernement de Vichy pour y interner les Tziganes.
3: Une ville d'Amérique du Sud écrasée par le soleil.
2: Quelques palmiers en métal et des cactus en plâtre, et le camp de Saliers va devenir Las Piedras. Mais en cette fin d'été 1951, alors que la Camargue a été choisie notamment pour son ensoleillement généreux, c'est un véritable déluge qui va s'abattre sur la région. Plus d'un mois de pluie aussi inhabituelle que torrentielle. Les décors se désagrègent, l'hiver arrive, le producteur est ruiné, et Clouseau se casse même la cheville. Le tournage est interrompu.
4: On demande, les chauffeurs expérimentés, travail dangereux, très bien rétribué. S'adresser au bureau de la
5: T'entends ça ? $2000 chacun, ce qui paraît. Dans 8 jours, on sera loin.
6: Et plein aux as, moi je te le dis.
2: Yves Montand et Simone Signoret en profitent pour se marier à Saint-Paul-de-Vence, où ils se sont rencontrés 2 ans plus tôt. Puis, toute l'équipe se retrouve au printemps grâce à un nouveau producteur. Reprise du tournage, au Salier, avant que Clouseau ne s'attaque au morceau de bravoure de son film, les dangereuses pérégrinations des 2 camions qu'il va filmer dans le Gard, dans la Bambouseraie d'Anduze et dans les gorges du Gardon.
7: Le pognon pour le gagner. Il faudrait jouer avec les pédales. C'est pour ça que t'es payé.
8: Tu crois que t'es payé pour conduire un camion ? Bon, t'es payé pour avoir peur.
2: À la sortie du film, en 1953, après avoir surmonté tant d'épreuves, Clouseau et son équipe peuvent enfin exulter. Le salaire de la peur rafle des prix à Londres, Berlin et à Cannes, où il obtient le Grand Prix, ancêtre de la Palme d'Or. Quant à la carrière d'acteur d'Yves Montand, elle est définitivement lancée.
9: Sa chansonnette d'amour.
10: Et vous découvrez tous les épisodes de notre série de l'été en podcast sur ici.fr. Vous restez avec nous, on accueille Amir dans un instant avec ce titre L'imparfaite.
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1: Ici Provence avec Amir à 8h49 et la circulation est loin d'être parfaite ce matin. Nous avons pas mal de difficultés avec ce ralentissement sur l'A8 en arrivant sur Aix-en-Provence. Ça coince également sur la N296 sur les hauteurs de Aix-en-Provence, sur Célonie en particulier, pour redescendre ensuite sur l'A51. Vous devez patienter une bonne dizaine de minutes avant de rejoindre l'autoroute en direction de Bouc-Bel-Air. L'autoroute justement sur l'A51, ça coince depuis Septèmes-les-Vallons en direction de Marseille. Circulation difficile depuis les Pennes Mirabeau et également direction Marseille. Sortie de L2 toujours compliquée, un bon quart d'heure à patienter et puis rebouchons jusqu'à Saint-Antoine et d'ailleurs difficulté dans les deux sens de circulation. A55 littoral également compliqué quand vous arrivez sur l'Estac. A55 littoral toujours avant l'arrivée sur Marseille à la hauteur de la Joliette. Petite difficulté avec 3-4 minutes à patienter. Vous êtes ralenti également sur la 50 en direction de Marseille juste avant la sortie, la Valentine. Dans le secteur d'Aubagne, ça coince sur l'autoroute sur l'A501 en direction ensuite de Marseille. Et puis dans le Var, des difficultés également sur l'A57 depuis Solliès-Pont en direction de Toulon. Bouchon également ensuite sur la Valette du Var avant d'arriver sous le tunnel de Toulon. Attention également à ce ralentissement à l'entrée de Hyères-les-Palmiers si vous arrivez de Toulon par l'A570. Vos conditions de circulation en direct avec vos infos précieuses au 04 42 38 08 08.
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1: Il est 9h10 et on retrouve comme chaque matin Hervé Godard, notre chroniqueur culture. Bonjour Hervé.
3: Bonjour Eric.
1: Alors parmi les festivals de cette semaine, vous avez retenu le festival du château à Solliès-Pont.
3: Imaginez Eric, un village provençal de 5500 habitants qui accueille chaque été durant un mois 80 000 spectateurs au fil de dizaines de concerts uniquement consacrés au piano. Alors pourquoi une telle passion pour cet instrument ? Explication de la pianiste Claire Désert, elle est membre du nouveau comité artistique en charge de la programmation.
4: C'était un instrument au 19e siècle qui était l'instrument qu'il y avait dans tous les intérieurs bourgeois. Le piano, c'est un orchestre en soi. Alors évidemment, la tradition a peut-être maintenant changé. Je ne dis pas qu'il y a un piano dans tous les intérieurs aujourd'hui, mais commencer le piano, c'est une des choses, peut-être les plus belles choses que peuvent offrir un papa ou une maman à son fils ou à sa fille, parce que ça développe plein de choses. Et puis, il y a un répertoire absolument extraordinaire. C'est peut-être le plus grand répertoire qui existe. Tout a été transcrit au piano. Toutes les symphonies, opéras, comme musique de chambre. Donc il y a à la fois le répertoire propre du pianiste et il y a toutes les transcriptions. Le piano, il peut jouer avec un violoniste, il peut jouer en musique de chambre. C'est peut-être pas l'instrument en soi qui touche le plus, comme la sonorité du violoncelle, mais le répertoire est absolument extraordinaire. Donc c'est légitime que le piano aimante comme ça autant de spectateurs. Et pour ce qui est de la rock, il y a un lieu exceptionnel. Il y a une conque qui s'est beaucoup améliorée avec le temps et il y a quand même une magie du plein air, voilà, je crois, qui aussi attire particulièrement le spectateur. L'organisation, là, elle est totalement inédite. On est tous curieux et impatients qu'il y ait le lever de rideau. Oui, mais personnellement, c'est un festival auquel je suis particulièrement très attachée. J'y ai fait mes débuts, j'y ai joué très jeune. Depuis de nombreuses années, je suis responsable d'une académie qui s'appelle les Ensembles en Résidence. Voilà, j'ai l'impression de bien connaître le terrain et j'avoue que c'était pour moi affectivement important de participer à cette programmation.
3: Et c'est la jeune virtuose de 14 ans, Martina Meola, qui fait l'ouverture du Festival international de piano de la Roque d'Anthéron, qui se prolongera jusqu'au 16 août. Concert ce soir à 21h au Parc de Florent, Eric.
1: Ah oui, c'est un festival incontournable, l'été chez nous en Provence. Et puis Hervé, on va pouvoir aussi profiter des projections gratuites du ciné plein air, et c'est à Marseille.
3: Et parmi les prochaines séances de ciné plein air programmées à 21h30 dans de nombreux lieux marseillais, je vous conseille les films La mer au loin de Saïd Damiche, c'est ce soir dans le site archéologique du Port Antique. On est à côté du Centre Bourse. Nous nous sommes tant aimés des Torrescola. Ce sera demain au Parc Longchamp. Et le remake de A Star Is Born avec Bradley Cooper et Lady Gaga. Cette fois-ci dimanche au Parc de la Mirabelle.
5: Voilà ce qu'on va faire. Tu vas venir chanter la chanson que j'adore.
6: Non, je suis désolée, c'est pas possible. Lâche-moi, Jacques, s'il te plaît. Arrête, c'est pas drôle. Arrête.
5: Regarde-moi. Il suffit que tu me fasses confiance. T'as rien à faire d'autre.
7: Deep end, watch as I dive in.
3: Le ciné plein air gratuit a lieu jusqu'au 25 septembre à Marseille. Toute la programmation sur séance-spéciale.fr, Eric.
1: Merci Hervé, et vous retrouvez bien sûr notre sélection sur notre site ici.fr/Provence.

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1: C'était Gloria Gaynor sur votre radio locale ici Provence avec I Will Survive, les conseils santé du docteur Kerzek comme chaque matin, avec aujourd'hui l'importance du sommeil, docteur. Et puis les vacances, c'est aussi l'occasion de mieux dormir.
2: Bonjour à toutes et à tous, activité passionnante, peut-être ma préférée, moi, après la radio évidemment. Oui. Je veux parler de dormir, du sommeil. Le sommeil, c'est aussi le moment où votre cerveau fait son grand ménage de printemps ou d'été. Une récente étude parue dans une revue très sérieuse nous explique que pendant la nuit, votre tête se transforme en véritable station d'épuration. Et oui, oubliez l'image du cerveau qui s'éteint la nuit, c'est faux. Pendant que vous rêvez, que vous dansez la salsa en maillot de bain sur une plage, votre cerveau, lui, il est hyperactif. Mais pas n'importe comment, il se met en mode équipe de nuit, une équipe spécialisée, dirigée par un réseau appelé le système glymphatique. C'est un nom un peu barbare pour dire que c'est un réseau d'égouts du cerveau, finalement. On fait le ménage, ce système découvert par un neuroscientifique s'active surtout pendant la phase de sommeil profond, et sa mission, évacuer les déchets toxiques. Alors, on va me dire, mais quels déchets? Il y a deux protéines, la bêta-amyloïde et la protéine tau. Ça vous dit peut-être quelque chose, parce que ce sont elles qui s'accumulent et qui forment des plaques qu'on observe dans la maladie d'Alzheimer. Donc le système glymphatique, il agit comme un réseau pour éliminer ces protéines qui sont des facteurs de maladie d'Alzheimer. Donc il y a le liquide céphalo-rachidien, ce liquide qui baigne notre cerveau, ça va circuler, ça va rincer, ça va éliminer les toxiques. Et tout ça, ça se fait pendant la nuit.
1: Alors docteur, quels sont les symptômes qui doivent nous alerter sur la santé de notre cerveau ?
2: Tout ce qui fragmente votre sommeil ou réduit vos temps de sommeil profond perturbe le grand ménage. Ça veut dire quoi? Ça veut dire que le stress chronique, la dépression, les maladies cardiovasculaires, le vieillissement, mais aussi les médicaments et les somnifères mal utilisés ou trop longtemps, ou encore l'apnée du sommeil, tout ça, ça perturbe les fines ondulations cérébrales. Résultat, le nettoyage est moins efficace, les déchets s'accumulent et à long terme, c'est un risque de déclin cognitif et de démence. Alors attention, ça marche dans les deux sens. Un mauvais sommeil favorise l'accumulation des toxines, mais les premières lésions d'Alzheimer peuvent aussi perturber l'architecture du sommeil, c'est vraiment un cercle vicieux. On surveille donc une fatigue chronique, des réveils nocturnes, des difficultés de concentration, ou si vous dormez un peu trop la journée et pas la nuit, ou une irritabilité, tout ça, ça peut vouloir dire que votre sommeil est de mauvaise qualité. Donc si vous cumulez plusieurs de ces signes, surtout après 50 ans, parlez-en à votre médecin, il pourra faire un bilan sommeil, voire un enregistrement du sommeil. Et puis sinon, les conseils pratiques pour bien prendre soin et bien nettoyer la nuit, c'est régularité, une grotte, il faut faire une chambre noire, un peu fraîche, stop aux écrans une heure avant de se coucher, et on évite les excitants, caféine, alcool, ou les gros repas le soir. Allez, bon été, bonne santé, à l'écoute d'ici bien sûr.
1: Et vos conseils sur ici.fr.
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1: Bonne journée en Provence et sous la chaleur. Bonjour Kevin Colloc.
6: Bonjour Eric, bonjour à tous. On va évoquer la sexualité chez les seniors. Est-ce qu'à 60 ans, nos désirs de couple sont différents? On écoutera vos témoignages et surtout notre spécialiste Audrey Billet, psychopraticienne spécialisée en sexothérapie.
1: Vous voulez une réponse?
6: Nous donnera ses conseils. Vous nous apporterez évidemment votre regard aussi là-dessus, Eric.
1: Bien sûr, si vous voulez.
6: Voilà, mais pour l'instant, allez vous coucher. Ouais. À demain, 6h.
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6: 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Il est 9h. Les infos à Marseille et en Provence, Camille Payan. Et quelles mesures après le kidnapping et le viol d'une étudiante à Aix-en-Provence le week-end dernier?
7: La sécurité doit être renforcée sur le campus où vit la jeune fille. Une cellule d'écoute est également mise en place. Mais le maire de Gardanne, lui, veut aller plus loin. Pourquoi lui? Parce que le suspect, mis en examen depuis et qui a reconnu les faits, vivait à Gardanne. Et le maire, Hervé Granier, estime que les élus devraient pouvoir avoir accès aux fichiers des auteurs d'infractions sexuelles. Une façon pour lui de mieux protéger sa population, dit dit-il, est d'éviter de tels drames. Dans un courrier envoyé aux parlementaires, il demande un changement législatif, persuadé que cela peut aussi aider les enquêteurs.
0: Ça changerait qu'à un moment donné, on pourrait identifier le lieu de ces personnes-là. Vous savez, aujourd'hui, il y a une enquête qui essaye de savoir exactement quels ont été les déplacements de cette personne-là avant les faits, pour savoir si ils auraient pu se rapprocher d'autres victimes. Manifestement, il semblerait que peut-être, potentiellement, il y en ait eu d'autres qui étaient au moins dans un premier temps approchés, sans qu'ils se produisent des faits. Sur la voie publique, les premières personnes qui portent une tenue et qui sont proches de la population, ce sont les policiers municipaux, de par leur disponibilité et leur occupation du terrain. Ne serait-ce que de savoir où se déplacent ces gens-là, c'est déjà une première des choses qui est importante, à mon sens. On n'est pas là pour mettre la pression aux gens ou pour mettre la pression à certains individus. Mais de savoir que la police est autour et peut savoir surveiller leurs faits et gestes, ça peut aussi peut-être éviter certaines problématiques.
7: Hervé Granier, le maire de Gardanne, avec Julia Beaufils pour Ici Provence. Il n'est pas le seul à réagir. Le député socialiste des Bouches-du-Rhône, Marc Pena, dans un communiqué, estime de son côté qu'il est temps de se concentrer sur la loi cadre qui vise à lutter contre les violences sexistes et sexuelles commises à l'encontre des femmes et des enfants. Un jeune d'une vingtaine d'années grièvement blessé par balle à Fréjus hier matin sur le parking de la cité des Morelles. Il se trouvait dans sa voiture lorsqu'il a été touché à la tête. Le ou les auteurs ont pris la fuite. La victime est connue pour des affaires de trafic de stupéfiants.
6: Chaleur et humidité encore au programme.
7: Les Bouches-du-Rhône, le Var et les Alpes de Haute-Provence toujours en vigilance orange canicule avec le combo de l'humidité qui nous accompagne aussi encore toute la journée. Ambiance orageuse en revanche hier soir dans les Hautes-Alpes, des grelots impressionnants au sud du département, notamment la Motte du Caire. Un moment d'angoisse pour Michael Mauroux. Il est arboriculteur à Vintavon et a eu peur pour ses pommes, ses pêches et ses poires.
8: Il y avait beaucoup de gros grelots en fait, qui faisaient 4-5 cm quand même. C'était assez impressionnant. Et quand c'est tombé, ça faisait peur parce qu'on entendait taper sur les tuiles, sur les voitures et tout. Et bon, quand c'est tombé au sol, ça faisait des bandes d'un mètre, quoi. Enfin, c'était assez impressionnant quand même. C'était la première fois que je vois ça. Nous, on avait surtout peur pour nos vergers. Déjà, c'était compliqué avec la chaleur. Donc voilà, on avait vraiment peur. On s'est dit, voilà, la récolte, ça y est, c'est fini, quoi. C'est foutu, en fait. De suite après, on est allé voir, quoi. Ben, il y en avait un petit peu dans les filets, mais c'était pas énorme. Donc, ça va que ça n'a pas duré, qu'il n'y en avait pas énormément. Sinon, les structures n'auraient pas résisté, en fait.
7: Et des orages signalés ensuite dans les Alpes de Haute-Provence. Photos, vidéos à retrouver sur ici.fr. Plus au sud, après l'orage de samedi dernier, les communes de Malemort, Lamanon, Alins et Auron vont demander l'état de catastrophe naturelle. Les habitants qui ont subi des dégâts sont invités à déposer un dossier en mairie. La chaleur, de son côté, met à rude épreuve les réseaux électriques Martigues et Châteauneuf. Les Martigues touchés par des coupures. Jusqu'à 6000 foyers privés de courant. Hier, les quartiers de Lille et de Jonquière à Martigues à l'arrêt. Les restaurants, les commerces, les bars n'ont pas pu travailler. Il a fallu attendre la fin d'après-midi pour un retour à la normale. Le réseau souffre de la température des sols goudronnés qui grimpe jusqu'à 80 degrés.
6: Et puis une ambiance de rentrée à l'OM.
7: Avec trois nouveaux visages sur la photo de classe. Bruno Genesio, l'entraîneur, Stéphane Richard, le président et Grégory Lorenzi, le directeur sportif. Le trio qui a donc présenté ses ambitions pour le club sans cacher les difficultés financières. Philippe Bocara, c'est évident que pour cette rentrée, il faut bien garder sa calculatrice.
9: Et donc, lors de cette conférence de presse de près d'une heure, Stéphane Richard, le président olympien, a tout de suite donné le ton. L'OM doit
10: contrôler ses finances tout en gardant son ambition sportive. C'est ça le défi qui est devant nous. Ça commence avec le mercato de cet été.
9: Pour y répondre, l'arrivée de Grégory Lorenzi et de Bruno Genesio, tous deux représentent avec tout le staff
10: l'expérience, le tempérament, une forme de discrétion aussi, un mode de fonctionnement collectif.
9: Grégory Lorenzi, le nouveau directeur sportif arrivé du Stade Brestois, s'inscrit dans cette démarche avec cette contrainte financière pour construire une équipe ambitieuse.
11: Ça passera forcément d'abord par des ventes ou par des prêts qui nous permettront après, par la suite, de pouvoir réajuster et retrouver un équilibre. Donc ça prendra forcément un peu de temps. On y travaille. Plus tôt on aura nos joueurs, mieux ça sera pour le coach afin de pouvoir travailler.
9: Et justement, Bruno Genesio, le nouveau coach, a redit son attachement à l'OM avec une véritable volonté.
12: Je suis pleinement conscient de la situation et que j'ai accepté le challenge en pleine connaissance de cause pour conduire l'OM là où il doit être.
7: Et donc, première épreuve, ce sera le 21 août pour la reprise de la Ligue 1 au Vélodrome avec la réception de Strasbourg. Les Olympiens qui sont arrivés hier à l'aéroport d'Abidjan pour un stage de quelques jours en Côte d'Ivoire. La météo.
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7: Et on le disait, Kevin, c'est toujours de la chaleur, de l'humidité, avec une petite averse tout à l'heure sur Aix-en-Provence.
6: Oui, de quoi vous rafraîchir sous le jet d'eau.
7: Kiki, hein.
6: Ça a été
7: ça
6: rapide,
7: a duré
6: effectivement.
7: 2 minutes 30.
6: Ces nuages qui poursuivent leur chemin actuellement, vous aurez peut-être l'occasion de profiter de ces quelques gouttes de pluie parce que la température, elle est toujours élevée. En tout cas, la sensation est toujours moite, humide, et surtout entre les températures ressenties et les températures annoncées, il y a plusieurs degrés d'écart, c'est-à-dire que cet après-midi, on attend à Marseille et à Toulon 30 degrés à l'ombre, mais on atteindra facilement les 33-34 degrés en réalité. À Aix, il est attendu 35 degrés, on attend également 30 degrés à Ollioules, où le festival de théâtre à ciel ouvert, les Tréteaux, démarre aujourd'hui depuis le château. 7 spectacles à découvrir avec Ici Provence, et en plus, c'est gratuit pour les moins de 12 ans. On a donc cette alternance de nuages et d'éclaircies aujourd'hui, des rafales de vent également sur la Haute-Provence de 50 à 60 km/h. Soyez donc vigilants face au risque incendie évidemment toujours élevé. Nous restons en vigilance orange canicule dans les Bouches-du-Rhône, le Var, les Hautes-Alpes et la Haute-Provence. L'occasion d'écouter ce message du ministère de l'Intérieur.
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6: 9h08, l'infotrafic avec Ici Provence. Des difficultés nombreuses ce matin sur le réseau autoroutier. On commence notamment avec cet accident sur la 50 à l'entrée de Marseille qui vous a créé bien 10 minutes de bouchon en plus. L'accident est désormais terminé, mais vous rencontrez encore des ralentissements à partir de la Valentine. 5 minutes en plus sur votre trajet. Du monde également depuis la 55. D'abord à hauteur de la Joliette, où là aussi pour entrer dans le centre-ville de Marseille, emprunter les tunnels, votre temps de parcours se retrouve rallongé de 5 minutes, et puis en amont au niveau de l'échangeur avec la 7, si vous arrivez depuis Gignac, la Nerthe ou le Rove, là aussi par la 55 votre temps de parcours se retrouve rallongé jusqu'à Saint-Henri. Il y a toujours les bouchons dus aux travaux sur la 7 entre l'échangeur de Septem et celui des Arnavaux dans les deux sens de circulation. Ne soyez donc pas surpris par la situation. Et puis sur Martigues également, un accident intervenu sur le viaduc entraîne toujours des difficultés si vous arrivez depuis Port-de-Bouc par la nationale 568. Là, c'est 10 à 15 minutes en plus sur votre trajet. Sur Toulon, pas de difficultés majeures à vous signaler et quelques ralentissements également à prévoir. Ce matin, autour d'Aix, il y a du monde sur la 51, la 8 et la D9 pour rejoindre Vitrolles ou encore l'aéroport de Marseille-Provence. Vous êtes témoin d'un accident sur la route. Ça se passe ici. Vous nous envoyez un message écrit, un message vocal via WhatsApp au 04 42 38 08 08.
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6: Et on démarre avec un souvenir des années 80. Lui, à la fièvre dans le sang. Vous écoutez Ici Provence. Voici Alain Chamfort pour vous accompagner.

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0: Tiens, aujourd'hui, comment vous pimentez votre vie à deux? Allez, on se livre sans jugement ici, on va s'écouter. Et notamment à 60 ans, tiens, comment vous faites-vous pour garder le désir dans le couple? Est-ce que vous avez toujours autant d'intimité? Rien n'a changé? Ou alors des nouveaux plaisirs? Aussi quelques difficultés? Quels sont les tabous, les obstacles qui persistent autour de la vie intime des seniors? Comment les dépasser? Comment enlever tous ces préjugés et ces idées reçues? Est-ce que vous avez aussi observé une importante différence sur la tendresse, la communication ou l'humour aussi dans votre vie de couple au fil des années? Comment tout ça a évolué? Pour vous accompagner, notre psychopraticienne spécialisée en sexothérapie, basée à Saint-Rémy. Bonjour Audrey Billet.
3: Bonjour tout le monde.
0: Vous allez nous accompagner, nous éclairer sur cette situation. Puis on va lever tout plein d'idées reçues et de tabous sur cette vie à deux que l'on peut pimenter du début jusqu'à la fin. Audrey, il n'y a pas de souci.
3: Mais vraiment jusqu'à la fin. Et en fait, c'est vraiment la créativité qui est à l'honneur. Et de comprendre qu'en fait, une intimité n'est pas qu'un acte sexuel, ça peut être tout plein de choses. Mmh. Et de s'ouvrir à tout cela, évidemment sans tabou, parce que c'est bien cela qui nous retient, qui bloque, ce sont les tabous.
0: Exactement. Et j'aimerais vous faire écouter un extrait. Alors, je suis tombé sur ça, c'est le média Pipelette TV. C'est un podcast disponible notamment sur YouTube et les réseaux sociaux. Ça donne la parole à des seniors, notamment à Monique, Daniel, Micheline et Marie-Dominique. Écoutez, elles évoquent la vie à deux.
4: Là maintenant, il y a l'amour a pas disparu, c'est pas le mot. C'est atténué pour beaucoup de tendresse. Oui. Parce que l'acte sexuel après 70 ans, c'est plus ça. Quoique, mais il y a beaucoup de tendresse.
5: Oui. Et je crois que c'est important la tendresse.
4: Oui, très important. Je partage les merdes, je partage le bonheur, je partage les heureux événements, les malheureux événements. Mmh. Je partage tout ça et je ne sais pas comment je devrais faire si j'étais seule.
0: Il est poignant le témoignage de Marie-Dominique.
3: Moi, c'est tellement mignon, c'est tellement doux. Et c'est ce qui revient, c'est cette tendresse qui évolue avec le temps en fait.
0: Est-ce que vous êtes d'accord, vous, avec les propos de Marie-Dominique? Est-ce que vous vous reconnaissez surtout dans les propos de Marie-Dominique? On a envie de vous entendre ce matin. Y a-t-il eu des nouveaux plaisirs ou des difficultés particulières autour de la vie à deux une fois passé 60 ans? Et puis aussi, quel est votre rapport à la sexualité? Est-ce qu'il a évolué? Est-ce qu'il a changé? Ou au contraire, rien n'a changé depuis le début? On est toujours les mêmes avec notre sexothérapeute Audrey Billet. On vous donne la parole ce matin. Et alors vraiment, aucun tabou, aucun jugement.
3: Aucun.
0: Promis, vous pouvez même passer un coup de fil anonyme.
3: Ah oui, plaisir.
0: Il n'y a aucun problème. On sera là pour vous écouter et on vous donne la parole avec Ici Provence.

0: Ici Provence avec Charles Doré, épatant dans le dernier épisode de Fort Boyard. Si vous avez eu l'occasion de le voir ou pas, vous allez aussi vous marrer parce qu'il y a notre humoriste aubagnaise Nicole Ferroni qui est présente et qui doit malheureusement affronter les très mauvais repas de notre Willy Revelli. On vous invite à revoir tout ça dès maintenant sur France.tv. Mais pour l'instant, vous écoutez les meilleurs moments de Bienvenue chez vous. C'est votre émission de témoignage.
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0: Comment vous pimentez votre vie à deux? On se livre sans jugement, et notamment à 60 ans, comment garder le désir dans le couple? Quel est aussi votre rapport à la sexualité? Est-ce que ça a évolué? Est-ce que ça a changé depuis que vous avez atteint la barre des 60 ans? Pour vous accompagner, notre sexothérapeute Audrey Billet. Audrey, on a entendu le témoignage de Marie-Dominique il y a quelques instants évoquer cette tendresse, cette communication, mais le mot tendresse est peut-être encore plus fort que quand on est jeune. Pourquoi ?
3: Parce qu'en fait, lorsqu'on prend de la maturité comme ça, on est beaucoup plus proche de ses émotions. C'est justement tout le pouvoir et la beauté de la maturité. C'est de pouvoir mieux comprendre, mieux rencontrer ses émotions. Et la tendresse vient rencontrer nos émotions. Et c'est vrai que quand on est plus jeune, il y a peut-être, hein, parce que c'est pas une obligation, mais il y a plus de fougue, il y a moins de réflexion, il y a moins d'intellect. Et quand on a plus de maturité, on a besoin de nourrir cet intellect. Et l'intellect vient forcément se nourrir de nos sens. Mmh. Et dans les sens, eh bien, il y a l'écoute, il y a le toucher, il y a l'odorat, il y a le goût. Enfin, tous nos sens sont appelés dans cette tendresse. Et c'est pour ça qu'il est important de venir nourrir tous nos sens pour pouvoir avoir accès à l'autre. Mais aussi pour avoir accès à soi-même.
0: Ah oui.
3: Et c'est pour ça que cette tendresse est un merveilleux pont entre l'un et l'autre.
0: Ça, c'est pour la partie communication.
3: Ouais.
0: Mais on a aussi l'aspect pratique.
3: Ouais.
0: Audrey Billet avec notre sexothérapeute. Et notamment, nous, on a envie de savoir ce matin si vous avez toujours autant de libido, par exemple, parce qu'on peut s'imaginer qu'à partir d'un certain âge, on en a moins, ou au contraire, être surpris, se dire, non, j'ai toujours autant de libido à mon âge et j'en suis très fier. Bonjour Marie.
4: Bonjour.
0: Ah, racontez-nous, vous avez, vous, toujours autant de plaisir avec votre mari, hein ?
4: Exactement.
0: Et comment ça se matérialise, tout ça ?
4: Il y a la tendresse, d'accord, mais en fait, il y a aussi qu'on est toujours amoureux l'un de l'autre.
0: Ouais.
4: Voilà, tout simplement, et ça dure depuis X temps, non plus 30 ans.
3: C'est beau.
4: On compte plus les années, hein, les dizaines d'années, mais enfin, c'est vraiment avec un plaisir de se retrouver, même si c'est beaucoup plus rapide qu'avant, mais on a toujours ce plaisir de se retrouver au lit ou alors ailleurs, mais c'est ça, en plus de la tendresse.
0: Et est-ce que vous communiquez toujours de la même manière depuis tant d'années, Marie, ou est-ce que vous avez changé votre manière de communiquer autour de ça, de cette question ?
4: C'est plus doux.
0: Ouais.
4: C'est plus doux, c'est moins visuel, c'est moins provocateur. Mais quand même, il y a des petites discussions, des sous-entendus, surtout de la part de mon mari.
0: Ouais.
4: Ce serait pas le jour, par hasard, que... Voilà, et alors, où on comprend, on ne comprend pas. C'est la relation des deux personnes qui se connaissent bien.
0: Mais c'est génial ça, Audrey, comme témoignage.
3: Et ce que j'entends, c'est vraiment la complicité que vous partagez avec votre mari, en fait. Et cette complicité, c'est vraiment la nourriture du désir, effectivement. C'est le lien qu'on a avec l'autre, et c'est magnifique de pouvoir entendre ce genre de témoignage.
0: Ouais. Et Marie, avant de se quitter, est-ce que vous avez osé faire de nouveaux plaisirs une fois passé un certain âge que vous n'auriez peut-être pas osé faire quand vous étiez plus jeune ?
4: On en a fait plus jeune,
0: ouais.
4: Mais ça nous arrive encore de le faire. Il n'y a pas de raison.
3: Ben effectivement, il n'y a pas de raison. C'est formidable. Criez-le haut et fort.
0: Merci beaucoup Marie pour votre témoignage. Il est très important ce matin. Et
4: merci.
0: On vous souhaite de passer une belle journée et encore une vie la plus longue possible avec votre mari pour ce témoignage très touchant de cette communication, de cette vie et de cette libido. Et si Audrey Billet, on se dit, tiens, c'est fou en fait, ma libido elle est toujours là, tiens. Faut pas s'inquiéter, au contraire, c'est une bonne nouvelle.
3: Mais au contraire, il faut la chérir. Parce qu'il y a cette croyance limitante qui dit que quand on prend une maturité, on n'a plus de libido. Quand on a la ménopause ou l'andropause, on n'a plus de libido. complètement faux. En fait, c'est une idée reçue, et du coup, ça fait comme un égrégore. Mais non, bien sûr que même la libido peut même s'amplifier, être juste différente, et puis au contraire, on n'a plus de contraintes, on n'a plus le boulot, on n'a plus les enfants, on n'a plus que le plaisir à faire. Et bien évidemment, je ne vous l'apprends pas, la sexualité, c'est du plaisir.
0: La communication, l'humour, la tendresse, on a envie de vous donner la parole et de prouver aujourd'hui que l'on peut pimenter sa vie à deux, même passé 60 ans. On n'attend plus que vous.
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0: La moiteur, la chaleur, encore rendez-vous en Provence aujourd'hui, mais ici Provence est là pour vous accompagner, alors mettez-vous à l'abri, restez au frais et écoutez votre radio locale, c'est les meilleurs moments de Bienvenue chez vous, votre émission de témoignage.
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0: Avec notre sexothérapeute Audrey Billet, on a envie d'entendre vos histoires d'amour aujourd'hui. Bonjour Claude.
3: Bonjour.
0: Vous avez 80 ans.
3: Et
0: vous avez rencontré quelqu'un il y a 2 ans, racontez-nous.
3: C'est une belle histoire d'amour.
0: Ouais.
3: Et on ne pensait pas à cet âge-là tomber amoureux l'un de l'autre.
0: Mmh.
3: Et puis ça fait vraiment du bien, puisqu'on se dit, on pouvait penser qu'à 80 ans, bon, ben, qu'on était plus bon à grand-chose, mais qu'on, peut-être on ne pouvait plus tomber amoureux. Et puis on se rend compte que dans la vie, on peut tomber amoureux plusieurs fois. Quoi.
0: Ouais, ça vous a fait quoi comme sensation, comme émotion, Claude? Vous avez été surpris par la situation?
3: Oui. Et puis c'est quelque chose que, dans cette relation, que je n'ai même pas connue pour faire jusqu'à 80 ans, mais aussi intense.
0: D'accord.
4: C'est beau.
0: Et ça s'est matérialisé comment, Claude, cette relation si intense, ne serait-ce que voilà, dans la communication, dans l'humour avec l'autre?
3: Ce qui rend cela encore meilleur, enfin, si on peut dire ça, c'est qu'on habite pas ensemble.
0: Mmh.
3: Et que lorsqu'on se voit, il y a beaucoup d'amour. Nous sommes très heureux de nous rencontrer. Et on n'a pas toutes ces petites habitudes qu'on a dans un couple.
4: Et oui.
3: On est vraiment, et puis on se trouve très bien comme ça, et puis ça fait 2 ans que ça dure, et on a des rapports entre nous, il n'y a pas que, effectivement, ce que j'entendais tout à l'heure, les rapports sexuels, et on est tellement bien, on a l'impression d'avoir 20 ans, quoi, tout simplement.
4: Hein. C'est génial, ça, Claude. C'est superbe.
3: On a des relations, même, enfin, pour le dire, sexuelles, que... pas que j'ai pas connu, qui me disent que vraiment, on est quand même quelque chose. L'amour fait beaucoup de choses et apporte beaucoup de choses. Et je souhaite à tout le monde de connaître des expériences de ce genre.
0: Il est formidable le témoignage de Claude, hein, Audrey.
4: Ah mais j'adore, c'est tellement plein d'optimisme et de... Il y en a, j'entends tellement, c'est foutu pour moi, ça m'arrivera plus, mais bien sûr que oui, ça peut arriver, il suffit juste d'ouvrir notre cœur à ça. Il n'y a pas d'âge pour l'amour, qu'on ait 3 ans, 4 ans, ou qu'on ait 80, 85, 90 ans, c'est magnifique. Merci Claude pour ce témoignage incroyable et très optimiste.
3: Au niveau relations sexuelles, au niveau rapport...
4: Bien sûr.
3: Nous sommes comme des gosses.
4: J'adore.
0: Et d'ailleurs, oui. Claude, lors du premier bisou, s'il y en a eu, je ne sais pas, mais vous vous êtes pris pour un jeune de 20 ans à ce moment-là?
3: Absolument. Parce que je veux dire que je n'embrassais plus comme ça, quoi.
4: Ah.
3: Comme, quand on a 20 ans, comme quand lorsqu'on est beaucoup plus jeune, et c'est intense.
0: Ouais.
3: C'est intense, et puis là, il n'y a plus de barrière d'âge ou quoi que ce soit. Mm-hmm.
0: Absolument.
3: Quand on se retrouve dans une chambre ou quand on est simplement ensemble, sans qu'il y ait l'aboutissement sexuel, mais quand
4: c'est
3: on
4: ça.
3: Est ensemble, de se toucher, de se caresser, de sortir de la main, je ne connaissais plus ça depuis des décennies. Mmh.
0: C'est une histoire extraordinaire, Claude.
3: Et puis maintenant, on se dit, ça dure encore quelques années, c'est que du bonheur.
0: On vous souhaite le
4: c'est
0: plus
4: tout ce qu'on vous souhaite,
0: grand des bonheurs et le plus longtemps possible, Claude, ce matin, 04 42 38 08 08. Et Claude a mis peut-être le mot le plus important là-dessus, Audrey, il n'y a plus de barrière, en fait, il n'y a plus de limite.
4: C'est ça.
0: On est libre de sa vie à ce moment-là.
4: On a la liberté de pouvoir aimer comme on a envie d'être aimé, d'offrir l'amour qu'on veut offrir, sans contrainte, et juste s'autoriser à vivre, en fait, à partager et à recevoir, c'est magnifique.
0: Merci beaucoup, Audrey Billet,
4: avec
0: de nous
4: plaisir.
0: Avoir accompagné, sexothérapeute à Saint-Rémy. Si vous souhaitez entrer en contact avec Audrey, vous pouvez lui envoyer un message sur Instagram ou consulter son site audreybillet-therapie.com.
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0: Et on vous accompagne également sur la route. Vous êtes sur la 7 entre l'échangeur de Septem et les Arnavaux, dans les 2 sens de circulation. Courage à vous. Il n'y a pas d'incident, pas d'accident, mais des travaux toujours en cours. Ça va être comme ça jusqu'à la fin du mois de juillet. Et on vous explique tout d'ailleurs en téléchargeant l'application ici, avec des travaux qui se situent sur la voie de gauche si vous descendez sur Marseille, sur la voie de droite si vous montez sur Lyon et Aix. Donc à chaque fois, vous ne circulez que sur 2 voies. Ça dure pas très longtemps. très longtemps, hein. C'est une histoire de 300, 400 mètres, mais ça entraîne toujours ces bouchons et ça va être comme ça donc jusqu'à la fin du mois de juillet. Prudence sur Martigues, nous vous rappelons un accident à hauteur du viaduc entraîne depuis Port-de-Bouc la nationale 568 des ralentissements. Ça semble aller vers le mieux, mais votre temps de parcours est toujours allongé de 5 à 10 minutes. Et puis un accident vient tout juste d'arriver sur l'A8 à hauteur d'Aix. Vous êtes au niveau de Pont de l'Arc. Quelle est la raison exacte de cette situation, de ces bouchons qui s'accumulent désormais en amont à partir du Val de l'Arc? 04 42 38 08 08. Difficulté donc à prévoir juste avant la sortie pour le Val de l'Arc. Ce matin, autour d'Aix, vous en avez pour 10 minutes en plus sur votre trajet. On compte sur vous, 04 42 38 08 08 pour faire la route ici.
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0: Le risque incendie est élevé aujourd'hui dans le Var, les Bouches-du-Rhône et le Vaucluse. Prudence donc si vous devez accéder à nos massifs et à nos forêts dans notre région. Voilà pour la météo du jour concernant ce risque incendie. D'ailleurs, l'accès est déconseillé dans le Var, dans la Sainte-Baume, les forêts du Haut et du Centre-Var, ainsi que dans le massif des Morts. Évitez d'aller vous promener dans ces secteurs-là. En revanche, dans les Bouches-du-Rhône, l'ensemble des massifs est accessible. En Haute-Provence, prudence dans le Luberon, sur le plateau de Valensole, dans le Moyen Verdon, ainsi que sur le secteur de Fort-Calquier entre Vennes. Prudence également dans les collines de Basse-Durance lorsque vous traversez le Vaucluse. Et puis dans le Gard, nous vous rappelons que l'accès est déconseillé dans les zones boisées du Gard rhodanien, donc le long du Rhône. Le camping sauvage et le bivouac sont également interdits. Vous retrouvez l'accès à nos massifs forestiers durant l'été à tout moment en téléchargeant l'application ici.
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0: Et ces chansons des années 80, indémodables, incontournables, celles que vous aimez fredonner, parfois de manière un peu honteuse. Allez, montez le son de l'autoradio, vous écoutez Ici Provence, voici Nick Kershaw.

0: Vous écoutez Ici Provence, votre radio locale. On continuera dans la prochaine demi-heure en musique avec Zao de Sagazan ou encore Rod Stewart. D'ailleurs, c'est l'heure de chanter.
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0: C'est votre grand jeu de l'été avec Ici Provence. 50 euros de pouvoir d'achat à gagner tout au long de l'été, juste avant midi, du lundi au dimanche. Alors pour ça, écoutez l'extrait de l'une de vos chansons préférées. Votre cigale a masqué un mot. À vous de le retrouver. On joue avec un classique. Voici Stéphanie de Monaco.

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0: souvenirs des années 70 avec Ici Provence. Il est 9h48, on continue de fredonner avec vos chansons préférées.
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0: Ici enchanté, 50 euros de pouvoir d'achat à gagner tous les jours avant midi. Bonjour Odile.
2: Bonjour.
0: À Marseille avec nous, 04 42 38 08 08. Dans quel coin de Marseille?
2: Le 15e à Marseille.
0: Et précisément dans quel quartier?
2: Saint-Antoine.
0: Ah, Saint-Antoine. Bien, nous allons jouer avec Stéphanie de Monaco, Odile.
2: Oui.
0: On a masqué, enfin notre cigale, nous on n'y est vraiment pour rien. C'est notre cigale qui a masqué un mot dans l'une de vos chansons préférées. On va donc jouer avec ce titre comme un ouragan. Vous nous donnez le mot masqué, c'est gagné. Vous pouvez fredonner, chanter, siffloter. Faites-vous plaisir, amusez-vous, Odile. Voici donc l'extrait de Stéphanie de Monaco, comme un ouragan, en duo avec Odile, ici.
2: Un ouragan, tout emporté.
0: L'amour a tout emporté, oui. Il y a eu un petit moment de déstabilisation, Odile. Je me suis dit, ça y est, je l'ai perdu. On ne pourra pas partir en tournée avec vous, mince. Non, mais ça, vous avez trouvé la bonne réponse. On vous offre le kit de l'été ici Provence, les tongs, le bob, le t-shirt aux couleurs de votre radio, ainsi que les lunettes pour profiter de l'éclipse solaire en toute sécurité le 12 août. Ça, ce sera un événement incroyable à vivre, Odile.
2: Oui.
0: Et puis surtout, vous êtes inscrite pour le tirage juste avant midi, 50 euros de pouvoir d'achat à gagner ici.
2: Ah ben d'accord, écoutez, j'espère qu'on aura le plaisir de se reparler. Voilà.
0: J'espère aussi, Odile. Je croise les doigts pour vous. Je vous souhaite de passer une très belle matinée.
2: Merci.
0: Et surtout, je vous remercie de votre fidélité à votre radio locale. Cette radio, elle s'appelle Odile.
2: Mon Dieu. Ici Provence, oui, voilà.
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2: Je suis tellement fidèle depuis longtemps que j'ai eu plusieurs noms, voilà.
0: Exactement. Ici Provence, c'est aujourd'hui, c'est votre radio. À bientôt, Odile.
2: Merci, au revoir.
0: Et pour la musique, voici ça aux deux agazons.

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1: Vous écoutez Ici Provence, il est 9h53, c'est l'heure du petit coup de patte.
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1: On vous propose chaque matin un chien, un chat à l'adoption avec les refuges de notre région. Cette semaine, nous sommes au refuge SPA de Marseille avec Alexia. Vous nous présentez Kaiser.
4: Oui, Kaiser, c'est un petit SOS pour Kaiser, notre beau malinois fauve charbonné de 6 ans et demi, avec une petite particularité, c'est qu'il a les oreilles déformées. Alors notre pauvre petit Kaiser, il était sujet aux otites, donc ça lui fait des petites oreilles un petit peu étranges par rapport aux oreilles normales d'un malinois, mais ça lui donne une bouille extraordinaire, ça lui fait un charme fou. Il est toujours là, il patiente, alors qu'il est obéissant, il est sportif, il est super dynamique et agréable. La seule chose, c'est que Kaiser déteste les chats. Donc là, vraiment, il est hors de question de lui trouver une famille avec un chat. Mais pour le reste, on n'est que sur du positif.
1: Bon, si vous voulez adopter Kaiser, ce malinois de 6 ans et demi, la photo est à voir dès maintenant sur la page Facebook de Ici Provence. Et il est à l'adoption à la SPA de Marseille-Provence. C'est à la Valentine et c'est ouvert du mardi au dimanche de midi à 17h. On entend aussi parfois que nos chats grattent vigoureusement le plastique de leur bac à litière pendant de longues minutes, souvent en pleine nuit. Très déplaisant, hein, sympa. Nous sommes avec le docteur Pierre Fabin pour savoir ce qui se cache dans ce comportement bruyant. Docteur, dites-nous pourquoi c'est très agaçant pour nous.
5: Eh bien, c'est en fait un instinct de survie très primitif. Dans la nature, le chat, c'est un chasseur, mais aussi une proie. Et c'est un maniaque de la discrétion. Il enfouit méticuleusement ses excréments pour masquer son odeur et ne pas attirer les grands prédateurs. S'il gratte frénétiquement les parois en plastique de son bac, ce n'est pas pour se faire les griffes, c'est qu'il considère que son odeur est encore trop présente. Souvent, cela arrive quand la litière est insuffisante en profondeur et qu'il ne peut pas creuser un beau trou, ou si le bac est sale et saturé d'urine. Comme il n'arrive pas à obtenir le résultat qui lui plaît, il s'acharne sur les murs autour pour tenter de recouvrir par tous les moyens. C'est un appel à l'aide sur l'hygiène de ses toilettes.
1: Et alors, est-ce que ce grattage frénétique peut être aussi le signal d'un problème médical urgent ?
5: Eh oui, c'est même le premier symptôme d'une urgence absolue. Si vous voyez votre chat entrer et sortir de la litière toutes les 10 minutes, gratter frénétiquement, se positionner, forcer en poussant, et qu'il n'y a que quelques gouttes de sang ou rien du tout, ce n'est pas de la constipation. C'est très probablement une obstruction urinaire ou une grosse cystite. Des petits cristaux bloquent son urètre, c'est le canal par lequel il urine, exactement comme les calculs rénaux. Sa vessie se remplit, gonfle et le fait atrocement souffrir. Si elle n'est pas vidée rapidement par un vétérinaire, votre chat fera un blocage rénal mortel.
1: Et sur l'application ici, les conseils du veto, Pierre Fabin à écouter à tout moment de la journée. Dans moins de 5 minutes, c'est toute l'actu locale avec Camille Payan.
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0: Il est chez nous, il est d'ici, Louis Chédid avec Ici Provence, votre radio locale, c'est ici.
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0: Dans les Bouches-du-Rhône, le Var et les Alpes, il est 10h. Les infos à Marseille et en Provence, Camille Payan, une nouvelle journée étouffante dans notre région.
2: Chaleur et humidité encore aujourd'hui qui donnent une sensation tropicale des conditions météo qui inquiètent désormais les agriculteurs. Le moral est au plus bas dans les exploitations, alerte ce matin la FNSEA. La sécheresse, les canicules, des incendies d'une intensité exceptionnelle plongent le monde agricole dans une situation critique. C'est une catastrophe dans les exploitations françaises, dit le président de la FNSEA. Selon lui, cet épisode climatique dépasse les précédents. Les premières estimations font état de pertes importantes, notamment dans la filière laitière, avec -20 à -30% de production. Le ministre de l'Enseignement supérieur, de la Recherche et de l'Espace en visite à Aix-en-Provence aujourd'hui. Visite quelques jours après le viol d'une étudiante à Aix-en-Provence. Le suspect qui a reconnu les faits est mis en examen. Mais sur Ici-Provence, le maire de Gardanne, où résidait ce suspect, dit vouloir changer la loi pour que les maires puissent avoir accès au fichier des délinquants sexuels. Les députés ont changé le cours de ma vie, écrit Charles Biétry, ancien journaliste atteint de la maladie de Charcot, après l'adoption définitive hier par le Parlement de la loi créant un droit à l'aide à mourir en France. Texte adopté par 291 voix contre 241. Grâce à l'adoption de cette loi créant un droit à l'aide à mourir en France, l'ancien patron des sports de Canal+ indique que lorsque les souffrances deviendront trop fortes, il reviendra exercer son droit à la liberté chez lui au son de ses vagues, écrit-il. L'OM va devoir encore se séparer de joueurs cadres pour la saison 2026-2027 après le départ déjà de Mason Greenwood. D'autres sont à prévoir, annonce le nouveau président Stéphane Richard aux côtés du nouvel entraîneur et du nouveau directeur sportif. Première conférence de presse de l'OM, nouvelle version. Le club toujours dans une situation financière critique. Pendant ce temps, les joueurs de l'OM, eux, sont arrivés à Abidjan hier soir, début d'un stage de préparation en Côte d'Ivoire, les Olympiens accueillis en fanfare par des supporters. Au programme, un entraînement ouvert au public, un match amical et plusieurs visites institutionnelles.
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2: Et on va encore effectivement un peu étouffer aujourd'hui, Kevin.
0: Oui, en plus la qualité de l'air est bien mauvaise sur l'ensemble de la région. Vous apercevez peut-être au-dessus de nos agglomérations ce voile nuageux de pollution qui s'est installé depuis quelques jours maintenant et cette humidité, cette moiteur sur notre corps. On attend à Marseille et Toulon 30 degrés cet après-midi à l'ombre, mais le ressenti sera bien plus important. On attend à Aix 35 degrés. Il fera également plus de 30 degrés à La Ciotat où le bal des pompiers de La Ciotat et de Cérès, a lieu samedi 19h sur l'esplanade de Langlois. On attend du vent également, des rafales sur les Alpes provençales de 50 à 65 km/h. Prudence donc face au risque incendie. Et sans doute des averses à nouveau, des orages au-dessus des Alpes. Comme hier, ça peut être de manière très intense mais assez violente. On a eu notamment ces images de grêle qui ont circulé en Haute-Provence hier sur nos réseaux sociaux et que vous retrouvez dès maintenant sur ici.fr.
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0: 10h04, l'infotrafic avec Ici Provence. Attention notamment à cet accident sur la 55. C'est un camion en panne au niveau de l'échangeur vers Marseille. La voie de droite a connu donc une bonne saturation. C'est encore le cas si vous arrivez depuis la 55 ou la 7 pour descendre sur Marseille. Merci à Eric de nous avoir donné l'info via WhatsApp au 04 42 38 08 08. Où en sommes-nous donc de cette situation, de ce camion en panne sur l'échangeur en direction de Marseille. Et donc évitez la voie de droite, évidemment, dans le secteur. Évitez aussi la voie de gauche si vous prenez l'A7 pour descendre sur Marseille. Il y a toujours des travaux en cours. Et c'est encore 10 minutes en plus sur votre temps de parcours prévu en raison de ces travaux. Si vous montez dans l'autre sens par l'A7 entre les Arnavaux et Septem, cette fois les travaux ont lieu sur la voie de droite en direction de Lyon et d'Aix. On a eu un accident sur l'A8 à hauteur d'Aix, justement au niveau du pont de l'Arc. Accident désormais terminé, mais votre trajet est toujours ralenti. Cette fois à partir du péage de la Barque, en tout cas quelques centaines de mètres plus loin après le péage de la Barque, vous allez subir ces premiers ralentissements. Rajoutez bien 5 minutes en plus sur votre trajet, donc entre le péage de la Barque et le Val de l'Arc. Ensuite, vous reprenez une circulation normale pour l'A8, notamment en direction de l'A7 par l'échangeur de Coudoux. Vous êtes témoin d'un incident, d'un accident, d'une difficulté. Ça passe comme Eric par WhatsApp. Vous nous envoyez un message écrit, un message vocal, photo et vidéo de la situation. Et on partage tout ça ici.
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0: On se replonge dans une époque de douceur, de tendresse, les 60s. Voici Jane Birkin qui nous raconte cette si belle histoire. Vos chansons préférées se fredonnent ici. 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

0: 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C'est votre radio locale. 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
0: Ici, vous nous racontez si vous organisez un événement, un concert ou une manifestation. Vous nous envoyez un message vocal sur WhatsApp 30-50 secondes pour nous dire où ça se passe et quand ça se passe. Et on valorise tout ça ici, 04 42 38 08 08 avec notre youtubeuse culinaire Carole Cuisine. On va vous se préparer ensemble un croustillant aux oignons. Ça, c'est idéal pour l'apéro. C'est à découvrir juste après Soprano avec Ici Provence.

0: Il est d'ici, une soprano, notre Marseillais de retour avec un titre taillé pour les vacances. Ça annonce déjà son prochain album. Vous découvrez DJ Soprano qui sera d'ailleurs à Manosque, au parc de Drouille, ce week-end, aux côtés notamment de Chico et les Gypsies ou encore de Céron pour le festival Musix qui célébrera ce week-end ses 41 ans.
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0: Rendez-vous au parc, au théâtre de Verdure, au parc de Drouille avec Soprano ce lundi 20 juillet à 21h. Mais nous, tout au long de l'été, il n'y a pas d'heure. Notre youtubeuse culinaire Carole Cuisine vous propose des recettes simples, pas chères, de saison et légers. Et aujourd'hui, Carole, une recette qui croustille sous la dent. Hein.
3: Alors ce soir, une idée pour un apéritif maison. Et je vous propose, alors je ne sais pas trop comment l'appeler, un croustillant aux oignons ou une pisse saladière sans pâte, à vous de voir. En fait, le principe, c'est que je ne vais pas faire caraméliser mes oignons et les déposer sur une pâte à pizza. Non, je vais carrément cuire les oignons crus, vous allez voir. Le principe est simple. Dans un saladier, vous allez mettre plein d'oignons émincés en lamelles. Alors plutôt des oignons paille que des oignons nouveaux parce qu'ils rendront moins d'eau. Et vous allez les assaisonner. Alors vous allez mettre 2-3 œufs selon la quantité, de la farine, vous allez mettre aussi un petit peu de sel, des filets d'anchois à l'huile coupés en petits morceaux pour rappeler la pisse saladière, de l'huile d'olive, du thym frais, vous mélangez tout ça et comme ça les oignons vont être pris dans ce mélange. Vous allez les déposer directement sur du papier sulfurisé, hein, sur une plaque du four, comme si c'était une pizza. Vous décorez avec des olives noires, encore un petit peu de thym frais et vous cuisez ce croustillant aux oignons une trentaine de minutes dans un four à 200. Surveillez quand les oignons sont bien colorés et que vous pouvez les décoller du papier sulfurisé, et bien c'est cuit. Vous n'avez plus qu'à découper des petits cubes et vous mangez ça à l'apéritif avec les doigts. Je vous assure, vous serez surpris. Une véritable régalade.
0: Et sur l'application ici, Carole Cuisine nous propose également sa recette de salade de pois chiches. C'est frais, c'est l'été, c'est les recettes ensoleillées de Carole Cuisine avec Ici Provence.

0: ça, c'est bon pour le moral. Vous écoutez Ici Provence avec Rick James. On poursuit également avec Juliette Armanet dans une minute. Vos chansons préférées s'écoutent ici, c'est votre radio locale, c'est Ici Provence, dans les Bouches-du-Rhône, le Var et les Alpes.
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0: Ici Provence avec Juliette Armanet qui est devenue maman il y a quelques semaines seulement. Juliette Armanet bientôt au cinéma puisqu'elle prépare une comédie romantique avec Artus. Vous savez, un petit truc en plus. Ils ont tourné à Paris il y a quelques semaines. Ce sera évidemment à découvrir la bande-annonce sur ici.fr.
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0: Mais pour l'instant, vous organisez un événement aujourd'hui, demain, ce week-end. Venez nous le raconter au 04 42 38 08 08. Venez faire ici votre publicité. C'est gratuit. En 30 secondes, une minute, vous nous racontez où ça se passe et quand ça se passe. Vous pouvez aussi nous laisser un message vocal sur WhatsApp. De là aussi, 50 secondes. Et vous nous dites tout. Vous nous envoyez ce message donc au 04 42 38 08 08. Vous allez peut-être, par exemple, participer aux fêtes de la Saint-Éloi avec ses chevaux décorés de rubans, ses charrettes fleuries, ses musiques traditionnelles, ses repas partagés qui composent vraiment une fête profondément ancrée dans notre identité locale. C'est bien plus qu'un rendez-vous religieux aujourd'hui, les fêtes de la Saint-Éloi. C'est devenu une célébration populaire entre patrimoine partagé et transmission. Sachez qu'à partir de demain, c'est dans les Alpilles, au-dessus de Saint-Rémy, à Mayanne, qu'aura lieu la Saint-Éloi. Et puis du 24 au 28 juillet, rendez-vous à côté d'Aubagne, à Gémenos. Toutes ces activités, vous les retrouvez dès maintenant en téléchargeant l'application ici.
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0: Vous écoutez Ici Provence. D'ici 11h, on va jouer avec notre mot masqué par notre cigale, vous offrir les tongs et le bob aux couleurs de votre radio locale et puis tenter surtout de décrocher 50 euros de pouvoir d'achat avant midi, comme ça, directement dans votre poche. On a aussi testé pour vous Arles. Allô, l'office de tourisme. On part pour une nouvelle activité en Camargue ici dans 5 minutes, mais à 10h28, c'est l'infotrafic.
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0: Que se passe-t-il exactement sur l'A50 à hauteur de la Penne-sur-Yvonne en direction de Marseille? Un accident arrivé il y a quelques minutes. Le secteur est totalement paralysé. Si vous êtes sur la départementale mais aussi sur l'autoroute, vous arrivez depuis Aubagne ou alors par Roquefort-la-Bédoule depuis l'A50. Vous nous dites tout car le trafic est déjà surchargé. Une dizaine de minutes en plus. Concernant donc cet accident, 04 42 38 08 08, on compte sur vous pour suivre et comprendre l'évolution de la situation. Il y a notamment des travaux en cours dans le secteur sur l'avenue de Saint-Mené, mais les difficultés semblent beaucoup plus importantes autour de la Penne-sur-Yvonne. Donc on est là avec vous pour vous accompagner. Un message écrit, un message vocal, une photo, une vidéo de la situation via WhatsApp et on partage l'info au plus vite ici. Comptez donc 15 minutes sur la 50 depuis Roquefort-la-Bédoule et si vous arrivez depuis Roquevert-Auriol par la 52, c'est déjà une dizaine de minutes en plus. C'est l'info principale sur la route. Il y a encore aussi des bouchons sur la 7 pour descendre sur Marseille à partir de Vitrolles. Là aussi, entre 5 et 10 minutes en plus sur votre trajet. Ça se poursuit entre l'échangeur de Septem et les Arnavaux dans les deux sens de circulation en raison des travaux. Soyez donc prudents ici.
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0: Et si vous quittez la voiture et si vous prenez les transports en commun, c'est une bonne idée. Attention tout de même, il y a des restrictions de circulation ou alors des modifications de ligne. À Marseille, jusqu'au lundi 3 août, inclus en raison de la piétonnisation du quai du port côté mairie avec l'été marseillais, les lignes de bus 49, 60, 82, S, 83 et la ligne nocturne 582 sont déviées. Des arrêts sont supprimés, ça concerne notamment les arrêts rue Caisserie, rue Mairie, l'accès à l'hôtel de ville, le quai du port, le Fort Saint-Jean. Vous avez le détail complet sur rtm.fr. Dans Toulon, mardi 21 juillet à partir de 17h, suite au loto du Revest, le centre du village est fermé à la circulation. Les lignes 6 et 55 sont limitées à l'arrêt Malvallon. Les arrêts Roustan et Revest ne seront pas desservis. Et puis à Aix, des déviations ont lieu sur le secteur Pont de l'Arc jusqu'au 31 juillet le soir. En raison de travaux, les arrêts Floralie, Giono, De Bazac, Colonel Schuller, La Beauval ne sont pas desservis. Ça concerne les lignes 7, 10 et 14. Vous retrouvez également les travaux de nuit sur nos autoroutes dès maintenant en téléchargeant l'application ici.
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0: Et ces chansons que vous aimez fredonner à tue-tête, celles qui vous accompagnent depuis des décennies, grâce à votre radio locale, voici Chicago.

0: Un peu de douceur dans ce monde de chaleur. Il va faire encore très chaud aujourd'hui, vous sentez sans doute la moiteur, l'humidité présente sur notre région, ça va encore durer jusqu'à demain et ensuite ça devrait aller un peu mieux. Merci également à Claude qui nous a donné des infos sur l'A50 concernant ses difficultés. C'est juste que les automobilistes s'insèrent au dernier moment en raison des travaux sur le secteur de Saint-Menay. Voilà pourquoi ça crée un bouchon assez conséquent sur l'A50 en direction de Marseille. Merci Claude de nous avoir glissé l'info au 04 42 38 08 08.
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0: Donc un quart d'heure de bouchon là sur Aubagne pour vous rendre vers Marseille, mais tout au long de l'été avec Ici Provence, on appelle les offices de tourisme pour trouver des idées, des activités, des bons plans qui ne vont pas vous emmener dans les bouchons. On a toujours des trucs à vous proposer que les touristes ne connaissent pas. Tiens, Sébastien Bonneau, président de l'office de tourisme Arles-Camargue, indiquez-nous les bons plans à ne pas louper chez vous.
3: On est dans la semaine d'ouverture des rencontres de la photo qui vont animer l'été et même le début de l'automne. On a les festivals qui vont débuter prochainement avec les escales, avec les suds. Et parallèlement à tout cela, on a également des fondations qui ont une activité très riche et même l'ouverture de nouvelles fondations. Donc voilà, beaucoup de choses à faire à Arles cet été.
0: Et alors pour celles et ceux qui n'ont jamais mis les pieds à Arles, ça ressemble à quoi ?
3: Je vais faire la promotion du nouveau produit de nos monuments qui est aujourd'hui est la possibilité de visiter les souterrains de l'amphithéâtre. Donc c'est un nouveau produit, c'est la première fois que c'est ouvert au public. Et puis petit tips supplémentaire, comme on est dans un souterrain, on est relativement au frais. Il y en a un deuxième évidemment qui lui est plus ancien mais qui est toujours très intéressant et surtout unique au monde quasiment, c'est nos cryptoportiques. Les cryptoportiques, c'est également un souterrain qui se place sous la place du forum et qu'on peut visiter également. Et là encore, comme on est quelques mètres sous terre, on a une fraîcheur qui est la bienvenue. On a cette année l'honneur, le plaisir d'accueillir le fonds Bustamante. Et donc la fondation Bustamante a ouvert très très récemment dans le centre d'Arles, dans un magnifique immeuble qui a été complètement redistribué à l'intérieur et qui accueille donc des œuvres d'artistes. Donc c'est la nouveauté de l'année au niveau d'Arles et ça vient se rajouter à la longue liste déjà de musées et fondations qu'on a la chance d'accueillir.
0: Oui, en parlant d'expo et de musées, Arles rend hommage au couturier Christian Lacroix.
3: Exactement, Christian Lacroix qui est né à Trinquetaille et qui n'a jamais oublié la ville où il est né et qui vit aujourd'hui et qui nous fait le plaisir d'avoir ressorti de ses souvenirs, de ses vieilles malles, des dessins, des gribouillages et des graffitis comme il le décrit lui-même et qui aujourd'hui sont exposés au musée Réattu jusqu'au 4 octobre. Donc c'est un Christian Lacroix un peu inconnu et plus intime qu'on découvre à travers cette exposition qui est juste fantastique. Donc j'invite vraiment tous nos auditeurs à aller voir cette exposition qui est remarquable.
0: Sébastien Abonneau, président de l'office de tourisme Arles-Camargue. Et pour retrouver toutes les activités, rendez-vous sur arletourisme.com. 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

0: La sensualité d'Axel Red avec Ici Provence. On va continuer en musique avec Billy Paul, Alain Souchon, encore Teddy Swims dans la prochaine demi-heure.
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0: C'est votre grand jeu de l'été, 50 euros de pouvoir d'achat à gagner tous les jours avant midi du lundi au dimanche. Oui, pour ça, écoutez l'extrait de l'une de vos chansons préférées. Notre cigale a masqué un mot, à vous de le retrouver. On joue avec Angèle. Balance ton quoi ? Écoutez bien.

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0: C'est Provence avec Teddy Swims. Passez une belle matinée avec votre radio locale. Il est 10h46, on joue ensemble.
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0: Ici on chantait 50 euros de pouvoir d'achat à gagner. Ici tous les jours avant midi, c'est comme ça. Et c'est du lundi au dimanche. Notre cigale a masqué un mot dans l'une de vos chansons préférées. À vous de le retrouver. Nous sommes à Ramatuelle. Bonjour Émilie.
2: Bonjour, comment ça va?
0: Mais bien, et vous, en ce jeudi matin? On est jeudi, on est déjà jeudi, ça passe à une vitesse.
2: Comment?
0: Vous êtes en vacances en ce moment?
2: Ah non, pas du tout. Non, je travaille.
0: Bon, vous faites quoi dans la vie?
2: Oui. Je suis employée de maison, donc je fais les repas, manger, les courses, le ménage.
0: Enfin. D'accord, donc l'été est actif, c'est ça?
2: Bouquet, oui.
0: Oui, je vous comprends, Émilie. Alors pour ça, on va vous faire plaisir, je l'espère, en rajoutant le kit de l'été ici Provence, avec le bob, les tongs, le t-shirt aux couleurs de votre radio locale, mais surtout les 50 euros de pouvoir d'achat juste avant midi. Est-ce que vous êtes prête à chanter avec Angèle?
2: Oui, je suis prête.
0: Alors voici Balance ton quoi, interprété ici, à vous de nous donner le mot lorsque notre cigale masque tout ça.
3: Balance ton quoi.
2: Je parle mal des filles, je sais qu'au fond t'as compris.
0: Ouais.
2: Peut-être ça changera. Balance ton quoi.
0: Oui, Émilie, bien joué, effectivement, même si tu parles mal des filles. Voilà le mot masqué par notre cigale Angèle, dont le clip de sa dernière chanson What You Want a été tourné à Marseille, dans le premier entre la rue Consola et la rue d'Izoard. Eh bien, nous avons l'honneur de vous offrir le kit de l'été avec en plus les lunettes solaires pour admirer l'éclipse du 12 août en toute sécurité, Émilie, depuis Ramatuelle. Et puis, je croise les doigts pour vous. 50 euros de pouvoir d'achat à gagner dans quoi? Même pas une heure. Ici, gardez votre téléphone à côté, évidemment, Émilie.
2: Ah, je reste avec vous. De toute façon, je vous écoute sur l'application, alors je risque pas de vous louper.
0: Vous avez le réflexe parfait, Émilie. Ne changez rien, gardez bien, mettez à jour l'application ici sur le téléphone régulièrement. Et la radio que vous écoutez du coup sur l'application, Émilie, c'est...
2: Ici Provence.
0: Oui.

0: Avec Alain Souchon, vos chansons préférées, 100% chansons françaises, c'est aussi notre web radio à écouter dès maintenant en téléchargeant l'application Ici.
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0: À toutes ces applications à télécharger sur notre téléphone, parfois on s'y perd un peu, mais grâce à Muriel Jourdan, on apprend à mieux comprendre ce monde qui va trop vite, et notamment ces vocabulaires de nos ados. Muriel, on ouvre aujourd'hui avec vous ce dico si particulier.
3: Hein. Oui, et pour bien comprendre votre fils, votre petite fille ou vos neveux et nièces qui sont au collège ou au lycée, il va falloir vous mettre à la page, hein, les amis. Alors on ouvre le dico des ados à la page Y. Y comme yombe. Yombe ? Mais ça veut dire quoi ça ?
4: Bah yombe, c'est genre on a le seum, on est un peu... C'est-à-dire qu'on est un peu harassé, on va... Voilà, harassé. Je suis, ouais, un peu, je suis dégoûté, genre j'ai seum en gros.
5: T'es déçu.
4: Oui, ouais, je suis déçu.
3: Et comment tu le dis ? Donne-moi un exemple de phrase avec yombe.
4: Par exemple, là, je dis je suis yombe. Ça veut dire je suis énervé, je suis agacé.
3: Autre chose que vous devez savoir, les adolescents que vous croiserez risquent de vous appeler frère. Ouais, même si vous êtes sa mère, son père, ou que vous n'avez aucun lien de parenté avec cet adolescent. Il y en a qui appellent... Mais est-ce que tu appelles ta mère parfois frère ? Parce que, tu sais, il y en a...
6: Sinon, après, ça dépend de chaque famille, mais moi, mes parents, ils sont assez bons délire, donc pour rigoler, je peux leur donner des surnoms comme ça, mais qui sont très, très jeunes pour rigoler. Et c'est marrant, mais sinon, non, c'est pas forcément le genre. Mais entre potes, on aime bien.
3: Cette mode d'appeler tout le monde frère touche toutes les catégories sociales, hein, les garçons comme les filles. C'est une manière de dire tu comptes pour moi et c'est réciproque. Donc c'est censé être gentil. Même les filles s'appellent frères entre elles. En résumé, si votre ado il vous appelle frère, bah, c'est une manière de vous signifier une proximité, la puissance d'être frère.
0: D'accord. Et Muriel, il y a aussi un mot qui s'invite beaucoup là dans le vocabulaire des jeunes, c'est goumin.
3: Oui, et ça veut dire chagrin d'amour. On est dans le chagrin amoureux à l'ère numérique avec une jeune génération qui ne minimise plus sa douleur. Au contraire, elle la nomme, elle la partage, elle lui attribue un hashtag. En 2026, on partage son goumin, on s'autorise à vivre des ruptures. Et sur TikTok et Instagram, on voit défiler des vidéos parfois très touchantes avec des témoignages, des conseils pour se sortir de ce goumin. Ou même des idées de playlists pensées pour mieux gérer son petit cœur. Écoutez.
7: Quand ça s'est fini, genre officiellement, en fait, ça m'a premier degré brisé le cœur et c'est un truc sur lequel je pensais que j'allais jamais m'en remettre, tu vois. C'est un parmi plein d'autres, genre, et il y en a tellement d'autres.
8: Aujourd'hui, on va parler du goumin. Le goumin, pour ceux qui ne connaissent pas le goumin, c'est la peine de cœur. Et ça a fait un gros buzz sur les réseaux sociaux, donc on en a parlé pendant longtemps. Et moi, j'en parle beaucoup du goumin.
9: Les meilleurs sons pour le goumin, partie 2. J'ai deux spécialités dans la vie, le goumin, la musique, voilà. Donc, je suis en train de vous faire une petite playlist pour les cœurs brisés.
3: Voilà, vous avez une vision de la tendance de vocabulaire ado été 2026. Vous allez pouvoir gérer une conversation avec eux le temps d'un été seulement. Hein, parce que oui, dans 2 mois, il va falloir vous réadapter à d'autres nouveaux mots.
0: Ah, ça va très vite, hein, ce dico des ados. Et sachez que si votre ado il a un pain, c'est pas qu'il est passé à la boulangerie. On vous explique tout dès maintenant. Ces tendances avec Muriel Jourdan, c'est le rendez-vous des phénomènes de société. Et ça s'écoute sur l'application Ici. Dans moins de 5 minutes, c'est toute l'actu locale en Provence avec Florent Lessou.
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0: Ça, c'est bon pour le moral. Vous écoutez Ici Provence avec Billy Paul. C'est votre radio locale pour vous accompagner tout au long de l'été.
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0: 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Il est 11h. Les infos à Marseille en Provence, Florent Lesseau, et après Maison Greenwood, autour de Pierre-Emerick Aubameyang de quitter l'OM.
2: L'attaquant de 37 ans va s'engager avec la Corogne, promue en première division espagnole. Aubameyang n'a donc pas accompagné le reste de l'équipe olympienne qui commence aujourd'hui un stage de préparation à Abidjan en Côte d'Ivoire. Espagne-Argentine, ce sera la finale de la Coupe du Monde dimanche soir. L'équipe de Messi a renversé l'Angleterre hier soir 2-1. Les Anglais que la France affrontera dans la petite finale pour la troisième place, samedi à 23h. Les Bouches-du-Rhône et le Var à nouveau en vigilance orange canicule. Les deux départements sont également en danger, feux de forêt élevés. Tous les massifs des Bouches-du-Rhône sont quand même ouverts, avec la prudence qui s'impose, bien sûr. Et dans le Var, quatre massifs sont déconseillés: Sainte-Baume, Auvar, Maure et Centre-Var. Dans l'enquête sur l'incendie de Fontainebleau, le deuxième suspect, un étudiant de 18 ans, est placé à son tour en détention provisoire, tout comme le jeune pompier volontaire du même âge. Ils sont tous deux mis en examen pour destruction par incendie. Dans l'affaire Liana, Jérôme Barella est désormais mis en examen pour meurtre et viol sur mineur de moins de 15 ans. L'unique suspect avait dans un premier temps été poursuivi pour enlèvement et séquestration avant d'être placé en détention hier devant les juges. Jérôme Barella a de nouveau fait valoir son droit au silence. 126 000 candidats encore en attente d'une proposition pour la rentrée prochaine sur Parcoursup. 126 000 sur 872 000 au total, soit 1 sur 7 pour le ministre de l'Éducation nationale. Ce n'est pas acceptable, mais le ministre assure que tout est fait pour leur trouver une place. La 12e étape du Tour de France, à nouveau sur les routes de Bourgogne cet après-midi. Comme hier, les sprinteurs ont encore toutes leurs chances de gagner à Chalon-sur-Saône cette fois. Pas de changement au classement général, toujours dominé par Tadej Pogacar. Le temps, pas si terrible que ça.
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0: Qu'est-ce que c'est, ces nuages qui viennent gâcher la pression de beau temps?
4: Ah, c'est pour votre bronzage, c'est ça?
0: Bah oui, mon bronzage intégral, j'en fais quoi?
4: Bah malheureusement, écoutez, vous aurez que les bras et pas le reste.
0: Il y a même eu de la pluie
4: cet après-midi. Il y a même eu des gouttes de pluie et des nuages gris qui sont passés au-dessus du pays d'Aix, Salon et l'étang de Berre en cette fin de matinée. Ils sont désormais présents sur la Camargue, au-dessus d'Arles et d'Avignon. On a toujours pourtant cette vigilance orange canicule, Bouches-du-Rhône, Var, Hautes-Alpes et Alpes de Haute-Provence en cours. On attend également du vent sur les Alpes cet après-midi, des rafales à 50-60 km/h, avec un risque aussi d'averses, d'orages comme hier et de grêle. Ça va être court mais intense. Entre les températures annoncées et les températures ressenties aussi, il y a une grosse différence. On attend à Marseille et Toulon 30 degrés à l'ombre cet après-midi, mais on sera plus proche des 35 degrés. On attend 35 à Aix, on sera plus proche des 40 cet après-midi. On attend également 34 degrés à Moustier-Sainte-Marie, où une initiation aux danses latines a lieu samedi à partir de 20h sur la place de l'église. Attention, si vous mettez le nez dehors, la qualité de l'air est très mauvaise sur l'ensemble de la région. Vous apercevez sans doute ce voile de pollution au-dessus de Marseille, Toulon et Aix aujourd'hui. Et puis le risque incendie toujours présent, l'occasion de réécouter ce message du ministère de l'Intérieur.
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4: 11h05, l'infotrafic avec Ici Provence. Nous avons toujours des bouchons sur l'A50 en direction de Marseille. Ça fait suite à des travaux sur le secteur de la Penne-sur-Yvonne, mais également sur Saint-Menet, où le trafic est chargé en raison des travaux. Vous ne pouvez vous engager, vous insérer qu'au dernier moment sur l'autoroute. Et donc, ça entraîne des ralentissements assez importants. Si vous arrivez depuis Cassis, Roquefort-la-Védoule par l'A50, il faut compter par exemple 20 minutes en plus sur votre trajet. 20 minutes en plus. Un bon quart d'heure si vous arrivez depuis Auriol-Roquevert par la 52. Patience et prudence donc dans ce secteur. Vous êtes témoin d'un incident, d'un accident sur la route. On est ici avec vous au 04 42 38 08 08.
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4: Ça démarre par exemple avec ce titre. Souvenir des années 80. Voici Daniel Balavoine. Vous écoutez Ici Provence.

0: Vous écoutez Ici Provence, votre radio locale. Et ici, on sort, on vous emmène découvrir tout au long de l'été les événements dans notre région.
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0: D'ailleurs, si vous organisez un événement, un concert, une expo, un vide-grenier, vous nous le décrivez par message audio sur WhatsApp. Et on diffuse tout ça ici. Vous nous faites le vocal sur le 04 42 38 08 08 directement sur l'application. Dans le prochain quart d'heure, Cédric randonne dans les Alpes de Haute-Provence. Randonnée à Drex avec 50 nuances de gris au cœur des terres noires. Le parcours est à découvrir juste après Chris Isaac avec Ici Provence.

0: sur la route des vacances avec Ici Provence, votre radio locale. Passez une belle matinée, il est 11h15.
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0: Et Cédric randonne dans notre région. Cédric, vous nous emmenez aujourd'hui randonner près de Digne-les-Bains.
3: Oui, à Drex, tout petit village d'une centaine d'habitants seulement, mais réputé pour ses paysages très singuliers, les Marnes Noires. Dans les Alpes de Haute-Provence et une partie des Hautes-Alpes, les Marnes Noires ou Robines, on les voit assez souvent. Mais ici, il y en a une sacrée concentration. Point de départ, le village de Drex. Tout est balisé et fléché en jaune pour cette boucle des terres noires que j'effectue dans le sens inverse des aiguilles d'une montre. Je suis au cœur d'un amphithéâtre dominé par le pic de Couard, le sommet de Cucuyon et par le fascinant Cheval Blanc. Ces trois sommets emblématiques vont m'accompagner non-stop ou presque durant toute cette rando. Au panneau Gardivouère, je suis la direction du Défond de la Motte. La route descend vers un pont, puis longe en remontant le torrent qui coule au pied des premières marnes noires. Alors c'est quoi ? Il s'agit de roches, un mélange de sédiments calcaires et argileux qui se sont mis en place au fond de la mer dans un milieu dépourvu d'oxygène à l'époque où les Alpes n'étaient pas encore formées. Cette roche est à la fois fragile comme des argiles, mais aussi dure comme des calcaires. Et si elle est noire, c'est parce qu'elle contient des sulfures de fer, la pyrite, des tout petits grains noirs qui naissent dans des milieux justement peu oxygénés. La route monte tranquillement jusqu'à un joli point de vue sur ces robines très ravinées, d'où leur nom, avec en toile de fond la tête de l'Estrau et l'imposante roche close. Je quitte alors le goudron pour un sentier au milieu des pins et des chênes, accompagné par les pouilleux de Bonelli et les fauvettes à tête noire, avant de descendre jusqu'à un oratoire. Direction ensuite Chongras, sur la piste forestière du col de la Seppe, qui emprunte un pont en bois avant de remonter à travers les marnes. Elles sont un peu plus gris clair ici, et elles vont redevenir un peu plus noires au loin. À une petite borne rouillée, je fais sur quelques mètres du hors-piste sur ces marnes pour une fois qu'elles ne sont pas pentues, pour atteindre un repère géodésique avant de reprendre mon parcours. Quelques lacets en descente, deux passages à gué, toujours ces terres noires fascinantes avec les différentes strates, les différentes couches, et une roche extrêmement friable. Prochaine étape, la ferme de Belon. Le sentier monte le long d'un autre ruisseau jusqu'à cette ferme qui, durant la Seconde Guerre mondiale, a servi d'école de cadre aux mouvements unis de la Résistance. En février 1944, suite à une dénonciation, 13 maquisards ont été capturés par les Allemands. Certains ont pu s'évader, d'autres ont été déportés et ne sont jamais revenus. Cette ferme a été restaurée en 2003 dans le cadre du projet Refuge d'Art d'Andy Goldsworthy. Une œuvre d'art y est installée, mais malheureusement, les portes sont fermées. Bon, tant pis, ma frustration ne va pas durer longtemps, puisque juste en dessous, j'ai la chance de pouvoir observer durant de longues minutes deux lézards verts. Ils sont immenses, ces deux-là se laissent volontiers photographier. J'en profite avant qu'ils ne se sauvent. Demi-tour pour finir la boucle, et là c'est clairement la partie la plus stimulante de ce parcours. Je serpente sur les flancs et les coteaux de ces marnes noires. Les pins et les chênes modèles réduits sont rares. Le sentier n'est pas bien large, le paysage est plus que jamais lunaire et l'eau dévale des montagnes juste en dessous. De nouveau un petit ruisseau à franchir, puis un pont avant de retourner au village par une montée finale sur la route. Et voilà, les terres noires de Drex. Un parcours géologique facile et exaltant de 9 km, 300 mètres de dénivelé en 3 heures. Attention au risque estival d'incendie. Si la zone préalpe de Digne est classée en rouge risque extrême, randonnée interdite.
0: Et vous retrouvez cet épisode et les 68 autres sur l'application Ici. Cédric randonne et cette randonnée à Drex, 50 nuances de gris au cœur des terres noires des Alpes de Haute-Provence. La carte de la rando et des photos également vous attendent. Photos de ces marnes noires qu'a prises Cédric, c'est assez spectaculaire, tout comme les photos de lézards verts qu'il a vraiment pu voir de près. Hein. Et Cédric vous a même fait une vidéo sur la page Facebook de Ici Provence et il montre même sa tête, figurez-vous. Comme ça, vous pourrez reconnaître Cédric la prochaine fois que vous le croisez en randonnée dans notre région.
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0: Et sur la route des randonnées de Provence, on vous diffuse les tubes de l'été. Découvrez Manon Lisa, le petit pêcheur, avec votre radio locale. Passez une belle matinée.

0: On continue en musique avec Ici Provence dans une minute. Francis Cabrel pour vous accompagner. Et puis si vous organisez un événement, un concert, une manifestation dans notre région, envoyez-nous un message vocal pour nous raconter tout ça dès maintenant via WhatsApp au 04 42 38 08 08.
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0: Vous écoutez Ici Provence avec Francis Cabrel, avec vos idées de sortie également, un concert, un événement, une manifestation, un vide-grenier. C'est aujourd'hui, demain ou ce week-end. On partage tout ça ici.
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0: Par exemple, ce dimanche à Carcès, il y a un hommage à Queen. C'est Sandrine qui nous a laissé ce message vocal sur WhatsApp.
2: Comme nous, vous aimez Queen? Vous ne résistez pas à Bohemian Rhapsody? Alors cette soirée est faite pour vous. Le samedi 19 juillet à 21h, la mairie de Carcès vous invite à un concert gratuit avec le groupe Magnifico. 5 musiciens et chanteurs passionnés qui rendent un hommage fidèle au mythique groupe Queen. Revivez avec nous les plus grands succès de Freddie Mercury. Rendez-vous le 19 juillet à 21h à Carcès. Concert gratuit organisé par la mairie. On vous attend pour venir chanter et vibrer avec nous.
0: Merci beaucoup Sandrine pour ce message laissé sur WhatsApp. Vous aussi, vous pouvez faire pareil. 04 42 38 08 08. Magnifico, le tribute hommage à Queen. C'est place de la Respelido, donc à Carcès à 21h ce dimanche. Votre radio locale, ici, on sort tout au long de l'été. Si vous organisez un événement, un concert, une expo, vous nous le décrivez par message audio sur WhatsApp et on diffuse tout ça ici.
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0: y a forcément les chansons de l'été qui vous accompagnent ici avec votre radio locale. Il est 11h32, le point sur vos conditions de circulation, un incident, un accident à nous signaler. Vous nous passez un coup de fil, vous nous laissez un message écrit, un message vocal, des photos, des vidéos de la situation directement sur WhatsApp. On vous rappelle qu'en raison de travaux sur le secteur de la Penne-sur-Yvonne, Saint-Menet, vous êtes sur la 50 et en direction de Marseille. Le trafic est toujours surchargé parce qu'en raison de ces travaux, vous ne pouvez vous insérer qu'au dernier moment sur la route, enfin sur l'autoroute surtout. Et donc le secteur de Saint-Menet, la Penne-sur-Yvonne, assez paralysé à cette heure-ci. Si vous êtes sur la 50 ou la 52, sachez qu'à partir d'Aubagne, au niveau de la Patte d'Oie, vous en avez pour bien 10 minutes en plus sur votre trajet encore à cette heure-ci. Vous êtes témoin d'une difficulté, ça se passe ici avec votre radio locale. Vous retrouvez également sur l'application ici les fermetures de nuit sur le réseau autoroutier, les fermetures nocturnes. Tout au long de la semaine, on vous détaille exactement par où passer et à partir de quelle heure il ne faut plus passer. Et c'est grâce à Ici Provence.
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0: Attention, la baignade est interdite à Marseille, plage de Luvonne, à Carcarane également, plage du Coupereau et Canebat, fermée en raison de méduses. À Marseille, tout comme dans les Hautes-Alpes, à Veynes, c'est en raison d'une pollution de l'eau. À Veynes, c'est au plan d'eau des Iscles où la baignade est toujours interdite ce matin. Si ça a évolué, si ça a changé, message WhatsApp pour mettre tout ça à jour avec vous. Il y a aussi des méduses qui ont été observées à Toulon, plage de Lens de Méjean et plage du Morillon. À Bormes, c'est plage de la Favière et de la Reine Jeanne. Sur la plage de Pamplonne, à Ramatuelle également, on a observé des méduses dans l'eau ces dernières 24 heures. Et puis à Saint-Raphaël, la plage de la Calanque du Petit Canéret, la plage d'Antéor et la plage du Débarquement sont aussi touchées par cette situation. Enfin, dans les Bouches-du-Rhône, ça concerne Saussay-les-Pins ou la plage de la Corniche en centre-ville a vu aussi défiler quelques méduses depuis hier. Tout ça, c'est grâce à vous et au signalement de notre partenaire fréquence-sud.fr. Et puis, nous sommes également depuis le poste de secours de la plage du Lido à Sanary.
2: Bonjour à tous et à toutes, nous sommes en direct de la plage du Lido à Sanary-sur-Mer. Aujourd'hui, l'équipe au poste est composée de Victor, Emmanuel, Juliette, Mathilde et Clémentine. Les températures de l'eau et de l'air sont de 28 degrés. Nous sommes face à une mer plutôt calme, avec un temps couvert et un vent de direction sud de force 2. La flamme est verte, même s'il y a des nuages, n'oubliez pas de vous protéger et passez une agréable journée à Sanary-sur-Mer.
0: Merci beaucoup. Vous aussi, vous êtes sur la plage au bord de l'eau. Vous êtes à côté du poste de secours. Bah, envoyez-nous une photo sur WhatsApp pour savoir la température de l'air, de l'eau et la situation, si le drapeau est vert, orange ou rouge en ce moment en bord de mer. On compte sur vous pour faire le tour des postes de secours et partager les infos ici. Et comme nous l'évoquions, effectivement, attention à ne pas vous exposer au soleil cet après-midi. Malgré les nuages, ça peut être encore dangereux pour la peau. Hein. Donc on évite de sortir entre midi et 17h et on se protège avec la crème solaire, le chapeau, les lunettes de soleil. Si possible, celles gagnées avec Ici Provence. On vous offre votre kit de l'été dans moins d'un quart d'heure.
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0: Et les innocents pour vous accompagner, voici Jody. Vous écoutez Ici Provence, c'est votre radio locale dans les Bouches-du-Rhône, le Var et les Alpes.

0: incontournable des Innocents, sorti en 87 avec Ici Provence, vos chansons préférées, 100% chansons françaises d'ailleurs. Hein. 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
0: Et dans le midi de la France, mais aussi en Italie, en Corse, on a des astuces centenaires qui peuvent nous aider à réparer le corps, les objets. Catherine Fructus vous donne ses astuces tout au long de l'été avec la complicité d'Éric Marone.
3: Bonjour Catherine Fructus.
4: Bonjour Éric, bonjour à tous.
3: On prend encore soin de nous aujourd'hui avec la fabrication de lotions de beauté maison, bien sûr.
4: Ah, bien sûr, maison, et ça coûte moins cher, c'est naturel et c'est vraiment agréable. Et surtout qu'il n'y a encore pas si longtemps, on les appelait, je cite, « cosmétiques propres à embellir la peau ». Et comme tout le reste, bah, les formules étaient nombreuses. Fleurs, légumes, plantes, tous les ingrédients variaient en fonction des effets attendus et des saisons. Mais en revanche, leur mode d'élaboration est immuable. Infusion de plantes dans de l'eau de source, seules vont changer les ingrédients. Et leur utilisation est exactement la même que pour les lotions actuelles industrielles. C'est donc à chacun de choisir celle qui convient le mieux à ses besoins, à son type de peau ou à ses envies.
3: Allez, quelques exemples. Je sais que vous avez envie de commencer par l'eau de romarin.
4: Ah ouais, je l'adore. Elle est incontournable, même et surtout encore en 2026, puisqu'elle est à la fois particulièrement économique et efficace. C'est un excellent raffermissant et rajeunissant du visage. Elle contribue aussi, et là encore, je cite les auteurs des siècles passés, condenser les épidermes relâchés. Ce qui, en langage 21e siècle, eh ben, lutter contre les rides.
3: Eh oui, c'est tellement plus élégant.
4: C'est tellement plus élégant. Ouais. On met 10 minutes à feu très doux, une bonne poignée, bon, ça veut dire, je sais pas, 30 à 40 grammes de romarin, dans 30 centilitres d'eau. On laisse complètement refroidir, puis on filtre, on met en bouteille et on conserve au réfrigérateur maximum 7 jours. Matin et soir, on en verse un peu sur un coton et on l'applique sur visage et cou bien nettoyé.
3: Est-ce que pour ces lotions de beauté maison, on peut utiliser l'eau de sauge ?
4: Sa mission ?
3: Oui.
4: Purifier, rééquilibrer, tonifier et assainir. C'est pas mal quand même.
3: Donc on peut y aller alors.
4: Alors là, on y va à coup sûr. Même recette et même proportion que la précédente, après avoir bien entendu remplacé le romarin par la sauge.
3: Catherine, une petite dernière qui est également magique.
4: Ah oui, celle-là est incroyable. Son nom d'origine, c'est lotion de Gowland, puisque tel était son nom réel. Et elle était recommandée, mais vraiment, mais il y a longtemps, et jusqu'au début du XXe siècle, pour adoucir la peau et faire disparaître les petites traces d'éruptions cutanées.
3: D'accord.
4: Et elle faisait fureur au début du XXe siècle.
3: Elle est simple à fabriquer ?
4: Très. 30 grammes d'amandes amères mondées, 10 grammes d'amandes douces également mondées, que vous allez piler dans un mortier pour en former une pâte, en mouillant avec, je sais pas, environ un demi-litre d'eau de source, mais ça dépend de la texture en fait. Hein. Pour finir, on ajoute une cuillère à soupe d'alcool fort, eau-de-vie, rhum ou vodka, on laisse macérer 7 jours, pas plus, et on va filtrer dans un linge, en exprimant bien, bien, bien tout le jus.
3: Et on le dit, et on le répète, ça marche et ça fonctionne.
4: Et oui.
3: À demain.
4: À demain.
0: Le guide des remèdes d'autrefois aux éditions Médicis, c'est signé Catherine Fructus à l'intérieur.

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0: Le temps défile à une vitesse, c'est assez dingue. On est déjà bientôt fin juillet. Ça va beaucoup trop vite, hein. L'été passe beaucoup trop vite, Daniel, pas vrai, depuis Cotignac?
2: Oui, tout à fait.
0: Même pas le temps de prendre un coup de soleil, c'est déjà fini. On va jouer avec votre grand jeu de l'été, 50 euros de pouvoir d'achat à gagner tous les jours avant midi. On va jouer avec Jean-Jacques Goldman, tous les deux. Notre cigale a masqué un mot, à vous de le retrouver. Vous pouvez le chanter, le fredonner, le siffloter. Bref, il nous faut surtout le mot masqué quand la cigale va se mettre à chanter. Je compte sur vous, Daniel.
2: Vous pouvez.
0: Allez, c'est parti.

0: très très bien sorti, Daniel.
1: Oh, c'est gentil, Kevin.
0: On vous offre les kits de l'été ici Provence, le bob, ça, les tongs, le t-shirt et les lunettes solaires pour l'éclipse du 12 août. Et puis surtout, vous participez au tirage qui aura lieu dans moins de 5 minutes pour tenter de décrocher ces 50 euros de pouvoir d'achat.
1: Super, super. Et ben, merci pour tout. Et à bientôt.
0: Merci de votre fidélité à votre radio locale. Daniel depuis Cotignac. Et puis Goldman, 100% Goldman. Ce sera au Parc de Drouille pour le festival Musique à Manosque qui célèbre ses 41 ans ce samedi avec notamment Soprano, Cérone ou encore Chico et les Gypsies. Un événement à vivre. Donc tout au long du week-end avec Ici Provence, votre radio locale. Les chansons d'ici à écouter avec Ici Provence. Avant de connaître notre gagnant ou gagnante de cette matinée, qui va décrocher les 50 euros de pouvoir d'achat, c'est à gagner ici.

0: temps de Moresca Fracas Dub avec Ici Provence, votre radio locale. On a joué tout au long de la matinée en musique d'ailleurs avec vous au 04 42 38 08 08. Qui va décrocher ses 50 euros de pouvoir d'achat avec notre jeu Ici Enchanté? Ça va sonner quelque part en Provence. C'est comme ça tous les jours avant midi, hein. Du lundi au dimanche inclus, hein. Même le week-end, oui, 50 euros de pouvoir d'achat dans votre portefeuille.
1: Oui,
0: ah, je retenais cette voix. C'est celle d'Émilie, non? Ramatuelle.
1: Oui, c'est moi.
0: Émilie, vous qui n'avez pas de vacances cet été, vous qui avez enchaîné les journées, vous qui ne pouvez même pas vous reposer. Émilie,
1: oui.
0: Vous êtes récompensée ce matin. On vous offre 50 euros de pouvoir d'achat.
1: Oh là là, vous êtes génial. C'est génial.
0: Faites-vous plaisir. Vous achetez ce que vous voulez. Vous allez où vous voulez avec, vraiment c'est pour vous, c'est cadeau, c'est votre moment de détente, c'est votre moment de bonheur à vous, Émilie.
1: Ah, je suis super contente, merci beaucoup.
0: Merci Émilie pour votre fidélité à Ici Provence.
1: Mais c'est normal.
0: Vous avez bien mis l'application un jour sur le téléphone, hein, vous qui nous écoutez.
1: Ah oui, toujours. Oui.
0: Bien. Ne changez rien, passez un très bel été et merci de votre fidélité à votre radio locale.
1: Merci beaucoup à vous aussi. Un bel été à vous, à tous les auditeurs, à toute votre équipe. Vous êtes tous super.
0: À bientôt, Émilie, avec nous et avec vous. Peut-être demain, vous tenterez votre chance dès 9h40 pour décrocher vous aussi les 50 euros de pouvoir d'achat. Quant à l'actu locale, elle arrive ici dans moins de 5 minutes avec Florent Lessoux.
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0: Cécile Provence avec Billy Ocean pour vous accompagner en musique. C'est les infos de midi.
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0: Ici Provence, à écouter dans les Bouches-du-Rhône, le Var et les Alpes. Les infos à Marseille et en Provence. Laurent Lossau est d'abord un événement primordial dans l'enquête sur la disparition et la mort de Delphine Jubilard dans le Tarn.
2: Parce que des fouilles sont menées depuis ce matin à Villeneuve-sur-Vair, à une quinzaine de kilomètres du domicile familial de Cagnac-les-Mines. Son ex-mari, Cédric Jubilard, est sur place. C'est lui qui a indiqué le lieu aux enquêteurs, 10 jours après avoir avoué avoir tué sa femme de 33 ans en décembre 2020. Et des ossements viennent d'être découverts, Alexandre.
3: Depuis ce matin, un important dispositif de recherche est en place dans ce secteur, confirment les gendarmes. Tout s'est accéléré en fait hier. Cédric Jubilard a été entendu par la justice. Il a avoué sa responsabilité dans la mort de son épouse Delphine, disparue depuis fin 2020. Une audition qui fait suite à la conférence de presse de ses avocats il y a 10 jours, suivie d'un courrier adressé à la cour d'assises dans lequel il a reconnu son implication dans la mort de son ex-femme. Et puis hier, Cédric Jubilard a aussi indiqué pouvoir orienter les enquêteurs pour localiser le corps, d'où les recherches qui ont débuté ce matin en présence de Cédric Jubilard.
2: Alexandre Revaux à Villeneuve-sur-Vair dans le Tarn, je le rappelle, des ossements ont été retrouvés. Des analyses devront déterminer s'il s'agit bien de ceux de Delphine Jubilard. 126 000 candidats encore en attente d'une proposition pour la rentrée prochaine sur Parcoursup. 126 000 sur 872 000, 1 sur 7, non toujours rien. Pour le ministre de l'Éducation nationale, Édouard Geffray, ce n'est pas acceptable, mais le ministre assure que tout est fait pour leur trouver une place.
0: C'est un petit coin de paradis qu'il faut protéger à tout prix.
2: Lens-Méjean à Toulon, petite crique à l'eau cristalline, des pins parasols, quelques cabanes de pêcheurs au volet bleu, beaucoup de promeneurs bien sûr, et de nombreux bateaux qui peuvent jeter l'ancre n'importe où pour l'instant, ce qui abîme les herbiers de Posidonie, d'où l'idée de la mairie, mettre en place des bouées sur lesquelles les plaisanciers devraient accrocher leur embarcation, Christelle Marquès.
4: Chaque fois qu'on pose une ancre, finalement on ratisse le sol, ça dérape toujours un petit peu et ça arrache les herbiers. Donc plutôt que d'interdire, à ce moment-là, on met de manière fixe un corps mort et une bouée en surface et les gens viennent s'amarrer sur la bouée, ce qui fait qu'ils n'ont pas besoin d'utiliser leur ancre. Et ça permet de limiter le nombre de bateaux qui viendront. Ça ne veut pas dire qu'il n'y a plus de bateaux. Au contraire, on ne veut pas tout fermer. La solution de facilité, c'est de tout fermer. Ce n'est pas ce qu'on veut. On veut les faire venir, mais on va en limiter le nombre. Parce qu'au bout d'un moment, ça fait un mur de bateaux avec tous les problèmes qu'on rencontre de sécurité et de promiscuité. Donc on veut mettre ces mouillages. On l'aménage pour que les gens puissent venir en nombre, un nombre qui est compatible avec l'espace et en sécurité et en préservant l'environnement.
2: Reportage ici Provence, signé Christelle Marquès, Sens de Méjean à Toulon. Après Mason Greenwood, autour de Pierre-Emerick Aubameyang de quitter l'OM, l'attaquant de 37 ans s'apprête à s'engager avec la Corogne, promu en première division espagnole. Aubameyang n'a donc pas accompagné le reste de l'équipe qui commence aujourd'hui un stage de préparation à Abidjan en Côte d'Ivoire. La 12e étape du Tour de France, à nouveau sur les routes de Bourgogne cet après-midi. Comme hier, les sprinteurs ont encore toutes leurs chances de gagner, cette fois à Chalon-sur-Saône. Pas de changement au classement général, toujours dominé par Tadej Pogacar. Les Bouches-du-Rhône et le Var, à nouveau en vigilance orange canicule. Les deux départements seront également toute la journée en danger feu de forêt élevé. Tous les massifs des Bouches-du-Rhône sont quand même ouverts, avec la prudence qui s'impose bien sûr. Et dans le Var, 4 massifs sont déconseillés. Sainte-Baume, Auvar, Maure et Centre-Var. En tout cas, ce n'est pas forcément le grand beau temps aujourd'hui, Kevin.
0: Non, effectivement, on a des nuages, même eu des gouttes de pluie ce matin au-dessus du Pays d'Aix et désormais sur Arles et Avignon. Le temps qui devrait légèrement s'améliorer dans l'après-midi. Des rafales de vent également sur les Alpes. 50 à 60 km/h. On attend là aussi des averses et des orages comme hier. Même la grêle est tombée sur la Haute-Provence. On vous invite à voir ces images sur ici.fr. On attend à Marseille et à Toulon 30 degrés cet après-midi à l'ombre. Et ce n'est pas vraiment la température ressentie. On sera plus proche des 35 degrés en raison de la moiteur et de l'humidité. On attend à Aix donc 35 degrés au minimum, 37 degrés à Brignoles et en Centre-Var cet après-midi. Prudence donc si vous devez vous exposer au soleil malgré les nuages. L'indice UV reste élevé, il est de 8 sur 12. Attention donc au coup de soleil et surtout surtout à vous protéger lorsque vous mettez le nez dehors. La qualité de l'air en plus est assez mauvaise sur l'ensemble de la région. Et sur la route, prudence sur la 50 en direction de Marseille. À partir d'Aubagne, toujours des difficultés sur le secteur de la Penne-sur-Uvonne. Saint-Méné, 20 minutes en plus à rajouter sur votre trajet.
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6: Bonjour la France, j'espère que tu vas bien, la France. Ah là là là là, c'est le dernier jour pour que je puisse avoir un candidat pour être à égalité avec la personne demain pour la dernière finale de
7: bonjour
6: nos carrières.
7: Madame, hein, bonjour voilà. À tous, mais oui.
6: Voilà, je vous rappelle que demain, le premier prix, ah là là là là, c'est le festival Ici Live qui aura lieu en septembre à La Ciotat. Vous aurez évidemment le voyage en train à partir d'une grande ville offert, 3 nuits d'hôtel, vous aurez 2 places chaque soir pour assister au concert,
7: oui.
6: Vous aurez évidemment l'accès aux coulisses, et puis, avec l'association La Cadenne, vous ferez une belle croisière sur un beau bateau.
7: Audi, on ne connaît pas encore la prog, mais ça va être bien, on va dire.
6: Non, on ne connaît pas, enfin, on connaît, mais
7: on sait, mais on ne sait pas. Mais
6: c'est mystérieux.
7: Pas. Ouais.
6: Si vous ne gagnez pas ça, qu'est-ce qu'on gagne?
7: Écoutez, c'est l'avant-dernière fois que je parle de lui. Je suis dans l'émotion, je ne vous cache pas que demain c'est la dernière.
6: Oui.
7: De savoir que je ne passerai pas mon été avec Joe Madongo.
6: Qu'est-ce qu'on va devenir?
7: Alors je vais vous dire, c'est simple, j'emporterai avec moi 32 dosettes, 6 verres en verre et ma cafetière de poche que j'attends toujours. Merci Joe Madongo.
6: Bon allez, on accueille tout de suite nos 2 derniers candidats de la semaine pour la finale, Peggy et Laurent.
7: Bonjour.
6: Comment ça va les amis?
8: Bonjour les amis, ça va?
7: Salut.
6: Bon, alors, je joue avec Peggy, qui joue avec ici Besançon. Comment ça va, Peggy?
9: Eh bien, ça va très très bien, bonjour.
6: Alors, il fait comment à Besançon? Il fait beau, il fait chaud, il fait quoi?
9: Il fait chaud, mais il fait lourd.
6: Mon Dieu! Oh, est-ce que tu as une petite fontaine ou un petit bassin pour te rafraîchir?
9: Alors, j'ai un petit bassin chez moi, mais là, je suis sur le parking du travail pendant ma pause de midi.
6: Oh mon Dieu, je te demande pardon. Alors, ok, d'accord. Alors, tu es en couple avec Stéphane, tu as 2 enfants, 2 petits-enfants. Et alors là, attention, elle vit un peu ma vie de rêve parce que elle a 1 chien, 5 chats, 20aine de poissons rouges, des poules. Et surtout, elle a un escargot africain.
7: Ah oui, en plus.
6: C'est-à-dire que le truc est énorme. C'est ça, quand il s'allonge, il fait ton bras en fait, c'est ça?
9: C'est ça, il fait à peu près la moitié de mon bras en longueur, ouais.
6: Ah oui, d'accord. Et alors, qu'est-ce que ça mange? Il mange 3 fois plus de salade que les autres?
9: Eh ben oui, ça mange beaucoup. Non, mais ça mange vraiment beaucoup. Ça mange un os de sèche à peu près par mois.
6: Oh mon Dieu. Ah oui, quand même.
9: Oui, parce qu'il lui faut du calcium pour sa coquille. Et ça mange à peu près 3-4 concombres par mois, de la salade.
6: Ouais. Et alors, du coup, est-ce qu'il s'ennuie pas un peu? Est-ce que tu lui offrirais pas un petit compagnon?
9: Alors, le problème du petit compagnon, c'est que tous les 15 jours, c'est 600 bébés.
7: Ah oui.
6: Oh merde. Oh merde. Ah ouais. Oh là là là là, 600 bébés donc, tous les... Ah ouais, c'est
9: ça. C'est jusqu'à 600 bébés, ouais. Donc non, je l'ai vécu une fois et non, je ne le revivrai pas.
6: Qu'est-ce que t'as fait des bébés? Tu les as mangés, bien évidemment.
7: Non.
9: Alors, ça, au départ, c'est des œufs, hein, bien sûr. Eh bien, les poules se sont régalées. Ça m'a fait mal au cœur.
6: Bah, 600 bébés tous les 15 jours, mais quelle famille!
9: Mais oui, c'est ça. Donc, non, c'était trop le cirque.
6: Oh
9: donc, Pépère, il est tout seul, puis il s'ennuie pas.
6: Oh là là, mais alors tu lui as mis un petit enclos, comment ça se passe?
9: Bah, il est en vivarium. Il a une petite fontaine électronique qui lui coule de l'eau dessus quand il veut. Donc, non, il est plutôt heureux.
6: Oh, je veux une photo. Comment il s'appelle l'escargot? Tu lui as donné un nom?
9: Non, même pas. C'est Pépère.
6: Tu l'as pas donné. Bon, c'est Pépère. Je veux une photo de Pépère. Je veux une photo de Pépère. Voilà.
9: Okay. Une photo de Pépère.
6: Très bien. Alors, tu es technicienne qualité dans les horodateurs, mais pendant 20 ans, tu bossais dans l'automobile.
9: C'est ça.
6: Et petite, tu voulais être vétérinaire. Oui, bah tu t'es vengée. Voilà. C'est pour ça que tu as autant d'animaux.
7: Les horodateurs, c'est la machine où il y a du pognon, là, les horodateurs, là?
9: Ouais.
7: T'es technicien?
9: C'est ça,
6: mais tu sais qu'il n'y a plus d'oseille dans la machine.
7: Ah oui, ça n'existe plus, c'est des trucs à l'ancienne.
6: Mais non, tout est sur appli.
7: On a un coup de poing dedans et boum, ça tombait, jackpot.
6: Ok, je voudrais que la sécurité de Radio France appelle la police. Les faits ne sont pas du tout...
7: Ah, je l'ai fait.
6: Voilà, bon.
7: Il y avait quelques sons dessus.
6: Mais quelle honte. Alors, ma chérie, nous allons tout de suite marquer le premier point avec la première question, vrai ou faux, avec une petite ambiance. Tiens. Ice, ice, baby. Alors, écoute bien. Les glaces en bâtonnet ont été inventées par accident par une enfant de 11 ans. Est-ce que c'est vrai que les glaces en bâtonnet ont été inventées par accident par une enfant de 11 ans? Vrai ou faux? Top chrono, 5 secondes.
9: Ouais, je dirais oui, pourquoi pas.
6: Eh ben, t'as bien raison, c'est vrai. C'est Franck et personne, un petit gamin de 11 ans qui a oublié un verre de boisson en poudre avec un bâtonnet dedans, dans une dehors, et il a fait froid. Pof, yeah. Il a déposé le brevet et il est devenu multimilliardaire. Premier point.
7: Laurent, avec Ici Provence, bah, t'es pas loin de la Ciotat du coup, Laurent.
9: Bon, je pourrais même y aller en vélo.
7: Bonjour,
6: voilà, bonjour.
7: Voilà, tu vas y aller en vélo.
6: Ben oui.
7: Il habite à Lorgue, c'est dans le Var, c'est dans le 83.
6: C'est tellement beau, Lorgue.
7: Mais oui, c'est beau. Laurent, est-ce que t'as... Oui, t'as chaud, la question elle est évidente. Fait un peu chaud quand même encore dans le sud, là.
9: Ouais, c'est un petit peu chaud, mais on est à quoi? On est à... Il doit faire 18 ce matin, on attend un petit peu de neige, là.
7: D'accord, bien sûr. Et ouais, la marmotte, tout ça, dans le papier d'alu. Ben oui, Laurent. Alors, tu es marié à Nathalie. T'as des petites jumelles, toi. Enfin, elles ont déjà 11 ans, mais t'as deux jumelles.
9: C'est ça, j'ai une paire de jumelles.
7: Ouais, une paire de jumelles. Je sais pas si on dit deux jumelles, parce que...
6: Bah
7: des
6: non,
7: jumelles,
6: on dit des jumelles, tout court.
7: Ah oui, oui, oui. Non, oui. Qui a fait, ouais. préparé cette fiche encore? Deux jumelles. Juliette et Roxane. Ah ben, dis donc, tu serais pas un peu fan de Notre-Dame de Paris, toi?
9: Non, c'est plutôt police, thing.
6: Voilà. Surtout que Juliette, et quel rapport avec Notre-Dame de Paris?
7: Aucun, aucun. C'était pour faire réagir. Ben oui, bien sûr. Juliette, c'était... c'est quoi?
6: Ben Juliette, c'est Roméo et Juliette.
7: Ben voilà, c'est Roméo et Juliette. Et Roxane. Attention, Roxane. Très, très beau prénom, Roxane.
6: Bah oui, c'est le prénom de ma fille. Bah, donc
7: c'est aussi
6: de...
7: le deuxième prénom de ma fille. Voilà. Enfin, t'as deux garçons, ouais, comment tu les as appelés, les garçons?
9: Alexis et Thomas.
7: D'accord. 29 et 26 ans avec les jumelles. Ouais. Bah, ça te fait une belle famille, ça, dis donc, hein, Laurent. C'est vrai,
9: hein? Bah ouais. Là, ils sont tous partis parce qu'ils sont, à part mes filles, parce que mes filles vivent avec moi et leur maman.
7: Oui.
9: Mais du coup, les deux garçons, là, ils sont de la région parisienne et ils sont venus une semaine en vacances ici.
7: D'accord.
6: Ah, voilà.
7: Bah, on les salue, hein, Thomas et Alexis. Il y a aussi un petit peu d'animalerie. On a deux chiens.
9: Ouais, il y a deux chiens. Il y a un chat.
7: Ok. Comment il s'appelle le chat?
9: Son petit... Alors lui, le chat, c'est Coton.
7: Coton.
9: Il est tout blanc.
7: Tout beau. Et tout mignon. Alors toi, on t'appelle Lolotte. Quand même un peu fou, parce que Lolo, bon, Laurent, Lolo, mais pourquoi Lolotte? Qui t'appelle Lolotte dans la vie?
9: C'est venu de ma sœur, parce qu'on était... On faisait beaucoup de câlins, puis Lolotte, ma Lolotte.
7: Bon, c'est un peu comme tout. Bon, sois le bienvenu, Laurent, qui est pâtissier, qui est boulanger, qui est glacier.
6: Ah, ça te plaît bien, ça.
7: Régaler. Laurent, on joue tout de suite avec un premier point, allons-y. Oh, attention, il y a un petit orage, là. Ouf! Prudent,
6: donc,
7: il y a des départements avec
6: t'as songé à faire des castings pour les comédiens?
7: Ah, mais
6: parce que franchement,
7: acteur studio,
6: ah ouais, à mort, là. J'ai failli sortir le parapluie, là.
7: Ben, oui, c'est ça. Les aimants, quoi. Perdent leur pouvoir pendant un orage. Les aimants, le truc qu'on met sur le frigidaire, là.
6: Personne met ça sur le frigidaire.
7: Mais si, pour faire tenir les machins, les magnettes, là. En tous les cas, ça perd le pouvoir pendant un orage. Vrai ou faux? Top chrono, 5 secondes.
9: Moi, je dirais faux, parce que mes magnettes sur le frigo, elles tombent pas, même en plein orage.
7: Ah, bien sûr. T'as bien raison, bonne déduction. Un orage ne fait pas perdre le magnétisme aux aimants. En revanche, une très forte chaleur, un choc violent ou un champ magnétique puissant peut les démagnétiser. Comme quoi, j'étais dans le vrai, là, les magnettes, là.
6: Oui, allez, calme-toi. Alors. Allez, ça fait un pour Peggy, un pour Laurent, et là, tout de suite, hop, qu'est-ce qu'on aime cette chanson. J'ai crever l'oreiller, poum, poum, poum. Ah, j'ai dû rêver trop fort, vertige de l'amour, Alain Bachon.

0: Morgane Orgine.
1: Orgine,
0: oh, les vertiges de l'amour, oh, l'amour.
1: Ah, mais Alain Bachon.
0: Toujours l'amour.
1: Alain Bachon, tout court, on l'aime tellement.
0: C'est toujours l'amour qui triomphe.
1: Évidemment.
0: Demain, pour la dernière, c'est l'amour qui va triompher.
1: Bien sûr.
0: Entre vous et moi.
1: Ma vie. Ah ouais, entre, je pense à la France et moi.
0: Bon, allez, jingle.
1: Allez, jingle.
0: Jingle. Allez, ça va.
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0: Mais je suis la France, hein.
1: Oui, ça. Allez, Peggy, ici Besançon à 1. Laurent, ici Provence à 1. Peggy, attention, ça rigole pas. Peggy, elle a une ménagerie chez elle. Elle a même un escargot africain qui fait 7 tonnes. Mais surtout, tu es animatrice de Dance Country.
3: Oui.
1: Mais t'as même ton propre club de danse.
3: Oui.
1: Alors, t'as créé ça avec ta fille et ta maman. Comment ça se passe? T'as 30 élèves, dis donc.
3: Ouais, c'est ça.
1: Eh ben, dis donc. Et alors, comment ça se passe? Tu donnes des cours combien? Toutes les semaines? Combien de jours par semaine?
3: Tous les lundis, pendant 2 heures.
1: Oh là là.
3: Et puis, ben, on est une grande famille, en fait. On est passé d'un club de danse à une grande famille.
1: Mais c'est génial.
3: De danseurs, où on s'amuse, on danse, on se prend pas au sérieux. Et puis, ben, on sort au bal très, très, très régulièrement, car il y a énormément de bal country.
0: Avec les chapeaux.
1: Ah, il y a les chapeaux, les bottes, la chemise.
3: Il y a du chapeau et de la Santiago.
1: Et de la Santiago et du bolo, là, pour les chemises et tout, ben, évidemment. Évidemment. Alors, il paraît que tu fais même des démonstrations et des activités dans les EHPAD. Ça, c'est génial.
3: C'est ça. C'est mon petit coup de cœur, c'est les EHPAD. Et les centres Alzheimer, en fait, on apporte plein de bonheur gratuitement aux gens. Et ça, ben, ça n'a pas de prix pour nous.
1: Ben c'est génial. Franchement, je trouve ça super. Je veux des photos de l'escargot habillé en cow-boy.
0: Pépère.
1: Oh, Pépère. Alors, il paraît que tu jardines. Ça jardine, c'est un petit bassin, ça a plein de plantes. C'est un petit potager. Hein?
3: C'est ça.
1: Ben voilà. Oui. Et alors, qu'est-ce que l'annonce au petit potager? Parce qu'il paraît qu'elle a fait un groupe Facebook Graines et Noyaux à Germer.
3: Ouais, c'est ça.
1: Qu'elle a 230 000 participants à son petit groupe Facebook.
3: Ouais, c'est ça aussi.
1: Ton petit dos. Oui. Ça,
3: moi,
1: c'est
3: ça
1: génial.
3: Ça a bien germé.
1: C'est bien. Ouais. C'est bien. Alors, ma chérie, ça va germer. Tu vas marquer un deuxième point. Tiens, je te mets le thème de Disney. Écoute bien, Disney envisage un retour au dessin animé dessiné à la main, genre old school, terminer les trucs un peu trop modernes. Disney a envie de revenir au dessin animé dessiné à la main, est-ce que c'est vrai ou faux? Top chrono, 5 secondes.
3: Allez, je vais dire oui pour le fun.
1: Eh bien, t'as bien raison, bien sûr que c'est vrai. Ils veulent séduire les nostalgiques, hein, ceux qui aimaient bien les dessins à la main et pas les 3D omniprésents. Et c'est pas mal. Et d'ailleurs, il y avait le film là sur l'étoile, la Wish, qui était dessiné. Et c'était pas mal. Voilà, un point de plus, t'as 2.
0: Laurent, avec ici Provence, qui a un point. Alors, Laurent, on a un peu parlé de ses familles, de sa famille, ses jumelles, ses enfants. Mais j'ai évoqué quand même le fait qu'il était pâtissier, boulanger et glacier.
4: Non, je ne veux pas de vanille. Je déteste la vanille.
0: Bon, allez, comment on fait une bonne glace là? T'as une petite astuce, Laurent? Parce qu'on peut essayer de le faire à la maison.
5: L'astuce, il faut vraiment, parce que il faut une bonne sorbetière, on va dire, parce que moi je travaille vraiment avec du matériel professionnel. Hein. Donc l'astuce, des bons ingrédients, voilà.
0: Bien sûr. Alors, c'est en emménageant dans le Var où
1: En emménageant dans le Var
0: que tu es devenu glacier pour les professionnels, avec des contrats de saison. Hein. C'est comme ça que tu as commencé à travailler là-dedans.
5: Exactement. Après, j'ai toujours fait de la glace plus ou moins, parce que ça fait partie de mon métier.
0: Ouais.
5: Parce que j'ai travaillé pour... moi, je viens de la région parisienne, j'ai travaillé pour un traiteur, j'ai travaillé pour un pâtissier pur, donc il y a toujours eu de la glace à faire.
0: Bon, un petit on va se faire un petit tour de table là, quand même, là, sur les parfums préférés. Valérie, ton parfum préféré pour la glace?
1: Rhum raisin.
0: Céline qui réalise l'émission. Pistache. Emma qui est à la technique. J'ai pas entendu.
1: Chocolat.
0: Bah pareil, je partage chocolat aussi comme Emma. Laurent, tu fais de la pétanque aussi?
5: Ben, il fait de la pétanque parce qu'il est dans le sud depuis 4 ans maintenant, donc ben, il veut faire comme les copains.
1: Évidemment.
0: C'est normal. Attends, là, quand on habite à côté de la Ciotat, on tire en pointe, c'est logique.
5: Bon, quand je dis, la Ciotat, on n'est pas très très près quand même. Hein. Moi, je suis proche de Draguignan, On est à 45 minutes de Saint-Raphaël, Sainte-Maxime.
1: Ah ouais, t'es pas loin du tout.
0: Et alors tiens, et petite dédicace au groupe Moussuté, Late Joven, ça va faire plaisir à Ici Provence. Écoutez, ils chantent La Ciotat.
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0: 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Ah ouais, je sais que tu connais, c'est très connu ça dans le sud. Laurent qui fait, et on en reparlera, du paddle et du paddle. C'est-à-dire qu'il fait paddle avec deux dés et paddle avec un dé.
1: Eh oui.
0: À la fois sur l'eau, le tennis. Oui. Allez, mon Laurent, voici ta question. Allez, un générique.
1: Oh putain. Oh là là, il y a Christophe Ondelat qui vient de remonter le col de son cuir.
0: Qu'est-ce qui a bien pu pouvoir se passer
1: avec Nadine Mousselet.
0: Nous sommes le vendredi 17 juillet.
1: Puzzle macabre.
0: Il est 12h59, c'est la fin de taquet. Valérie rentre dans le studio lorsque Eric bondit. Bon bref, allez, la suite. Nous sommes à Hong Kong. Alors, à Hong Kong, une femme peut tuer son mari si celui-ci l'a trompée avec une autre femme, à condition de le faire à main nue.
1: Ah bah
0: vrai
1: c'est...
0: ou faux?
1: Génial.
0: Top chrono.
1: Quelle belle idée.
5: J'espère que c'est faux. Je sais pas, j'espère que c'est faux.
0: Oui, bien sûr que c'est faux, mais c'est une légende. Ouais, c'est une légende urbaine qui a souvent été reprise dans la liste des lois insolites. En réalité, le droit de Hong Kong n'autorise évidemment pas
1: qui que ce soit
0: malgré l'infidélité.
1: D'accord. Évidemment. Alors, Peggy 2, Laurent 2, c'est magnifique. Et là, tout de suite, vous écoutez ici et vous vous dites, mais où va-t-elle nous emmener? Elle va vous emmener, faire un petit truc de rigolade. On en a bien besoin, c'est tout le bonheur du monde de Cynthia Emilia. Vous écoutez ici, on vous aime.

0: bonheur du monde. C'est tout ce qu'on vous souhaite. Hein.
1: Quotidien, bien sûr. Ah bah tout l'été, on vous souhaite tout bonheur du monde.
0: Mais toute la vie même. Hein. Ah, voilà.
1: All night long.
0: Allez, jingle.
1: Lionel Richie.
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0: Alors, Peggy, elle est comme moi. Elle a la phobie de l'avion. Voilà. Du coup, elle rêve d'aller à Nashville pour aller faire de la country, mais sans prendre l'avion. Ça va prendre un peu de temps, mon petit chaton. Hein.
3: Embarque.
0: Parce que le paquebot Paris-New York, enfin le Havre-New York, c'est quand même 8 jours. Hein. Voilà, il va falloir prendre 2 mois de... Voilà, hein. Ça va être compliqué quand même, t'es consciente de ça.
3: C'est compliqué.
0: Ouais, je sais, j'aimerais tellement aller en Asie en vélo. Alors, comment te dire? Bien, c'est le quiz musical. Vous avez 2 points chacun, je te propose d'en marquer 2 de plus. Il manque 2 mots dans une chanson.
1: La chanson.
0: Ouais,
1: oui, bravo. Dans
0: la chanson de Claude Barzotti. Hein. Donc lui-même. On va écouter la chanson de Claude Barzotti. 2 fois ça va s'arrêter, t'en rendras poète, et ça, il faudra que tu me trouves les 2 mots. C'est parti, écoute bien.
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0: Je suis Rital et je le reste, et dans le verbe et dans le... C'est quoi ? Vos saisons sont devenues miennes, mais ma musique est... Voilà, les 2 mots, top chrono, 10 secondes.
3: J'aurais dit dans le reste, mais ça a déjà été dit. Non, là je pense que Laurent va faire des points, moi je vais pas en faire.
0: Oh. Alors, je suis Rital et je le reste, et dans le verbe et dans le... Geste.
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1: Oui.
0: Et voilà.
3: Aïe, aïe, aïe.
0: Bon, écoute, c'est pas grave.
1: On me dit dans l'oreille que Laurent l'avait, parce que Laurent chantait en même temps. T'avais les 2 mots, Laurent?
5: J'avais les 2 mots, ouais.
0: Ouais, mais ça, c'est pas tellement important, vu que c'est pas sa chanson.
1: Oui, hein, mais ça donne un petit indice sur ce qui va se passer.
0: Oui, alors, allez.
1: J'ai dit que tu faisais paddle et paddle les 2, hein, c'est ça. Donc, à la fois sur l'eau et tennis, hein. C'est côté sport, c'est bien, ça. Ouais, et puis, alors, tu jardines, tu maroufles. Juste un petit mot pour parler un petit peu de cuisine, parce qu'on a faim avant de jouer. T'es un fan de barbecue. Eh oui.
5: Oh, bah, on en fait tous les jours ici.
1: Oh, évidemment. Bien sûr, t'en fais aujourd'hui ou pas?
5: Ouais, ce soir on fait des gambas au barbecue, la tranquillou.
0: Voilà, là.
1: Gambas.
5: Ouais, on est pas mal.
1: Ah, il adore la paella en plus. Il a
5: les petites cigales derrière moi là qui chantent.
0: Oh les gambas au barbecue, flambé au pastis. Allez, j'ai envie de mourir.
1: Le gars, il fait des lasagnes, tout ce qu'on aime, le barbecue, on adore.
0: Oh là là.
1: Bon, allez. Allons-y, Laurent, voici ton quiz. Une chanson de Michel Fugain, fait comme l'oiseau, à 2 reprises. Poète, à toi de trouver.

0: très rapproché. Fait comme l'oiseau, sa vie d'air pur et d'eau fraîche, un oiseau d'un peu de et de un oiseau. Top chrono.
1: De pêche, je crois.
0: Le premier mot, tu dis pêche.
1: Ouais, je crois que t'as dit de
0: un
1: de
0: peu
1: pêche,
0: de et de. Ouais.
1: Et d'eau fraîche encore.
0: De pêche et d'eau fraîche, d'accord. Bah, écoute, on va vérifier.
1: Pêche,
0: hein. La chasse et pêche. Alors, pêche, il l'avait.
2: Alors, me regarde pas comme
0: bon
2: ça,
0: emplacement.
2: C'est Maître Quicandon qui décide. Hein,
0: Maître
2: donc,
0: Quicandon, alors. Oh là là, elle est dure, Maître Quicandon, elle dit que pêche, oui, mais il n'est pas à la bonne place. Voilà, donc il n'a pas de point.
1: De chasse et de pêche, ouais, bah ouais.
2: Ouais,
0: il est intraitable, Maître Quicandon.
2: Maître Quicandon, le traiteur intraitable. Allez, Peggy 2, Laurent 2, on reste à 2 chacun. Ouais, et ouais. Là, tout de suite, c'est la réclame, mais pas que. C'est aussi l'actualité dans toute région, grâce aux 44 locales de votre radio ici. A tout de suite, mes petits poulets.
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6: Côté sortie, on se laisse porter par une fin de semaine qui s'annonce étincelante, comme à Marseille avec le festival au large du Théâtre Sylvain. On se laisse porter par une affiche 100% féminine dans une très belle ambiance. Et pour une arrivée spectaculaire, on peut aussi profiter des navettes maritimes. Côté Var, on met le cap à Solliès-Pont cette fois-ci avec la 24e édition du Festival du Château que vous suivez avec la radio partenaire ici Provence. On se rassemble en plein air au pied du magnifique château de Forbin pour applaudir les affiches exceptionnelles à suivre. Calogero sur scène ce soir, Elena ce vendredi et Kenji Girac pour clore en beauté le festival. Ce sera ce samedi. Enfin, on devient des explorateurs à 15 sons dans les Alpes d'Haute-Provence. Ce dimanche, on remonte le temps. Il était une fois la préhistoire. Plus de 20 animations gratuites qui nous attendent pour s'initier en famille à la fouille archéologique et à la poterie néolithique.
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2: Alors, je vous rappelle qu'on joue avec Peggy et Laurent qui ont 2 points chacun. Demain pour la finale, le premier prix, c'est un séjour à La Ciotat pour le festival Ici Live. Vous aurez 3 nuits d'hôtel, le transport compris, bien évidemment les accès au concert, 2 passes par soir, une promenade en bateau, les coulisses, un truc de dingue. Et si vous ne gagnez pas ça, vous avez évidemment la magnifique cafetière Joe Malongo avec 32 dosettes et 6 verres en verre. On reprend la compète, jingle, Emma, c'est parti. Alors, Peggy, hein, je le rappelle, qui joue avec ici Besançon, qui est en couple avec Stéphane. Et justement, parlons de cette rencontre avec Stéphane. Elle a rencontré Stéphane à la piscine. Et oui, elle allait nager tous les soirs, quand elle sortait de l'école. Et lui, il venait pour un peu draguer une fille qu'il avait repérée. Et bon, bah, la copine de Peggy, elle l'aborde, parce qu'elle le trouve mignon. Ah, mais Stéphane, lui, préfère Peggy. Voilà. Et donc, comment ça s'est passé? Parce que t'avais 15 ans à l'époque, hein?
7: Eh oui, ça paraît tellement romantique.
2: Ah oui, il vient à la piscine que pour te voir, enfin, j'ai envie de dire. Voilà. Donc, alors?
7: Eh ben, du coup, il avait flashé sur la copine. Enfin, non.
2: Ta copine.
7: Flashé sur moi.
2: Voilà. Et c'est ta copine qui a...
7: Ta copine avait flashé sur lui. Voilà, c'est ça. Moi, j'ai pas flashé du tout. Et puis finalement, ben, en apprenant à le connaître, j'ai trouvé qu'il était plutôt pas mal. Et ça fait plutôt 34 ans qu'on est ensemble.
2: Bien sûr, de 15 à 34. Voilà, ça fait 34
7: ans. Ça fait 34 ans.
2: Et en plus, attention, parce que t'es tombée très très rapidement enceinte. T'avais 16 ans quand t'es tombée enceinte.
0: Ah oui.
2: Et du coup, Stéphane, il voulait se marier.
7: Voilà.
2: Mais tes parents, c'était pas...
7: Trop tôt. Puis maintenant, c'est trop tard, il ne veut plus se marier.
2: Et voilà. Du coup, oui. Bon, tu vois toujours ta copine qui avait craqué pour ton mari, ou pas?
7: Oui, bien sûr.
2: Bah, elle s'est mariée.
7: Très, très bien. Mais bien sûr, elle est très, très bien mariée aussi.
2: Ah, voilà. Bon, ça va, elle t'en veut pas.
7: Mais pas du tout, c'est une très très bonne copine. Séverine, si tu m'entends, je t'embrasse.
2: Eh ben voilà, ça c'est bien. Alors, ma chérie, j'aimerais que tu gagnes. Tu as bien compris que demain, c'est la dernière finale de toute la carrière d'Otaket, puisque l'émission s'arrête.
7: Ouais, je sais,
2: tout le monde est triste. Tout le monde nous dit, bref. Mais donc, je voudrais que tu gagnes, parce que comme ça, j'aurai deux candidats. Donc tu vas bien te concentrer. Je te mets un hymne que j'adore.
7: Merci.
0: Ah, magnifique, la couleur orange, on aime.
2: Voilà, alors, stop, on va arrêter. Vas-y Emma, arrête-moi ça. Dans quelle ville, alors je te fais la question, je te donne des propositions, tu auras 10 secondes pour me dire. Dans quelle ville des USA, John Fitzgerald Kennedy a-t-il été tué par balle? Alors, Dallas, Los Angeles, San Francisco ou évidemment le Dami d'Hollande. Alors, dans quelle ville Fitzgerald a-t-il été tué par balle? Dallas, Los Angeles, San Francisco, Dami d'Hollande. Top chrono, 10 secondes.
7: Je vais dire San Francisco, mais sans conviction.
2: Non, c'est une blague.
7: Je vais dire, Dallas.
2: Ah ben, c'est trop tard. C'est la première. C'est Dallas, évidemment. Oh là là. Oh là là, Dallas, le 22 novembre
7: 60. Sur Dallas, mais j'ai changé à la dernière minute.
2: Mais pourquoi tu fais ça, ma biquette? Non, je ne suis pas d'accord. Bon, bah voilà, c'était Dallas. Ouais, tu n'as donc pas de points.
0: Encore un coup de JR et Bobby, tout ça. Oui, oui, quelle série de dingue.
7: Oh.
0: Ah là là, Laurent qui est dans le sud, lui, qui est à l'orgue, dans le Var, Laurent qui aime la pétanque, qui fait des glaces, qui est boulanger, qui est pâtissier. Et le barbecue avec les gambas ce soir.
2: Donc il n'est pas à l'abri de prendre le train pour aller s'incruster chez toi, fais gaffe.
0: Oui, enfin, en ce moment, on met du temps quand même en train, donc je suis pas totalement sûr de mon coup. Alors, comme ça, on a postulé à Koh Lanta aussi. C'était quand?
1: C'était la première émission.
0: Ah ouais,
1: il y a une vingtaine d'années.
0: Ah ouais, il y a 25 ans, même plus de 25 ans, je crois, ou pas loin.
1: C'est ça.
0: Qui n'était pas présenté par Denis Brognard, d'ailleurs. C'était Hubert Auriol qui présentait la première année.
1: Exactement. Ouais.
0: Et t'as pas été pris, donc j'imagine. Ouais, non.
1: Parce que il fallait aussi il y a le côté aussi spectacle un petit peu entre guillemets visuel, il faut tout quoi.
0: Ouais, bah oui, mais moi t'aurais été un bon candidat, moi je te sens bien chaud et tout, ça aurait été sympa, d'autant que tu fais de la plongée avec masque et tuba, donc t'aurais été bon dans l'eau là-bas, là.
1: Ouais. Hier, on a fait la petite journée à l'Estérel, là, masque et tuba, justement, en paddle, on a gonflé les trois paddles sur la petite crique Santa Lucia, et puis on est parti, puis on a passé la journée là-bas.
0: Oh, mais Laurent, il adore, il a des décors magnifiques, il voyage, le Mexique, la Thaïlande, le Vietnam, la Turquie, les Maldives, le Japon, et tu adorerais la Thaïlande, Thaïlande d'ailleurs, où se trouve le véritable lieu de Koh Lanta, et le Vietnam, c'est quelque chose qui te donne envie, ça.
1: C'est ça, enfin vraiment pour y vivre une partie de la retraite.
0: Eh ben,
1: pour y travailler, mais une fois à la retraite, pourquoi pas.
0: Donc quoi, dans 10 ans, un tout petit peu plus de 10 ans, 10 ans environ pour toi à la retraite, à peu près?
1: Ouais, une dizaine d'années, tranquille. Ouais, on n'est pas pressé, on est tranquille déjà.
0: Vous l'avez compris, c'est un aquatique, notre ami Laurent. Il parle de tuba.
1: Ouais.
0: C'est un fan de dauphins. Et là, je me retourne vers Valérie Damido, qui est notre experte animalière en dauphins.
2: Bien sûr.
0: Je vais regretter beaucoup de choses, mais alors ça, pas forcément.
1: Mais ouais, parce elle que le fait super bien.
0: Elle le fait bien. Si t'étais un animal, tu serais effectivement un dauphin, quoi. Voilà.
2: Flipper. Qu'est-ce que tu dis, Flipper? Des voleurs se sont introduits au château. Oui, ils ont des pistolets, Flipper. Bravo.
0: Oh là là là là là. Et alors, écoute.
2: Attends, il y avait mon ami Ben aussi. L'ours, il parlait.
0: Allez-y.
2: Il allait voir le petit garçon. Il disait allô. Et le petit garçon, il disait quoi, Ben? Qu'est-ce que tu racontes?
0: Oh là là là. Voilà,
2: non. C'est les animaux qui parlent.
0: À la rentrée, elle vous fait l'horoscope. Elle vous fera aussi l'aide des animaux.
2: Bien sûr.
0: Plein de projets pour vous à la radio.
2: Oh là là, un truc de fou.
0: Bon, on va déjeuner avec Ellie Mitchell. Il adore Eddie Mitchell, Laurent. Ah oui.
2: Bien.
0: Merci d'avoir réagi, Laurent.
2: C'est vrai que normalement, on encourage les gens avec ce qu'ils aiment à la fin.
0: Non, mais
2: là...
0: il aime. Bah, t'aimes Eddie Mitchell quand même. Tu voudrais déjeuner avec lui.
1: Ah oui, bah, il faut trouver une star. Il y en a tellement, j'aimerais bien déjeuner avec... Fouet, Michel, Pascal Obispo, Jean-Jacques Goldman, je veux qu'ils se réunissent tous.
0: Oui, bah oui, pour le barbecue ce soir avec les gambas, c'est pas de problème.
1: Voilà.
0: Allez, voici la question. Elle vaut 3 points. Petit extrait de Louane.
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0: Son cœur est en l'ego. Ah là là. Quel mot est à l'origine du nom Lego? Voilà ma question. Quel mot est à l'origine du nom Lego? Construire. Joue bien. Brique. Why, ça fait mal quand on marche de jupes pieds nus. Aïe aïe aïe. Top chrono. Construire.
1: Joue bien. J'hésite entre brique et construire. Donc.
0: Brique.
1: Aïe. Brique.
0: Allez. Pour toi, l'origine du mot Lego, c'est la brique.
1: Allez.
0: Ah, t'as joué. Eh ben, t'as joué mal. Et t'aurais dû dire joue bien, parce que c'était joue bien.
1: Ah, c'est marrant.
0: Et ouais, bah, c'est marrant. Non, ça vient du danois leg got, qui signifie joue bien. C'est moche.
2: Et voilà, voilà, voilà. Ça veut dire aussi j'assemble en latin. Ouais. Alors, Peggy 2, Laurent 2, on est toujours à deux partout, la balle au centre.
0: Ah, on a du mal, hein.
2: Et là, tout de suite, bah oui, il fait beau, c'est l'été, on a envie de bouger son body. Et là, back to 1977.
0: Non, j'étais pas nous.
2: C'est la boum. Il y a des spots partout. Ça va rouler de la pelle. C'est Bonnet M, Sunny. À tout de suite, les petits poulets.

0: Vierge.
1: Allez, jingle.
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1: Ici, nous sommes avec Peggy qui joue avec ici Besançon qui a 2 points et qui joue avec Laurent ici Provence qui a 2 points aussi. Alors, Peggy, elle stresse facilement. Voilà. Bon, je ne sais pas pourquoi. Stresse, bon. Donc, pour la détendre, il paraît que tes patrons, ils te lancent des défis pendant les rendez-vous clients. Il faut que tu places des mots.
3: C'est ça. Ça, c'était dans l'automobile, oui. C'était assez récurrent.
1: Alors, qu'est-ce que t'as dû placer comme mot, par exemple?
3: T'as placé le mot choucroute, par exemple. Explique comment on fabrique une pièce et comment on la contrôle, c'était pas simple.
1: Mais c'est pas mal, ça, de dire choucroute. Mais est-ce que ça te détendait vraiment?
3: Ah ben, complètement, parce qu'on a vraiment... On est partis en fou rire. La dernière fois, on est tous partis en fou rire. Le client compris... Ça a tellement bien détendu que bon, l'audit s'est franchement très très bien passé.
1: Ah bon, d'accord. Écoute, je te donne le défi de prononcer le mot maroufle.
3: Maroufle,
1: écoute, déjà, tu vois, voilà. Alors, il paraît que bon, comme tu te détends beaucoup et que tu aimes rire, tu vas voir la Madeleine Proust, hein, l'humoriste.
3: C'est ça.
1: Mais tu t'es mis tellement à rire que qu'est-ce qui s'est passé?
3: Eh ben, Madeleine Proust, elle s'est assise sur sa chaise, puis elle a dit, on va attendre que la dame dans le public, elle ait fini de rire.
1: Ah ben ça, ça a dû bien te mettre à l'aise.
3: Ah ça, ça met à l'aise, donc le fou rire finit par un fou rire nerveux, et donc incontrôlable. Oh, avec ma maman qui me tapait des coups de poing, enfin des coups de coude dans les côtes en me disant, arrête, tu nous fous la honte.
1: Oh, putain, et t'as mis combien de

0: Réalisatrice bretonne, t'as mis une petite chanson d'ambiance.
1: Ah, dès qu'elle peut nous le mettre, ça.
2: Ah bah, ça.
0: Dana Press. Alors, écoute bien. Ça, si tu trouves pas quand même, hein, voilà. À base de.
3: Mais tu mets la pression.
0: Non, bah, je te mets pas la pression. Choucroute.
1: Encore un mauvais coaching.
3: Maroufle.
0: À base de quelle farine sont fabriquées les galettes bretonnes? À base de quelle farine?
3: Sarrasin.
0: Ah, bah voilà, bon, bah voilà, même pas les 10 secondes. Bim, bam, boum, bravo, 5 points. Allez. Oui, c'est la farine de sarrasin, quoi, avec de laquelle on fait les galettes, ouais, voilà. Ouais. Allez, 7 pour Peggy.
1: Trop de questions sur la Bretagne, là. Tout le temps, la Bretagne, tous les jours, tout le temps, là.
0: Ma mère était bretonne, tu vas te détendre.
1: Ah, oui. Très, très bel accent franc-comtois, d'ailleurs, Peggy, je trouve. Hein. On peut pas passer à côté, on est bien d'accord.
4: Hein. Bel accent,
1: oui. Ah oui, ça, on l'a bien reconnu. Dis donc, toi, tu fais ton malin, Laurent, mais parlons de ta rencontre avec Nathalie. Hein. On était un peu timide, on s'était inscrit sur un site de rencontre.
4: Allez. Intimide, non, parce que
1: bon,
4: c'est sympa, il y a une sorte de catalogue qu'on choisit.
1: Oui, catalogue, bien sûr. Catalogue La Redoute. Bon alors, tu t'inscris sans vraiment y croire, et puis t'avais un petit mois d'essai, comme t'es une pince comme moi, bah, t'allais arrêter, voilà, parce que t'es arrivé au terme du truc, sauf que le dernier soir, qu'est-ce que tu vois? Une fiche?
4: Oui.
1: Sans photo.
4: Une fiche, en fait.
1: Sans photo, alors pourquoi t'envoies quelque chose, du coup?
4: Parce qu'elle avait mis en petite, juste une petite phrase en fait, il n'y avait pas de détails forcément, tout ça. Et donc elle pouvait voir ma photo, parce que moi j'avais mis des photos. Nous les garçons, on met des photos, on n'a rien à cacher.
1: Okay.
4: Et puis du coup, elle avait mis juste « j'aime la vie ».
1: J'aime la
4: et
1: vie.
4: Et comme moi, voilà. Et comme moi j'arrêtais, en fait, je lui dis, je trouve que ta petite phrase d'accroche, elle t'a plu.
1: Alors, attention, ouais. Puis, Valérie, premier rendez-vous qui s'est déroulé au McDo.
0: Ouais. Ça, c'est romantique, tu vois.
1: Un petit Big Mac et un double cheese, quoi. C'est...
4: Ouais, parce qu'en fait, elle sortait d'une séparation un petit peu houleuse, on va dire. Ouais. Moi, j'avais mes deux garçons qui étaient petits à l'époque.
1: Ouais, ouais.
4: Et elle avait un fils qui était petit aussi. Et en fait, pour faire le petit truc un petit peu, on a fait croire que c'était le fruit du hasard.
1: Ah, d'accord. Pour faire croire au hasard. D'accord, j'ai compris. Donc, les enfants
4: au McDo. Pour les enfants, on fait comme si, tiens, qu'est-ce que tu fais là et tout. Puis, hop, on s'est installés ensemble à table.
1: Ils sont forts. Bon, mais ça a été un vrai coup de foudre. Hein. Ça fait 17 ans que vous êtes ensemble et mariés depuis 7 ans. Ce sont les noces de laine. Donc, vraiment, bravo. Puis, un dernier mot, parce que j'ai trouvé ça hallucinant quand t'as joué les Tom Sawyer. Ça, c'est fou parce que t'avais 7-8 ans, t'étais en colo, je pense à ceux et celles qui ont envoyé leurs enfants en colo cet été. Et bah, tu t'es barré avec ton pote à travers les champs pendant toute une nuit, sans crier garde, quoi.
4: Ouais, parce que c'était, moi je suis un petit peu aventurier déjà, donc j'aime bien un petit peu la nature, j'aime bien tout ça.
1: Ah ouais,
4: déjà dès l'enfance. Hein. Et puis du coup, en fait, dans la tête d'enfant de 7-8 ans, quand on allait à la piscine, qui était un petit peu plus loin par rapport à notre centre de colonie de vacances, on passait à travers champs. Il y avait des champs de pastèques, de melons, des abricotiers, des pêchers, des brugnons.
1: Oui, oui, oui.
4: Et puis, j'ai trouvé un petit copain intrépide comme moi. Et puis,
1: t'as quand même passé toute la nuit à la Belle Étoile. Les monons appelaient les parents, la police et tout le monde était en panique. Moi, je suis parent, mon fils, il revient pas, on sait pas où il est toute la nuit. Je crois que tu n'as plus eu le droit à rien jusqu'à ta majorité après. À peu près, hein.
4: C'était un petit peu ça.
1: Mais
4: de toute façon, à l'époque, on n'avait rien. Donc,
1: c'était
4: comme on voulait.
1: Bon, écoute, voilà. T'as vécu ta vie, t'as vécu la liberté. Voici ta question. Ça. Elle vaut 5 points. Toi aussi, ça serait bien que tu décolles un petit chouïa. Pour l'instant, vous êtes toujours à égalité, les deux, là. Alors, on parlait des sites, des réseaux sociaux. Ça tombe bien. Là, on va aller sur Facebook. Je te demande pour 5 points. Qui est le fondateur de Facebook? Comment s'appelle-t-il le fondateur de Facebook? Top chrono, 10 secondes.
4: Zuckerberg.
1: Ah oui.
4: Ça.
1: Ah bah oui, tu m'as fait peur parce que Zuckerberg, non, mais tu l'as dit, Zuckerberg, c'est la bonne réponse.
0: Ouais. C'est pas Zuckerberg,
1: de son
0: c'est
1: prénom.
0: Zuckerberg,
1: il l'a donné. Voilà.
0: Allez, bien, ça fait, ça nous arrange pas. Bah, alors vous départagez au bingo parce que vous avez 7 chacun. Et là, tout de suite, évidemment, vous vous dites, mon Dieu, mais où va-t-elle nous emmener?
1: Bah,
0: on va aller écouter Marine, escroc. À tout de suite, mes chéris.

0: Marine. Escroc. Escroc.
1: Marine escroc. C'est
0: non, non, non, non, non, non.
1: Allez, c'est la réclame.
0: C'est mieux.
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1: Ouais, on est au taquet. Alors, Peggy et Laurent, vous êtes à égalité. Le bingo, ça va être...
6: ça va être bien.
1: Bah oui, ça va être bien, Paul. Voilà. Hein, tu te sens comment, ma petite Peguinette?
7: Oh ben, moi, ça va bien. Oh, ça faisait longtemps, Peguinette. C'était mon petit surnom enfant.
1: Eh ben voilà, Peggy Nouchou. Tu te sens bien, tu te sens prêt, tu te sens pas stressé. Marouf, marouf, choucroute, choucroute.
7: Choucroute, choucroute, voilà, c'est voilà. Ça. Et puis, moi, je dis bonne chance à Laurent aussi.
6: C'est gentil,
7: et puis,
6: ça.
7: Et voilà. Puis voilà, que le meilleur gagne. On n'est pas là pour la gagne, on est là pour le fun.
1: Alors, ma petite chérie, Laurent, ne fais pas ton malin. Jean-Jacques Goldman, pour t'encourager, tiens.

0: écouter Goldman toute la journée, moi. Alors, j'espère que ça t'a bien détendu, ma petite choucroute. On va y aller tout de suite. Écoute bien. Alors, ce dernier bingo de toute la saison au taquet.
1: C'est pas vrai.
0: C'est le dernier bingo. Demain, il n'y aura pas de bingo. Demain, il y aura une surprise.
1: Oh là là.
0: Donc, c'est vraiment le dernier bingo. C'est un peu la gorge serrée.
1: Oh, c'est l'émotion.
0: C'est l'émotion qui prend le dessus.
1: Oh,
0: à mon top chrono, ma petite chérie, tu auras 10 secondes.
1: Et merci au bingo, d'ailleurs.
0: Et merci au bingo. On le remercie.
1: Oui, tout au long de l'année.
0: Je me suis bien pris la tête.
1: Voilà.
0: Allez, un maximum de villes françaises qui commencent par la lettre P, comme Patrick, comme Pipi, comme Papa. Ou comme Peggy, tout simplement, bien sûr, comme me le fait remarquer ma réalisatrice. Allez, un max de villes qui commence par la lettre P, comme Patrick. On y va, top chrono.
2: Oh la vache. Paris, Pontarlier. Oh punaise, le stress.
1: Punaise, c'est bon.
0: Bon, alors, tu m'en as donné deux. Il y avait Pau, Perpignan, Paimpol, Poitiers, Pithiviers, Pont-Audemer, Palaiso, Pontoise, Pierrefitte, Porcheville, que sais-je. Tu m'en as donné.
2: Oh mon Dieu, mais non, mais là, je ne trouvais pas.
0: Choucroute, choucroute. Voilà. Bon, bah écoute, tu m'en as donné deux. Peut-être Laurent... voilà.
1: Ah, elle n'a pas honoré ce dernier bingo.
0: Oh là là.
1: Laurent, très rapidement, avant d'honorer le bingo, alors comme ça, on s'est fait dessus, j'ai pas d'autre expression, un jour dans une chambre qui n'était pas la tienne.
3: Oui, ça c'est... C'est pas bien de raconter ça à toute la France,
1: hein,
3: parce que c'est pas...
1: Ah bah oui, mais bon, bah écoute, c'est toi qui nous l'a...
0: Attends, écoute...
1: Fallait pas nous le dire, déjà, et je vais la faire très rapide. Bon, un jour, t'avais une envie pressante, mais plus que pressante, hein, voilà, ça n'allait pas bien, tu avais...
0: Voilà, comme Harrison Ford sur Indiana Jones, comme ça va rendre glamour le truc.
1: Les gambas, c'était pas bien passé, quoi. Et du coup, t'étais tellement pressé à l'hôtel, ta carte marchait pas, le truc magnétique, ça marche pas, tu t'es énervé à la réception, il y a un gars qui est venu t'aider, il t'a ouvert une chambre, tu t'es précipité dans les toilettes, ton habit partout.
3: Et tu t'es...
1: Ouais, voilà, dans l'idée, et tu t'es rendu compte que c'était pas ta chambre.
3: Oui. Bah oui.
1: J'adore.
3: Après, en fait, parce que quand je suis sorti de la chambre, je vois ma femme et ma fille dans l'autre bâtiment, la chambre.
1: Oui, c'est ça, et voilà. Donc ils ont dû apprécier à leur retour.
0: Belle histoire de caca avant le déjeuner. Allez, c'est parti pour le bingo.
1: Allez, inaugurons le bingo, enfin ce dernier bingo. Honorons-le. 7-7 égalité partout. Elle a fait 2 dans le bingo. Si tu fais 3, t'es avec nous demain pour la dernière. Ok, 3. Je compte sur toi. Je te demande un maximum de villes. Pareil, des villes en France. Commençons par la lettre C. C comme Coralie, comme Corinne.
0: Ou caca.
1: Voilà. Top chrono, 10 secondes.
3: Carcassonne, Cannes à côté.
1: Oui.
3: Qu'est-ce qu'on a? On a Cahors.
1: Oui.
3: Colmar, Caen.
1: C'est fait.
0: Bah, il en a donné 5, c'est fait.
1: Bravo!
3: Cartier à côté.
1: Mais oui.
0: Non, rajoute pas, s'il te plaît.
1: Vas-y, 3 candidats.
0: Allez, Laurent sera pour la dernière finale d'Au Taquet demain avec nous. Peggy, tu as très bien joué, ma chérie. Je suis très triste, je ne serai pas avec toi demain.
3: Bon, je vous en bravo, Peggy. Et puis je l'envoie des bisous.
0: Voilà, c'est ça, ouais. Bon, allez, mes chéris, je vous embrasse très fort. Peggy, bisous. Laurent, à demain.
1: Salut, Laurent.
0: Je remercie évidemment Céline à la Réal, Emma à la Technique, Alexandra au Standard, le professeur Kikandon, le traiteur intraitable.
1: Ah, intraitable.
0: Intraitable. Peggy, je veux la photo de l'escargot quand même.
1: Pépère.
0: Et évidemment, je remercie Eric Bastien à la vanne.
1: Exactement.
0: De qualité.
1: Ah, je l'ai bien là.
0: Et demain, dernière finale, dernière émission d'Au Taquet, et il y aura plein de surprises puisque ça sera vraiment la dernière. Allez, bisous mes chéris, à demain.
1: Bonjour Marine Le Génie.
4: Bonjour Eric, bonjour Valérie, ça va?
1: Oui.
4: Est-ce que vous en profitez pendant les vacances pour rattraper un peu le retard de lecture, dites-moi?
0: Ah bah je ne sais que ça.
4: Sur la plage.
1: Nadine Mousselet, Lucinda Riley.
4: Oh ok, oui, bon, je vois qu'on est super motivés pour rattraper tout ça. Eh bien je vous propose de parler de Lire à la plage, vous savez cette opération sur les plages normandes qui a un grand succès. Nous serons avec Catherine Pancol qui est la marraine de cette édition.
0: Ah bah Catherine qui est aussi, qui écrit plein de livres.
4: Et effectivement.
1: Eh bah, tout de suite.
0: Belle émission, à demain Marine.
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1: Ne manquez absolument pas la dernière émission de Au Taquet demain, la toute dernière. Valérie, on sera là.
0: On sera là, c'est mon avant-dernier. Il est 13h, c'est mon avant-dernier. Je vous aime. A tout de suite.
1: Marine Le Génie.
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4: Bonjour à à toutes et à tous, bienvenue dans Ma France. Est-ce le corps de Delphine Jubillard ? Des ossements ont été retrouvés ce matin à une quinzaine de kilomètres de Cagnac-les-Mines. Cédric Jubillard a participé aux fouilles. Nous serons sur place, dans le Tarn, en direct dès le début de ce journal. Après la canicule, place aux orages, de violentes chutes de grêle sur plusieurs régions. On ira en Ardèche pour constater les dégâts à Aubenas, où les grelons étaient de la taille d'une boule de pétanque, selon le maire. On ira également sur les routes du Tour de France, qui doit aussi s'adapter aux orages et à ces canicules à répétition. Et puis, conséquence de ces trois épisodes de forte chaleur depuis la fin mai, nous sommes en train de vivre une sécheresse exceptionnelle. La gestion de l'eau, qui est au cœur du projet de loi d'urgence agricole, dont le sort se joue en partie aujourd'hui. On vous explique. Enfin, ouvrir un bon bouquin sur la plage, quoi de mieux ? C'est ce qu'on vous propose de faire dans Ma France, avec l'opération Lire à la plage, sur les plages normandes, qui fête ses 20 ans cette année. Après les aveux de Cédric Jubillard, qui a reconnu avoir tué son épouse Delphine, des fouilles sont en cours depuis ce matin dans le Tarn. Des ossements ont été retrouvés, je vous le disais, à une quinzaine de kilomètres de Cagnac-les-Mines, là où vous vous trouvez, Romain Biteau. Bonjour.
6: Bonjour Marine.
4: Alors vous êtes dans la rue de la maison du couple précisément.
6: Oui, c'est ça, devant l'ancienne maison de la famille laissée à l'abandon depuis le début de l'affaire. Les broussailles, les herbes hautes ont repris leurs droits et entourent une affiche. Dessus, le portrait de Delphine Jubillard et ses mots. Aidez-nous à la retrouver. Eh bien, plus de 5 ans plus tard, peut-être le dénouement des ossements ont été découverts à Mayoque, à l'emplacement donné par Cédric Jubillard aux enquêteurs. Mayoque, à 10 km de Cagnac. Sont-ils ceux de Delphine Jubillard ? Les analyses devront le confirmer. En attendant, dans la petite commune de 2600 habitants. À l'heure du déjeuner, pas grand monde dans les rues. Une ancienne voisine des Jubillard me confie son soulagement pour la famille. Si, encore une fois, les analyses venaient confirmer que ce sont bien les ossements de Delphine qui ont été découverts à Mayoque.
4: Romain Biteau, merci. Ici Occitanie, vous retrouvez les derniers développements sur cette affaire Jubillard sur notre site ici.fr et sur l'appli ici. 21 départements sont en vigilance orange aux orages après les fortes chaleurs autour de la grêle, des éclairs et de la foudre de balayer plusieurs régions. Ça a frappé fort en Ardèche. Des grelons de plusieurs centimètres de diamètre sont tombés. Bonjour Louise Joyeux.
7: Bonjour Marine, bonjour à tous.
4: Et c'est dans le sud du département à Aubenas que les dégâts sont les plus importants, Louise.
7: Et oui, en à peine une demi-heure, des milliers de voitures ont été endommagées par brises cassées, carrosseries enfoncées. Les bâtiments communaux, mairies annexes, châteaux, gymnases, les commerces, personne n'a été épargné. Les maisons aussi ont souffert, des toitures ont été éventrées, des tuiles arrachées ou détruites. Rien n'a résisté aux grêlons, dont certains mesuraient entre 6 et 8 cm. Un vrai déluge, décrit Jean-Romain Ribert, le maire d'Aubenas.
8: Rien n'est prévu pour tenir face à des boules de pétanque qui nous tombent du ciel. Donc ça traverse la toiture et les faux plafonds sont éventrés, gorgés d'eau, parce qu'après il y a eu une pluie très intense qui est arrivée tout de suite derrière et qui fait que les secours et les pompiers ont recommandé de quitter le foyer à ceux qui cherchaient à y rester, parce qu'il y a un risque menaçant que certains éléments de faux plafonds, de laine de verre gorgés d'eau viennent à s'effondrer.
7: Plusieurs centaines de sinistrés vont devoir être relogés. Hier soir, une résidence senior a dû être évacuée. Les locataires ont été accueillis au camping. Et la mairie va aussi ouvrir l'espace Liénard qui peut recevoir jusqu'à 1000 personnes. Ça, c'est juste sur Aubenas. Pour le reste de l'Ardèche, le bilan n'est pas encore consolidé. Les mairies croulent sous les appels des sinistrés et recensent encore les dégâts. En tout cas, l'électricité a été rétablie dans tous les foyers ce midi. Hier, jusqu'à 600 clients n'avaient plus de courant chez eux.
4: Et Louise, le milieu agricole a aussi été durement touché dans le sud Ardèche.
7: Oui, maraîchers, arboriculteurs, alors que les récoltes de pêche et de kiwis sont toujours en cours. Chez les viticulteurs, on estime qu'il y a jusqu'à 80% de pertes sur certains secteurs. Des branches de vignes cassées, des grains de raisin abîmés qui n'arriveront jamais à maturité. Et la pourriture peut gagner tous les pieds de vigne. Ça veut dire zéro vendange, alors que les récoltes s'annonçaient plutôt bonnes cette année. Plusieurs communes ont fait une demande de reconnaissance de catastrophe naturelle, ce qui permettrait d'ouvrir des aides pour les agriculteurs et les particuliers.
4: Merci beaucoup Louise Joyeux, en direct d'ici Drôme, Ardèche, l'Ardèche. Département le plus foudroyé en France hier, plus de 2200 éclairs en 2 heures. Un départ de feu a parcouru 4 hectares de végétation. Des orages qui ont fait des dégâts en Dordogne également. Aucun train ne circule entre Brive et Périgueux jusqu'à demain midi. C'était très agité aussi en Sarthe, où il a fallu évacuer des habitants, des campeurs dans plusieurs communes. Tout comme dans la région de Dijon, où la grêle a fait quelques dégâts, enfin dans le sud, dans le Vaucluse. Les vignes ont souffert à cause de ces orages. Selon Enedis, 13 000 foyers étaient toujours privés d'électricité en France. Ce matin, des intempéries avec lesquelles doivent composer les coureurs du Tour de France. Après des journées caniculaires, le peloton a reçu ses premières gouttes de pluie à Vichy hier. Aujourd'hui, 12e étape du Tour du circuit de Nevers-Manicourt jusqu'à Chalon-sur-Saône. Bonjour Thomas Coignac.
9: Bonjour.
4: Alors, vous suivez ce tour pour ici. Et je le disais, les coureurs, eh ben, ils doivent s'adapter aux orages et aux fortes chaleurs, bref, aux intempéries, Thomas.
9: Oui, et aujourd'hui, c'est un incendie qui est en cours en ce moment dans le massif du Morvan. La course va passer à environ 25 km au sud de l'endroit du feu. Mais il n'y aura aucun impact sur l'étape du Tour de France, confirme à l'instant le conseil départemental de Saône-et-Loire à Issy-Bourgogne. C'est pas la première fois que le tour passe à proximité d'incendie cette année. La 3e étape dans les Pyrénées-Orientales avait été adaptée il y a 10 jours pour ne pas surcharger les forces de l'ordre. La caravane avait été stoppée à l'entrée du département. Le public invité à ne pas venir. Préconisation qui avait été moyennement respectée d'ailleurs. Dimanche dernier, c'est à cause de la canicule et de la vigilance rouge en Corrèze que l'étape entre Malemort et Ussel avait été raccourcie de 30 km. Il y a une réflexion qui s'engagera sur l'avenir du Tour de France face au réchauffement climatique, assure Christian Prudhomme, le patron du Tour, mais sans mesures concrètes ni changements drastiques annoncés pour l'instant.
4: Merci beaucoup Thomas Coignac, on vous retrouve à 13h30, hein, juste après l'émission pour le départ de la course. Des pluies orageuses qui sont loin, très loin d'être suffisantes pour remplir nos cours d'eau. 31 départements restent d'ailleurs en vigilance orange canicule. Certaines rivières n'ont plus qu'un petit filet d'eau dans le meilleur des cas, et pour d'autres, elles sont complètement à sec, comme ici en Creuse, à Clunia, où la pêche est interdite dans certains coins, où la faune souffre. Thibaut Pointeau.
10: Quelques rares flaques d'eau apparaissent entre deux bancs de sable, seule trace de la vie qui s'est envolée avec la sécheresse.
11: Là, on voit un reste d'écrevisse. Bon, alors, c'est une écrevisse américaine. C'est fait sûrement manger par un héron.
10: Yannick Guesquière, technicien rivière au syndicat mixte du bassin de la Petite Creuse, connaît ce cours d'eau comme sa poche.
11: Donc là, on est sur le Véro, principal affluent de la Petite Creuse. Voilà, un cours d'eau qui actuellement est à sec. Tous les poissons sont morts, ça c'est sûr. Il n'y a plus d'insectes aquatiques non plus. Hein. C'est quand même la faune principale des cours d'eau. Mais c'est aussi préjudiciable pour tous les autres mammifères qui peuvent aussi consommer tous ces insectes. Là, je pense par exemple aux chauves-souris, en fait, ça a un impact là-dessus aussi.
10: Autre conséquence aussi pour le bétail.
11: Le cours du Véro, oui, il y a quand même pas mal d'élevages en bordure. Et donc là, ils sont vraiment impactés là-dessus. On les voit actuellement hein, qui roulent de l'eau toute la journée avec des tonnes à eau. Donc oui, après, ça va plutôt avoir tendance à charger le réseau d'eau potable, en fait.
10: Alors, le Véro à sec, c'est déjà arrivé, mais jamais aussi tôt dans l'année.
11: On a pris justement une mesure de débit, et on était déjà à 4,7 litres par seconde. Donc, c'était le 18 juin. Là, ça fait tôt, quand même. On avait une section d'écoulement d'environ 50 cm sur peut-être à peine 5 cm d'eau. Et en fait, depuis 2019, c'est plus ou moins régulier, en fait.
10: Et il faudrait quasiment un mois de pluie pour que la rivière retrouve son niveau habituel.
4: Thibaut Pointeau, ici Creuse. Et pour savoir quel niveau d'alerte, quelles restrictions d'eau sont en cours près de chez vous, une carte interactive est disponible sur ici.fr. Alors que la France connaît donc une période de sécheresse exceptionnelle, des canicules à répétition, députés et sénateurs sont réunis au sein d'une commission mixte paritaire pour tenter d'aboutir à un compromis sur le projet de loi d'urgence agricole et ses mesures critiquées sur la gestion de l'eau et les pesticides. Bonjour Morgane Guillaumard.
12: Bonjour.
4: Ce texte, réponse à la colère agricole de l'hiver dernier, a été largement modifié par la droite au Sénat pour en assouplir certaines règles. Il y a environ 80 articles en débat contre 23 dans la version initiale, Morgane.
12: Oui, et ce projet de loi vise à élargir et faciliter l'accès à l'eau pour l'irrigation dans l'agriculture. L'eau, c'est vraiment un enjeu dans ce projet de loi. L'État a comme objectif de doubler les volumes de stockage pour les usages agricoles d'ici à 2035, notamment en construisant les très controversées méga-bassines. La manière dont est répartie l'eau risque aussi d'être amenée à évoluer. Plus de place accordée aux agriculteurs acteurs dans les instances qui gèrent le partage de la ressource et donc moins de poids pour les élus locaux. Dans un contexte de sécheresse et de canicule à répétition, le maire de Bourg-en-Bresse, Jean-François Debat, parle même d'un risque d'une guerre de l'eau.
13: Nous avons un problème collectif à régler. Et là, aujourd'hui, c'est comme si l'agriculture disait « nous d'abord, les autres après ». Ça, oui, ça crée les conditions d'un conflit autour de l'eau, d'une guerre de l'eau. Et j'alerte le gouvernement. Ce texte totalement déséquilibré ne doit pas être publié en l'état.
12: Le sort des zones humides est aussi un réel enjeu. Les tourbières, marais, prairies inondées sont menacées. Ces lieux qui abritent de nombreux insectes, animaux ou encore plantes importants pour la biodiversité. Ces zones humides qui risquent d'être moins bien protégées et donc pouvoir être détruites au bénéfice de l'agriculture.
4: Et dans ce texte, Morgane, des mesures de la loi du plomb sont remises sur la table. Ils se sont mis d'accord sur l'une d'entre elles.
12: Oui, les parlementaires se sont mis d'accord sur une mesure en particulier, ressuscitée donc de la loi du plomb un an après la fronde contre ce texte. Il prévoit d'autoriser la réintroduction dérogatoire et encadrée de pesticides interdits en France mais autorisés dans l'Union européenne, deux insecticides puissants utilisés pour les cultures et qui sont toxiques pour les abeilles. Cette mesure est soutenue par la droite et le Rassemblement national. Et si elle est maintenue, l'entourage du Premier ministre Sébastien Lecornu alerte sur le risque que l'ensemble du texte soit par la suite rejeté à l'Assemblée nationale où la version finale doit de nouveau être débattue.
4: Merci beaucoup pour ces précisions, Morgane Guillaumard. 900 pompiers toujours mobilisés à Fontainebleau, obligés de noyer chaque petit foyer d'incendie pour éviter les reprises. Emmanuel Macron s'est rendu sur place, il vient d'en repartir pour saluer le travail des sapeurs-pompiers et prévenir qu'il n'y aura aucune tolérance pour les responsables d'incendie. Le président annonce également la mise en place d'un guichet unique pour collecter des fonds pour la forêt de Fontainebleau.
14: La Fondation du patrimoine, l'ONF et la ville de Fontainebleau vont lancer là, dans les prochaines heures, un guichet unique pour permettre de collecter la solidarité nationale. Et je compte donc sur chacune et chacun pour pouvoir, dès maintenant, donner pour la forêt de Fontainebleau et nous permettre de faire le travail dans la durée, de replanter, de rebâtir et de continuer de nous améliorer aussi pour que cette forêt soit encore demain mieux protégée.
4: Et on rappelle que plus de 2000 hectares au total ont brûlé dans la forêt de Fontainebleau. Au revoir Boston, bonjour Miami. Les Bleus prennent la direction de la Floride pour affronter l'Angleterre samedi. À la clé, une troisième place à la Coupe du Monde de foot. Clairement pas ce qu'ils espéraient. Xavier Monferrand, vous avez assisté à leur dernière séance d'entraînement.
15: C'est sous un ciel d'apocalypse que les Bleus ont disputé leur dernier entraînement hier sur la pelouse de l'université de Bentley, leur camp de base pendant ce mondial. Tous n'y ont pas participé, seuls les remplaçants sont présentés, mais aussi Lucas Digne et Adrien Rabiot avec un peu de retard, le temps de voir l'Argentine se qualifier pour la finale. Mais ce n'est pas Messi et ses copains qui meublaient la conversation des Bleus, c'est bien ce ciel orangé et cette odeur de brûlé qui régnait sur Boston et sa région hier, la faute aux incendies qui ravagent le Canada, non loin. Visiblement, le sujet avait l'air de les préoccuper, bien plus que leur sortie de piste à Dallas la veille. D'ailleurs, l'humeur était plutôt badine, aucun d'entre eux n'avait la tête dans les chaussettes, blessé par la claque reçue face à l'Espagne. À croire que finalement, il n'y avait pas besoin d'en faire toute une histoire, tout ça pour ça.
4: La petite finale France-Angleterre, c'est à suivre samedi à 21h sur ici et ici.fr. On reparle de tout ça, bien évidemment, dans quelques minutes avec le journal du Mondial de Bruno Salomon.
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4: Mais pour l'heure, on poursuit notre série exceptionnelle à la rencontre des femmes et des hommes qui font la justice au quotidien. Depuis le début de la semaine, ici Picardie vous ouvre les portes du tribunal judiciaire d'Amiens. Aujourd'hui, on vous emmène à une audience du juge d'application des peines, emprisonnement, travail d'intérêt général, bracelet électronique, suivi socio-judiciaire, sursis probatoire, un rôle un peu ingrat, mais essentiel, Nicolas Fillon.
16: À la barre, face au juge de l'application des peines, on retrouve des personnes dont c'est en théorie le dernier appel à l'ordre.
17: Qu'est-ce que vous attendez ?
16: C'est le cas de cet homme condamné pour violence sur son ex-conjointe en étant alcoolisé en 2024. Il est sous le coup d'un sursis probatoire.
17: Vous attendez que votre sursis soit révoqué ?
16: Une peine de 5 mois de prison latent s'il ne respecte pas ses obligations comme chercher un travail ou soigner son addiction.
17: Il faut rapporter les preuves, monsieur, de ces démarches. Là, vous vous présentez aujourd'hui devant nous les bras croisés.
16: On sent l'agacement côté magistrat, car le trentenaire en est à sa quatrième convocation et celle d'avant ne s'était pas bien passée.
17: Vous m'avez répondu, je m'en bats les couilles. Ça, vous savez, c'était il y a un mois, monsieur.
18: C'était un matin en plus, hein. C'est pas comme si je convoquais à 21h après l'apéro.
16: Il jure avoir arrêté l'alcool depuis peu, mais la procureure ne le rate pas.
19: D'accord, du coup, comment est-ce que vous m'expliquez les faits qui ont été commis le 1er juillet 2026 pour lesquels vous êtes... J'ai pas terminé. C'était le 1er juillet, on est le 10 juillet. Ah ouais, une semaine quoi. Mais vous vous foutez de qui, monsieur ?
16: La procureure requiert la révocation totale du sursis. La décision sera envoyée par courrier recommandé. Mais parfois, l'audience se passe bien, comme avec cet autre homme violenté dans sa famille. Il a été condamné pour tentative d'assassinat sur un inconnu en 2009, après avoir appris qu'il ne serait plus suivi par l'aide sociale à l'enfance.
20: C'est vrai que c'était très très difficile à digérer. J'en voulais la carotière.
16: Il a eu le déclic en rencontrant sa victime au procès.
20: Il avait émis l'intention de me pardonner. Qui voulait essayer de comprendre en fait. Et effectivement, j'ai ressenti vraiment beaucoup de bienveillance. Et ça m'a bouleversé. Ça m'a vraiment beaucoup aidé à me remettre en question.
16: Totalement réinséré depuis, marié, devenu père, le trentenaire demande la levée de son suivi socio-judiciaire qui se termine dans 2 ans. Pendant 1 heure, il est questionné sur son parcours, mais tout est au vert.
19: Vous aviez toujours justifié de vos activités professionnelles.
16: Même chose pour l'indemnisation de la victime ou les rendez-vous avec le médecin coordinateur.
19: Et donc sur votre demande, le docteur était favorable en mentionnant que c'était nécessaire pour tourner définitivement la page des faits.
20: Depuis que je suis réinséré dans la société, j'essaie d'être un exemple un peu. J'essaie d'être quelqu'un de bien, en fait.
21: Mine de rien, ça fait du bien parfois de voir que les peines qu'on prononce, les suivis qu'on prononce, le cadre qu'on met en œuvre, bah, parfois ça fait effet.
16: Sans surprise, le suivi socio-judiciaire sera levé par les juges de l'application des peines.
4: Voilà, des témoignages rares au micro de Nicolas Fillon, ici Picardie, série à retrouver sur ici.fr.
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4: 13h16, vous écoutez Ma France, peut-être déjà en vacances. Ma France qui prend aussi ses quartiers d'été. On vous emmène lire à la plage, juillet-août. C'est le moment où on rattrape son retard de lecture. Et si vous êtes sur les plages de Normandie, vous avez ou vous allez certainement apercevoir ces maisonnettes blanches et bleues, les cabanes de l'opération Lire à la plage. Bonjour Patrick Tesser.
22: Bonjour.
4: Alors vous êtes vice-président du département de Seine-Maritime. Cette opération, elle a 20 ans cette année, c'est ça ?
22: Eh bien oui, 20 ans déjà cette année.
4: Ouais.
22: Et oui, déjà, et ça veut dire que c'est un succès. C'est un grand succès de ces cabanes à la plage sur le long de la côte d'Albâtre, du Tréport jusqu'au Havre.
4: Oui, on rappelle ce que c'est comme principe pour ceux qui découvrent.
22: Ben, le principe, il est simple, c'est d'ouvrir une grande bibliothèque dans une cabane sur la côte d'Albâtre, dans de nombreuses villes, donc du Tréport jusqu'au Havre, en passant par la base de loisirs de Ménil-sous-Jumièges, qui appartient au département, et puis de permettre aux sélomarins de venir picorer des livres, les lire, se détendre sur des transats, et en face la mer, et tout ça gratuitement par le département. Mmh. Et c'est aussi un moment où il y aura autour de ces cabanes des ateliers, il y aura des labos d'histoire, des ateliers d'écriture les samedis du 4 juillet au 23 août, et beaucoup d'animations, et c'est un réel succès, d'autant plus cette année que nous avons une marraine pour cette opération qui n'est plus ni moins l'écrivaine Catherine Pancol.
4: Ah, eh bien, vous faites une introduction, vous prenez ma place. C'est parfait, Patrick Tesser. On accueille tout de suite Catherine Pancol. Bonjour.
23: Bonjour.
4: Alors, vous êtes une autrice.
23: Bonjour,
4: Monsieur
23: Tesser.
4: On ne vous présente plus, hein, depuis Les yeux jaunes des crocodiles. En 2014, vous enchaînez les succès Lire à la plage. C'est une opération que vous connaissez bien, tout comme les plages normandes, je crois savoir, Catherine Pancol.
23: Ah oui, parce que j'ai une maison presque fécond dans une petite valeuse.
4: Et voilà, donc vous
23: et là, je sors de l'eau, d'ailleurs. Je viens de me baigner.
4: Alors,
23: là.
4: Elle est comment ? Elle est fraîche ?
23: Elle n'en est pas froide, c'est pas vrai. C'est une légende.
4: Ah oui, elle est à 30. Alors, les lectures, c'est ces petites cabanes, hein, blanches et bleues, absolument adorables. C'est important que la lecture vienne aux vacanciers, dans des endroits comme ça ?
23: Ben, c'est-à-dire que c'est surtout agréable. C'est pas tellement... c'est un endroit idéal pour lire sur la plage, puisque vous pouvez regarder la mer et puis vous replonger dans votre histoire et puis réfléchir à ce que vous avez lu en regardant la mer, en écoutant le bruit des vagues, les gens qui passent autour de vous. Je trouve que c'est un moment formidable d'être sur la plage. Moi, j'adore lire sur la plage. J'ai un bon transat en face de la mer et je bouquine.
4: Ouais, on y est. Vous irez cet été à la rencontre de vos lecteurs, Catherine Pancol. Ce sera la cabane de Saint-Valery-en-Caux le mercredi 5 août. Ces rencontres avec les lecteurs, les lectrices, pour vous, elles sont essentielles ?
23: Ah oui, vraiment. Moi, j'aime infiniment ces moments parce que Vous savez, quand on écrit toute seule, on est enfermé dans un bureau et on invente des histoires. Et quand on rencontre les gens, on s'aperçoit que les histoires, elles ont fait leur chemin, elles sont allées à la rencontre des gens. Les gens se les sont appropriées et elles ont aidé les gens à vivre, elles ont fait rêver les gens, elles ont donné des envies, des idées. Vous voyez, c'est tout ce travail qu'on a fait tout seul dans son bureau, sa pièce. On le voit magnifié, transformé, agrandi, dans l'imagination des lecteurs, en fait. Des lecteurs bien vivants.
4: Des lecteurs et des lectrices qui auront peut-être cet été entre les mains votre dernier roman, Des choux et des reines, chez Albin Michel. Vous nous en dites un mot de ce dernier roman ?
23: Moi j'aime beaucoup ce qu'on appelle les romans d'apprentissage. On prend un personnage au début, et on le voit évoluer et on voit s'il va vers la lumière ou s'il va vers le noir, la destruction de soi, ou si il végète. Vous voyez, j'aime bien voir l'évolution des gens. Et donc là, c'est une lectrice qui m'avait raconté son histoire. Elle avait fui un homme, un charmant. Homme négatif,
4: vous voyez,
23: qui se présentent, qui sont absolument charmants, et puis qui finalement sont des gens qui vous manipulent, qui veulent vous posséder, enfin bon, qui veulent vous déposséder de vous-même. Mmh. Et elle avait 25 ans, elle avait un bon boulot, elle était jolie, elle était fraîche, mignonne, et je me disais, mais comment on peut se laisser à attraper par un mec comme ça? Et c'est comme ça que j'ai imaginé le personnage de Sophie, qui prend la fuite un jour, qui s'en va. D'abord chez une copine à Rouen, et puis finalement on va échouer dans une petite valeuse près de Fécamp, où elle va se refaire une santé morale, mentale.
4: Une histoire qui se passe en Normandie.
23: Complètement.
4: Dans le même cadre que ces petites cabanes bleues et blanches. Ouais, merci. Exact.
23: D'ailleurs, il y a une scène d'amour qui se passe dans une cabane.
4: Ah, bon, on a hâte de la découvrir. Merci beaucoup, Catherine Pancol, d'avoir été avec nous ce midi. Patrick Tesser, vice-président du département de Seine-Maritime. On revient avec vous sur la naissance de cette idée de ces petites cabanes blanches et bleues. Comment c'est venu cette idée ? Racontez-nous.
0: Cette idée est venue en 2006, bien sûr, par nos prédécesseurs, mais quand les choses sont bonnes, on les continue. Mm-hmm. Et ça a commencé avec un directeur général, avec la direction de la culture, et ils se sont dit, tiens, ça serait bien d'aller vers les gens à la mer. Il faut trouver quelque chose à la mer. Et donc, ils ont commencé avec 3 cabanes, puis ça a bien marché, ils ont continué jusqu'à aujourd'hui, 13 cabanes. Et en fin de compte, si vous voulez, nous, arriver ici aux commandes, en 2015, on a continué ce dispositif parce que ça répond intégralement à notre politique obligatoire de la lecture publique. Et moi, je suis convaincu, aussi c'est mon expérience intime, que la lecture est un puissant vecteur d'émancipation et qui fait rêver, penser, comme l'a dit tout à l'heure Catherine Pancol, et on prend goût à être soi, on s'enrichit, on se fortifie. Et je crois que si on apporte la lecture aux plus jeunes, et c'est le cas d'ailleurs au niveau de la fréquentation, eh bien c'est parce qu'on a lu jeune et aimé cela qu'on lit toute sa vie. Et combien de vocations artistiques sont-elles nées grâce aux livres? Combien d'enfants se sont tournés vers la pratique théâtrale parce qu'ils ont lu Molière, Anouilh, Ionesco? Et c'est ça notre force au niveau du département, c'est vraiment d'appliquer notre politique gratuitement, et chacun vient prendre ce dont il a besoin.
4: En tout cas, le succès ne se dément pas depuis autant d'années. Merci beaucoup, Patrick Tesser, d'avoir été avec nous ce midi dans Ma France pour parler de cette belle initiative. Vous êtes vice-président du département de Seine-Maritime. L'opération Lire à la plage, qui cette année souffle ses 20 bougies, et l'événement déroule un fil rouge à l'occasion. Que lisions-nous il y a 20 ans? Que lisent les jeunes lecteurs de 20 ans aujourd'hui? Voilà, on se pose la question. Merci à vous deux d'avoir été dans Ma France.
0: Merci beaucoup.
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4: Allez, place au journal de la Coupe du Monde. On retrouve Bruno Salomon. Bonjour.
1: Bonjour Marine.
4: Alors Bruno, avant de parler des sujets qui fâchent, de l'Argentine immortelle, on peut le dire, côté français, on est sur du gros, gros, gros coup de boost qui ne passe pas.
1: Ouais, 36 heures après, je ne sais pas pour vous, Marine, mais moi, je ne digère toujours pas cette élimination des Bleus. Les échos qui nous reviennent du camp de base de l'équipe de France, près de Boston, sont les mêmes. C'est la déprime total hein, pour Mbappé et ses coéquipiers. On l'a entendu dans le 13h tout à l'heure. Et vous savez quoi? Même notre guerrier à nous, notre Nicolas Perronnet à nous, il est en train de craquer.
4: Pas lui.
1: Ça va pas du tout. Il nous l'a dit dans son vocal américain.
2: Salut les amis. Bon, faut que je vous avoue quelque chose. Ça commence à piquer un peu. 37e jour pour moi ici aux États-Unis, un peu non-stop hein, quand même. La gueule de bois aussi avec les Bleus qui continuent. Mais comment c'est possible d'avoir pas joué ce match-là? Je me pose toujours la question. J'ai enchaîné avec l'autre demi-finale. Pas d'avion compatible pour aller à Atlanta, pour Argentine-Angleterre. Il a fallu atterrir à Birmingham, l'Alabama, 2h30 de route pour traverser l'État après un vol à 6h du mat, arriver en post-com, en position commentateur à un quart d'heure du coup d'envoi. Et là, bah, l'Argentine qui casse tout, qui renverse tout. Bref, ça fait beaucoup quand même. Tout ça pour mon petit cœur brisé par les Bleus. Heureusement, je vous assure, l'ambiance, elle était dingue au stade. Les supporters argentins, franchement, c'est des grands malades. Je pensais pas que les Anglais pouvaient se faire éteindre sur le terrain et en tribune. Et ça a été le cas. Donc voilà, comme m'a dit un supporter, l'Argentine, tu ne comprendrais pas parce que c'est indescriptible. En tout cas, c'est repos nécessaire pour moi aujourd'hui à Atlanta. Je vais me balader un peu et je vous raconte ça demain. Je vous embrasse.
1: Nicolas Perronnet, on l'embrasse aussi. Et son vocal américain. Tous les épisodes sont à retrouver sur ici.fr. Et donc, c'est l'Angleterre qui affrontera l'équipe de France à Miami samedi à 23h.
4: Bon, Bruno, je sens que vous êtes dans le déni. Vous n'avez toujours pas parlé de l'Argentine.
1: Qui ça?
4: L'Argentine. J'ai répété autant de fois.
1: Je ne connais pas. C'est un pays, ça joue au foot.
4: A priori, ça joue plutôt pas mal.
1: Argentine qualifiée, allez, on va le dire, pour la finale de la Coupe du Monde. Menée 1-0 par l'Angleterre à 10 minutes de la fin. Les hommes du Dieu Messi ont renversé encore le match. 93e minute de jeu. Il y a un but partout. Je vous invite à vous installer en tribune de presse à Atlanta où le commentateur argentin de la Cadena 13 a légèrement, du mot léger, craqué.
3: Pelota de Messi, viene Messi, encara Messi, viene Messi, centro de Messi, gol,
1: gol. Et ça dure comme ça pendant 1 minute 30, voire 2 minutes.
4: Pendant les matchs de Ligue des Champions
1: peut-être.
4: Du PSG.
1: Ouais. But vainqueur de Lautaro Martinez, victoire 2-1 dans le monde entier. Des fans de l'Argentine se sont lâchés. Exemple, pas très loin de chez nous, rue Dauphine à Paris, 5 à 600 supporters, des personnes qui sont placées devant un restaurant argentin et qui ont fait quoi? Chanter et danser. Cet Albacete qui est quand même éternel, on l'a dit, son parcours dans cette Coupe du Monde est miraculeux à chaque fois. Mais dimanche, c'est bien Messi et sa bande qui vont défier l'Espagne à New York en finale de ce mondial, Nicolas Taillard.
6: C'est l'histoire d'une équipe qui ne veut pas mourir, qui refuse obstinément d'abandonner sa couronne et qui ne veut pas voir son génie Léo Messi tirer sa révérence sans un nouveau sacre. Cette équipe d'Argentine a quelque chose d'immortel, d'invincible. Comme contre le Cap-Vert, l'Égypte ou la Suisse lors des derniers matchs, elle était menée, malmenée par de solides Anglais. Mais la magie a encore opéré. Un but d'Enzo Fernandez pour égaliser à la 86e. Une tête de Lautaro Martinez pour arracher la victoire dans le temps additionnel. Même le sélectionneur Lionel Scaloni avait du mal à réaliser.
8: Sin palabra.
24: Je n'ai pas les mots. Quelle victoire pour notre pays, pour notre peuple. Je disais l'autre jour que ce groupe n'arrête pas de me surprendre. Mais là, c'est impressionnant. Nous sommes uniques.
6: Avec cette nouvelle victoire de caractère, l'Argentine écrit son histoire dans un mondial où elle n'a jamais vraiment brillé, mais dans lequel son acharnement force le respect. Les Argentins croient en leur destin, celui d'une équipe qui va tenter d'offrir la plus belle des sorties à Léo Messi et d'égaler le Brésil de Pelé en devenant la première équipe à conserver son titre depuis 1962.
4: Nicolas Taillard. Bon, on a compris, l'Argentine en fait, en revanche, l'Angleterre, chaos technique complet, Bruno.
1: Ils sont down, vous voyez un peu le truc. Ouais. L'Angleterre, ça faisait 60 ans qu'ils attendaient une nouvelle finale de Coupe du Monde pour pourquoi pas la remporter. 60 ans qu'ils n'ont pas de titre. Et ben voilà, c'est tombé. C'est fini, ça ne sera pas pour tout de suite. Ils ont pourtant été jusqu'à 10 minutes de la fin de cette rencontre. Ils menaient 1-0. Ça sera donc le futur adversaire de la France à Miami. Ils n'ont pas envie de jouer ce match. Thomas Tuchel, leur entraîneur, l'a dit. Ça ne sert à rien, cette petite finale.
4: Bon, on va quand même la jouer.
1: Oui,
4: on
1: et
4: va
1: la quand mettre même sur, la antenne, sur notre
4: sur
1: antenne aussi.
4: Ici et sur ici.fr. Merci beaucoup, Bruno Salomon. On vous retrouve demain pour le Journal du Mondial.
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25: Et départ fictif de cette 12e étape du Tour de France, donnée à l'instant 179 km à parcourir aujourd'hui entre la Nièvre et la Saône-et-Loire. Arrivée prévue autour de 17h30 à Chalon-sur-Saône. Départ un petit peu particulier, on y est en ce moment, Bruno Blanza sur la moto ici. Départ un peu particulier parce qu'on est sur le circuit de Nevers-Manicourt. Est-ce que vous étiez en pole position tout à l'heure, Bruno?
26: Ah oui, avec un pilote comme Jérémy Thuil, forcément, effectivement, il s'est même fait plaisir parce qu'on est parti un petit peu avant les coureurs. En fait, ils font le tour du circuit et les supporters, les amoureux de la grande boucle, les spectateurs sont dans les tribunes. On a vu énormément de monde ce matin au village départ et dans le paddock autour des coureurs. Un petit peu moins de monde en tribune, mais c'est quelque chose de très singulier qui va régaler également les coureurs de ce Tour de France. Vont-ils vouloir partir à fond? En tous les cas, c'est très rare de rouler sur un circuit. Ils vont se faire plaisir avant que les choses sérieuses ne commencent, avec une étape probablement dédiée aux sprinteurs, peut-être la dernière possibilité pour les équipes de sprinteurs, même s'il y a quelques difficultés dans ce parcours qui nous mène de Nevers jusqu'à la ville de Chalon-sur-Saône.
25: Ouais, il y aura trois cotes recensées aujourd'hui, trois cotes de quatrième catégorie qui n'effraieront pas donc les sprinteurs normalement, même si la dernière n'est pas si loin de l'arrivée, la cote de Montagny-les-Buxy. On sera à 20 km de l'arrivée, peut-être pourquoi pas une rampe de lancement pour les attaquants. Les coureurs sont en tout cas pour l'instant sur le circuit de Manicourt. Certains prennent très à l'extérieur là d'ailleurs, qui sortent légèrement du circuit, mais c'est le départ fictif, donc on roule en peloton groupé pour l'instant derrière la voiture rouge de Christian Prudhomme, le patron du Tour Grand Prix de Nevers-Manicourt, où s'est couru le Grand Prix de France de Formule 1 entre 91 et 2008. On suit cette 12e étape du Tour tout l'après-midi sur votre radio ici.
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27: Et sur la plage, pour celles et ceux qui ont la chance d'en profiter, c'est bel et bien la Méditerranée qui nous offre une parenthèse de fraîcheur irrésistible, avec des températures d'eau de mer qui peuvent se situer autour des 29 degrés. À Marseille, on met le cap sur la plage du Prophète. Le drapeau est vert, on se baigne en toute sécurité dans une eau à 24 voire 25 degrés aujourd'hui. À La Ciotat, cette fois-ci, sur la plage Lumière, le soleil est étincelant du coup et le cadre est parfait pour les familles, avec une eau délicieuse à 26 degrés. Au Lavandou, sur la magnifique plage de Sainte-Claire, l'une des plus belles plages lavandouraines, on plonge dans une eau, tenez-vous bien, à 28 degrés. On savoure d'autant plus que les méduses brillent par leur absence aujourd'hui sur ce secteur. L'index UV est toujours aussi fort, pensez à bien vous protéger, on n'oublie pas le chapeau et on renouvelle la crème solaire. Bel été à tous!
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0: Ici Provence, c'est vos chansons préférées. On s'apprête à sortir les pinceaux. Thibaut Gaudry nous raconte le coup de foudre de Vincent Van Gogh pour La Lumière des Alpilles. Pour la série, ils ont vécu ici dans un instant. Mais tout de suite, on savoure la toute nouvelle pépite de Jérémy Frérot avant de retrouver l'énergie d'Anastasia sur Ici Provence.
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0: Et si on fermait les yeux sur votre radio locale ici Provence pour s'imprégner des couleurs de Vincent Van Gogh de la Camargue aux Alpilles. Thibaut Gaudry nous raconte son coup de foudre pour la lumière éclatante de notre Provence. C'est tout de suite pour la série « Ils ont vécu ici ».
1: Je rêvais d'avoir une maison à la campagne. Cette maison, c'est comme si j'y étais née. C'est ma maison de famille.
2: Ma maison s'appelle l'Ostau de la Mar.
3: C'est une maison un peu envoûtante.
4: Eh bien, vous voyez, des livres et trois fenêtres qui me donnent le paysage du pays, comme si c'était trois tableaux.
5: Ils ont vécu ici.
6: Thibaut Gaudry.
7: Tout en étant chagriné que les dépenses soient fortes et les tableaux des non-valeurs, je ne désespère pas de la réussite de cette entreprise de faire un long voyage à Arles, dans le Midi.
5: Le 20 février 1888, Vincent Van Gogh débarque à Arles. Après 2 ans à Paris, son style innovant a commencé à s'affirmer. Mais le froid et l'agitation commencent à l'indisposer. Alors, dans ce Midi qu'il ne connaît pas, il vient chercher la quiétude, la chaleur et la lumière provençale. Au fil des semaines, sa palette s'éclaircit. Les couleurs se font plus sauvages. Il glorifie cette lumière extraordinaire et les couleurs nouvelles que la Provence fait apparaître dans ses toiles.
7: Jamais je n'ai eu une telle chance. Ici, la nature est extraordinairement belle.
5: Dans la lumière provençale, il peint quelques-uns de ses plus grands chefs-d'œuvre. Presque 300 toiles à Arles en 15 mois, puis 150 l'année où il restera à Saint-Rémy-de-Provence.
7: Si, en effet, je me suis fait une blessure à moi-même, je n'en avais pourtant pas fait à ces gens-là. À la fin du mois, je désirerais aller à l'hospice de Saint-Rémy. Je me sens incapable de reprendre un nouvel atelier et d'y rester seul.
5: Après un an passé à Arles, suite à une dispute avec un autre fameux peintre, Paul Gauguin, venu lui rendre visite,

0: l'autorise à peindre uniquement dans le jardin. Puis, petit à petit, il peut s'échapper de l'enceinte de l'asile. Il aime poser son chevalet en pleine nature, parfois escorté par un gardien. Il multiplie les chefs-d'œuvre, dont sa célèbre Nuit étoilée. Van Gogh retrouve une forme d'équilibre, ponctuée parfois de nouvelles crises. Mais au bout d'un an, suite à l'une d'elles, il souhaite repartir en région parisienne. Après avoir peint une dernière fois les iris, il quitte Saint-Rémy pour Auvers-sur-Oise, où il se donnera la mort 2 mois plus tard.
1: Il aimait les autres et il a vécu dans la solitude. Il rêvait d'un foyer et il a connu l'asile psychiatrique. Il aimait, il aurait tout aimé et il est mort à 37 ans.
0: Aujourd'hui, vous pouvez marcher dans ses pas à Saint-Paul-de-Mauzolle, vous immerger dans le lieu et les paysages qui l'ont inspiré, vous imprégner de sa présence, que l'on peut encore ressentir, et même visiter l'asile restauré tel qu'il était au temps de Van Gogh.
2: En 150 ans, ce parc n'a presque pas changé. Tout est identique. Et cette petite botanique de prairie est similaire exactement comme c'était à l'époque de Van Gogh.
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0: Et on quitte l'énergie débordante de Samantha Fox pour préparer la crème solaire. Et oui, avec ses fortes chaleurs, cet index UV très fort sur les plages, on s'offre un duel au soleil avec Étienne Dao dans un instant.
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1: 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L'info en français dans le monde, le 90 secondes, Benjamin Mathieu.
2: Des ossements qui pourraient être humains retrouvés sur les lieux indiqués par Cédric Jubilard. L'homme a avoué début juillet le meurtre de son épouse, disparue depuis fin 2020. Des recherches sont en cours à une dizaine de kilomètres de Cagnac-les-Mines dans le Tarn où habitait le couple. Des analyses devront confirmer s'il s'agit bien de la dépouille de Delphine. Emmanuel Macron en forêt de Fontainebleau ce midi en soutien aux pompiers qui luttent face à un incendie d'ampleur qui a déjà parcouru 2000 hectares. La France n'a jamais été confrontée à autant d'épisodes de pression de feu un peu partout sur le territoire depuis la fin de la Seconde Guerre mondiale, déclare le chef de l'État, qui explique également qu'il n'y aura aucune tolérance pour les responsables des incendies. Deux suspects sont mis en examen et placés en détention provisoire hier. À peine votée à l'Assemblée, la présomption d'usage légitime des armes à feu pour les forces de l'ordre, vivement contestée. Une pétition recueillant 657 000 signatures demandant sa suppression sera examinée en commission des lois de l'Assemblée nationale. Ça sera le 21 septembre prochain pour un potentiel réexamen. L'émouvante déclaration de Charles Biétry, ancien journaliste sportif, atteint de la maladie de Charcot. Il salue l'adoption hier d'un droit à l'aide à mourir. « Je ne mourrai pas en Suisse. Les députés ont changé le cours de ma mort », dit celui qui envisageait jusque-là de recourir au suicide assisté chez nos voisins. Et puis, la chaleur recule, mais les orages sont de retour. Météo France place 15 départements en vigilance orange aux orages sur une large moitié est du territoire.
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3: Les coureurs du Tour de France lancés tels des Formule 1. On est parti il y a une demi-heure du circuit de Nevers-Manicourt pour cette 12e étape qui arrivera tout à l'heure à Chalon-sur-Saône. Le tout, Bruno Blanza sur la moto ici sous un ciel menaçant.
4: Exactement, au loin là-bas, des nuages bien gris, pas encore noirs, mais la chaussée n'est pas du tout trempée. Hein. La chaussée est sèche sur ce départ d'étape au moment où nous... perdons désormais les gens qui sont sur le côté assez sympa. On sort de Azy-le-Vif, cette petite commune décorée avec des vélos, mais toujours pas de pluie. Et c'est vrai que du côté des équipes ce matin, on le craignait. C'est ce que me disait l'un des patrons, notamment de la Cofidis.
3: Et toujours pas d'échappée non plus, alors qu'on est à 160 km de l'arrivée ici à Chalon-sur-Saône. Étape plate, quasi toute plate, promise probablement tout à l'heure aux sprinteurs. On le verra tout à l'heure. Vous suivez cette 12e étape tout l'après-midi sur votre radio ici.
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1: Les nuages se développent cet après-midi partout en Provence. Du vent d'ouest assez fort aussi annoncé d'Arles au golfe de Fos. Attention, risque d'incendie là plus que jamais très très fort en cette fin de journée avec des rafales autour des 85 km/h. Les températures dans l'intérieur entre 38 et 40 degrés encore, comprises entre 30 et 33 degrés sur la frange littorale. À Marseille, le thermomètre affichera 33 degrés avec de belles éclaircies. Sur Toulon, on profite d'un air un petit peu plus respirable avec 31 degrés. Et à Aix-en-Provence, on subit les 35 degrés.
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0: Et on savoure la lumière des Beatles avec Here Comes the Sun, même si avec cette forte chaleur, le soleil n'avait pas vraiment besoin d'encouragement. On bascule, juste après la pause, sur nos trois chansons françaises. Le mystère de Mylène Farmer, la nouveauté de Charles Doré et l'émotion de France Gall. Bel après-midi.
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0: Et si on a presque déjà oublié la Coupe du Monde, le sport c'est bel et bien sur Ici Provence avec le Tour de France sur la radio officielle. Les coureurs disputent la 12e étape de la Grande Boucle. Le peloton s'est élancé du circuit Nevers-Manicourt en direction de Chalon-sur-Saône. C'est en direct sur un parcours de 179 km à vivre tout de suite.
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3: Une 12e étape du Tour de France qui est partie il y a une heure à présent du circuit de Nevers-Manicourt. On était là dans la Nièvre, on se dirige vers la Saône-et-Loire et l'arrivée à Chalon-sur-Saône. Encore 136 km à parcourir. Bruno Blanza sur la moto ici, piloté par Jérémy Thuil. Vous êtes derrière votre nouveau meilleur ami, Baptiste Weisstrofer. Vous le connaissez bien à présent, il est tout seul dans l'échappée.
4: Ah, on l'adore parce que il est toujours à l'attaque, toujours à la bagarre, le Breton qui vit son premier tour et surtout en fait il régale les spectateurs, c'est ce qu'il nous disait, parce que ce n'est pas la première fois qu'il s'échappe depuis le début du tour. Il a fait plus de 140 km tout seul hein, en tête avant d'être rattrapé par le peloton. C'était sur l'étape de Pau et il nous disait vraiment son plaisir d'être là, de donner les bidons aux enfants, d'avoir le sourire, la banane et de montrer eh bien qu'il se passe quelque chose dans cette étape de plaine. Et là, c'est vrai que malgré le départ d'un circuit anciennement de Formule 1, eh bien, il est parti un peu comme un bolide, après que le peloton est démarré assez tranquillement sur des grandes, grandes routes avec un vent de côté. La chaussée est sèche, on voit le ciel menaçant au fond là-bas, mais pour le moment, il ne pleut pas et Baptiste Weisstrofer tente de faire un petit peu l'écart, même si probablement il connaît l'issue de cette étape.
3: Et 2 minutes d'avance hein, pour lui à 135 km de l'arrivée, c'est aussi respecter le Tour de France, disait-il, que de partir pour qu'il y ait une échappée, pour qu'il n'y ait pas seulement une longue procession du peloton. On arrive au sprint intermédiaire de Decize, ce sera dans 2 km. Baptiste Weisstrofer va passer en tête, mais ensuite, les sprinteurs vont tenter de récupérer les 20 points du classement par points promis au deuxième. Répétition générale avant l'arrivée, probablement au sprint, tout à l'heure à Chalon-sur-Saône. On continue de vivre cette étape tout l'après-midi sur votre radio ici.
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0: Côté sortie, on se laisse porter par une fin de semaine qui s'annonce étincelante, comme à Marseille avec le festival au large du Théâtre Sylvain. On se laisse porter par une affiche 100% féminine dans une très belle ambiance. Et pour une arrivée spectaculaire, on peut aussi profiter des navettes maritimes. Côté Var, on met le cap à Solliès-Pont cette fois-ci avec la 24e édition du Festival du Château que vous suivez avec la radio partenaire Ici Provence. On se rassemble en plein air au pied du magnifique château de Forbin pour applaudir les affiches exceptionnelles à suivre. Calogero sur scène ce soir, Elena ce vendredi et Kenji Girac pour clore en beauté le festival. Ce sera ce samedi. Enfin, on devient des explorateurs à 15 sons dans les Alpes d'Haute-Provence. Ce dimanche, on remonte le temps. Il était une fois la préhistoire. Plus de 20 animations gratuites qui nous attendent pour s'initier en famille à la fouille archéologique et à la poterie néolithique.
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0: Et on savoure cet après-midi étincelant sur la radio du soleil, c'est bien sûr ici Provence, pour mettre encore plus de sud d'ailleurs dans nos assiettes. On fait un petit détour par l'appli ici, sur notre site ici.fr et sur votre radio locale. Vous pouvez écouter Carole Cuisine qui nous y attend avec ses recettes ensoleillées et ses secrets pour cuisiner local à petit prix. C'est noté. Dans un instant, on s'offre un voyage nostalgique avec les éclats de Ville de Lumière du groupe Gold. On restera ensuite dans l'émotion avec le prodige belge Pierre Demaere. Je pense à vous, son dernier titre vibrant. À tout de suite.
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1: 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L'info en France et dans le monde, le 90 secondes, Benjamin Mathieu.
2: La famille de Delphine Jubillard, disparue depuis 2020, fait part de son soulagement par la voix de leur avocat. Des ossements qui pourraient être humains ont été retrouvés sur les lieux indiqués par Cédric Jubillard ce matin, à une dizaine de kilomètres du domicile du couple dans le Tarn. L'homme a avoué début juillet le meurtre de son épouse. Le garde des Sceaux salue le vote à l'Assemblée nationale de l'imprescriptibilité des crimes sur les mineurs. Une grande victoire pour les enfants, dit Gérald Darmanin sur le réseau social X. Cette possibilité n'était jusqu'alors réservée qu'aux crimes contre l'humanité. Un vote qui intervient après le scandale suscité par le meurtre de la jeune Liana. Deux ouvriers et le gérant de l'entreprise Aximum, qui réalisait un chantier sur l'autoroute A6, vont être présentés à un juge aujourd'hui en vue d'une mise en examen. Ils sont suspectés d'être à l'origine de certains départs de feu le 12 juillet dernier qui ont ravagé une partie de la forêt de Fontainebleau. En tronçonnant des glissières de sécurité, des étincelles ont embrasé la végétation aux alentours, indique le parquet de Fontainebleau. Le chef de l'État, qui était justement ce matin auprès des soldats du feu qui luttent encore pour contenir cet incendie en fin de matinée en Seine-et-Marne, Emmanuel Macron a notamment affirmé qu'il n'y aura aucune tolérance pour les incendiaires. Deux autres suspects ont été mis en examen hier. Et puis le site de vente en ligne Rakuten, anciennement Price Minister, va fermer à la fin de l'année. Confronté à la baisse des ventes, les discussions avec d'éventuels repreneurs n'ont pas abouti. 180 salariés sont concernés.
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3: Et Baptiste Westhoffer n'est plus tout seul devant le Finistérien. Était échappé sur cette 12e étape du Tour de France entre Nevers-Manicourt et Chalon-sur-Saône. Il a reçu le renfort de deux autres Français, Ewen Costiu et Matteo Vercher, et de l'Italien Damiano Caruso. Bruno Blanza sur la moto ici. Ils sont donc quatre, ça y est, devant.
4: Exactement, et ça doit soulager Westhoffer, parce que même si il a couru la première heure de course à peu près 51 km/h de moyenne, un petit peu plus, ce qui est énorme, eh bien il y a quand même un vent plutôt défavorable de côté, donc à 4 on est forcément plus fort sur cette étape dédiée aux sprinteurs, et on voit que ça se relaie très très bien entre les quatre hommes de tête, dont les trois foncés que vous avez cités.
3: Matteo Vercher, Baptiste Westhoffer, Ewen Costiu et l'Italien Damiano Caruso en tête. Il reste 111 km avant un sprint, probablement tout à l'heure dans les rues de Chalon-sur-Saône. Arrivée prévue autour de 17h30 en bord de Saône. Vous suivez cette étape tout l'après-midi sur votre radio ici.
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1: Les nuages se développent cet après-midi partout en Provence. Du vent d'ouest assez fort aussi annoncé d'Arles au golfe de Fos. Attention, risque d'incendie là plus que jamais. Très très fort en cette fin de journée avec des rafales autour des 85 km/h. Les températures dans l'intérieur entre 38 et 40 degrés encore, comprises entre 30 et 33 degrés sur la frange littorale. À Marseille, le thermomètre affichera 33 degrés avec de belles éclaircies. Sur Toulon, on profite d'un air un petit peu plus respirable avec 31 degrés. Et à Aix-en-Provence, on subit les 35 degrés.
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0: Ici Provence, c'est vos chansons préférées avec à l'instant Stevie Wonder. Et puis un soleil toujours aussi généreux qui cogne fort partout. On pense à bien s'hydrater, à bien boire. Hein. Avec cette période toujours aussi compliquée côté chaleur, c'est l'été. On fait le plein de vitamines ou farniente cet après-midi? C'est à vous de voir. En tout cas, juste après la pause, nos trois chansons françaises. Le rythme d'Indochine, la vibration de Santa et la brise de fraîcheur avec le Mistral gagnant qui va souffler d'ailleurs.
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0: Et pendant qu'on écoute vos chansons préférées et qu'on suit l'info à la radio, les coureurs, eux, du Tour de France disputent la 12e étape de la Grande Boucle en direction de Chalon-sur-Saône. 179 km. On suit le peloton en direct sur la radio officielle et c'est tout de suite.
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3: Entre le circuit de Nevers-Manicourt et Chalon-sur-Saône, on est à 90 km de l'arrivée. Quatre hommes en tête, un Italien, Damiano Caruso, et trois Français, le Lyonnais Matteo Vercher et deux Finistériens, Ewen Kostiou et Baptiste Westhoffer. C'est sa troisième échappée sur ce Tour de France, Baptiste Westhoffer. C'est devenu un peu la nouvelle coqueluche du peloton. On le reconnaît partout. Écoutez-le sur sa nouvelle popularité.
4: C'est vraiment cool. Ça donne de la motivation en plus. Et ouais, c'était un peu inattendu, mais voilà, je remercie tous les gens qui me soutiennent. Et ouais, je suis juste moi-même et je pense que les gens ils aiment quelqu'un de simple peut-être, je sais pas.
3: Le sanglier de Fouenan, c'est son surnom. Il se retrouve sous la pluie, Bruno Blanza, sur la moto ici, la pluie qui tombe sur cette échappée.
5: Et oui, deux informations importantes hein, et c'est quasiment une première pour chacune de ces infos depuis le début du tour. On a la pluie, alors elle n'est pas non plus énorme cette pluie, mais très honnêtement elle rend la chaussée humide avec eh bien une petite trentaine de degrés, et surtout il faut être vigilant parce que ça tombe beaucoup plus qu'hier au départ. L'autre information, c'est tout à l'heure, on a basculé pour la première fois depuis le début de ce tour à Barcelone il y a 10 jours avec moins de 30 degrés. On a eu des 28 degrés avec de l'air frais. On se demandait même si les coureurs n'allaient pas sortir le bonnet. Pour le moment, les quatre échappés continuent de donner bien évidemment le meilleur d'eux-mêmes. Et par rapport à la popularité de Baptiste Westhoffer, sachez que tout à l'heure on a encore vu eh bien un carton et un message Baptiste Westhoffer. Justement, c'est ça aussi la popularité. Il est là. Les relais sont bien pris, mais par contre, c'est vrai que le peloton revient très très vite derrière. À savoir s'ils sont eux qui réduisent ou pas le rythme devant ou derrière, ça accélère, c'est une vraie question.
3: Accélération notamment de l'équipe Soudal de Tim Merlier qui est à l'avant du peloton. Il reste 88 km. Vous suivez cette 12e étape tout l'après-midi sur votre radio ici.
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0: Et sur la plage, pour celles et ceux qui ont la chance d'en profiter, c'est bel et bien la Méditerranée qui nous offre une parenthèse de fraîcheur irrésistible avec des températures d'eau de mer qui peuvent se situer autour des 29 degrés. À Marseille, on met le cap sur la plage du Prophète. Le drapeau est vert, on se baigne en toute sécurité dans une eau à 24 voire 25 degrés aujourd'hui. À La Ciotat, cette fois-ci, sur la plage Lumière, le soleil est étincelant du coup et le cadre est parfait pour les familles avec une eau délicieuse à 26 degrés. Au Lavandou, sur la magnifique plage de Sainte-Claire, l'une des plus belles plages lavandouraines, on plonge dans une eau, tenez-vous bien, à 28 degrés. On savoure d'autant plus que les méduses brillent par leur absence aujourd'hui sur ce secteur. L'index UV est toujours aussi fort, pensez à bien vous protéger, on n'oublie pas le chapeau et on renouvelle la crème solaire. Bel été à tous!
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0: profite de cet ensoleillement généreux pour prendre aussi soin de soi sur votre radio locale ici pour garder la forme tout l'été. Petit conseil, on file sur notre site ici.fr ou sur l'appli ici, elle est gratuite. Vous pourrez retrouver les conseils de notre coach Nordine Attab, il est formidable. Hein. Ces exercices simples et efficaces sont à réaliser entre deux baignades. Allez, dans un instant, on se laisse porter par les Corgis et leur tube légendaire. Et puis, la lumière d'Amel Bent, l'amour, ça se donne un titre vibrant pour celle qui vient de célébrer ses 20 ans de carrière avec un show magnifique.
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1: 16h20, la météo des plages. Avant de poser la serviette, envoyez-moi un vocal avec les températures affichées au poste de secours et la couleur du drapeau. 17h10, ici on sort. Vous organisez un marché de créateurs, un spectacle, une fête de village. Annoncez votre événement également en vocal. Et toujours l'infotrafic avec vous. Alors comment ça marche? Vous rentrez dans vos contacts le numéro de Ici Provence, 04 42 38 08 08, et vous envoyez votre vocal sur WhatsApp. À tout à l'heure, 16h.
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0: Bon, il y a les bouchons de Marseille, mais il y a aussi un problème dans le tunnel de la Majore. Dites-nous ce qu'il se passe. Tunnel de la Majore direction Fos, ça provoque de gros bouchons. Allez, appelez-nous, dites-nous, 04 42 38 08 08.
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0: 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Toute l'info en 90 secondes, Benjamin Mathieu.
2: Plus de 100 gendarmes mobilisés depuis ce matin dans le Tarn pour les recherches du corps de Delphine Ossagel, l'épouse de Cédric Jubilard. Des ossements ont été retrouvés lors de nouvelles fouilles après les aveux du meurtre par son mari. C'est lui qui a indiqué aux enquêteurs l'emplacement du corps où il l'a déposé. Un deuxième rapport d'inspection commandé dans le siège de l'affaire Liana. Celui-ci conclut à un manque de moyens et des délais manifestement excessifs. Jérôme Barella, le tueur présumé de la petite fille à Béthune dans le Pas-de-Calais, avait été dénoncé pour des faits de viol sur mineur sans être inquiété par la justice. Députés et sénateurs trouvent un compromis sur le projet de loi d'urgence agricole. Il va permettre son adoption définitive malgré le maintien de plusieurs mesures contestées sur la gestion de l'eau et la réintroduction de pesticides interdits. La production française de blé en baisse cette année après une récolte très précoce et réalisée sous des températures caniculaires. La moisson est en repli de 4% par rapport à l'année dernière selon le ministère de l'Agriculture. Emmanuel Macron annonce la mise en place d'un guichet unique afin de collecter des fonds pour la forêt de Fontainebleau dont 2000 hectares ont été ravagés par les feux. Ce fonds servira à replanter les arbres dans ce poumon vert de l'Île-de-France. Le chef de l'État qui était auprès des pompiers qui combattent encore cet incendie en milieu de journée. La fédération qui représente un millier de stations-service indépendantes attaque Total Énergie et saisit l'autorité de la concurrence. Elle estime que les prix plafonnés dans les stations Total constituent une concurrence déloyale.
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3: Entre Nevers-Manicourt et Chalon-sur-Saône pour la 12e étape du Tour, le peloton laisse très peu de marge à l'échappée. 42 secondes d'avance pour 4 hommes. Un Italien, Damiano Caruso, le plus vieux coureur du Tour cette année. Et 3 Français, Baptiste Weisstrofer, Ewen Kostiou et Matteo Vercher. On est en Saône-et-Loire. Bruno Blanza sur la moto ici. Vous sortez de Toulon-sur-Arroux.
4: Exactement, avec énormément de monde, ça faisait plaisir de voir à droite et à gauche de la route tous ces enfants, toutes ces familles sur plusieurs générations, avec une température qui a bondi, Thomas. On a pris 6 à 8 degrés par rapport à l'orage de tout à l'heure. Cette fois-ci, la route est sèche, il ne pleut plus et les 4 hommes de tête que nous avons à 20 mètres là sont vraiment en train de prendre de sacrés relais. Une quinzaine de secondes pour chacun pour y croire jusqu'au bout.
3: Et jusqu'au bout et jusqu'à Chalon-sur-Saône où un sprint normalement devrait se dérouler là aussi sur une route sèche, même si le département est en vigilance orange aux orages. Vous continuez de suivre cette 12e étape sur votre radio ici.
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0: Nous sommes toujours en vigilance orange canicule, Bouches-du-Rhône, Vaucluse, Var, Alpes de Haute-Provence, Hautes-Alpes. Bon, il fait encore très très chaud en ce moment à Marseille. 28 sur la corniche, 35 au pied du massif de l'Étoile. À Toulon, nous avons 31 degrés. À Aix-en-Provence, quasiment 35 degrés, mais avec un taux d'humidité de 45%, ce qui fait que le ressenti est plutôt à 43. La température la plus élevée en ce moment dans les Bouches-du-Rhône, c'est pour Cuges-les-Pins, avec 38 degrés sous abri. Dans le Var, c'est pour Cotignac, avec 39,7 sous abri et un ressenti à 45. Et dans les Alpes de Haute-Provence, situation très contrastée, il fait très chaud dans le secteur du plateau de Valensole, 33 à 35 degrés. Par contre, à Barcelonnette, il ne fait plus que 22 degrés, à Alos, 19 degrés, à Seigne-les-Alpes, 20 degrés, puisqu'il pleut pas mal. Et c'est vrai que c'est l'info météo de cet après-midi. La pluie qui tombe de façon assez soutenue sur le secteur Sainte-Victoire, donc Rousset, Puy-Loubier, Pourrières. Il commence à y avoir quelques petites gouttes en Pays Aixois, c'est localisé. Et puis aussi donc dans le secteur de Barcelonnette, où il pleut pas mal, également dans le secteur de Talarre, Laragne, Montéglin. Donc prudence dans vos déplacements, n'hésitez pas à nous tenir au courant s'il y a le moindre orage, la moindre chute de grêle, comme c'était le cas hier. Vous avez été quelques-uns à nous appeler, enfin pas à nous appeler, mais du moins à nous envoyer des photos sur WhatsApp en fin d'émission. Donc je suis preneur et n'attendez pas la fin de l'émission, bien sûr. Vous le faites dès qu'il pleut, dès qu'il y a de l'orage, dès qu'il y a de la grêle. 04 42 38 08 08 pour vos messages sur WhatsApp. Là, il y a Laurent qui nous écrit, il fait en ce moment à Brasse 38 degrés. Et puis Florence Soluc en Provence sur son tableau de bord, 36 degrés. Car oui, on fait aussi la météo des tableaux de bord. Vous prenez en photo votre voiture et vous envoyez la photo sur WhatsApp. 04 42 38 08 08.
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0: Ici Provence, le point trafic de 16h05. On a donc des problèmes à Marseille, cette fois dans le tunnel de la Majeure. Alors hier c'était le tunnel de la Joliette, là cette fois c'est la Majeure, donc c'est celui qui vous permet de quitter Marseille en direction de Martigues. Il est fermé à la circulation, mais j'ignore la cause puisque malheureusement pour moi c'est un tunnel géré par la métropole et que la métropole ne communique pas. Donc je ne peux compter que sur vous les auditeurs de Ici Provence pour m'expliquer ce qu'il se passe. En tout cas, tout est embouteillé là dans le tunnel du Vieux-Port, le tunnel près d'Aucarénage est fermé à la circulation dans le sens Aubagne-Marseille, donc les bouchons remonte assez loin, ça remonte finalement jusqu'au rond-point du Prado, puisque le tunnel Prado Sud est embouteillé, car vous ne pouvez pas rentrer dans le tunnel Prado Carénage en direction de Martigues. Donc voilà, ça remonte jusque là. Depuis la 50, comme vous avez vu que le Prado Carénage était fermé, eh bien vous sortez à Manpenti, mais le cours Gouffet, surtout le cours Lyoto sont à l'arrêt jusqu'à la Canebière, vous perdez environ 20 minutes. Et puis si je reviens au Vieux-Port, la rampe Saint-Maurice pour rentrer dans le tunnel, vous allez mettre environ une demi-heure. Donc ensuite, tunnel du Vieux-Port, vous allez perdre 10 minutes avec une sortie obligatoire. Dès que vous sortez du tunnel du Vieux-Port, vous serez obligé d'aller en surface et de passer devant la Majeure. Donc tout semble embouteillé. Dites-nous ce qu'il se passe au 04 42 38 08 08 en direct ou en message vocal sur WhatsApp. Donc ça, c'est le gros problème en ce moment à Marseille, avec en plus donc les travaux depuis 10 jours et jusqu'au 28 août sur la 7 dans les deux sens où le trafic est chargé de chaque côté des Égalades. Voie de gauche fermée et vous perdez environ un quart d'heure en montant, 10 minutes en descendant. Que se passe-t-il aussi sur la D9 à Aix-en-Provence en venant de Vitrolles? On est à la limite entre les deux communes en fait. Vous venez d'IKEA, il y a le stadium et il y a la montée dans le virage. Et ben là, ça coince. Donc un petit peu avant la gare TGV, 5 minutes de bouchon, ce qui n'est pas normal. Alors dites-nous ce qu'il se passe, 04 42 38 08 08 en direct ou un message vocal sur WhatsApp. Martigues, la 55, direction Marseille, 5 minutes pour passer le viaduc. Là, normalement, c'est les travaux. Toulon, la 50, en venant de Marseille, à partir de Caen-Laurent, une demi-heure. Saint-Tropez-Port-Grimaud, une demi-heure. Et Port-Grimaud-Sainte-Maxime, dans les deux sens, vous rajoutez 10 minutes. Donc voilà, juste un retard de 10 minutes. Enfin, à Digne-les-Bains, il y a eu un accident de deux roues tout à l'heure sur la route Napoléon, la Nationale 85. Même deux roues accidentées, kilomètre 51, en direction de Sisteron. Voilà, donc si vous avez d'autres infos, n'hésitez pas à les partager avec nous en direct ou en vocal WhatsApp.
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0: BBC Provence, c'est de la musique, vos inforoutes en direct, vos messages WhatsApp pour la météo des plages, pour les idées de sortie, pour les annonces de manifestations, pour l'infotrafic bien sûr. 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
0: Ça y est, le golfe de Saint-Tropez est rempli de monde, de touristes, ils sont arrivés, vous êtes arrivés, ça se voit sur les cartes de l'infotrafic. Alors comment faire pour profiter au mieux de Saint-Tropez cet été et comment faire pour accéder à Saint-Tropez en évitant les bouchons? Nous allons demander à l'office de tourisme qui va nous livrer plein de bons plans et bons conseils. Allô l'office de tourisme de Saint-Tropez. C'est juste après Patrick Fiori et Florent Pagny. J'y vais, ici Provence.

0: Ici Provence, bah oui, vous irez le voir Patrick Fury demain soir à Brignoles, concert gratuit au Jardin Suau avec des places à retirer à l'office de tourisme, c'est gratuit, mais bon, vaut mieux avoir ses places pour être sûr de pouvoir rentrer, sinon il sera au Théâtre de Verdure de Gémenos mardi et jeudi prochain au Théâtre de la Mer de Sainte-Maxime.
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0: Allô l'office de tourisme, c'est notre rendez-vous quotidien avec, vous ne le croirez jamais, les offices de tourisme de la région pour récolter leurs meilleurs conseils de visite. Aujourd'hui, allô l'office de tourisme de Saint-Tropez et c'est Nathalie qui décroche. Bonjour.
2: Bonjour Cédric.
0: Alors dites-nous ce qu'il y a de beau à voir et à faire à Saint-Tropez cet été.
2: Alors évidemment, comme vous pouvez vous en douter, il y a beaucoup de belles choses à faire à Saint-Tropez. Et par cette chaleur, moi je vous suggère d'aller vous balader dans la vieille ville. Vous serez dans les petites ruelles typiques, à l'abri du soleil. Vous déambulerez place de l'Ormeau, quartier de la Ponche. Ensuite, vous pourrez manger bien sûr une glace sur le port pour vous rafraîchir. En autre incontournable, nous avons la citadelle. Une fois que vous êtes à la citadelle, vous avez un très beau point de vue sur le village et sur le golfe de Saint-Tropez. Vous pouvez également y visiter le musée d'histoire maritime.
0: Autre bon plan.
2: Alors, si on veut continuer à se rafraîchir tout en profitant de la culture, on a le musée de l'Annonciade. C'est le deuxième musée d'art moderne de France, donc à ne pas manquer. Et puis, un peu plus ludique, nous avons le musée du cinéma et la gendarmerie. C'est la gendarmerie du film avec Louis de Funès, bien sûr. Et on a également la maison des papillons qui se visite dans une petite demeure typiquement tropézienne, dans une des petites ruelles du vieux Saint-Tropez.
0: Ça, ce sont les incontournables de Saint-Tropez.
2: Ça, ce sont les incontournables, oui, exactement.
0: Votre pépite à vous, Nathalie, votre coup de cœur, votre endroit secret, l'endroit que vous aimez particulièrement.
2: Eh bien, justement, moi, j'aime particulièrement me balader dans la vieille ville, et notamment vers le quartier de la Ponche. Et les petites plages, vous avez trois petites plages. C'est l'ancien quartier des pêcheurs, c'est un endroit, vous avez l'hôtel très célèbre qui s'appelle l'hôtel de la Ponche. Et puis, c'est typique, il y a un petit air désuet, si je puis dire. Enfin, c'est vraiment pour moi, c'est vraiment le vieux Saint-Tropez. Ça symbolise bien le vieux Saint-Tropez.
0: Alors, le conseil pratique, parce que je suis sûr que tous ceux qui vous appellent doivent vous dire « Oh là là, je suis dans les bouchons, comment je fais ?» Donc, pour éviter les bouchons à l'entrée de Saint-Tropez, quelle est votre recommandation?
2: Alors, recommandation, le bateau. Donc, vous pouvez venir à Saint-Tropez et particulièrement le samedi et le mardi qui sont nos deux jours de marché. On vous conseille vraiment, si vous le pouvez, de venir en bateau. Donc, vous avez la compagnie des bateaux verts, notamment au départ de Sainte-Maxime, de Port-Grimaud et des marines de Cogolin. Par exemple, de Sainte-Maxime, la traversée dure 15 minutes. Donc, c'est aussi une belle façon d'arriver à Saint-Tropez et de voir le village par la mer. Donc, c'est joindre l'utile à l'agréable, j'ai envie de vous dire. Et puis, vous avez également les bateaux bleus qui nous arrivent de Saint-Raphaël, Fréjus, Aguet. Donc, pour les gens qui sont un peu plus loin. Et puis, vous avez également le Transcôte d'Azur qui arrive de Nice et de Cannes. Et tout ça particulièrement, comme je vous l'ai dit, les jours de marché, le mardi et le samedi.
0: C'est le bon plan de Nathalie de l'Office de Tourisme. Merci d'avoir été avec nous.
2: Avec plaisir Cédric, à bientôt.
0: À bientôt et demain nous appellerons l'Office de Tourisme de Cassis. Vous retrouvez Allo l'Office de Tourisme sur ici.fr/Provence avec d'autres bons plans partout dans la région. Ici Provence, le point trafic de 16h19 à Marseille. Le tunnel Prado-Carénage est fermé dans le sens Aubagne-Marseille. Le tunnel du Vieux-Port semble ouvert mais le tunnel de la Majore est fermé en direction de Martigues. Donc grosse pagaille sur le bassin de Carénage, Charles-Olivon, tout ça, vous mettez au moins une demi-heure pour rentrer dans le tunnel du Vieux-Port pour aller en direction de Martigues. Vous serez obligé de sortir à la Majore. Donc après, ça coince, donc tout est chargé. Et puis ça coince aussi sur le Courrieto. Vous êtes nombreux à passer par là pour vous qui quittez la 50. Vous allez mettre environ 20 minutes pour passer le Courrieto. Ensuite, on a la 7 direction Lyon qui coince pendant 20 minutes entre la L2 et les Égalades suite aux travaux. pour la D9. Alors, je ne sais toujours pas ce qu'il se passe en venant de Vitrolles et en direction d'Aix-TGV, mais ça coince dans le secteur du Stadium avec 10 minutes de bouchon dans les virages et la montée. Donc, dites-nous pourquoi ça coince. Que se passe-t-il? 04 42 38 08 08. Pareil d'ailleurs pour la Major. Pourquoi c'est fermé? Il y a Steph qui nous écrit sur WhatsApp. Grosse panne de courant dans le deuxième à Marseille. Peut-être que c'est lié. Et puis, Toulon, la 50, en venant de Marseille, on a environ 40 minutes de bouchon à partir de Caen-Laurent. Pour Saint-Tropez, Port-Grimaud, 40 minutes. Port-Grimaud-Sainte-Maxime, une demi-heure. Vous avez d'autres infos routes, vous les partagez en direct ou en vocal WhatsApp au 04 42 38 08 08. Les fermetures nocturnes sur la 57, nous aurons la fermeture totale de l'échangeur numéro 5, la Valette Nord, de 21h à 5h. Retrouvez la liste des travaux sur notre site ici.fr/Provence.
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0: Bernard Lavillier, Stand the Ghetto, et ensuite la météo des plages. Merci d'écouter Ici Provence.

0: Provence. Sur WhatsApp, Yamat qui nous écrit de grosses gouttes en ce moment entre Bru, Aurillac et Varage. Ça, c'est pour l'intérieur des terres. Et sur la côte, alors?
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0: En vocal WhatsApp, voici Marco de la SNSM qui surveille votre baignade à Vitrolles au bord de l'étang de Berre. Il nous a laissé ce vocal à la mi-journée.
2: Bonjour à toutes et à tous. Voici l'info météo du jour à la plage des Marettes à Vitrolles. Aujourd'hui, la flamme est verte et donc la baignade est surveillée. La température de l'air est de 31 degrés, ressentie 40 degrés. Et la température de l'eau est de 28 degrés. L'indice UV est de 6,7. Donc protégez-vous bien du soleil. L'eau de l'étang est calme et il y a un vent léger du sud-sud-ouest. Le temps est nuageux pour l'instant. Un conseil que je peux vous donner, surveillez vos enfants, hydratez-vous bien, c'est très important, et restez prudent. Profitez bien, une excellente journée à vous, au revoir.
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0: Ici Provence en nouveauté, bonjour, pardon, merci, c'est Céline Dion. Et ensuite, nous retournons sur la route du Tour, en Bourgogne. Un nouveau point nous attend, avec Thomas Coignac et Bruno Blanzal.
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0: Provence, la patte de Icar pour accompagner Céline Dion en nouveauté. Bonjour, pardon, merci. 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Nous retournons en Bourgogne. Un nouveau point, il est 16h30.
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3: À 43 km de l'arrivée à Chalon-sur-Saône, il n'y a plus qu'un homme en tête, le Finistérien Baptiste Westhoffer. Ils étaient quatre avec Damiano Caruso, Ewan Costiu et Matteo Verchet. Puis Westhoffer a attaqué, seul Costiu a suivi. On était donc sur un duo 100% finistérien. Et puis finalement, Bruno Blanza sur la moto ici. Baptiste Westhoffer a retrouvé ses bonnes vieilles habitudes de partir tout seul.
4: Ah, un sanglier difficile à arrêter, Thomas. C'est son surnom au Finistérien. Et il était parti seul lors de cette étape. Il préfère aller jusqu'au bout, ne pas avoir de regrets quelque part. Lui qui a déjà été élu combatif de l'étape à deux reprises et le plus combatif de la première semaine de ce tour. Donc il a peut-être une idée derrière la tête. Il reste une côte de quatrième catégorie, en tous les cas, dans la magnifique traversée de Montceau-les-Mines autour du pont Levant. On l'a vu seul, tête vraiment dans le guidon, en train d'appuyer très fort sur les pédales. Et puis là, on sort d'une belle petite commune également, celle de Blanzy, avec énormément de monde. Ça fait vraiment plaisir, sous le soleil qui est revenu sur la route du Tour. 34 degrés au thermomètre de la moto ici, piloté par Jérémy Tuile.
3: Ah, Blanzy, ils étaient peut-être là pour vous, Bruno Blanza, sur la moto ici à l'avant de la course, avec donc Baptiste Westhoffer qui n'a que 40 secondes d'avance sur le peloton, emmené à vive allure par les équipes de sprinteurs, parce que c'est bien un sprint qui aura, sauf énorme surprise, ici tout à l'heure à Chalon-sur-Saône. C'est la sixième fois que le Tour de France arrive à Chalon-sur-Saône. En 2019, c'était un sprinteur, le néerlandais Dylan Groenewegen, qui s'était imposé. Ce sera certainement un autre sprinteur aujourd'hui, dans une heure, un peu moins même, de l'arrivée ici à Chalon-sur-Saône. Vous continuez de suivre cette étape. Rendez-vous dans une demi-heure.
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0: 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Comment vivre en harmonie avec les bébêtes de l'été? Les humoristes Picaric et Nina Azoulay se sont emparés de ces frayeurs estivales dans l'humour en tube. Fred Ballard les réunit dans quelques minutes pour la séquence sourire de l'après-midi. D'abord, ici Provence, voici le point trafic de 16h33.
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0: Bon, alors, on en sait un peu plus, c'est confirmé par la rédaction de ICI Provence concernant la fermeture du tunnel de la Major. C'est bien la coupure de courant dans le deuxième arrondissement qui a entraîné la fermeture pour raison de sécurité du tunnel de la Major, donc celui qui file en direction de Martigues. Il est fermé. Alors, dans les parages, seul le tunnel Vieux-Port semble ouvert, mais vous serez obligé de sortir à la Major et de passer en surface. Ça provoque une énorme pagaille sur Charles-Olivon, la rampe Saint-Maurice, l'accès au bassin de carénage. Vous pouvez facilement perdre une demi-heure. 10 bonnes minutes de bouchon dans le tunnel du Vieux-Port. Après, donc, il y a les bouchons en surface, notamment sur Boulevard des Dames et la République en arrivant à la Joliette, avec une vingtaine de minutes d'attente. Et puis, conséquence, le tunnel Prado-Carénage est fermé dans le sens Aubagne-Marseille. D'où le fait que vous êtes quelques-uns à vouloir quitter la 50 dès la L2. Sinon, vous continuez plus loin et vous passez par la Timone, mais il commence à y avoir un peu de monde à Timone. Et puis, sinon, à Manpenti, sortie obligatoire. Et donc, Courgouffet, ça coince. Et surtout sur Baille et sur le Courlioteau en direction de la gare, avec plus d'une demi-heure de bouchons. Donc, la meilleure option pour l'instant, c'est la L2. Mais attention, on a la 7 qui coince. Donc, est-ce que c'est si bien que ça? Oui. Alors, sinon, il y a le Jarret. C'est pas pire. Donc, vous faites Jarret, Fleming, Plombières, Bougainville, et vous récupérez l'autoroute dans le secteur d'Arinque, l'autoroute A55. Là, vous serez sûr de croiser aucun embouteillage ou presque. Donc je reviens à ma L2 et à mon autoroute A7. La L2 direction Aix, 15 minutes de bouchon à partir du Merlan. Et la 7 en direction d'Aix, au moins 20-25 minutes de bouchon jusqu'à Saint-Antoine en raison des travaux sur la voie de gauche. Dans l'autre sens, en descendant entre Septem et les Égalades, il y a environ 20 minutes de temps de parcours sur l'autoroute A7. Donc bon courage, là c'est vraiment compliqué de circuler à Marseille. En plus, on a Rabateau vers Ferrier, un quart d'heure. Le boulevard urbain sud depuis le tunnel Saint-Loup en descendant vers le Cabot, 10 bonnes minutes. Et puis la 50 en direction d'Aubagne entre Pologne et la Pomme, 5 minutes de retard. Pour Aix-en-Provence, la 8 commence à légèrement se densifier, 1 minute seulement en direction de Nice entre Aix-Ouest et le Pont de l'Arc. Martigues, le viaduc des travaux, bouchon sur la 55 quand vous venez de Port-de-Bouc, donc fin de nationale 568, début de la 55 direction Marseille, avec 10 grosses minutes de bouchon. Toulon, oh là là, Toulon, ça ne va pas du tout là. La 50 en venant de Marseille, ça commence à partir de Caen-Laurent, mais le temps de parcours est énorme, il y a environ 55 minutes de bouchon. Que se passe-t-il à l'entrée de Toulon? Apparemment un accident, mais pour l'instant nous n'avons pas les premiers détails, à part donc a priori cet accident, mais je n'en sais guère plus. Donc bien appelez-nous et dites-nous ce qu'il se passe à Toulon. 04 42 38 08 08, inforoute attendue de votre part en direct ou en message vocal sur WhatsApp au même numéro. Saint-Tropez-Port-Grimaud, 35 minutes. Le Muy-Sainte-Maxime à l'entrée de Sainte-Maxime, un quart d'heure. Sainte-Maxime-Port-Grimaud, vous perdez 10 minutes en sortie de Sainte-Maxime. Et puis Pamplonne, quand vous venez de la Bouillabaisse de Saint-Tropez, il y a au moins 20 minutes de bouchon en direction de Ramatuelle. Les travaux de nuit maintenant, les fermetures nocturnes à la Vallée de Sud. Vous ne pourrez pas rentrer sur la 57 en direction de Nice. C'est l'échangeur numéro 4 proche de la librairie Charlemagne qui sera fermé de 21h à 5h. Retrouvez la liste des fermetures sur ici.fr/Provence.
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0: Je sais pas si vous êtes garé au parking Rotonde à Aix ces derniers temps, mais c'est une fournaise là-dedans. Bon, fait aussi chaud peut-être au parking des Anges ou pas. Seul Marc Lavoine le sait.

0: Merci Provence. Vous aimez Kenji Girac, je le sais, car vous êtes toujours très très nombreux à jouer avec nous dès qu'on offre des invitations. Il repasse à Sol Espon ce samedi après avoir chanté à Istres il y a quelques jours. Donc concert de Sol Espon, invitation à gagner dans quelques minutes.
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0: Mais d'abord c'est l'humour en tube, les sketchs sélectionnés par Fred Ballard, ceux de Picaric et Nina Azoulay. Comment vivre en harmonie avec les bébêtes de l'été ?

Alors oui, c'est vrai qu'elles passent leur temps à nous piquer nos miettes de pain pour les stocker en cas de disette, mais peut-on vraiment en vouloir à celles qui nous mordent les fesses tout l'été pour subsister ? Non, les petites fourmis sont nos amies pour la vie, tout comme celles qui nous cassent les oreilles pendant la

0: Et la baston dans le gazon, laissons les bébêtes de l'été faire leur petit business. Hein. La fourmi n'est pas prêteuse et la cigale est une emmerdeuse. Et l'air de rien, Pic et Ric viennent de nous mettre cette petite ritournelle dans la tête pour la journée entière, histoire de nous faire oublier les pires bébêtes de notre été.
1: 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À chaque fois, elles arrivent en meute, elles font des réunions de guêpes. C'est la gay pride.
0: Voilà, il n'y a rien de mieux qu'une bonne vanne pour transformer une attaque de guêpes sur melon au jambon en un joyeux défilé inclusif. À la Guêpe Pride, il n'y a pas que la fourmi qui veut pas donner son miam. Ça, c'est le dicton du jour qui va nous aider à garder le fou rire aux lèvres tout l'été.
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0: Ici Provence, c'est Gérard Blanc. Beaucoup de choses à vous dire sur la route. C'est vraiment la galère pour circuler à Marseille, à Toulon. Bon, Saint-Tropez, c'est normal cette saison. Je détaille tout ça avec vos inforoutes aussi. Continuez de participer à l'info de Ici Provence avec vos messages sur WhatsApp au 04 42 38 08 08.
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0: 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Alors vous jouez avec nous, c'est le jeu sans voix. Une chanson de Kenji Girac, il va falloir retrouver le titre de cette chanson. J'ai enlevé tous les moments où il chante, du coup il reste plus grand chose. Quel est le titre de cette chanson ?

assez pratique, les ponts musicaux. Bon, vous avez reconnu quel est le titre de cette chanson de Kenji Girac. C'est pour samedi soir au Festival du Château de Soliespont près de Toulon. Vous nous appelez maintenant 04 42 38 08 08. Ici Provence, le point trafic de 16h47. On commence par Toulon. En fait, c'est un incident, mais je ne connais pas la nature, mais au moins j'ai l'info. Incident sur la 50 en direction de Toulon, au tout début du tube sud du tunnel, au kilomètre 69. Donc voilà, c'est au niveau du début du tunnel direction Nice, et c'est sur la voie du milieu. Après, si vous avez d'autres infos, eh bien je suis preneur. 04 42 38 08 08 en direct ou en vocal WhatsApp. C'est ce qui provoque cet énorme bouchon.

0: de Marseille, un quart d'heure de bouchon en venant de Port-de-Bouc. Alors, la 50, maintenant à Marseille, on y va pour Marseille, gros problème. La 50, on a un véhicule de la Dirmed qui est en train d'intervenir dans le secteur de l'aire de la Pomme, juste avant l'aire de la Pomme. Il est sur la bande d'arrêt d'urgence, mais bon, vaut mieux que vous vous mettiez au milieu ou à gauche. C'est donc après Saint-Loup, en direction d'Aubagne, et c'est Jeff Delafarre qui nous passe l'info. Merci beaucoup Jeff pour le message et la photo sur WhatsApp au 04 42 38 08 08. Ensuite, on a cette panne d'électricité, cette coupure de courant dans le deuxième arrondissement de Marseille, secteur tunnel de la Majeure. Il est fermé à la circulation pour raison de sécurité, ce qui fait que vous êtes obligé, vous qui venez du tunnel du Vieux-Port, de sortir à la Majeure et de passer en surface. Conséquence aussi, le tunnel Prado-Carénage est fermé dans le sens Aubagne-Marseille. Tout est embouteillé, secteur Rampe-Saint-Maurice, bassin de Carénage, Charles-Olivon, vous perdez au moins 40-45 minutes si ce n'est plus. Donc le mieux c'est vraiment de prendre l'A7, mais attention, l'A7 est à l'arrêt également en raison des travaux, des égalades, c'est vraiment pas de chance. Hein. Et là on a au moins 25 minutes d'attente en direction de Lyon à partir du Canet. Ça déborde sur la L2 avec au moins 20 minutes de bouchon à partir du Merlan. Et puis l'A7 dans la descente entre le convergent de Septem et les égalades ont environ 20 minutes de temps de parcours. Donc courage avec tous ces embouteillages et si vous avez autre chose à nous dire, vous nous appelez ou vous nous laissez un vocal WhatsApp au 04 42 38 08 08. Les fermetures nocturnes à Marseille, la L2 sera fermée dans le sens Aix-Aubagne de 21h à 6h. Retrouvez la liste des travaux sur notre site ici.fr/Provence.
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0: mondial, sans les bleus en finale, mais vous pourrez vivre la petite finale évidemment en écoutant Ici Provence samedi soir. Voici Nathalie et Catherine et Mercedes. Oh, il y a du monde pour le jeu Kenji Girac. Bonsoir.
1: Bonsoir.
0: Alors, bonsoir. Mercedes, elle habite où Mercedes? Vous habitez où Mercedes?
2: À Béziers.
0: Et Catherine?
3: Au Reveste des Eaux.
0: Et vous aimez Kenji Girac, pourquoi Mercedes?
2: Ben moi depuis que je suis toute petite sur Kenji Girac, je chante sur ses chansons. Je suis passionnée.
0: Et Catherine?
3: Moi je trouve que ça met le feu, hein.
0: Ah c'est clair. Kenji Girac à Solliès-Pont au Festival du Château, vous êtes là pour gagner vos invitations. C'est le jeu sans voix. Ça vous a surpris, non? Je suis sûr.
3: C'est surprenant, oui. Ah
0: ouais. C'était fait pour. Quel est le titre de cette chanson?
2: Si seulement.
0: Si seulement.
2: J'avais su te dire.
0: C'est gagné. Deux invitations pour Mercedes et maman Nathalie. Deux invitations pour Catherine. Et ce sont des places que votre radio locale vous offre, la radio partenaire du Festival du Château de Solliès-Pont. Cette radio s'appelle
2: Ici Provence. Ici Provence. Voilà.
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0: Ici Provence Clara Luciani avec ma sœur. Grosse galère de circulation en ce moment à Marseille avec la fermeture des tunnels Prado Carénage et Major, tous en direction de Martigues. Et puis à Toulon avec un incident au début du tunnel sud en direction de Nice avec plus d'une heure de bouchon sur la 50 en venant de Marseille à partir de Caen-Laurent. Si vous avez des infos à nous communiquer, je suis preneur de vos messages vocaux ou vos appels en direct au 04 42 38 08 08 et on refait le point après les infos.
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0: 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Les infos à Marseille et en Provence, Florent Lessault. Deux événements majeurs aujourd'hui dans l'enquête sur la disparition et la mort de Delphine Jubilard dans le Tarn.
2: Cédric Jubilard a réitéré ses aveux, cette fois devant la présidente de la cour d'assises de Haute-Garonne. Il a avoué donc une nouvelle fois avoir tué sa femme. Il a ensuite indiqué le lieu où il avait enterré son ex-épouse, un lieu situé à une dizaine de kilomètres du domicile de la famille. Cédric Jubilard était présent ce matin lors des fouilles au cours desquelles des ossements ont été découverts. Des analyses devront déterminer s'il s'agit bien des restes du corps de Delphine Jubilard. Une entreprise de travaux mise en cause dans l'incendie de la forêt de Fontainebleau. Deux ouvriers qui coupaient une glissière d'autoroute avec une disqueuse sont soupçonnés d'avoir provoqué des étincelles qui ont mis le feu à la végétation. Ces deux ouvriers et le gérant d'entreprise doivent être présentés à un juge en vue de leur mise en examen. Les deux autres suspects sont placés en détention provisoire. Déjà un pompier volontaire et un étudiant, tous deux âgés de 18 ans. À Marseille, le tunnel Prado-Carénage et le tunnel de la Major sont fermés depuis 15h30 dans le sens Aubagne-Marseille. C'est à cause d'une panne électrique au-dessus du tube de la Major. Conséquence de gros bouchons, notamment dans les secteurs d'Andoum, du bassin Carénage et de la rampe Saint-Maurice. Les sanctions sont tombées près de 8 ans après le dramatique effondrement du pont Morandi de Gênes en Italie. 43 morts le 14 août 2018. 32 accusés sont condamnés à des peines allant jusqu'à 12 ans de prison ferme. 12 ans ferme pour l'ancien directeur général de la société d'autoroute qui gérait l'immense viaduc qui s'était écroulé, précipitant dans le vide des dizaines de véhicules. Selon le vice-ministre italien des Transports, cet effondrement n'était pas une fatalité, mais dit-il, le résultat de graves erreurs de la part de ceux qui étaient chargés de l'entretien et de la sécurité de l'ouvrage. Le nouveau maillot de l'OM ne laisse pas indifférent. Le club dévoile le troisième maillot, il est très original. Une tunique couleur lavande inspirée des paysages emblématiques de la Provence avec des feuilles d'olivier, ton sur ton, discrètement intégré au tissu. Un maillot élégant avec aussi du bleu nuit dans le bas des manches et sur l'arrière du col, un col fermé par un bouton. Ce maillot rappelle le troisième maillot de la saison 2003-2004 avec un certain Didier Drogba. Ce maillot sera disponible à partir de minuit sur om.fr et demain en boutique. La 12e étape du Tour de France en ce moment sur les routes de Bourgogne à 17 km de l'arrivée à Chalon-sur-Saône. Les coureurs viennent de gravir une côte de 4e catégorie. La bataille fait rage entre les coureurs qui veulent éviter le sprint massif, sprint qui est quand même le scénario le plus probable. L'arrivée en direct sur Ici Provence tout à l'heure vers 17h25. Le temps.
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2: Ciel voilé, Cédric, que se passe-t-il?
0: Oui, bah, y a même un peu de pluie et puis un gros orage là qui arrive en Camargue et qui va vite arriver sur Arles. Mais bon, ça va passer très rapidement. Donc voilà, c'est très très humide encore. Les températures, il y a Daniel de Cotignac, la météo des tableaux de bord. 39 degrés en ce moment à Cotignac. C'est sur WhatsApp pour la météo des tableaux de bord que ça se passe. Merci beaucoup Daniel. Et puis, j'ai pas le prénom, mais j'ai le pseudo WhatsApp Birzi. À Figanière, 39 degrés aussi. Donc Figanière, près de Draguignan, sur l'écran de la voiture de notre auditeur ou auditrice. Vos photos, c'est sur WhatsApp. Vous nous les envoyez au 04 42 38 08 08. Demain, du soleil toute la journée, un vent faible. Les températures minimales sur le littoral 24 à 26. Dans les terres 17 à 22. En montagne 13. Les maximales, il fera Marseille 30. À Toulon 32. À Aix 37. Et à Gémenos 36. 36 où le Golden God Show Irish Experience est en concert demain soir au Festival des Arts Verts. Vous n'avez rien compris.
2: C'est irlandais, ça.
0: Ah, merci. Voilà. Vous avez entendu Irish. Parfait.
2: Ouais, bah, je connais l'Irish Coffee, mais c'est autre chose.
0: Musique celtique à 21h30, donc demain soir au Théâtre de Verdure de Gémenos, et c'est gratuit en partenariat avec Ici Provence. Dans un instant, la circulation.
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0: Ici Provence, le point trafic de 17h06, c'est voici notre Christophe sur WhatsApp en message vocal.
5: Et bonjour, c'est Christophe de Vitrolles. C'est pour signaler un piéton sur la D9 dans le sens gare du TGV vers Vitrolles. Elle est actuellement au niveau du radar. C'est une dame âgée. Alors attention, elle est vraiment sur la panne d'arrêt d'urgence, je ne sais pas ce qu'elle fait là. Je ne vois pas de véhicule à panne là sur la descente. Donc faites attention, faites très attention. Bonne route à tous et bonne soirée.
0: Merci beaucoup Christophe pour le vocal sur WhatsApp au 04 42 38 08 08. Autre piéton sur la chaussée sur l'A55 en direction de Martigues, commune de Châteauneuf-lès-Martigues, kilomètre 65. Vous faites donc attention à cette personne. Pour Martigues, le viaduc en travaux, basculement de chaussée sur l'A55, mais bouchon dès la Nationale 568 en venant de Port-de-Bouc et en direction de Marseille. Il y a environ 20 minutes de temps de parcours. Vitrolles, l'A7 en direction de Marseille, c'est dense jusqu'au Pen Mirabeau. 10 minutes de ralentissement. Ensuite, l'A7 est dense entre le convergent de Septem et Saint-Antoine. 10 minutes en plus. Dans l'autre sens, bouchon entre le Canet et les Égalades avec 20 minutes de bouchon et ça déborde sur la L2 en venant de La Rose à partir du Merlan avec un bon quart d'heure pour rejoindre l'autoroute A7. Et puis donc les problèmes au niveau du tunnel Prado-Carénage et du tunnel de la Major fermé en direction de Martigues avec le problème électrique au-dessus de la Major. Le bassin de Carénage est totalement embouteillé, ça remonte sur Pasteur Charles-Olivon, Rampe Saint-Maurice. Il y a également tout le 7e, tout le 6e aussi, secteur Puget. Et puis comme vous êtes nombreux à ne pas pouvoir prendre le Prado-Carénage, vous passez par le Courlioteau, mais là aussi ça coince pendant environ une demi-heure pour aller en direction de la gare Saint-Charles. Et puis ça remonte aussi assez loin jusqu'au niveau du cours Gouffé ou encore du parc du 26e centenaire. Donc le mieux c'est quand même d'essayer de prendre le Jarret, Fleming, Plombières, Bougainville et vous récupérez la 55, comme ça vous évitez aussi la 7 pour quitter Marseille en direction du nord. Pour Toulon, alors ça va mieux apparemment, notre incident de tout à l'heure semble moins gêner la circulation à l'entrée du tube sud du tunnel de Toulon. J'annonçais plus d'une heure de bouchon tout à l'heure, là on est plutôt à trois quarts d'heure, mais bon, ça reste important à partir de Caen-Laurent et tout est embouteillé au niveau des échangeurs Château-Vallon entre Brégaillon, La Piro, La Goubran et Malbousquet. Il y a au moins 25 minutes de bouchon sur la D559. Au moins la bonne nouvelle vient de l'est, côté est à 57, pas de problème de circulation. Saint-Tropez-Port-Grimaud, une demi-heure. Bon, Port-Grimaud-Sainte-Maxime dans les deux sens, c'est dense, mais ça va. Et puis la route des plages, en arrivant à Pamplonne depuis la bouillabaisse de Saint-Tropez, il y a un quart d'heure d'attente. Vous complétez ces infos routes en direct ou en vocal WhatsApp au 04 42 38 08 08. Les fermetures nocturnes sur la 57. La bretelle de sortie numéro 10, Pugéville. Vous savez, le grand rond-point de QRS Nord en provenance de Toulon. Cette bretelle de sortie sera fermée de 21h à 5h. Vous trouvez la liste des fermetures sur notre site ici.fr/Provence.
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0: L'arrivée en direct à Chalon-sur-Saône de l'étape du jour du Tour de France, ce sera à vivre sur votre radio, ici Provence Radio officielle du Tour, à 17h16 précise. 17h16. Rendez-vous est pris. Voici Francis Cabrel.

0: Merci Provence, la radio des vacances, la radio de votre été, la radio des festivals, des fêtes de village. Si vous êtes organisateur, membre d'un comité des fêtes, d'une mairie, d'un office de tourisme, vous pouvez annoncer en direct ou en vocal WhatsApp les événements qui auront lieu dans votre commune ces prochains jours.
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0: Beaucoup de messages vocaux sur WhatsApp à ce sujet. Je vais vous en faire écouter deux. Le premier est signé Maria.
2: Et si ce week-end vous partiez au Brésil sans quitter la Provence? Je m'appelle Maria et je vous donne rendez-vous ce samedi 18 juillet au domaine du Moulin de l'Arc à Trets pour la première édition du festival Autrement Brésil. Au programme, concerts, capoeira, percussions, ateliers, littérature, gastronomie brésilienne, des créateurs, des animations pour les enfants et surtout de très belles rencontres humaines. Des artistes arrivent spécialement du Brésil pour partager leur musique avec le public provençal. C'est un festival familial, festif et solidaire, puisque les bénéfices seront reversés à deux associations brésiliennes engagées dans les domaines du handicap, de l'inclusion et de l'accès à la culture. Alors, si vous avez envie de voyager, de danser, de découvrir et de partager un très bon moment, rendez-vous le 18 juillet à Trets. Toutes les informations sont disponibles sur sortducadre.org. À très bientôt.
0: Merci beaucoup Maria pour le vocal WhatsApp. Donc Autrement Brésil, samedi, Trets, au domaine Moulin de l'Arc. Nous partons maintenant à Rogne.
3: Bonjour, Aurore de l'Oppidum des Covins. 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
0: Merci Aurore. Donc soirée jazzy ce samedi de 18h30 à 22h. Vous faites comme Maria et Aurore, vous laissez vos messages vocaux sur WhatsApp aussi pour les événements que vous organisez ces prochains jours, ce week-end, la semaine prochaine aussi, au 04 42 38 08 08. Voilà, vous rentrez bien notre numéro de téléphone dans vos contacts et puis vous nous faites un vocal sur WhatsApp. On le reçoit et on le diffuse dans notre séquence. Ici, on sort. Le point trafic rapidement, 17h15, c'est juste l'essentiel puisqu'on va vite filer autour de France. Je vous rappelle que le tunnel de la Majeure est fermé en direction de Martigues à cause d'une panne électrique, donc c'est un peu le bazar, c'est toujours le bazar. On a les travaux sur l'A7, vous perdez au moins 25 minutes en direction de Lyon, surtout à partir du Canet. À Toulon sur l'A50, ça commence à partir de Canlaurent avec environ 3 quarts d'heure de bouchon et tout est embouteillé autour de l'échangeur Château-Vallon. À Martigues, basculement de chaussée pour le viaduc sur l'A55 en direction de Marseille avec 20 minutes d'attente et puis les bouchons classiques dans le golfe de Saint-Tropez. Voilà pour l'essentiel, pareil. Vos infos routes en direct ou en vocal WhatsApp 04 42 38 08 08. Allez, le tour arrive à Chalon-sur-Saône.
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4: Et ce sera une arrivée au sprint, très probablement dans quelques minutes, à Chalon-sur-Saône. C'est la 12e étape de ce Tour de France. On est parti en début d'après-midi du circuit de Nevers-Manicourt. Il reste 3,8 km et le peloton est groupé. Ce sont les équipes de sprinteurs qui sont à l'avant, avec notamment pour l'instant l'équipe Astana de l'allemand Max Kanter qui a terminé deuxième. C'était sur le premier sprint à Pau. On devrait donc avoir un cinquième et peut-être dernier sprint dans ce Tour de France tout à l'heure à Chalon-sur-Saône, tant la dernière semaine sera très difficile pour les sprinteurs. On retrouve Bruno Blanza, vous nous avez fait vivre tout l'après-midi cette étape sur la moto ici, Bruno. Alors, sprint probablement, mais il y a eu de la bataille quand même, notamment pour reprendre l'échappée.
5: Oui, ben on s'y attendait, Thomas, effectivement, parce que il y a le fait que ce soit une dernière opportunité. Forcément, les sprinteurs gardent et les équipes de sprinteurs gardent en tête quand même la dernière étape sur les Champs-Élysées. Mais on sait que depuis qu'elle a été modifiée avec la butte de Montmartre, c'est tout autre chose et un sprinteur qui s'impose, c'est compliqué. Peut-être plus un puncher à l'image de Wout van Aert l'année dernière, qui n'est pas là cette année, le Belge. Donc ça veut dire concrètement que c'est la dernière avant 10 jours où ça va grimper ou rouler, parce qu'il y a encore le contre-la-montre individuel. Donc les équipes de sprinteurs, il y a de la fatigue dans le peloton, on le sait. Elles ont beaucoup roulé hier, elles ont roulé également au début de tour, hein, parce que c'est un nouveau sprint massif qui nous attend ici à Chalon-sur-Saône. Et à un moment donné, eh bien, elles se sont dit qu'il fallait forcément maintenir l'élastique avec les échappées. C'est ce qui est fait pour le moment. Reste à savoir qui va pouvoir se détacher dans ce sprint final, parce que sur les quatre sprints que nous avons eus, Thomas, eh bien, il y en a eu deux vraiment où c'était très lisible, très clair, et Merlier l'a emporté à chaque fois. Sur les deux autres, c'était un petit peu particulier.
4: Ouais, les deux autres remportés par le Néerlandais Olav Koy et hier par le Norvégien Søren Warenskiold. Les équipes de sprinteurs qui ont aussi dû batailler, parce qu'il y a un groupe de 14 coureurs qui a attaqué dans les derniers kilomètres, qui a compté jusqu'à 15-20 secondes d'avance. Donc les équipiers ont dû rouler fort pour reprendre ces contre-attaquants. On a notamment vu l'équipe Lidl Trek très active, et c'est encore un Lidl Trek qui est à l'avant. C'est le champion de Tchéquie, Matthias Vacek, certainement la plus dans un rôle pour amener le maillot vert Mats Pedersen. On a aussi vu Romain Grégoire, le champion de France, faire plusieurs tentatives. 1600 mètres de l'arrivée, et cette fois-ci le peloton est complètement en file indienne. Un mot sur cette arrivée, on a une très longue ligne droite de quasiment 1 km 6 même, on y est donc dans cette dernière ligne droite. C'est une légère courbe vers la droite sur les quais de Saône, ici à Chalon-sur-Saône. 1300 mètres de l'arrivée à présent, l'équipe NSN qui a la main, c'est l'équipe de l'Érythréen Binyam Girmay qui est là en 5e position du peloton. Fernando Gaviria aussi, attention au Colombien qui prend la tête de ce peloton alors qu'on va passer sous la flamme rouge, peut-être un petit peu tôt. Et là, grosse remontée de l'équipe Alpecin pour Jasper Philipsen, il est parfaitement emmené. Jasper Philipsen, il a trois coéquipiers devant lui, dont l'ancien champion du monde Mathieu Van Der Poel. 900 mètres de l'arrivée, Philipsen qui va être déposé dans un fauteuil par ses coéquipiers, mais attention parce qu'il a le Belge Tim Merlier dans sa roue. Deux coéquipiers à présent devant Jasper Philipsen à 650 mètres de l'arrivée. C'est vraiment du tableau noir pour l'instant, même si l'équipe Soudal tente à présent de faire le forcing avec un coéquipier de Tim Merlier. Mais Mathieu Van Der Poel lance le sprint, en grosse chute derrière Mathieu Van Der Poel qui va lancer Jasper Philipsen parfaitement. Il déboîte maintenant Jasper Philipsen, le Belge, avec Girmay dans sa roue, avec Milan Fretin, maintenant le Belge de la Cofidis qui semble passer devant Fretin ou Philipsen. Duel de Belge, attention, retour dans le troisième Belge, Tim Merlier qui va s'imposer. La victoire de Tim Merlier qui est arrivé de derrière là, alors qu'on s'attendait à un duel entre Milan Fretin et Jasper Philipsen. C'est Tim Merlier qui a finalement surgi pour remporter sa troisième victoire dans ce Tour de France après Bordeaux et Bergerac. Tim Merlier s'impose. Bruno Blanza, il va être pas très loin de vous après la ligne ici à Chalon-sur-Saône.
5: Il passe à l'instant devant moi, bien 400 mètres derrière la ligne, et encore avec le bras levé, le poing serré, Tim Merlier. Et on voit justement Van Der Poel à l'instant avec Milan Fretin qui est à côté. Je peux vous dire que là ça monte. Pedersen également dans le coup, le maillot vert tout à l'heure, qui a accentué son avance sur ses poursuivants, avec les Steven qui est en train de nous bousculer. On va essayer de voir, voilà, il se félicite de nouveau, Steven, avec Tim Merlier, la troisième victoire d'étape. Vous imaginez, avant d'arriver sur le Tour, il en avait gagné trois en deux éditions. Il en est à 6, il a doublé son total, le Belge.
4: Tim Merlier qui s'impose devant Olav Koy, Jasper Philipsen, Binyam Girmay et Milan Fretin, alors qu'il y a eu une très très grosse chute dans ce sprint. On était autour de la 10-15e position probablement. On a notamment vu Fernando Gaviria, le Colombien, très très amoché dans cette chute. Il faudra faire le bilan pour évaluer les dégâts après ce sprint à Chalon-sur-Saône. On se disait jusqu'à présent, on croisait les doigts, mais il n'y avait pas eu de chute dans les sprints massifs du Tour de France, et c'est Fernando Gaviria, le Colombien, qui est tombé en premier, qui a entraîné, me semble-t-il, dans la chute Søren Warenskiold, le Norvégien, le vainqueur d'hier. Il y a également un autre coureur de l'équipe Lotto qui a fait un soleil, il est passé par-dessus son guidon à très très haute vitesse, c'est tombé très très très fort dans cette chute. Là, on était à peu près à 400 mètres de l'arrivée. Est-ce que vous voyez, Bruno Blanza, autour de vous, des coureurs qui ont l'air d'avoir souffert d'être tombés à l'approche de l'arrivée?
5: Je ne les vois pas forcément là. Et pour le moment, ce que je peux vous dire, c'est que les visages sont marqués forcément parce que, je vous le disais tout à l'heure, on a eu aussi les amplitudes thermiques. À un moment donné, il a fait 28 degrés sur la route du Tour cet après-midi. On n'a jamais eu aussi frais depuis le départ de Barcelone. Et c'est remonté à 36, effectivement, quelques heures après, alors que Paul Sexas est en train de passer devant nous avec le visage qui a l'air d'être plutôt détendu. Une journée tranquille, on va dire, pour lui, même si Olaf Kooij, son équipier, n'a pas gagné, n'a pas bissé. Hein, lui qui a déjà gagné une étape cette année sur le Tour, son jeune coéquipier néerlandais. Et avant demain, eh bien, un petit peu plus de montagne. On va essayer de voir avec, notamment, ça aurait été bien d'avoir Westhofer, si on peut l'avoir tout à l'heure. Je vous tiens au courant en tous les cas. Et ouais. Nicolas Prodhomme qui passe là. Un petit mot peut-être rapidement, Nicolas. Journée tranquille ou pas? Même si Olaf Kooij ne gagne pas.
6: Non, journée pas tranquille, journée dure. On a essayé de vraiment de filtrer vu qu'on n'a pas l'équipe pour rouler, pour que l'échappée soit pas trop grosse. On voulait plus qu'un gars quand même, mais non, c'est l'échappée nous convenait. Mais ouais, le final a été dur sur le positionnement. Moi, je suis pas dans le train pour le sprint, donc j'ai pas tous les éléments pour débriefer. Mais ouais, journée assez dure quand même.
5: Merci, Nicolas Prodhomme de la Decathlon CMA CGM. Effectivement, et puis on attend. S'il nous reste encore un petit peu de temps, Thomas, n'hésitez pas à revenir parce qu'on pourra voir la réaction d'un autre Français.
4: Ouais, Olaf Kooij qui termine deuxième, hein, finalement battu sur la ligne. Parmi les coureurs qui ont souffert de la chute, il y a notamment Dorian Godon de l'équipe Net Company Ineos, le Français, qui était bien amoché, bien râpé. Et là, c'est Fernando Gaviria, le Colombien de l'équipe Caja Rural, qui va passer la ligne dans quelques secondes. C'est lui qui est tombé à très haute vitesse. Et là, par contre, pour Fernando Gaviria, ça a l'air très sérieux. Il est poussé par un coéquipier. Bruno Blanza, on vous retrouve sur la ligne d'arrivée.
5: Oui, Thibaut Garnalec de la formation Total et Énergie en train d'avaler son coca. Encore une dure journée. On a vu votre équipe à l'attaque aussi.
7: Oui, on voulait être devant. Nous, on n'accepte pas forcément cette course bloquée par les sprinters. Alors, voilà, on voulait donner un peu de mouvement. Malheureusement, c'est Matteo qui se retrouve devant. Ce n'était pas forcément ceux qui étaient désignés. Et voilà, c'est comme ça, on aura essayé, pas de regret. Puis on fait un beau sprint, je crois.
5: Est-ce que l'on bascule dans un autre Tour de France désormais, un petit peu, là?
7: Tout le monde cherche un peu encore à avoir des résultats. Très peu d'équipes ont gagné, donc je pense que oui, maintenant, ça va être plus ouvert. Enfin, en tout cas, de plus en plus d'équipes qui visaient les sprints vont vouloir aller devant.
5: Merci beaucoup. Récupérez bien sur cette journée, Thibaut Garnalec. Oui. Effectivement, voilà pour les interviews juste après l'arrivée, Tom.
4: Thibaut Garnalec qui parlait de Anthony Turgis, hein, c'est lui qui désignait quand il parlait d'Anto. Belle sixième place aujourd'hui pour Anthony Turgis, un autre Français dans le top 10. C'est Clément Russo de l'équipe Groupama FDJ United qui termine huitième. On a vu Fernando Gaviria couper la ligne avec un bras en écharpe, le cuissard et le maillot complètement déchiré. Grosse chute donc dans ce sprint massif. Victoire, la troisième dans ce Tour de France du Belge Tim Merlier de l'équipe Soudal Quickstep devant Olaf Kooij et Jasper Philipsen. Voilà pour le résultat de cette 12e étape entre le circuit de Nevers-Manicourt et Chalon-sur-Saône. Demain, on sera entre Dole et Belfort pour la 13e étape. C'est tout plat jusqu'au Ballon d'Alsace qui sera situé à 30 km de l'arrivée. On prend de l'altitude. Étape a priori promise demain au Baroudeur. On aura l'occasion de vous en reparler, ce sera tout à l'heure à 18h30 dans le journal du Tour. Victoire donc, je vous le redis, du Belge Tim Merlier ici pour cette 12e étape du Tour à Chalon-sur-Saône. À tout à l'heure.
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1: Ici Provence, l'une des chansons de cet été avec Manon Lisa, le petit pêcheur. Vous êtes bien ici en Provence, sur notre littoral. Pas de grosses vagues, une mer peu profonde, des paysages somptueux. Mais peut-être allez-vous passer quelques jours, comme beaucoup, sur la côte atlantique. Moi, j'en connais quelques-uns des Provençaux qui quittent le sud-est pour le sud-ouest. Et là-bas, le principal danger, c'est les baïnes. Mais c'est quoi au juste? Notre petit Marius va poser la question à Louise Lampierre. Nous les retrouvons dans l'heure du bain après le point trafic ici Provence, il est 17h30.
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1: On commence par Toulon. Il y a d'importants embouteillages quand vous venez de Château-Vallon sur la D206 Pied d'Ardent pour aller jusqu'à l'échangeur de Château-Vallon. Quand vous venez d'Ollul, pardon, pour aller jusqu'à l'échangeur de Château-Vallon, il y a environ 50 minutes de temps de parcours sur la D206. Quand vous venez de la Nationale 8 d'Ollul vers Toulon-Ouest, on a une vingtaine de minutes d'attente. La route de Faverolles D92, une dizaine de minutes de bouchon pour arriver à Toulon. Quand vous venez de la Seine-sur-Mer depuis Brégaillon, au moins une demi-heure jusqu'à Malbousquet. Et puis c'est très chargé aussi autour de l'échangeur Château-Vallon, la pyrotechnie et la gare de la Seine-Sifour. La 50 en elle-même coince à partir de Caen-Laurent. Il y a environ 25 minutes de temps de parcours. Mais voilà, les temps de parcours sur l'autoroute sont largement revus à la baisse par rapport à tout à l'heure. Saint-Tropez-Port-Grimaud, ça se fait en 50 minutes. Saint-Tropez-la-Bouillabaisse jusqu'à Pamplonne, environ un quart d'heure de perdu. Et puis l'entrée de Saint-Maximin dans le port Grimaud, il n'y a que 10 minutes de perdu. Aix-en-Provence, alors ça c'est nouveau, la descente de Célonie est totalement à l'arrêt. À partir de Puy-Ricard jusqu'au Jas de Bouffan, il y a environ 20-25 minutes d'attente. Que se passe-t-il? Ça vient tout juste de se produire, ce bouchon, enfin de se former. Et je n'ai pas encore l'info, la raison de cet embouteillage. Donc à vous de nous appeler maintenant pour compléter cette inforoute. Vous la partagez cette inforoute en direct ou en vocal WhatsApp. Le numéro elle-même pour nous joindre, c'est au 04 42 38 08 08. Peut-être un accident, mais je n'ai pas encore la confirmation. Dans l'autre sens, en venant de Marseille, 5 minutes de retard entre Luynes et le Jas de Bouffan. Donc il s'est forcément passé quelque chose dans la descente de Célonie. Dites-nous ce que c'est en nous appelant. Marseille, le tunnel Prado-Carénage, aux dernières nouvelles, dans le sens Aubagne-Marseille, est toujours fermé. Et le tunnel de la Major l'est aussi en raison d'une panne électrique dans le secteur, dans le deuxième arrondissement. Tunnel de la Major, c'est celui qui file vers Martigues. Donc tout est embouteillé au niveau du bassin de carénage, du Vieux-Port, le tunnel du Vieux-Port en lui-même. Et comme ça remonte jusqu'au tunnel de la Joliette, ouais, dans l'autre sens aussi, ça coince avec une bonne quinzaine de minutes. En fait, c'est vraiment le bassin de carénage qui pose problème. Et alors tous les axes du 7e et du 6e sont saturés. On a le cours Lyoteau, on a le cours Puget, on a la rue Sainte. Enfin voilà, c'est vraiment le bazar le plus total. Donc il faut absolument éviter ce secteur-là. Je sais que c'est très facile à dire, plus compliqué à faire. Et puis comme le Prado-Carénage est fermé en venant d'Aubagne, sur la 50, il vaut mieux que vous preniez la sortie pour la Timone, donc le Jarret, bail la Timone. Vous prenez le Jarret, Fleming, Plombières, et vous essayez de récupérer la 55 dans le secteur de Bougainville pour aller en direction de Martigues. Car si vous prenez la 7, vous serez dans un bouchon en raison des travaux sur la voie de gauche au niveau des Égalades. Environ 35 minutes de temps de parcours entre le Canet et Saint-Antoine. Ça remonte sur la L2 à partir du Merlan avec au moins 20 minutes d'attente. Et puis dans l'autre sens, direction Marseille, la 7, vous êtes à l'arrêt entre Vitrolles et les Pennes Mirabeau pendant un quart d'heure et entre les Pennes Mirabeau et les Égalades, une vingtaine de minutes de ralentissement. Martigues, le viaduc en travaux, basculement de chaussée, ça coince depuis Port-de-Bouc avec 25 minutes de temps de parcours grand maximum en direction de Marseille. Donc j'attends vos infos pour Aix-en-Provence. Dites-nous ce qu'il se passe. 04 42 38 08 08. Vos messages sur WhatsApp. Aurélie nous écrit ou nous dicte. Bonjour Cédric, information pour Marseille. Le tunnel Prado-Carénage est fermé du fait de l'incident dans le tunnel de la Major, dans le sens Aubagne-Marseille. Voilà, c'est confirmé. On continue donc sur cette lancée. Merci Aurélie pour l'info. Les travaux de nuit, les fermetures nocturnes en direction de Marseille. La 50 sera fermée entre Saint-Loup et Manpenty de 21h à 6h. Donc la fin de la 50 en arrivant à Marseille, fermée pour travaux ce soir et cette nuit. Vous retrouvez la liste des fermetures sur ici.fr/Provence.
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1: Une douceur maintenant. Signé Robbie Williams, ici Provence, Angels.

0: vos infos routes en direct au 04 42 38 08 08. Voici Roland. Bonsoir Roland.
1: Oui, bonsoir.
0: Dites-nous.
1: C'est pour vous informer qu'il y a trois voitures accidentées, donc un petit carambolage dans la descente de Célony, juste avant la sortie Jade de Bouffant sur la file de gauche, ce qui crée un gros embouteillage. Et une fois passé l'accrochage, ça roule très bien.
0: Évidemment. Donc, voilà. File de gauche, juste avant le geste de Bouffon, descente de Célony à Aix-en-Provence. Cet accident, c'est trois ça. Voitures. Et le bouchon commence maintenant quasiment après les platanes. Hein. Il y a environ une demi-heure d'attente.
1: Oui.
0: C'est beaucoup.
1: C'est ça. Moi, je viens de Saint-Cana et c'était aussi bouché.
0: Dès le feu rouge. D'un radar.
1: Total,
0: ok. Merci Roland.
1: Voilà.
0: Bon retour jusqu'à mi-mai. Merci d'avoir appelé ici Provence. Vos infos routes en direct au 04 42 38 08 08. Ça marche aussi sur WhatsApp avec vos messages vocaux ou vos vidéos. Vous écoutez ici Provence. Attention, cadeau exceptionnel dans les minutes qui viennent. 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C'est la flûte enchantée de Mozart. Cet opéra est joué en ce moment à Aix-en-Provence au Festival d'art lyrique. 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Vous restez avec nous.
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0: D'abord, c'est l'heure du bain. Louise Lempire répond aux questions que se pose Marius sur le littoral, la mer, les vagues. Et comme Marius va rejoindre son cousin Léandro sur le littoral landais, sur la côte atlantique, il s'interroge.
3: C'est quoi des baïnes ?
4: Une baïne, c'est un courant du bord de mer qui peut être très dangereux parce qu'il éloigne les nageurs du rivage.
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2: Louise Lempire.
4: Baïne, c'est ce qu'on dit dans le sud-ouest de la France. Ça veut dire petite bassine. Dans le nord de la France, on dit bâche. Et en Bretagne, on dit poule d'our. Mais comme baïne est le mot le plus connu, c'est celui qu'on utilise aujourd'hui. La SNSM, Société Nationale de Sauvetage en Mer, explique qu'une baïne, c'est un trou dans le sable qui se trouve le long de la plage. Ça peut être petit, comme la pataugeoire de la piscine, avec de l'eau qui stagne, donc de l'eau chaude, ou faire des centaines et des centaines de mètres. Quand l'eau rentre dans la bassine, elle déborde, comme quand tu laisses ton verre sous le robinet. Et en débordant, l'eau, avec les vagues et la force de la marée, se retire d'un coup. Ça crée ce qu'on appelle un courant d'arrachement. Ça veut dire que la mer part très vite et peut t'emmener vers le large. Pour faire attention, il faut que tu repères les cuvettes d'eau ou les grandes flaques et que tu évites d'y barboter quand l'eau monte ou descend. Là, tu peux demander de l'aide à un adulte ou à tes parents. Ils te diront où tu peux jouer en sécurité.
3: Qu'est-ce que je fais si je suis pris dans une baïne ?
4: En France, on retrouve ces bassines sur les plages de l'Atlantique ou de la Manche. Si tu es pris dans une baïne, la SNSM dit qu'il ne faut pas essayer de nager à contre-courant. N'essaye pas de revenir vers la plage, tu vas t'épuiser. Il faut que tu nages parallèlement à la plage. Tu l'allonges, au moins le temps de sortir de la baïne et après de rejoindre le sable. Et tu fais de grands signes avec les bras, en gardant bien la tête hors de l'eau, un peu comme si tu faisais coucou à mamie depuis la bouée jaune.
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0: parfaite pour moi.
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1: 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Vous assisterez donc à la Flûte enchantée de Mozart. La Flûte enchantée, grand classique de Mozart. La version pour le Festival d'art lyrique d'Aix. 6 ans après leur mythique production des Indes galantes de Rameau à l'Opéra de Paris, le chef Leonardo Garcia Alarcón et le metteur en scène Clément Cogitor se retrouvent autour de la Flûte enchantée de Mozart à l'Archevêché. Un événement avec Sabine Devielle en reine de la nuit. Clément Cogitor imagine une flûte inattendue, loin du conte de fées traditionnel. Il conçoit cette œuvre comme un requiem secret de l'enfance. Le rideau se lève sur un monde d'après-guerre en ruine. Une année zéro où les enfants sont livrés à eux-mêmes dans une économie de survie. Une mise en scène audacieuse donc. Pour gagner vos invitations, je vous propose de jouer avec cet air le plus célèbre de la Flûte enchantée. Et je pense que ma question va vous surprendre un petit peu. La question: à quelle occasion la séquence que je vais vous faire écouter dans 3 secondes a-t-elle été diffusée dans une quarantaine de pays, un événement vu par 131 millions de téléspectateurs? Écoutez, ça a commencé par la Flûte enchantée.

Quel est cet événement ultra populaire? Vous entendez le public en délire derrière. Cette ère de la flûte enchantée de Mozart a volontairement été sublimée par JJ, un chanteur extraordinaire, car l'événement en question, diffusé donc dans une quarantaine de pays, s'était déroulé à Vienne. Quel était cet événement? Trois propositions: les Jeux Olympiques d'hiver, la finale de la Ligue des Champions ou le concours Eurovision de la chanson? Appelez-nous 04 42 38 08 08. C'est pour la flûte enchantée de Mozart. Et c'est pour la représentation de mardi soir. C'est l'info la plus importante. Ça, c'est JJ qui chantait la flûte enchantée tout à l'heure. C'est beau, hein? Donc, vous êtes dispo pour aller à Aix-en-Provence au festival d'art lyrique. C'est quand même un sacré événement, un sacré cadeau qu'on vous fait. Mardi soir, en soirée, donc forcément, c'est mardi soir. 04 42 38 08 08. Ici Provence, le point trafic de 17h48 et ça coince donc avec son Provence sous le geste de bouchon puisqu'il y a eu un accident, trois voitures impliquées sur la voie de gauche dans la descente de Célonie. Le bouchon commence d'aller Platane, il y a environ une demi-heure de temps de parcours. Dans l'autre sens, 10 minutes de ralentissement entre l'Émile et le geste de bouchon, c'est la curiosité. Et puis la D9 à la Tuline Vérex, 5 minutes de bouchon. Pour Marseille, nous apprenons

Et dommage collatéral, le tunnel Prado-Carénage est toujours fermé dans le sens Aubagne-Marseille, d'où les bouchons que nous avons aussi dans le secteur du 26e centenaire, de Rabateau, de la Capelette et de la Timone. Donc vraiment, soyez bien patients, il n'y a aucune solution miracle malheureusement ce soir pour traverser Marseille. Pour Toulon, ça va beaucoup mieux sur les autoroutes, notamment la 50 qui reste légèrement ralentie en venant de Château-Vallon avec un quart d'heure en plus. Par contre, la D206 Pied d'Ardent jusqu'à l'échangeur Château-Vallon quand vous venez d'Ollioules, on a environ 40 minutes d'attente. Enfin Saint-Tropez-Port-Grimaud, ça se fait en 40 minutes. Saint-Tropez, la Bouillabaisse jusqu'à Pamplonne, la route des plages en direction de Ramatuelle, un quart d'heure. En descendant cette fois à la Bouilladès depuis Pamplonne, un quart d'heure d'attente au rond-point de la Bouillabaisse. Par contre, côté Sainte-Maxime, c'est plutôt correct. Vos inforoutes, vous les partagez en direct ou en vocal WhatsApp au 04 42 38 08 08. Les fermetures nocturnes sur la 51, nous aurons la fermeture totale de l'échangeur numéro 15 Pertuis cette nuit de 20h à 6h. Retrouvez la liste des travaux sur ici.fr/Provence.

0: Merci Provence avec les Bee Gees, Diana Ross, Chain Reaction, il est 17h54. Florent Leceau nous rejoint à 18h pour toute l'actu locale et le prochain journal. Là, c'est Sébastien de Marseille qui joue avec nous pour le Festival d'art lyrique d'Aix-en-Provence et la flûte enchantée de Mozart. Bonsoir Sébastien. Et je vous invite à couper la radio s'il vous plaît, vous l'entendrez mieux dans le téléphone. C'est bon ? Allez. Non, c'est pas bon du tout.
1: Est-ce que c'est mieux ainsi ?
0: Ah, mais voilà ! Merci beaucoup, Sébastien. Alors, racontez-moi, pourquoi vous avez eu envie de gagner les invitations pour La Flûte Enchantée ?
1: Parce que, tout simplement, La Flûte Enchantée est un de mes opéras préférés. Ouais. Je vais régulièrement à Aix-en-Provence et voilà, donc tout simplement...

0: Et je suis tombé par hasard sur votre annonce et bah voilà, j'étais les embouteillages, donc j'ai tenté ma chance.
1: Ah bah voilà. Et vous avez retrouvé l'événement. Alors, est-ce que vous le saviez ou est-ce que vous avez eu besoin de mes propositions?
0: Non, je m'en doutais, du coup, avec les indices que vous aviez donnés, voilà. C'est suffisant.
1: Ouais. Donc, un événement au tout début duquel, il y a quelques semaines, on a entendu ça. Quand même, hein, la flûte enchantée. Et c'était quel événement?
0: Oui, l'heure de la Reine de la Nuit.
1: Bien sûr. Et cet événement, c'était
0: l'Eurovision.
1: Et voilà, car l'Eurovision cette année, c'était à Vienne, en Autriche. Et donc l'opéra a été créé à Vienne. Et oui. On va vérifier en musique, puisque quand même, c'était quelque chose. Il y avait le défilé des drapeaux, des nations là.
2: This year's 25 finalists. Denmark.
1: Albania. Croatia. France. Ouais, voilà. C'était ça, c'était le début de l'Eurovision et donc avec la flûte enchantée. Eh ben c'est gagné, Sébastien. Vous irez donc à l'Archevêché mardi soir, grâce à Ici Provence et à France Musique. Nous vous offrons vos invitations.
0: J'en suis très heureux. Merci beaucoup, Ici Provence.
1: À très bientôt. 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Donc il suffit d'aller sur internet, vous tapez flûte enchantée Radio France et vous tomberez dessus. À noter que dans bon nombre de communes, France Musique va cesser d'émettre en FM à partir du 22 juillet. La semaine prochaine, ce sera le cas dans les Alpes-de-Haute-Provence par exemple. Il faudra vous équiper d'un poste DAB+ pour continuer de recevoir France Musique. Sinon, vous l'écouterez sur l'application Radio France. Et certaines fréquences de France Musique et de France Info seront échangées. Et c'est le cas à Marseille ou à Notre-Dame-des-Anges dans une bonne partie du Var. Donc à partir de mercredi prochain. 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

0: Nord. Ici Provence, en nouveauté, c'est Zazie. 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
0: Vous écoutez Ici Provence, il est 18h. Les infos à Marseille et en Provence, Florent Lesseau. Le ministre de l'Enseignement supérieur était aujourd'hui à Aix.
2: Une visite prévue avant le kidnapping et le viol de l'étudiante en fin de semaine dernière. Mais le ministre, Philippe Baptiste, a bien sûr évoqué ce drame. Il tient à rassurer et à responsabiliser aussi les futurs étudiants d'Aix-en-Provence.
3: Cette question de la sécurité des campus, elle est vraiment au cœur des préoccupations à la fois des universités aujourd'hui, des CROUS, des rectorats. On est extrêmement attentif. Il faut aussi en même temps donner un message aussi de confiance aux étudiants qui viennent étudier. D'abord, quand ils sont dans les CROUS, ils ne sont pas seuls dans les cités universitaires. Justement, c'est une cité universitaire où il y a non seulement tous les étudiants, mais il y a aussi un responsable de la cité UF qui est là aussi. Il y a aussi des systèmes de veille, de suivi. Je pense qu'après, il faut aussi se dire que quand on vit sur les campus, c'est justement, on vit avec d'autres étudiants, c'est à la fois évidemment être vigilant, mais c'est aussi des messages de solidarité, de prendre soin les uns des autres. La sécurité, elle se construit aussi comme ça.
2: Le ministre de l'Enseignement supérieur au micro ici Provence de Julia Beaufils. Philippe Baptiste était à Aix pour la signature des contrats d'objectifs de moyens et de performance, dispositif qui permet une plus grande autonomie des universités de la région Sud-PACA. Dans le Var, le jeune d'une vingtaine d'années gravement blessé par balle hier dans sa voiture à l'entrée de la cité des Morelles. Hier, ce jeune s'en est sorti. Son pronostic vital n'est plus engagé, mais il souffre de séquelles irréversibles. L'enquête pour tentative de meurtre se poursuit.
0: La fin de près de 6 ans de mystère après la disparition et la mort de Delphine Jubilard dans le Tarn.
2: Cédric Jubilard a réitéré ses aveux, cette fois devant la présidente de la cour d'assises de Haute-Garonne. Il a ensuite indiqué le lieu où il avait enterré sa femme, un endroit situé à une dizaine de kilomètres seulement du domicile de la famille. Cédric Jubilard était présent ce matin lors des fouilles au cours desquelles des ossements ont été découverts. Réaction de Maître Pressec, l'avocat de la cousine de Delphine Jubilard.
4: Un grand soulagement, ça fait bientôt 6 ans que ma cliente est convaincue de la culpabilité de Cédric Jubilard. Elle m'a contacté quelques jours seulement après la disparition de Delphine en me disant « Je suis la cousine de Delphine Jubilard, son mari l'a tuée ». Et ça fait 6 ans qu'on le dit, qu'on le clame, ça fait 6 ans que le dossier d'instruction montre que la culpabilité de Jubilard est la seule piste possible. Il a été condamné, c'est très bien, et là enfin on a une position enfin authentique, nous en sommes évidemment satisfaits. Maintenant, tout va dépendre de la nature exacte des aveux. Je suppose qu'il va expliquer que la mort de Delphine Jubilard est accidentelle. Ça va être compliqué de savoir si la scène de crime qu'il va nous décrire est authentique ou pas.
2: Maître Philippe Pressec avec Victor Matte et David Di Giacomo, des analyses médico-légales devront confirmer que les ossements découverts ce matin sont bien des restes du corps de Delphine Jubilard.
0: Une entreprise de travaux mise en cause dans l'incendie de la forêt de Fontainebleau.
2: Deux ouvriers qui coupaient une glissière d'autoroute avec une disqueuse sont soupçonnés d'avoir provoqué des étincelles qui ont mis le feu à la végétation. Ces deux ouvriers et le gérant de l'entreprise doivent être présentés à un juge en vue de leur mise en examen. Les deux autres suspects sont placés en détention provisoire, un pompier volontaire et un étudiant, tous deux âgés de 18 ans.
0: En Italie, les sanctions sont tombées près de 8 ans après le dramatique effondrement du pont Morandi à Gênes.
2: 43 morts le 14 août 2018. 32 accusés sont condamnés à des peines allant jusqu'à 12 ans de prison ferme. 12 ans ferme pour l'ancien directeur général de la société d'autoroute qui gérait l'immense viaduc qui s'était écroulé, précipitant dans le vide des dizaines de véhicules. Selon le vice-ministre italien des Transports, cet effondrement n'était pas une fatalité, mais dit-il le résultat de graves erreurs de la part de ceux qui étaient chargés de l'entretien et de la sécurité de cet ouvrage.
0: Le nouveau maillot de l'OM est assez surprenant.
2: C'est le troisième maillot que le club vient de dévoiler, une tunique couleur lavande, inspirée des paysages emblématiques de notre Provence, avec des feuilles d'olivier discrètement intégrées au tissu, un maillot élégant avec du bleu nuit sur le bas bas des manches et sur l'arrière du col, un col fermé par un bouton. Il rappelle le troisième maillot de la saison 2003-2004 avec un certain Didier Drogba. Ce troisième maillot sera disponible à partir de minuit sur om.fr et demain en boutique.
0: Et on vous a mis la photo du maillot, bien sûr, sur notre site ici.fr. Et 2-3 pour Tim Merlier.
2: Troisième victoire pour le Belge de 33 ans depuis le début de ce Tour de France. Sprint massif remporté à Chalon-sur-Saône en Bourgogne. Pogacar garde son maillot jaune. Demain, les coureurs graviront le ballon d'Alsace avant de plonger sur Belfort où sera jugée l'arrivée de la 13e étape. Les Bouches-du-Rhône et le Var seront à nouveau en vigilance orange canicule. Demain, le Var restera en danger. Feu de forêt élevé. 5 massifs seront déconseillés demain. Sainte-Baume, Auvard, Mort, Esterel et Centre-Var. Danger modéré dans les Bouches-du-Rhône. Tous les massifs seront ouverts demain. Cet après-midi, sachez que les températures ont atteint 41 degrés à l'ombre au Maillon dans le Centre-Var, 40 degrés et demi au Luc à 10 km de là. Quel temps pour demain justement?
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2: On espère tous bien sûr avoir un peu moins chaud ces prochains jours. Est-ce que ça va enfin arriver?
0: Mais dans vos rêves, dans tes rêves.
2: Au mois de novembre.
0: Ouais, c'est ça. Non, et voilà. Bon, bah, la vigilance orange canicule et continue. Oui. Hein. Donc demain, du soleil toute la journée, ce qui n'était pas vraiment le cas aujourd'hui. Donc demain, on retrouve le soleil. Un vent faible, les températures minimales sur le littoral 24 à 26, dans les terres 17 à 22, en montagne 13 degrés. Les maximales, il fera à Marseille 30 degrés, à Toulon 32, à Aix 37 et à Saint-Paul-l'Édurance 38. Saint-Paul-l'Édurance, où la troisième édition de Matava Nuit Oritaïti se déroule demain, samedi et dimanche au stade. Digne spectacle, danse, initiation, artisanat polynésien, démonstration de porteurs de cailloux. C'est tout ce week-end à Saint-Paul-l'Édurance. Samedi et dimanche, même type de temps, il y aura quand même du vent d'ouest autour de Toulon et en montagne, et les maximales grimperont encore jusqu'à 38 degrés.
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0: Ici Provence, le point trafic de 18h08. Bon, bah, ça a l'air d'être terminé pour l'accident de la descente de Célonie au Jas de Bouffan à Aix-en-Provence en direction de Marseille. Il n'y a plus qu'un léger bouchon de 5 minutes à peine entre Saint-Canadet et Puy-Ricard en direction de Marseille. Et après, dans la descente, il n'y a plus rien. Dans la montée, seulement 5 minutes à peine de retard entre Luynes et le Jas de Bouffan. La D9 à la Pioline vers Aix, 10 minutes d'attente. Tout à l'heure, j'évoquais un accident de poids lourd sur l'A7 à Marseille dans le secteur des Égalades. En descendant, bah, c'est terminé aussi. Donc, maintenant, on a les bouchons dus aux travaux des Égalades, voie de gauche montante. Les voies de gauche descendantes neutralisées jusqu'au 28 août. Et le bouchon en descendant commence au Pen Mirabeau. Il y en a pour 25 minutes. Et en montant, il commence à Plombières. Et là, il y en a pour 35 minutes. La L2 est impactée avec au moins 20 minutes de bouchon entre le Merlan et la jonction avec la 7 en direction d'Aix. Dans l'autre sens, on avait un problème au niveau de Montolivet. On avait une réduction de voie, mais c'est terminé. Mais on a encore 10 minutes de bouchon entre Sainte-Marthe et Montolivet en direction d'Aubagne. La 50 est juste dense dans les deux sens. Et puis, donc, on a toujours la fermeture du tunnel de la Majeure suite à un problème électrique, c'est celui qui va en direction de Martigues. Conséquence, tout est embouteillé dans le tunnel du Vieux-Port dans les deux sens, donc ça remonte sur la 55 pour entrer dans le tunnel de la Joliette avec 25 minutes de bouchon. Et pourquoi le tunnel du Vieux-Port est embouteillé aussi? C'est parce que donc, ceux qui viennent d'Aubagne, même si on ne peut pas venir d'Aubagne parce que c'est fermé aussi, le tunnel près de Carénage dans le sens Aubagne-Marseille est fermé, donc ceux qui viennent plutôt du bassin de Carénage, ceux qui viennent de Charles-Olivon, car on ne peut pas rentrer dans le bassin de Carénage depuis la rampe Saint-Maurice qui vient d'être fermée. On ne peut pas non plus accéder à l'avenue de la Corse, qui vient d'être fermée aussi. Bref, pour revenir à mon histoire, ceux qui s'engagent dans le tunnel du Vieux-Port, donc depuis Charles-Olivon, en direction de Martigues, sont obligés de sortir à la Majeure et de passer en surface. C'est pour ça que tout est embouteillé de partout, et ça remonte assez loin sur la République. Mais imaginez, République, Quai des Belges, Quai de Rive-Neuve, ça coince, il y a au moins une demi-heure de bouchon. On a donc Corse-Corderie, Puget, secteur de la préfecture, et puis, comme vous êtes nombreux à ne pas pouvoir prendre le Prado Carénage qui est fermé donc dans le sens au Bagne Marseille, vous passez par Gouffé, Baille, Lieuto, mais au moins 40 minutes de bouchon pour aller jusqu'à Saint-Charles. Le Jarret, c'est plutôt pas mal, 10 minutes de perdu. Alors 5 à la Timone et un peu plus de 5 minutes au niveau de Vallier, mais bon, ça roule correctement. Fleming-Plombières, c'est bon. Et après, l'idée, ce serait peut-être d'essayer de rejoindre Bougainville, parce que, donc, je vous l'ai dit, la 7 est complètement saturée pour quitter Marseille, avec les 35 minutes de bouchon. Donc, courage, courage, c'est pas évident, je sais. Si vous avez des solutions miracles, n'hésitez pas à les partager au 04 42 38 08 08 en direct ou en message vocal sur WhatsApp. Toulon, un quart d'heure de retard sur la 50 en venant de Château-Vallon à l'entrée de Toulon. Saint-Tropez-Port-Grimaud, 40 minutes. La bouillabaisse, quand vous venez de Sainte-Anne, en descendant donc vers la bouillabaisse de Saint-Tropez. Je ne veux pas recevoir d'appel me disant « c'est la bouilladisse ». Vous l'avez fait l'an dernier ? Non, c'est la bouillabaisse de Saint-Tropez. Ça n'a rien à voir avec la bouilladisse. Merci. Donc en arrivant à la bouillabaisse, on a un quart d'heure de bouchon. Et dans l'autre sens, quand vous venez de la bouillabaisse pour aller à Pamplonne en direction de Rabatuel, il y a 20 minutes d'attente. Voilà pour l'essentiel des infos routes. Si vous en avez d'autres, donc vous voulez partager en direct ou en vocal WhatsApp 04 42 38 08 08. Les travaux de nuit, les fermetures nocturnes. Sur la 57, l'échangeur numéro 5, la Lavalette Nord, sera totalement fermé de 21h à 5h. Vous retrouvez la liste des travaux sur ici.fr/Provence.
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0: La vie est belle, savourez-la, surtout que c'est l'été, vous êtes peut-être en vacances. Pas encore ? Eh ben c'est bientôt le week-end. Allez, profitez, c'est Black Wonderful Life.

0: vacances. Tout cet été, vous découvrez les nouveaux épisodes du podcast Randonnée. Et c'est donc un épisode inédit que je vous propose d'écouter maintenant, le 69e. Je vous invite à le suivre avec moi en photo et avec la carte sur ici.fr/Provence. Et ensuite, vous irez sur Facebook. Je vous ai compilé cette rando en vidéo et pour une fois, je me montre. Vous savez, moi je fais de la radio, je suis pas du tout à l'aise avec mon image. Là, je me suis fait violence. Bon, ça dure 3 secondes, hein. Mais je vous montre avec mes petits doigts les sommets que je vous décris dans le podcast. C'est aussi rigolo à faire. Donc n'hésitez pas à me faire un petit coucou en commentaire de la vidéo sur Facebook. Vous êtes prêts? Allez, montez le son. Il y a pas mal d'eau et d'oiseaux à entendre dans cet épisode.
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0: Je vous emmène randonner près de Digne-les-Bains à Drex, tout petit village d'une centaine d'habitants seulement, mais réputé pour ses paysages très singuliers, les Marnes Noires. Dans les Alpes de Haute-Provence et une partie des Hautes-Alpes, les Marnes Noires ou Robines, on les voit assez souvent. Mais ici, il y en a une sacrée concentration. Point de départ, le village de Drex. Tout est balisé et fléché en jaune pour cette boucle des terres noires que j'effectue dans le sens inverse des aiguilles d'une montre. Je suis au cœur d'un amphithéâtre dominé par le pic de Coire, le sommet de Cucuyon et par le fascinant Cheval Blanc. Ces trois sommets emblématiques vont m'accompagner non-stop ou presque durant toute cette rando. Au panneau Gardivouère, je suis la direction du Défond de la Motte. La route descend vers un pont, puis longe en remontant le torrent qui coule au pied des premières marnes noires. Alors c'est quoi? Il s'agit de roches, un mélange de sédiments calcaires et argileux qui se sont mis en place au fond de la mer dans un milieu dépourvu d'oxygène à l'époque où les Alpes n'étaient pas encore formées. Cette roche est à la fois fragile comme des argiles, mais aussi dure comme des calcaires. Et si elle est noire, c'est parce qu'elle contient des sulfures de fer, la pyrite, des tout petits grains noirs qui naissent dans des milieux justement peu oxygénés. La route monte tranquillement jusqu'à un joli point de vue sur ces robines très ravinées, d'où leur nom, avec en toile de fond la tête de l'estro et l'imposante roche close. Je quitte alors le goudron pour un sentier au milieu des pins et des chênes, accompagné par les pouillots de Bonelli et les fauvettes à tête noire, avant de descendre jusqu'à un oratoire. Direction ensuite Changras, sur la piste forestière du col de la Seppe, qui emprunte un pont en bois avant de remonter à travers les marnes. Elles sont un peu plus gris clair ici, et elles vont redevenir un peu plus noires au loin. À une petite borne rouillée, je fais sur quelques mètres du hors-piste sur ces marnes pour une fois qu'elles ne sont pas pentues, pour atteindre un repère géodésique avant de reprendre mon parcours. Quelques lacets en descente, deux passages à gué, toujours ces terres noires fascinantes avec les différentes strates, les différentes couches, et une roche extrêmement friable. Prochaine étape, la ferme de Belon. Le sentier monte le long d'un autre ruisseau jusqu'à cette ferme qui, durant la Seconde Guerre mondiale, a servi d'école de cadre aux mouvements unis de la Résistance. En février 1944, suite à une dénonciation, 13 maquisards ont été capturés par les Allemands. Certains ont pu s'évader, d'autres ont été déportés et ne sont jamais revenus. Cette ferme a été restaurée en 2003 dans le cadre du projet Refuge d'Art d'Andy Goldsworthy. Une œuvre d'art y est installée, mais malheureusement, les portes sont fermées. Bon, tant pis, ma frustration ne va pas durer longtemps, puisque juste en dessous, j'ai la chance de pouvoir observer durant de longues minutes deux lézards verts. Ils sont immenses, ces deux-là se laissent volontiers photographier. J'en profite avant qu'ils ne se sauvent. Demi-tour pour finir la boucle, et là c'est clairement la partie la plus stimulante de ce parcours. Je serpente sur les flancs et les coteaux de ces marnes noires. Les pins et les chênes modèles réduits sont rares. Le sentier n'est pas bien large, le paysage est plus que jamais lunaire et l'eau dévale des montagnes juste en dessous. De nouveau un petit ruisseau à franchir, puis un pont avant de retourner au village par une montée finale sur la route. Et voilà, les terres noires de Drex. Un parcours géologique facile et exaltant de 9 km, 300 mètres de dénivelé en 3 heures. Attention au risque estival d'incendie. Si la zone préalpe de Digne est classée en rouge risque extrême, randonnée interdite.
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0: Jérémy Frérot, ici Provençon. Nouveauté, le point trafic de 18h23. Ensuite, les accès au massif. Et puis, le journal du Tour de France, bien sûr, à 18h30. À Toulon, ça coince sur la 50, un peu plus que tout à l'heure. Avec maintenant 25 minutes de temps de parcours à partir de Château-Vallon. Et puis, la route de Faverolles, 10 minutes d'attente en venant de Lille en direction de Toulon. La traversée de Toulon d'ouest en est par Strasbourg-Liberté ou par l'Arsenal République. Dans les deux cas, vous perdez une dizaine de minutes. Côté est, la 57 est un tout petit peu ralenti entre Pierre-Ronde et Solliès-Pont, 5 minutes en plus. Le golfe de Saint-Tropez, Saint-Tropez-Port-Grimaud, 35 minutes. La Bouillabaisse-Pamplonne, direction Ramatuelle, 25 minutes. Et à l'entrée de Sainte-Maxime en venant de Port-Grimaud, on a un bon quart d'heure de bouchon. Attention aussi entre Fréjus et Saint-Égulf avec 10 minutes de retard. Marseille maintenant, la 55, pour entrer dans le tunnel de la Gelette, une demi-heure d'attente. Dans l'autre sens, le tunnel de la Majeure est toujours fermé à la circulation en raison du problème électrique. Le tunnel Prado-Carénage est fermé dans le sens Aubagne-Marseille. La rampe Saint-Maurice est fermée. La Corse s'est fermée. Donc grosse pagaille dans tout le secteur du Vieux-Port, du bassin de carénage, de Charles-Olivon. Si vous vous engagez dans le bassin de carénage, vous pourrez aller soit vers le Prado-Carénage en direction d'Aubagne, soit en direction de Martigues dans le tunnel du Vieux-Port, mais vous ne pourrez donc pas prendre le tunnel de la Majeure et donc vous serez obligé de passer par la surface, donc en surface par la cathédrale de la Majeure, et vous récupérerez la 55 un peu plus haut sur la passerelle. Donc vous êtes très nombreux par conséquent à prendre la 7 en direction de Lyon. Elle est très encombrée entre Plombières et Saint-Antoine avec au moins 30-35 minutes de bouchon. La L2 est impactée à partir du Merlan avec un quart d'heure de retard pour rejoindre la 7 en direction de Lyon, et la 7 direction Marseille, bouchon entre les Pennes Mirabeau et des Égalades, environ 25 minutes d'attente. La 50 est juste dense dans les deux sens. Pour Aix-en-Provence, rien de bien particulier. Vos infos routes au 04 42 38 08 08 en direct ou en vocal WhatsApp. Les fermetures nocturnes à Marseille, la L2 sera fermée dans le sens Aix-Aubagne de 21h à 6h. Retrouvez la liste des travaux sur ici.fr/Provence.
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0: Demain, l'accès au massif de la Sainte-Baume côté Var, du Haut-Var, du Centre-Var et des Maures sera déconseillé, autorisé mais déconseillé en raison du risque incendie, et les travaux forestiers dans ces quatre zones interdits à partir de 13h. Donc Haut-Var, Centre-Var, Maures et Sainte-Baume. Travaux forestiers interdits à partir de 13h dans quasiment tous les massifs des Bouches-du-Rhône, mais les accès seront ouverts et seront possibles. Et pour les Alpes de Provence, aucune restriction. Vous retrouvez les cartes d'accès au massif sur notre site ici.fr/Provence.
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0: Provence et Disjoué avec Life. Ce soir, France 5 diffuse un nouvel épisode des Trains pas comme les autres en Floride. Philippe Googler est l'invité des Coulisses TV avec Johan Rock dans une dizaine de minutes. D'abord, il est 18h30 et comme tous les soirs à cette heure-ci, c'est le journal du Tour. Gilles Damery.
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2: Et de 3 pour Tim Merlier, c'était l'une des dernières occasions pour les sprinteurs sur le Tour de France. Et c'est une nouvelle fois le bolide belge qui s'est imposé. Après Bordeaux et Bergerac, c'est à Chalon-sur-Saône que le sprinteur de la Soudal Quick-Step a levé les bras. Bonsoir Thomas Coignac.
3: Bonsoir Gilles Damingui, bonsoir tout le monde.
2: Vous avez commenté ce sprint sur ICI, un final marqué par une chute impressionnante.
3: Oui, impressionnante, c'est Fernando Gaviria, le Colombien de l'équipe Cara Rural qui est tombé en premier. Alors, on n'a pas tout à fait compris les tenants les aboutissants de cette chute. Il y a un léger contact avec Olaf Coy, mais on avait l'impression qu'il était déjà en déséquilibre à ce moment-là. Bien amoché, Fernando Gaviria. Ensuite, chute collective, on était à très haute vitesse autour de la 10e place. Notamment deux coureurs de l'auto qui ont été particulièrement touchés. On a même vu un vélo voler dans le public.
2: Meilleur français de ce sprint, Anthony Turgis, 6e. Il se sentait bien aujourd'hui. Le sprinteur de Total Energy s'est accroché avec Binyam Girmay dans le final. Chute évitée. Mais les chutes, ça fait partie des sprints, justement.
4: Oui, on sait très bien que voilà, on a ce risque-là. Tout le monde veut faire un résultat à la clé. Entre sprinteurs, on se respecte toute la journée parce qu'on sait très bien que dans les 10 derniers kilomètres, bah voilà, on dispute nos chances, donc on laisse pas la place aux autres. Encore un sprint très rapide sur cette arrivée-là. Donc vu le nombre de sprints qu'on a eu, une chute, on va dire, c'est ça va.
2: Pour le vainqueur du jour, Tim Merlier, c'est donc déjà un tour réussi, 3 victoires d'étape et l'épreuve n'est pas terminée.
5: C'est presque parfait. C'est possible plus, mais bon, je suis très content avec 3 victoires ici au Tour de France. Un Tour de France qui est pas facile et ça roule très vite. Alors, je suis content de gagner 3 étapes ici.
2: Fidèle à ses idées, le Breton Baptiste Westhoffer a fait une partie d'étape devant le peloton, seul, puis accompagné, puis de nouveau seul. Le coureur de 26 ans massacre les pédales comme un sanglier laboure les champs, d'où son surnom au Finistérien. Élu combatif du jour pour la 3e fois depuis le départ du Tour, Thomas.
3: Oui, mérité, hein, forcément, c'est lui qui avait lancé cette échappée, c'est lui qui l'a relancé ensuite en partant d'abord avec Ewen Kostiou, ça nous donnait une échappée 100% finistérienne, puis tout seul dans le final. Alors, il a peut-être pas été assez patient, ceci dit Baptiste Westhoffer, parce que quand il largue Kostiou, il aurait peut-être mieux valu rester à 4, voire à 2 éventuellement échappés, que d'aller tenter l'aventure solitaire, même s'il est combatif du jour, ça aurait peut-être permis à cette échappée d'aller un petit peu plus loin.
2: Troisième échappée, effectivement, depuis le départ de Barcelone pour Baptiste Westhoffer, qui va bien finir par arriver à conclure.
6: Pour moi, aujourd'hui, c'était l'étape où je m'étais dit, bon, il faut être dans l'échappée aujourd'hui, mais je pensais que, voilà, il y aurait eu des coureurs un peu plus solides et des plus grosses équipes, parce que c'était la dernière journée pour avoir, pour moi, un gros résultat, et c'était vraiment une journée intéressante où on pouvait bien jouer avec le peloton, des routes un peu vallonnées, un peu étroites, un peu de pluie, c'était vraiment la journée parfaite au final. Malheureusement, voilà, maintenant, les équipes, ils laissent plus d'écart, hein. On a eu une 30, bon. On peut pas aller très très loin et vraiment rivaliser.
2: Au classement général, Tadej Pogacar reste en jaune. Le Slovène qui a fait un heureux hein, derrière le podium. Il y a le fils de Tim Merlier, 3 ans, a eu le droit à un autographe du champion sur son maillot. Maillot du, bien sûr, aux couleurs de l'équipe de son papa, évidemment. Tadej Pogacar qui a su éviter la chute aujourd'hui.
7: J'ai vu que beaucoup de gars étaient tombés dans le final. J'avais parié sur Fernando Gaviria aujourd'hui et j'étais très déçu de le voir à terre. J'espère que tous ceux qui étaient dans la chute vont bien.
2: Pour tous les coureurs, encore une journée menée à une allure soutenue, 49 km/h de moyenne aujourd'hui. Pour le Normand Nicolas Prudhomme, équipier de Paul Sexas, c'était loin d'être de tout repos.
8: Journée pas tranquille, journée dure. On a essayé de vraiment de filtrer vu qu'on n'a pas l'équipe pour rouler pour que l'échappée soit pas trop grosse. On voulait plus qu'un gars quand même, mais non, c'est l'échappée nous convenait. Mais le final a été dur sur le positionnement. Moi, je suis pas dans le train pour le sprint, donc j'ai pas tous les éléments pour débriefer. Mais journée assez dure quand même.
2: Demain, la 13e étape sera difficile aussi. Elle conduira les coureurs de Dole à Belfort, près de 206 km à parcourir. C'est d'ailleurs la seule étape à dépasser la barre des 200 km, souligne Christian Prudhomme, le directeur du Tour de France.
9: Ça correspond tout à fait à une tendance. La seule étape à plus de 200 km sur ce Tour de France, il y a 10 ans, vous aviez 5, 6, 7, 8 étapes qui dépassaient les 200 km. Alors ça, c'est à la fois pour une raison d'attractivité, mais c'est aussi pour faire en sorte, en cas de températures extrêmes, que l'étape ne soit pas trop longue. Tendance lourde, bien évidemment, avec une étape qui va nous mener à Belfort, par le Ballon d'Alsace, son vallée de Dole, le pays de Louis Pasteur, jusqu'à Belfort et son fameux Lyon, en passant par le Ballon d'Alsace, le premier grand sommet du Tour de France, 1905, dès la troisième édition du Tour.
2: Le Ballon d'Alsace et les Vosges au menu, les coureurs qui passeront par le village de Mélizet, la commune de Thibaut Pinot sera jugé le sprint intermédiaire. Cette 13e étape sera à vivre sur votre radio ici demain à partir de 13h30 avec Thomas Coignac et Bruno Blanza.
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0: Bon, toujours les gros bouchons à Marseille. La fermeture du tunnel de la Major en direction donc de Fos provoque d'importants bouchons dans le tunnel du Vieux-Port puisque vous êtes obligé de sortir à la Major en surface. Donc, comme le tunnel du Vieux-Port est embouteillé, et ben ça remonte dans le bassin de carénage. Et comme c'est embouteillé sur le bassin de carénage, et ben c'est la panique la plus totale à tel point que le boulevard Charles-Olivon est fermé, la rampe Saint-Maurice est fermée. La Corse-Corderie s'est fermée aussi. Bref, grosse pagaille. Et on a aussi la fermeture du tunnel près d'Ocarénage dans le sens Aubagne-Marseille. Donc c'est vraiment tout Marseille ou presque qui est saturé. À titre d'exemple, ça remonte jusqu'à la rue de la République, ça remonte sur le boulevard Baille et sur le Courriotour avec au moins une demi-heure pour aller jusqu'à la gare Saint-Charles. Le mieux pour vous qui venez de la 50, plutôt comme vous ne pouvez pas prendre le Prado Carénage et comme la L2 est très chargée, je vais y revenir. Bah, le mieux c'est quand même d'essayer de passer par le Jarret, Fleming, Plombière et de récupérer la 55 par Bougainville. Mais attention, la 7 elle est à l'arrêt en direction de Lyon à cause des travaux des Égalades. On a environ une demi-heure de bouchon depuis Plombière. Et donc la L2 est à l'arrêt aussi à partir du Merlon avec un quart d'heure d'attente rien que pour rejoindre la 7 en direction de Lyon. Et puis on a aussi l'option de passer par la Valentine, mais les Trois Lucs et les Olives en direction de la Rose, ça coince aussi avec un quart d'heure d'attente. Donc pas de solution miracle, sauf si vous en avez trouvé une. Bah, merci de la partager pour aider les autres auditeurs de Ici Provence au 04 42 38 08 08. Et puis pour rentrer dans Marseille, ça coince sur la 7 avec 25 minutes d'attente entre les Pennes Mirabeau et les Égalades. La 55 pour entrer dans le tunnel de la Joliette, un quart d'heure puisque le bassin de carénage est à l'arrêt. Et la 50 est juste dans les deux sens, entre Marseille et Aubagne. Pour Aix-en-Provence, rien de particulier, c'est assez calme. Pour Toulon, la 50 en venant de Marseille à partir de Château-Vallon, un quart d'heure. Pour le golfe de Saint-Tropez, Saint-Tropez-Port-Grimaud se fait en 25 grosses minutes. Port-Grimaud-Sainte-Maxime en 25 grosses minutes aussi. Et la bouillabaisse Pamplonne en direction de Ramatuelle sur la route des plages, il y a un quart d'heure d'attente. Allez, vous complétez ces inforoutes en direct ou en vocal WhatsApp au 04 42 38 08 08. Les fermetures nocturnes. En direction de Marseille, la 50 sera fermée entre Saint-Loup et Manpentier de 21h à 6h. Donc le terminus de l'autoroute à Marseille fermé. Vous retrouvez la liste des fermetures sur notre site ici.fr/Provence.
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0: 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Avec Michel Berger, c'est la groupie du pianiste.

0: France. La musique continue avec la Mano Negra, juste après les coulisses TV de Johan Rock.
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0: Johan, vous nous emmenez dans les coulisses de la nouvelle saison d'une émission mythique de France 5.
2: Cet été, c'est déjà la 16e saison de la série Des trains pas comme les autres. Des trains qui feront escale en Angola, Singapour, le Kazakhstan, la Malaisie ou Istanbul. Mais en attendant ce soir, Philippe Googler, le baroudeur en chef, composte son billet direction la Floride.
3: Aux États-Unis, l'automobile reste au cœur de la vie des Américains et le train, beaucoup moins. Si on fait une moyenne, un Français prend le train plus d'une quinzaine de fois par an. Un Américain, à peine une fois tous les 10 ans.
2: Oui, en Floride, le train n'a pas la côte. Mais ceux qu'a déniché ce soir Philippe Googler valent le détour, comme celui dans lequel les passagers assistent à un spectacle interactif façon Cluedo, à l'issue duquel ils devront découvrir le meurtrier. À ce propos, j'ai demandé à celui qui passe sa vie dans les trains, qu'est-ce que ce moyen de transport révèle des pays qu'il traverse ?
4: Les trains racontent souvent l'âme du pays. Quand vous êtes au Japon et que vous êtes sur le réseau des TGV japonais qui s'appellent les Shinkansen, le retard moyen, quand j'ai tourné là-bas il y a quelques années, je crois que c'était dans les 12 secondes. Et puis qu'après, vous allez tourner... où est-ce que c'était ? Je crois que c'était en Namibie, où vous attendez au bord d'une gare qui n'est signalée par rien, en pleine savane, et puis qu'il y a une passagère à côté de vous qui vous dit « faut quand même pas que le train tarde trop, parce que dans le coin, il y a des lions », vous sentez bien la différence.
2: En parlant d'animaux sauvages, ce soir, vous allez assister à une séquence très impressionnante dans laquelle Philippe Googler part avec deux gars dans les Everglades capturer un alligator à main nue. Le journaliste finit même à califourchon sur le dos de la bête. Il n'a pas à chipoter. Il a peur de rien, Googler.
4: Je n'ai pas chevauché très longtemps, hein, si vous regardez bien l'épisode. Quand vous êtes avec des gens qui, par tradition, capturent des alligators et qui ont vraiment l'habitude de faire ça, quand vous filmez avec eux, ils vous mettent en confiance quelque part, et vous voyez bien à qui vous avez affaire. Et donc c'est cette confiance-là qui s'installe progressivement pendant le tournage, qui fait que vous acceptez des choses que vous n'accepteriez peut-être pas autrement. La confiance s'installe au fil des heures et des jours pendant les tournages.
2: Faites donc confiance à Philippe Googler qui saura vous mener dans quelques-uns des lieux les plus singuliers de la Floride. Des trains pas comme les autres, épisode inédit à voir ce soir 21h sur France 5.
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Là, il est 18h48, on refait un point sur le trafic ici Provence. On commence par les nouvelles plutôt sympas, ça veut dire que à Toulon, c'est plutôt correct, que 5 minutes de perdu, hein, à peine sur la 50 en venant de Marseille à partir de Château-Vallon. Pour Aix-en-Provence, rien de particulier, que 5 minutes de perdu sur la D9 à la Puline vers Aix, 5 minutes sur la route de Galice en arrivant au stade en direction du centre-ville, stade Maurice David. Bon, par contre, là, c'est moins sympa, c'est à Marseille avec toujours la fermeture du tunnel de la Major en direction de Fos, et la fermeture du tunnel Pradeau-Carénage dans le sens Aubagne-Marseille, la fermeture de la rampe Saint-Maurice, la fermeture de Charles-Olivon en direction du Vieux-Port, mais pas en direction des Catalans, là c'est ouvert. Et puis une partie du bassin de Carénage est fermée, la Corse-Corderie, bref, c'est vraiment le bazar le plus total avec l'impossibilité de rejoindre le tunnel du Vieux-Port. Donc soyez vraiment très patients et contournez tout ça. Je rappelle que c'est à cause d'une panne électrique. La 55 pour entrer dans le tunnel de la Joliette en venant de Martigues, au moins 40 minutes de bouchon. La 7 en direction de Lyon, une demi-heure entre Plombières et Saint-Antoine. Dans l'autre sens, direction Marseille, entre les Pennes Mirabeau et les Égalades, 25 minutes. La L2, on a un quart d'heure de bouchon entre le Merlan et la jonction avec la 7 en direction d'Aix. Le Jarret, c'est plutôt pas mal, un quart d'heure de perdu seulement à la Timone puis à Vallier. Le Courlioteau, là ça va pas du tout, depuis Baille, au moins une demi-heure de bouchon jusqu'à la Canebière. Rabateau vers Schlossing depuis le rond-point du Prado, un gros quart d'heure. Et puis les Pintres-Roux, les Trois-Luc en direction des Olives depuis la Valentine, au moins 10 minutes de bouchon. Donc voilà, ouais, je le rappelle, il n'y a pas d'itinéraire miracle.

0: Provence, c'est Marine. Dans quelques minutes, vous allez retrouver Laurent Petit-Guillaume. Il vous accompagne en musique 100% années 80. Rendez-vous après le journal.
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0: Merci Provence, c'est George Harrison. Demain il fera beau, du soleil toute la journée, le vent sera faible. Les températures minimales seront toujours trop élevées. Nous sommes toujours en vigilance canicule, orange. Sur le littoral, il fera de 24 à 26 degrés, dans les terres 17 à 22, en montagne 13. Et les maximales, il fera à Marseille 30, à Toulon 32 et à Aix 37. Pour ce qui est du trafic, on fait le point après le journal.
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0: Vous écoutez Ici Provence, il est 19h. Les infos, Benjamin Mathieu.
2: La surprise et le soulagement dans cette petite commune du Tarn. Des ossements qui pourraient être humains ont été retrouvés sur les lieux indiqués par Cédric Jubilard ce matin, à une dizaine de kilomètres du domicile du couple. L'homme a avoué début juillet le meurtre de son épouse. Des fouilles qui ne passent pas inaperçues avec la présence d'une centaine de gendarmes sur place, sous les yeux des habitants de Villeneuve-sur-Vert et Mayocque. Romain Biteau.
3: Des champs à perte de vue brûlés par la canicule, une départementale coupée par des barrages de gendarmerie et au milieu, inaccessible, la zone de recherche. De loin, on distingue trois camions de gendarmerie, des tonnelles blanches au croisement avec un chemin de campagne. Des curieux comme Jean observent la scène.
4: Je pensais bien que on le retrouverait par là, puisqu'il avait dit que... Mais on a été surpris que ça soit à Villeneuve-sur-Vert. À quelques pas de la maison, c'est... Comment je connais spécialement cet endroit, puisque l'hiver, là, c'est un coin où on va faire des promenades. Et donc, sûrement, on a dû passer pas loin où le corps a été enterré. Et si ça fait 5-6 ans que donc on y est passé plusieurs hivers.
3: Aucune info ne filtre sur le résultat des recherches. Cette découverte d'ossements, un soulagement pour Jean et les habitants de Cagnac, commune de la famille Jubilard. Ils espèrent tous qu'elle va permettre d'enfin tourner la page 5 ans après.
2: Alors, reportage ici Occitanie. Une circulation très difficile dès demain et tout le week-end sur les routes de France. La journée de vendredi est classée rouge dans le sens des départs entre le nord-est et la région Auvergne-Rhône-Alpes. Selon Bison Futé, c'est orange pour le reste du pays et ça sera également orange dans le sens des retours. Bonne nouvelle justement avec la réouverture progressive de l'A6 dans une heure dans les deux sens de circulation, annoncent les pompiers de Seine-et-Marne. L'autoroute du Soleil fermée depuis 4 jours à cause de l'incendie en forêt de Fontainebleau qui a ravagé 2000 hectares de végétation. Emmanuel Macron, et qui est venu apporter son soutien aux pompiers à la mi-journée, a annoncé le lancement d'un guichet unique afin de collecter des fonds pour replanter des arbres de ce véritable poumon vert de l'Île-de-France. Et puis soyez prudents, la baisse des températures rime avec orages, parfois violents, avec 30 départements du centre et de l'est en vigilance orange ce soir. En Ardèche, ce sont des grelons de la taille d'une boule de pétanque qui sont tombés sur les têtes hier en fin d'après-midi. Députés et sénateurs ont trouvé un compromis sur le projet de loi d'urgence agricole. Il va probablement permettre son adoption définitive, malgré le maintien de plusieurs mesures contestées, sur la gestion de l'eau notamment, ou la réintroduction de pesticides comme l'acétamipride, un puissant insecticide de la famille des néonicotinoïdes, interdit en France mais toujours autorisé en Europe. Et sur ce sujet précis, les parlementaires ont décidé de s'en remettre au scientifique Édouard Marguet.
5: Le sénateur Duplomb en avait fait sa priorité. Puisque l'acétamipride est utilisé par les autres agriculteurs en Europe, il voulait réautoriser ce produit après 10 ans d'interdiction en France. Sa première tentative l'été dernier, la loi Duplomb avait été retoquée par le Conseil constitutionnel après une pétition qui avait recueilli plus de 2 millions de signatures. Depuis, il est revenu à la charge en faisant voter un amendement dans ce projet de loi d'urgence agricole, une réautorisation par la loi. Mais vu la sensibilité du sujet, les députés ont négocié pour y ajouter une condition. Julien Dive est député LR de l'Aisne.
6: Surtout, c'est pas le politique qui décide. C'est pas le parlementaire qui va décider d'une dérogation. C'est pas le ministère. On a fait le choix de remettre le sujet dans les mains de la science. Et ce sera la science, l'ANSES en l'occurrence, l'agence sanitaire, qui décidera ou pas de la dérogation, sous quelles conditions, avec un strict cadre qui sera décidé si c'est le cas.
5: Et cette dérogation ne concernera que la filière noisette, alors que les sénateurs voulaient une réautorisation pour d'autres productions, comme les betteraves sucrières. Reste à savoir si ça suffira à convaincre l'Assemblée nationale, très divisée sur ce texte. Le vote solennel sur ce projet de loi d'urgence agricole aura lieu lundi soir au Palais de
2: la France insoumise qui réagit déjà ce soir et parle d'un désastre écologique et sanitaire. En sport, la 12e étape du Tour de France remportée au sprint, ça devient une habitude par le Belge Tim Merlier à Chalon-sur-Saône, son 3e succès déjà. Par contre, c'est fini pour les sprinteurs puisqu'on va avoir un nouveau tour d'une certaine manière. On passe un paysage accidenté dès demain. Le peloton visite le ballon d'Alsace, Thomas Coignard.
7: Et oui, on sera dans les Vosges, au programme 166 km quasi tout plat, puis le ballon d'Alsace, 9 km de montée par son versant le plus difficile, et une descente finale jusqu'à Belfort, profil particulier, souligne le français Jordan Jégat.
8: Ouais, c'est ça, je pense que il peut avoir une opportunité pour une belle échappée. Maintenant, c'est un départ sur le plat, donc faudra être quand même un petit peu chanceux pour être devant, et ce sera sûrement un gros groupe. L'idéal, ce serait d'être accompagné de bons équipiers à moi pour faire une belle montée et basculer dans un petit groupe et jouer la victoire. Quoi.
7: Et on attend toujours la première victoire française dans ce Tour de France. À noter que le ballon d'Alsace, c'est une histoire particulière. C'est le tout premier col franchi par le Tour de France dans son histoire. C'était en 1905 pour la 3e édition. La dernière fois qu'on y est passé, c'était en 2023 et un certain Tadej Pogacar avait gagné l'étape.
2: Et on vous retrouve demain évidemment Thomas Coignac à vivre cette étape sur ici et ici.fr.
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0: Ici Provence, le trafic 19h05, la 7 en direction de Lyon. Entre Plombières et Saint-Antoine, vous mettez 25 minutes. La L2 entre le Merlan et la jonction avec la 7, 20 minutes. La 7 direction Marseille entre le convergent de Septem et les Égalades, 15 à 20 minutes. La 55 pour entrer dans le tunnel de la Joliette, une bonne dizaine de minutes. Le tunnel de la Major est toujours fermé à la circulation. Celui de Prado-Carénage dans le sens Aubagne-Marseille est toujours fermé, de même que la Rome-Saint-Maurice, bassin de Carénage et compagnie, en raison de la panne électrique. Un gros bazar encore en ce début de soirée. Vraiment, courage à vous dans les rues de Marseille. Voici Laurent Petit-Guillaume, 100% années 80. Bonne soirée.
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10: Bonsoir à tous, c'est l'heure de votre petite dose de bonne humeur en tube, recommandée par tous les plus grands spécialistes des plaisirs simples. Une heure de refrains qui font du bien, qui peuvent rappeler des souvenirs. Et ça commence comme ça.

0: C'est ta chance, c'était Jean-Jacques Goldman.
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0: Une chanson qui, selon Omar Sy, lui a donné envie de se battre, de tout faire pour réaliser ses rêves. Voilà comment il raconte. Cette chanson a résonné très fort en moi. Il me dit, t'as pas la bonne couleur, la bonne religion, t'es pas au bon endroit. Eh ben, c'est ta chance, tu vas être obligé de faire des trucs de fou pour que ça passe. Et ça s'est plutôt très bien passé pour lui. Phil Collins, lui aussi, sait très bien faire passer les messages. Bon, ok, c'est en anglais, mais l'émotion, tout le monde la ressent quand il compose, par exemple, Against All Odds.
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0: Boom, c'était Niagara. Un tube qui restera 6 mois dans le top 50 en 1985 et qui révèle au grand public le duo Muriel et Daniel, autrement dit Niagara. Une chanson qui donne toujours envie de danser. Comme quoi les années 80, ça conserve. Faut dire qu'à l'époque, on a eu la chance de pas mal pogoter. Ça entretient les mollets. Et comme il faut jamais arrêter, vous en privez pas. Dans un instant, téléphone arrive avec Argent trop cher.
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0: 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Ici Provence, toujours à vos côtés sur la route. Faisons le point tout de suite sur les travaux de nuit avec vous Cédric Frémy.
1: En direction de Marseille, la 50 sera fermée entre Saint-Loup et Manpenty de 21h à 6h et la L2 dans le sens Aix-Aubagne. Sur la 51, fermeture totale de l'échangeur numéro 15, Pertuis de 20h à 6h. Sur la 57, fermeture de la bretelle de sortie numéro 10, Pugéville. Vous savez, c'est là où il y a le grand rond-point de QRS Nord en provenance de Toulon. Bien, cette bretelle sera fermée de 21h à 5h. Sur la 57, fermeture totale de l'échangeur numéro 5, la Valette Nord. Et à la Valette Sud, vous ne pourrez pas rentrer sur la 57 en direction de Nice depuis l'échangeur numéro 4, celui qui est proche de la librairie Charlemagne. Et ce de 21h à 5h. Vous retrouvez la liste des fermetures sur notre site ici.fr/Provence.
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0: Miracle of Love, c'était Eurythmics.
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0: Et si vous vous demandez ce que sont devenus Annie Lennox et Dave Stewart, le duo de Eurythmics, eh bien tout va bien malgré leur séparation. Annie vient de publier un livre retraçant toute sa vie, sa carrière en photo. Et quant à Dave Stewart, il prépare une tournée avec les chansons de Eurythmics, mais accompagné d'une autre chanteuse, l'Australienne Vanessa Amorozzi. Voilà, il suffit de demander. Et pour la suite, vous en redemandez. Bon, bah, je vous propose Image, Les démons de minuit, numéro 1 en 1986. C'est tout de suite.
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0: The winner take it all, c'était ABBA. Le gagnant rafale tout en français, hein. Et on peut dire qu'ils ont raflé beaucoup ABBA. 400 millions d'albums vendus et plusieurs titres dépassant le milliard d'écoutes en streaming, même partagés en quatre. Ça permet de voir venir. Bientôt 20h, l'heure de retrouver Émilie Mazoyer et les essentiels de Décibel. Mais avant cela, toujours dans les années 80, tiens. On écoute Sting, Englishman in New York, juste après ça. Belle soirée à tous.
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1: Belle soirée, bel été à l'écoute d'ici. Il est 20h.
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2: Bonsoir, merci beaucoup.
3: Merci, John Bayes est notre invité ce soir et on accueille aussi Marguerite Capel qui va assurer la traduction. Merci Marguerite. Ma chère John Bayes, la poésie et vous, c'est une longue histoire d'amour. Vous avez même chanté des poèmes du Moyen-Âge en français. Que

0: Brut Bœuf, une chanson qui avait été chantée par Léo Ferré en 1955. C'est un poème très ancien, un poème du Moyen-Âge. Vous avez chanté les poèmes de Rimbaud également.
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0: C'est Enfance 3 de Rimbaud en 1873. Et vous avez dit ce texte sur votre album Baptism en 1968. Alors la poésie et vous, c'est une longue histoire d'amour. Vous publiez aujourd'hui pour la première fois vos textes poétiques. John Baez, pourquoi avoir attendu aussi longtemps?
2: When I wrote them, it was 40-some years ago.
3: J'ai écrit il y a une quarantaine d'années. Je n'avais pas du tout l'intention de faire un livre, j'écrivais des poèmes, c'est tout.
2: Later, after the paintings and
3: et plus tard,
2: books and et cetera,
3: it après was avoir fait des livres, des tableaux, il a été temps de retrouver tous ces poèmes éparpillés dans ma maison, qui étaient aussi dans des hangars et des boîtes. Il m'a fallu 3 mois pour les rassembler. Certains étaient tellement anciens que j'ai dit à mon assistante, je sais qu'il y a ce poème qui est quelque part. Elle a même retrouvé un vieil ordinateur qui avait 40 ans et elle a retrouvé le poème que je cherchais. Et on a dû tout retranscrire parce que c'était impossible de sortir le fichier. Ça a été une très longue quête.
0: Une très longue quête, mais qui, ça y est terminée. Quête réussie, comme disent les fans de jeux vidéo. John Baez, quand tu verras ma mère, invite-la à danser. Ça vient de sortir. C'est une édition bilingue aux éditions Point. Ça veut dire que vous avez à chaque fois des doubles pages. À gauche, le texte en anglais. À droite, le texte en français. C'est toujours intéressant de voir les traductions, évidemment. Évidemment, parfois vos chansons, John, ont été adaptées en français. C'est le cas d'une des plus célèbres en France, la marche de Sacco et Vanzetti, chantée par Georges Moustaki.

0: monde, histoire d'amour aussi avec la langue française. D'où vous vient ce goût pour le français?
1: The French language.
2: Le français?
1: Because this is beautiful.
2: Parce que c'est une langue magnifique.
1: Yeah, there are some languages are prettier than others.
2: Il y a quelques langues qui sont plus jolies que les autres.
1: I don't think English is particularly.
2: Je ne crois pas que l'anglais soit une langue particulièrement intéressante. L'italien, oui. Le français, oui.
0: On dit que l'anglais est quand même une langue plus adaptée pour chanter, pour faire des chansons. Est-ce que ça, vous êtes d'accord avec ça?
1: I think everybody now writes in
2: English. Je crois qu'aujourd'hui tout le monde écrit en anglais. Même à Hong Kong.
1: A songwriter is what language?
2: Quand on écrit une chanson, on écrit souvent en anglais.
1: I don't know to another ear what English.
2: Je ne sais pas comment ça sonne pour une oreille qui n'est pas anglophone.
1: Not as interesting.
2: Mais pour moi, c'est pas aussi intéressant que le français ou l'italien.
0: En tout cas, les versions françaises, les traductions sont très très importantes hein, dans ce recueil John Bass, Quand tu verras ma mère, invite-la à danser. C'est traduit par Anne-Laure Tissu. Puisque vous parlez français, avez-vous travaillé avec la traductrice de vos textes?
1: Non, c'est elle qui... She figured it all out.
2: Elle a tout trouvé toute seule. Elle s'est débrouillée.
0: Wow. Eh ben, vraiment, je vous recommande. Même si vous parlez pas super bien anglais, c'est très intéressant quand même de lire la musique des mots de John Bass et ensuite de se référer à la page de droite, à la traduction, voilà, pour essayer de comprendre exactement de quoi il s'agit. On va évidemment parler de ces textes poétiques qui parlent de l'enfance, de la famille, de la nature, de la vie, de tout un tas de gens qui étaient importants pour vous, mais avant, j'aimerais savoir pour vous, John Bass, est-ce que potentiellement tout poème peut devenir une chanson pour peu qu'on trouve la bonne musique?
1: It would be lovely if it worked that way.
2: Ce serait formidable si ça fonctionnait comme ça.
1: In my experience and experience of my
2: dans mon expérience et celle des personnes que je connais qui écrivent des chansons, on essaie de parfois comprimer les mots dans un poème sur une musique et en général ça ne marche pas vraiment. Il faut les subvertir.
0: Ça veut dire que dans ce recueil, tous les textes, alors certains sont trop longs de toute façon pour faire une chanson, d'autres un peu plus courts, mais certains pourraient correspondre au format de chanson. Vous êtes sûr que dans ce recueil, il n'y a aucune chanson?
1: Non, mais peut-être. I have to look again.
2: Il faut que je le relise.

0: Here's to You, c'est l'histoire de Sacco et Vanzetti, un de vos plus grands succès en France notamment. Vous
1: et
0: avez
1: Italy,
0: un rapport
1: in Spain,
2: et en Italie, et en Espagne,
0: et en Allemagne. Ouais. Vous avez un quel rapport avec cette chanson aujourd'hui?
1: Well, it's interesting because
2: c'est intéressant parce que c'était pas une chanson si connue aux États-Unis parce qu'elle est très politique et que aux États-Unis personne ne se souciait du sort de Sacco et Vanzetti. Mais c'est incroyable à quel point elle a duré. Ce qui, le point de départ, c'est que Ennio Morricone était un bon ami en Italie et c'est lui qui m'a dit il faut qu'on fasse ça. Écris-moi ces trois couplets.
1: And then Morricone came to me.
2: Pas spécialement connu.
1: Can you write some words to this?
2: Je lui ai écrit trois ballades d'abord, donc qui n'ont pas remporté un succès particulier. Et puis Ennio Morricone est venu et il m'a demandé est-ce que là tu peux écrire des couplets sur cet air. Et c'est devenu cette chanson extraordinaire et extrêmement connue partout sur la planète.

0: Vous entendez Jimi Hendrix, magnifique chanson qui s'appelle Little Wing. Jimi Hendrix fait partie des artistes et des amis, des belles âmes, des beaux artistes que vous évoquez dans ce recueil, John Baez, quand tu verras ma mère, invite-la à danser. Jimi Hendrix, vous vous adressez à lui dans un texte. Tu as joué juste avant moi sur l'île de Wight et on ne sait comment tu as mis le feu à la scène. Pourquoi est-il là et à quel point vous a-t-il marqué?
1: It is
2: one of the specially brilliant performers.
1: L'un des artistes les plus brillants.
2: A lot of suffering,
1: avec une profondeur d'âme, beaucoup de souffrance aussi, beaucoup d'adoration.
2: The stage burning down at the Isle of
1: Et puis il y a aussi cette scène qui a brûlé à l'île de Wight. Et puis il y a aussi évidemment Woodstock où il a clôturé le concert avec l'hymne national qu'il a complètement détruit et c'était magnifique.
0: Ouais, Jimi Hendrix qui, comme vous le rappelez à la fin du poème, n'avait que 27 ans quand il est mort. Et c'est un bel hommage que vous lui rendez. Dans le livre, on croise aussi une artiste qui est beaucoup moins connue en France pour nous, c'est Judy Collins.
2: Oui, je sais. She is strong in the United States.
1: Elle est très connue aux États-Unis. En tout cas, elle reste importante.
2: I think it's because they sang in different languages.
1: Je crois que c'est bizarre. C'est peut-être une question de langue qui fait que j'ai été acceptée rapidement d'Europe parce que je chantais dans d'autres langues.
0: Alors justement, découvrez, si ce n'est pas déjà fait, la voix de Judy Collins. Elle chante Leonard Cohen, ça tombe bien, lui aussi est dans le livre.

0: Le texte qui lui est consacré à Judy Collins, en plus, il est alors très court, très frappant. Il y a, je ne sais pas si je dois révéler la fin, je ne crois pas, mais lisez-le en une page. On passe du sourire à l'effroi. Ça vous amuse de nous balader comme ça, nous les lecteurs? C'est l'ascenseur émotionnel.
1: Oui.
2: Judy and I are good friends.
1: Judy et yeah. moi, on est bonnes amies.
2: And she said, quite a life.
1: Et elle a eu une vie compliquée.
2: Compliquée. So when, but the wonderful thing about her.
1: Mais ce qui est merveilleux
2: when
1: chez
2: I call
1: elle,
2: her, I know she'll start. She laughs.
1: C'est que quand je l'appelle, je sais qu'elle va toujours éclater de rire. Elle a un rire spontané.
2: It's wonderful.
1: Qui est merveilleux.
0: Et puis, évidemment, il y a un moment pour parler de Robert Zimmerman, fils aux yeux bleus venu de Duluth.

0: Robert Zimmerman, c'est le vrai nom de Bob Dylan. On vous sait très liés depuis les débuts respectifs de vos carrières. Est-ce qu'il a lu les textes qui lui sont consacrés?
1: Aucune idée. Absolutely no idea.
2: Je n'en sais absolument rien. Et
0: vous aimeriez le savoir ou c'est bien comme ça?
1: C'est bien comme ça. C'est bien. No, I appreciate him now because I had to get over all.
2: J'ai de l'appréciation pour ce qu'il est maintenant. J'ai dû surmonter beaucoup de bêtises. J'ai eu de la chance de le rencontrer à l'époque où je l'ai rencontré. J'ai eu la chance d'avoir ses chansons que j'ai chantées avec lui. C'est extraordinaire. Toutes les autres complications qui ont suivi, c'est terminé aujourd'hui.
0: Qui sont Bébé, Yasha, Étoile, The Raj, Franck et Conseiller?
1: Complicated, but they are
2: compliqué, mais
1: they are inner people.
2: Ce sont discovered when des voix intérieures, des personnes en moi que j'ai découvert alors que je m'étais engagée dans une thérapie approfondie pour affronter des traumas d'enfance. Et comme d'autres personnes, il arrive que l'on découvre les abus par la voix d'autres personnalités. Et je suis heureuse d'avoir eu ce moyen de guérir parce que j'ai aimé toutes ces personnes en moi comme une famille. Et ce qui est important dans le livre, c'est que toutes ces personnalités se sont révélées de meilleurs auteurs, de meilleurs écrivains que ce que je pouvais faire. Parfois, je regardais ce qui était sur la page et je me disais, waouh, c'est pas mal. Et puis, je voyais un autre nom en bas de la page. Yasha est le meilleur auteur.
0: Tellement de choses à dire là-dessus. Déjà que parler de santé mentale pendant des années, ce fut tabou. Et là, que ce soit dès l'introduction du livre, dès votre préface, La poésie et moi, note de l'autrice, vous racontez cette histoire-là, John Baez, vous parlez donc de ces voix intérieures. Et en plus, vous les avez embrassées. Et en plus, elles sont là, et créditées finalement dans le livre. Pourquoi est-ce que c'était important pour vous de nous donner ces coulisses-là, de nous expliquer toutes ces voix intérieures et dans quel texte elles étaient intervenues?
1: In a way, it's because I feel as though I owe it.
2: D'une certaine façon, c'est parce que je crois que je leur dois justement de les créditer pour ce qu'ils ont fait, ce que ces voix ont fait pour moi. C'est sans doute la meilleure réponse. Et puis on a fait front ensemble, tous ensemble, toutes ces personnes et moi. Ouais. On a fait front et ça m'a fait du bien.
0: Est-ce que vous pensez que si on avait osé parler de santé mentale, de trauma d'enfance, si on avait cessé ce tabou plus tôt, alors aujourd'hui peut-être de grands artistes comme Janis Joplin ou plus récemment comme Amy Winehouse pourraient être encore avec nous?
1: If they had discovered their own
2: si elles avaient
1: problems,
2: découvert yeah. ou you know, compris leurs propres difficultés, eh bien, les gens, soit ils vont en thérapie, soit ils vont aux alcooliques anonymes, soit ils meurent.
1: It's sad.
2: C'est ça, la triste vérité.
1: But that, it was huge what they were carrying around with them. Mais a lot of these folks, a lot of
2: toutes ces personnes que vous citez, ces musiciens, portaient un fardeau énorme. Judy, par exemple, je ne sais pas comment elle a fait. Son fils s'est suicidé. Il avait 18 ans. Comment est-ce qu'on vit après ça? Elle vit avec ça. Elle écrit des livres. Elle essaie de se faire du bien. Elle essaie de trouver des façons d'affronter les choses, mais comment affronter une chose pareille? Tout comme Janis n'a pas su le faire à la fin.

0: Alors ça, c'est un album live à avoir dans toutes les bonnes collections de disques, les amis. From Every Stage, album de 1976. John Baez chantait Blowing in the Wind. Cher John Baez, je vois que je parle très très vite, même si elle est bilingue. Elle se dit...
1: No, I love hearing it. It's terrific.
2: J'adore entendre ça, c'est super.
0: Merci beaucoup. Alors, on va écouter une voix qui, je pense, a été importante à toutes les époques, a parlé précisément le 28 août 1963 à Washington et ferait bien d'être écoutée de nouveau en 2025.
3: So even though we face the difficulties of today and tomorrow, I still have a dream.
4: Yes.
3: It is a dream deeply rooted in the American dream.
4: Yes.
3: I have a dream that one day,
4: yes,
3: this nation will rise up and live out the true meaning of its creed.
0: Martin Luther King, le 28 août 1963 à Washington, devant 250 000 personnes. Vous étiez là, Joan. Vous avez d'ailleurs chanté la chanson We Shall Overcome ce jour-là aussi. Est-ce que ce discours de Martin Luther King résonne d'une manière particulière pour vous aujourd'hui dans l'Amérique? Est-ce qu'on a encore ce rêve? Est-ce qu'on a encore de l'espoir? Ou est-ce que les temps sont très sombres?
1: Très sombres. And we just try to find different ways.
2: Et on essaie de trouver différentes façons de combattre ces temps sombres. Je n'avais jamais imaginé dans ma vie, ça ne m'est jamais venu à l'idée qu'on pourrait être confronté à un mal d'une telle ampleur. C'est-à-dire de la malveillance envers des personnes qui ne le sont pas. C'est vraiment une avalanche.
1: The people in this avalanche really... Their first order of business is cruelty.
2: Vraiment, les personnes qui sont en train de mener cette attaque, ce qui les préoccupe, c'est la cruauté, c'est l'humiliation. Alors, qu'est-ce qu'on fait face à ça? On peut avoir l'impression qu'on ne sera pas capable de renverser la vapeur. On ne peut pas faire renverser la marée, on ne peut pas la faire reculer, mais on peut sauver quelques poissons, on peut aller là où il y a besoin d'alliés, on peut être témoin de ces jeunes qui ont parfois 10 ans, qui ne parlent pas anglais, qui n'ont pas d'avocat. Comment est-ce qu'on peut essayer de les protéger? Il faut aller dans les tribunaux, hors des tribunaux. Ça, ce sont des choses qu'on peut faire activement. Et ce n'est pas ce que les personnes imaginent, les marches, les bannières, même si, évidemment, les marches aussi très importante et que je suis ravie que 8 millions de personnes aient manifesté récemment. Parce qu'en Europe, dans d'autres endroits, on se demande, mais qu'est-ce qui se passe dans ce pays? Pourquoi personne ne dit rien?
1: Why didn't somebody stop Hitler?
2: Et moi, en même temps, j'ai passé ma vie à entendre pourquoi est-ce que personne n'a jamais arrêté Hitler. Et bien voilà pourquoi. Parce qu'il était populaire, parce que c'était une véritable secte, une sorte de culte. Et c'est vraiment ce qui est en train de manœuvrer dans la direction d'une dictature aujourd'hui. Et ça ne va pas être simple.
0: Alors qu'est-ce qu'on fait? Dans ces cas-là, on se le répète.

0: Et ceci, we shall overcome. Quelle est pour vous la puissance, soit de la force pure, soit du réconfort, justement, de la musique, des arts, quand les temps sont durs, quand la politique fait peur, est-ce que vous trouvez du réconfort encore aujourd'hui dans la musique, dans la poésie?
1: Of course, yeah.
0: Oui, bien sûr.
1: And I was joking a while ago because
2: Et je plaisantais il y a peu parce que j'ai raconté que j'avais rejoint un cirque.
1: Two nights a week for 6 weeks.
2: Pour pendant 6 semaines, 2 soirs par semaine, avoir justement ce moment où je pouvais laisser derrière moi, quitter cette tragédie de l'époque. J'ai trouvé ça merveilleux. J'ai d'abord commencé par lire mes poèmes en plein milieu d'un cirque. Et on était au milieu de personnes qui pensaient la même chose et toute personne saine d'esprit partage ce sentiment et on était dans la joie et on pouvait retrouver justement cet esprit un peu plus sain dans le cirque, la musique, les arts, tout ce qui est impossible à écraser. En réalité, ils peuvent essayer, mais ça se relèvera.
1: For my part, I appreciate everything
2: that I have. J'apprécie tout ce que j'ai le privilège de pouvoir avoir. Et c'est important pour moi d'apprécier ce privilège chaque jour parce que ça m'aide justement à traverser cette période difficile. Et j'ai tellement de privilèges. Je vis dans la beauté, au milieu des arbres. Personne ne menace ma vie aujourd'hui. Alors j'essaie simplement de veiller sur mon jardin.
0: Tout ça et l'humour. Je voulais terminer en lisant en français, et si vous voulez bien, John, vous lirez vos mots à vous en anglais, parce que oui, l'humour aussi, quelle force! L'écriture est comme l'amour, on ne peut la forcer ou elle meurt en cherchant à croître. L'écriture est comme l'amour, on ne peut la forcer ou elle se change en ciment dans un tube de dentifrice. À vous, John.
1: But do you want me to read it in English?
0: Yes, please.
2: Oh, okay, yeah. En anglais.
1: Writing is like love. It can't be forced, or it dies in its own process. Writing is like love. It can't be forced, or it becomes cement in a tube of toothpaste.
0: Merci beaucoup.
1: Very poetic.
0: C'est poétique.
1: Thank you very much.
2: Merci à vous.
0: C'est poétique et drôle. Quand tu verras ma mère, invite-la à danser aux éditions Point. À très bientôt.
1: Merci.
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0: L'homme qui a réussi à mettre d'accord Le Figaro et l'humanité. Bonsoir Benjamin Biolay.
5: Bonsoir.
0: Mais oui, vous avez fait ça. Le Figaro dit, l'auteur, compositeur, interprète le plus doué de sa génération. Et Luma, très d'accord, dit, mais oui, un double album nourri et inspirant. Eh, la classe ou pas?
5: De ce point de vue-là, ouais, c'est pas rien, quoi. Figaro et Luma, je pense qu'il n'y a que de à ce sujet-là qu'ils ont été d'accord cette année. Donc, pour une fois, je prends.
0: Ouais, on peut découper les articles, exactement. Benjamin Biolay, bienvenue dans Décibel. Cet album, le disque bleu, 11e album, double album. C'est vrai qu'il a été accueilli d'une manière unanime. Luma et le Figaro, c'est pour la vanne, mais n'empêche, le grand public, ça y est, c'est votre terrain de jeu, quoi. Parce que vous n'avez pas perdu la street cred qui vous permet d'être en couverture des Un Rock, mais vous êtes aussi en couvre de Télé 7 Jours et Gala. C'est quoi cette place quasi unique?
5: Je ne sais pas du tout. Moi, j'étais très content de, que que différents médias s'intéressent à mon cas et tout. Ouais. Après, je ne cherche pas à savoir ce que ça veut dire d'être à ces endroits-là, c'est sûr.
0: Alors, est-ce que ça se traduit quand même sur scène et dans le public notamment? Je pose la question parce que vous avez commencé, vous avez déjà fait quelques dates de votre tournée acoustique. Il y a eu Longjumeau et puis il y a quelques jours le Théâtre Marigny à Paris. Est-ce que vous voyez de nouvelles têtes dans le public? Est-ce que vous sentez venir de nouvelles personnes à vos concerts?
5: À chaque tournée, un petit peu quand même. Ouais, j'ai l'impression que c'est quand on va régulièrement chanter et tout dans les villes de France et tout. Si on le fait bien, les gens quand même ont tendance à revenir et pourquoi pas inviter des amis, c'est ce qu'on fait tous en fait, quoi. En disant viens voir, il y a un groupe super, je les ai vus l'autre fois, ça m'a plu. Et c'est sans doute un truc de bouche à oreille plus que de presse, enfin j'espère après. C'était très chouette quand même, ça faisait longtemps que j'avais pas fait de concert régulier, enfin ouais. Que j'avais pas préparé un concert et tout, et là c'était avec les musiciens que je préfère, même si c'était pas tous là parce qu'on peut pas être 15 sur scène, mais non, c'était trop bien, j'ai pris un grand plaisir.
0: Alors ça c'est vu, en plus il y a des vidéos qui ont été partagées sur les réseaux sociaux, qui ont quand même au moins cette qualité-là.
5: Ah, ils ont plein de qualités, les réseaux sociaux.
0: Ouais.
5: Pas que ça.
0: Mais je me suis dit, waouh, qu'est-ce qu'il est détendu sur scène, Benjamin. Moi je vais vous voir en concert, en gros, depuis cette période-là. Ça fait 20 ans, Benjamin. Vous êtes la plus longue relation de ma vie.
5: Ah, ça me fait plaisir.
0: Donc, à l'origine, c'est là où j'ai commencé à aller vous voir en concert. Et en vous suivant, d'année en année, d'album en album, je trouve que vous vous êtes détendu sur scène. Je me demande si vous n'avez pas toujours été super à votre place en studio. Ça n'a jamais été une question. Par contre, sur scène, il vous a fallu plus de temps pour apprivoiser la bête.
5: Beaucoup, beaucoup plus de temps. Ouais. Le studio, c'est pas que j'étais à ma place, mais au début, mes fonctions, elles étaient toutes petites. Quand il faut juste faire un truc, puis après, donc on prend. C'est comme dans n'importe quel métier. En fait, on vous donne de plus en plus de responsabilités, et ça se fait de manière très chronologique. Ouais. La scène, en fait, il y avait la scène avant. Moi, quand j'habitais à Lyon et tout, j'allais jouer, je faisais des concerts, des trucs, et j'étais plutôt détendu. Mais la scène, avec la grosse pression d'avoir sorti un disque, ouais. Et puis au début, j'étais hyper emmerdé parce que je savais que mon disque, le premier Rose Kennedy, c'était un vrai truc de producteur et que c'était impossible à faire sur scène, en fait.
0: Oui, il y a trop d'instruments, trop de choses.
5: C'est une voix toute petite avec énormément de production derrière. Ça avait demandé d'ailleurs du boulot. Donc, ouais. Je savais que c'était mort. Donc, j'ai dû faire avec. Et puis, ça s'est mis à me plaire déjà quand j'ai eu du succès en vérité, quoi, parce que ça change la vie quand même d'avoir un peu de succès. Et puis quand j'ai commencé à me sentir un peu à ma place, c'est sûr.
0: Ouais. Et puis même, je trouve, même physiquement, au début, j'avais l'impression que vous saviez pas quoi faire de votre grand corps là, et que maintenant, oui, vous savez.
5: Je trouve que c'est là où c'est ce qu'on voit le plus quand quelqu'un est pas à l'aise sur scène, c'est quand son corps paraît bizarre. Parfois, la voix, ça va très bien, mais on sent que le mec ou la fille se sent pas vraiment bien. Et moi, je pense que ça se voyait. Ouais.
0: Pensez que le ciné aussi, ça vous a aidé à ça, à apprivoiser ça?
5: Moi, je pense un petit peu quand même. Ouais. Le corps, en tous les cas, ouais, c'est sûr. Ouais, bah oui.
0: Le disque bleu, les amis, sort les violons comme à l'origine, à l'époque.

0: Ça s'est fait dans quel sens, Benjamin, le choix de faire un double album? Vous sentiez que vous aviez des chansons qui étaient vraiment différentes?
1: Oui, il a suffi de quelques chansons, on n'en a mis que deux, mais là je me suis dit, voilà, c'est impossible cette affaire de faire.
0: Sinon, ça marche pas.
1: Ça ensemble. Sur une même face. Bah ouais, parce que je suis à l'ancienne, je pense aux faces d'albums. Et souvent, quand on tournait la face, ça pouvait être complètement différent, mais il y avait eu ce sas entre les deux, ça s'arrête, tu tournes la face et tout. Donc j'ai décidé d'en refaire un, mais j'en avais déjà fait. Et puis, c'est de la génération qui a grandi avec ça, quoi, entre le triple du Clash, Sandinista, le Songs in a Key of Life et l'album Blanc, qui sont des doubles albums.
0: Tous les Led Zepp quasiment aussi.
1: Même Francis Cabrel, si je me trompe pas, Samedi soir sur la Terre, c'est double et tout. Goldman en a fait un double aussi, qui a beaucoup. C'est quand même un truc très culturel de l'époque des albums. C'est là où c'est un peu.
0: Et double tournée aussi, du coup. Est-ce que certaines chansons des résidents peuvent se trouver sur la tournée acoustique et inversement, des chansons de la partie plus acoustique de l'album Visiteur seront dans la tournée électrique?
1: Alors, il y a eu 2-3 chansons de la première phase qui étaient sur la tournée acoustique. L'inverse va être plus difficile, je pense quand même. Ouais.
0: On verra. Pour le moment, écoutons ma préférée de l'album. Je suis très égoïste, hein, j'ai fait la programmation en me disant que à vous aussi ça vous plairait d'écouter Morpheus, Tequila, très homme à la tête de chouche.
1: Total, et Mélodie Nelson, c'est un hommage à Gainsbourg Vanier, ce couple maléfique qui a fait pour moi l'album français le plus dingue de tous les temps.
0: Benjamin Violet est dans Décibel et on est bien contents.

0: J'ai envie de dire un truc très banal, mais c'est pas grave, je le dis quand même, je me rattraperai après. Qu'est-ce que c'est beau, merde, alors.
1: Oh, c'est gentil, non, mais c'est un plaisir à faire. En tout. Mais c'est aussi pour la référence. C'était un plaisir de faire vraiment ça en studio. Au studio ICP à Bruxelles, qui est magnifique, avec les vrais sons. Parce que les disques de cette époque, on les adore à cause du son, mais c'est à cause des studios aussi dans lesquels ils ont été faits, quoi. Tu vois, avec le vrai matos,
0: la bonne console,
1: exactement, le bon paravent, au bon endroit, le bon compresseur. Et là, on s'est fait un peu plaisir et du coup, c'est hyper satisfaisant.
0: Et pour essayer de rendre un peu moins banal mon histoire de beauté, j'ai quand même une question là-dessus, justement. Est-ce qu'il y a autre chose d'encore plus important que la beauté quand on fait une chanson ? Benjamin, je veux dire, est-ce que vous êtes capable de faire un peu moins beau en vous disant que ça sera peut-être plus intéressant ou plus émouvant ou plus choquant ?
1: Non, si c'est plus dansant, je suis prêt
0: à faire moins beau.
1: À faire un petit deal en disant, allez, ce sera un peu moins joli ou par exemple, ce sera moins poétique ou je sais pas quoi. Mais parce que c'est aussi l'autre fonction pour moi de la musique, quoi.
0: Que ce soit beau.
1: Soit j'aime la musique parce qu'elle est belle, soit parce qu'elle est dansante, et quand c'est les deux, c'est merveilleux, quoi. C'est vraiment un truc comme les Smiths dont j'ai toujours été fan à cause de ça, quoi. Au début, quand j'ai découvert, je dansais dessus et ça me rendait hystérique, je sais pas, ça me faisait un effet fou. Et puis quand j'ai commencé quand j'ai eu mon premier disco franco-anglais, j'ai vu les textes, j'étais là, what the fuck, qu'est-ce que tu racontes et tout.
0: Il y a des dossiers dans les
1: chansons de Smiths. Ouais. Et parfois c'est très allégorique, c'est de la vraie poésie, quoi. Il y a des fois, il est très direct. Mais et du coup, j'ai trouvé ça merveilleux. Ouais.
0: Alors, baladons-nous sur cet album. Je trouve un équilibre qui est tellement réjouissant à l'écoute. Par exemple, Soleil profond.

0: vous allez jamais dans le cliché. Oui, il y a de la guitare électrique, mais du coup, c'est contrebalancé par des percus.
1: Ouais,
0: c'est pas une grosse batterie bien grasse.
1: Ah non, c'est des vrais percus tropicales. Ouais, je sais pas. Ouais, c'est envie d'expérimenter aussi, parce que soit pour moi, soit pour d'autres artistes, le vrai titre bien rock avec la grosse batterie, avec le gros son rock, j'ai déjà eu l'occasion de l'essayer pour voir ce que ça avait. J'adore, mais là, c'était trop marrant de mettre des percus tropicales, je trouve.
0: Ou alors, quand vous avez des paroles bien punk, comme Pauline partout, Justine nulle part, alors on contrebalance avec un peu de violon.

0: fait penser. Je me souviens quand j'étais au lycée, on avait un prof de français qui nous étudiait les poèmes de Baudelaire et il nous les faisait analyser. Il nous disait qu'est-ce qu'il a voulu faire, pourquoi il a fait ça, etc.
1: Ah, je détestais ce genre de prof. Moi aussi. Putain, il me faisait ça. J'en ai eu plein des tue-l'amour quoi, qui vont t'expliquer pourquoi tu trouves cette personne jolie. Parce que tu sais, son nez est parfaitement symétrique. Oui. Tu t'en fous en fait, mais bon.
0: Mais ça m'a appris quand même un truc, au-delà de sécher les cours de français, ça m'a appris que, en fait, quand c'est vraiment réussi, c'est rarement un accident. Alors, est-ce que ça vous arrive, les accidents? Ou est-ce que là, ce qu'on vient d'observer, par exemple, que la guitare est contrebalancée par une percu, que les paroles sont contrebalancées par un violon et tout, ça, c'est pas des accidents.
1: Non.
0: C'est à votre niveau d'orfèvrerie, c'est, en fait, c'est des heures de prise de tête.
1: Ouais, un peu de prise de tête, c'est des heures. C'est comme si on jouait à la console aussi, c'est un peu ludique quand même. C'est, ou si on faisait une réussite ou un truc, il y a quand même un côté.
0: Ça fait vieux.
1: En le disant, je m'en suis rendu compte.
0: Mais parce que
1: la console, ça faisait un peu trop jeune par rapport à mon âge, donc je me suis contrebalancé avec un truc de vieux, mais là, je suis allé trop fort. Non, il y a un côté amusant de mettre des mots dans des notes, en fait, quand même. C'est un truc super amusant à faire, je trouve.
0: Et les accidents, ils arrivent ou pas?
1: Il y en a plein, mais ils arrivent sur des compositions. Ça arrive souvent. Il y en a plein par album. Plusieurs par album en général, quoi. C'est vraiment même de se tromper, quoi. Sur la guitare, c'est facile à comprendre, qu'on n'est pas sur la bonne case. Et sur le piano, ça peut être juste une note qu'on n'avait pas prévu de jouer qui crée un accident. Hein.
0: Et donc là, sur l'album, il y a des accidents de studio qui sont devenus la version officielle de la chanson.
1: Ouais, je crois.

0: partout, Justine, nulle part, Benjamin Biolay et l'invité de Décibel. C'est laquelle votre préférée sur cet album, les 24 nouvelles chansons?
1: Oh non, mais moi j'en ai pas des préférées.
0: Rien, jamais.
1: Bon, non, ce sera toujours celles que les gens préfèrent qui sont mes préférées. Tant que je vous dirai dans quelques mois après la tournée. Ouais.
0: Benjamin, sur ce nouvel album, j'aime bien parce qu'on retrouve vos obsessions et il y a de nouvelles obsessions. Obsession Jeanne Chéral, que je partage, elle est formidable. Oh.

0: Vous avez été très impliquée dans le dernier album de Jeanne Chéral. Et alors, elle parlait de vous à toutes les interviews en disant « S'il n'était pas venu me sortir de ma grotte, j'aurais pas fait de disque. »
1: Ouais, après, moi, ça me touche beaucoup qu'elle le pense. Mais je pense qu'elle aurait, quoi qu'il arrive, fait un disque. C'est son carburant, c'est sa passion. Elle est comme moi, elle est complètement fondue de chansons, quoi. C'est quelqu'un qui adore ça. Et je pense qu'au bout d'un moment, elle se serait dit quand même, faut que je fasse des nouvelles chansons. Mais je l'ai un peu bousculé, peut-être.
0: Mais c'est beau, je trouve, votre histoire, cette espèce de très longues amitiés sur des années. Ça va finir par faire des dizaines, même, d'années.
1: Ah oui.
0: Je sais pas, on a tellement l'impression que ce monde de la musique, il est concurrentiel et plein de méchanceté et plein de. C'est beau, je trouve.
1: Oui, c'est assez rare. J'ai pas 3000 relations comme ça dans ce métier et tout, mais il faut que. C'est parce que on aurait été amis quoi qu'il arrive, je pense. On a plein de points communs, je trouve.
0: Autre obsession, les dates. Vous vous souvenez de vendredi 12 sur Grand Prix. Nous sommes maintenant au 15 octobre.
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0: Alors ça, c'est vraiment le signe des grands nostalgiques de tout noter dans un coin de leur tête, noter la date, et quel temps il faisait, et l'heure qu'il était.
1: Après, c'était pas noté, mais je pense que que tout est vrai, la date et tout.
0: Ouais.
1: Cette histoire là, enfin ce petit flashback, il m'est revenu quand j'écris cette chanson à Buenos Aires et tout, et là je parle de Lyon, je le savais que c'était à Lyon et tout, donc j'ai mis la date peu avant mon départ de Lyon d'ailleurs, quoi. Donc oui, c'est un peu vrai, mais je l'avais pas noté tout ça, mais c'est pas une invention.
0: Et vous notez des trucs ou pas?
1: Moi maintenant, je sais, parce que j'ai tendance à me dire que si je m'en rappelle pas, ça valait pas le coup d'être noté.
0: Waouh.
1: Mais je parle des idées.
0: Oui, oui. Même des moments où vous dire, bah merde, là je suis super ému, tiens, je vais noter.
1: Non, je prends pas de photos et tout, mais je suis un peu. L'album de Bad Bunny m'a beaucoup touché parce que de dire j'aurais dû prendre plus de photos, c'est. Moi, je sais exactement ce que c'est que cette sensation. Quand je vis un truc, je pense jamais soit à prendre la photo, soit à le noter, parce que j'ai l'impression que c'est le seul moyen de le vivre vraiment. Mais parfois, tu te dis, oh, j'aurais dû
0: garder quelque chose. Bon, alors, l'obsession de l'eau, ça, c'est pas nouveau. Ça fait longtemps que l'eau, sous toutes ses formes, et notamment la mer, est dans vos albums. Mais là, ça y est, vous n'habitez plus que au bord de l'eau.
1: En fait, oui, j'ai de la chance. Même à Paris, que je suis loin des quais de Seine, mais il y a quand même de la flotte et tout.
0: Il y a de la flotte quelque part.
1: Mais après, à Buenos Aires, il faut dire les choses. Il y a des gens qui viennent à Buenos Aires, je leur dis, tu sais que c'est au bord de la mer, et ils me croient pas, parce que la ville tourne le dos à la mer.
0: Ouais.
1: Elle est construite dos à la mer. Et ça, quand on les emmène à Puerto Madero, et qu'ils voient qu'effectivement, il y a ce... Bon, après, elle est très polluée à Buenos Aires, on peut pas s'y baigner. Mais il y a réellement la mer, oui. Mais on la voit jamais.
0: Mais alors, vous avez essayé d'analyser ce que ça vous procure, et pourquoi votre disque, il est bleu, et pourquoi, avant de le sortir, il y a eu plein de vidéos où on voyait, oui, la mer, etc.
1: Je sais pas, j'aime ça. C'est à la fois rassurant, et en même temps, ça vous remet en place, quoi. Quand vous faites un tout petit peu de bateau, dès qu'il y a un peu de grain, dès que ça envoie un petit peu, et tout, même quand vous nagez et que vous sentez qu'il y a vraiment du courant, et qu'il n'est pas, ce serait pas très malin d'aller très très au large, vous voyez que vous dépassez, vous sentez bien que la mer, en une seconde, elle peut vous coucher quand même, quoi.
0: D'accord, ah ouais, donc c'est un truc avec les éléments.
1: Mais j'aime la regarder, par contre, elle me fait un bien fou, à chaque fois.
0: C'est comme dans Resident Visiteur, la chanson avec la peur de l'avion, qui sont au-dessus de la flotte aussi, quoi.
1: Exactement.
0: Ouais, non, ça fait du bien, c'est vrai, de se frotter aux éléments. Alors, nouvelle obsession, j'espère que je me suis pas plantée, Benjamin, mais en écoutant l'album, j'ai remarqué que ça parlait beaucoup de sommeil. Et alors ça, c'est bien parce que il y a réfléchi. J'espère que je me suis pas plantée, les amis, attention, si j'ai mal interprété, c'est pas grave, mais on a quand même la sieste, on a Morpheus Tequila, Morphée, je ne fais que dormir.
1: C'est quelqu'un qui...
0: Voilà. Mauvais garçon, même quand je dors, je fais des ronds, le disque bleu, et on a deux pannes d'oreiller aussi dans le disque, une sur juste avant de tomber et une sur mes souvenirs.
1: Ah ouais.
0: Alors, non mais je trouve ça intéressant parce que votre image de mauvais garçon, vous en jouez d'ailleurs dans une des chansons, on se dit, le mec ne dort pas la nuit. Et en fait, là, je trouve que vous parlez vachement de sommeil.
1: Ah non, non.
0: Est-ce que vous êtes devenu raisonnable maintenant et vous vous couchez tôt avec une tisane?
1: Ça peut arriver, ouais, quand même. Ouais, quand même. Mais c'est très facile à expliquer. C'est qu'avec le temps, je trouve la solitude de moins en moins pesante aussi.
0: Ah ouais, c'est vrai.
1: Ouais. Ça me va très bien, je peux rester longtemps tout seul et un peu comme un ermite. Le fait de sortir beaucoup, c'est parce qu'on a aussi peur de ça, de la solitude, de
0: oui.
1: Et la nuit.
0: On préfère être avec 10 cons qu'être tout seul.
1: Exactement, et parfois c'est pas 10 cons, il y en a juste 9. Et
0: oui. Mais... Bec BD était pas là.
1: Voilà, il s'était barré. mais c'est un peu ça d'ailleurs, traîner dans des endroits où il y a des gens comme ça et tout.
0: Ouais.
1: Pas forcément les meilleurs endroits du monde pour se sentir bien et épanoui. Mais la peur de la solitude, la nuit qui tombe, le truc. J'ai le souvenir de ces angoisses qui me forçaient à sortir et donc à moins dormir et tout. Maintenant, j'ai pas peur d'être seul.
0: Eh ben, ça fait quand même des bonnes chansons, comme quoi.
1: De toute façon, il faut être tout seul pour faire ça. Ouais.
0: Eh bien, merci pour ces mois de solitude, Benjamin, qui nous ont amené ce beau disque bleu. Je me joins au concert de louanges du public, de la presse. C'est absolument incroyable. Et on a hâte de vous voir sur scène. C'est conseillé par l'Humanité et le Figaro, les amis, c'est important.
1: C'est pas rien, ouais.
0: Merci, Benjamin.
1: Merci beaucoup.
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0: Le point sur les fermetures nocturnes avec Cédric Frémy.
3: En direction de Marseille, la 50 est fermée entre Saint-Loup et Manpenty jusqu'à 6h du matin, donc dernière sortie possible, Saint-Loup. Également à Marseille, la L2 est fermée dans le sens Aix-Aubagne jusqu'à 6h. Sur la 51, fermeture totale de l'échangeur numéro 15, Pertuis, jusqu'à 6h du matin. Déviation donc par Mérargues ou par Cadarache ou Manosque. Sur la 57, la bretelle de sortie numéro 10, Pugéville, celle du grand rond-point de Cuers en provenance de Toulon, est fermée jusqu'à 5h. Sur la 57, l'échangeur numéro 5, la Valette Nord, est fermée jusqu'à 5h. Et à la Valette Sud, vous ne pouvez pas rentrer sur la 57 en direction de Nice, depuis l'échangeur numéro 4 qui est proche de Charlemagne, et ce jusqu'à 5h du matin. Vous retrouvez la liste complète des fermetures nocturnes sur notre site internet et application ICI, et le site c'est ici.fr/Provence.
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0: Le point sur les fermetures nocturnes avec Cédric Frémy.
5: En direction de Marseille, la 50 est fermée entre Saint-Loup et Manpenty jusqu'à 6h du matin, donc dernière sortie possible, Saint-Loup. Également à Marseille, la L2 est fermée dans le sens ex-Aubagne jusqu'à 6h. Sur la 51, fermeture totale de l'échangeur numéro 15, Pertuis, jusqu'à 6h du matin. Déviation donc par Mérargues ou par Cadarache ou Manosque. Sur la 57, la bretelle de sortie numéro 10, Pugéville, celle du grand rond-point de QRS en provenance de Toulon, est fermée jusqu'à 5h. Sur la 57, l'échangeur numéro 5, la Valette Nord, est fermée jusqu'à 5h. Et à la Valette Sud, vous ne pouvez pas rentrer sur la 57 en direction de Nice depuis l'échangeur numéro 4 qui est proche de Charlemagne, et ce jusqu'à 5h du matin. Vous retrouvez la liste complète des fermetures nocturnes sur notre site internet et application ici, et le site c'est ici.fr/Provence.
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3: Le point sur les fermetures nocturnes avec Cédric Frémy.
4: En direction de Marseille, la 50 est fermée entre Saint-Loup et Manpenty jusqu'à 6h du matin, donc dernière sortie possible, Saint-Loup. Également à Marseille, la L2 est fermée dans le sens Aix-Aubagne jusqu'à 6h. Sur la 51, fermeture totale de l'échangeur numéro 15, Pertuis, jusqu'à 6h du matin. Déviation donc par Mérargues ou par Cadarache ou Manosque. Sur la 57, la bretelle de sortie numéro 10, Pugéville, celle du grand rond-point de Cuers en provenance de Toulon, est fermée jusqu'à 5h. Sur la 57, l'échangeur numéro 5, Lavalette Nord, est fermée jusqu'à 5h. Et à Lavalette Sud, vous ne pouvez pas rentrer sur la 57 en direction de Nice, depuis l'échangeur numéro 4 qui est proche de Charlemagne, et ce jusqu'à 5h du matin. Vous retrouvez la liste complète des fermetures nocturnes sur notre site internet et application Ici, et le site c'est ici.fr/Provence.
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0: Il est 1h.
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0: Le point sur les fermetures nocturnes avec Cédric Frémy.
2: En direction de Marseille, la 50 est fermée entre Saint-Loup et Manpenty jusqu'à 6h du matin, donc dernière sortie possible, Saint-Loup. Également à Marseille, la L2 est fermée dans le sens ex-Aubagne jusqu'à 6h. Sur la 51, fermeture totale de l'échangeur numéro 15, Pertuis, jusqu'à 6h du matin. Déviation donc par Mérargues ou par Cadarache ou Manosque. Sur la 57, la bretelle de sortie numéro 10, Pugéville, celle du grand rond-point de QRS en provenance de Toulon, est fermée jusqu'à 5h. Sur la 57, l'échangeur numéro 5, la Valette Nord, est fermée jusqu'à 5h. Et à la Valette Sud, vous ne pouvez pas rentrer sur la 57 en direction de Nice, depuis l'échangeur numéro 4 qui est proche de Charlemagne, et ce jusqu'à 5h du matin. Vous retrouvez la liste complète des fermetures nocturnes sur notre site internet et application ICI, et le site c'est ici.fr/Provence.
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3: Aujourd'hui, j'ai testé pour vous le cirque de Navacelles. Je vous emmène avec moi dans un endroit qui donne le vertige, mais dans le bon sens du terme. Et pour vivre cette aventure, Christina et Lola sont avec moi. Autant vous dire que l'expérience se vit encore mieux à plusieurs. Direction le cirque de Navacelles. La route serpente tourne, monte, et par la fenêtre, le paysage change peu à peu. Et puis, on arrive dans les hauteurs, on coupe le moteur, silence total. Devant nous, un immense amphithéâtre creusé par le temps. Des falaises vertigineuses, la rivière tout en bas, toute minuscule. On reste là, sans parler, juste on regarde. On entame la descente à pied. Le sentier s'enfonce doucement et dans le cirque, à chaque pas, le décor change. À gauche, des falaises impressionnantes. À droite, de la verdure, des odeurs de nature, le bruit discret de l'eau en contrebas. Une me souffle, qu'est-ce qu'on se sent bien ici. Et l'autre qui nous dit, en sortant son téléphone bien évidemment, c'est tellement beau pour capturer tous ces moments. On marche, on discute, on rigole, on s'arrête souvent, pas parce que c'est fatigant, mais chaque virage offre un nouveau point de vue. On arrive en bas, on découvre le village de Navacelles. Quelques maisons en pierre, la rivière qui passe tranquillement, le temps qui semble s'être arrêté. On parle moins fort, on respire profondément. C'est une expérience à la fois physique, parce qu'elle se mérite, et contemplative, parce qu'on prend le temps de vraiment vivre l'instant. Ce que j'ai ressenti ici, un mélange étrange de vertige et de sérénité, la nature immense, presque écrasante, et en même temps, incroyablement apaisante. Partager ce moment avec Lola et Christina rend l'expérience encore plus forte. On s'encourage, dans les montées, on rit, on s'émerveille ensemble. Le cirque de Navacelles est un lieu à voir au moins une fois dans sa vie. Accessible toute l'année, il propose de nombreux sentiers de randonnée, bien balisés pour tous les niveaux. Prévoyez une bonne paire de chaussures quand même, de l'eau et surtout le temps pour vraiment profiter. Petit conseil pratique, laissez votre voiture au belvédère de Blandas, 4€, et prenez la navette gratuite pour descendre dans le cirque. Elles sont mises en place pendant la saison estivale.
4: Pourtant, que la montagne est belle.
3: J'ai testé, j'ai adoré le cirque de Navacelles, un endroit puissant, naturel, inoubliable. C'était Béatrice et on se dit à très vite pour une nouvelle chronique pleine de découvertes.
4: Que l'automne vient d'arriver.
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5: Salut Brice Hizel.
6: Comment il s'appelle déjà ?
5: Je m'appelle David Pasquet, j'ai 55 ans.
7: C'est le musicien alors ?
5: Je suis talabardeur, musicien, compositeur.
7: Ça c'est terrible, les musiciens, ça branche toujours beaucoup les femmes. C'est dur pour les autres.
6: Mais qu'est-ce que tu fais là ?
5: Je suis dans les petits bonheurs.
8: À l'avant la musique !
5: Vous habitez où, vous m'avez dit ? Alors, moi j'habite à Vannes, je viens du centre Bretagne, du Saint-Nicolas-du-Pelem.
7: Comment t'as fait pour te retrouver là-bas ?
5: parce que je suis arrivé par la rencontre d'une fabuleuse femme qui a finalement m'a déplacé de mon centre Bretagne.
6: J'ai jamais vu un homme avoir autant d'égards pour une femme.
5: J'habite là-bas depuis 95. Il y a la mer, il y a la ville, il y a la campagne pas loin. Bon, il y avait une culture vantaise aussi à Saint-Nicolas, c'est-à-dire que c'est quand même le Pline qui est roi à Saint-Nicolas-du-Pélem. Et finalement, d'aller à Vannes, c'était pas aller tellement l'étranger pour moi.
8: Oui, enfin, en somme, tu n'as jamais quitté le département.
9: Pour ainsi dire.
10: J'ai acheté un petit 45 tours. Regarde.
5: Mon premier 45 tours, c'est un Titi et Gourminet qui se parle avec une petite musique derrière.
11: Et Gourminet, veux-tu jouer avec moi? Gourminet.
5: Ouais, voilà. Gourminet, non. Bah, j'écoutais ça tous les jours, hein. D'ailleurs je crois qu'il restait toujours sur l'électrophone. Ça me rendait plein de joie et en même temps un peu de méfiance quand même, parce que Titi, il faut qu'il fasse attention à Gourminet. Et Gourminet, c'est un malin.
12: Une
5: blague courte.
12: Bon, vous y allez, oui.
5: Un jour, à la plage, celle-ci voulait toucher mon coquillage. Je lui ai dit, oh, fais-moi l'amour si tu veux, mais touche pas à ma coiffe.
13: Très drôle.
3: Ça n'a pas l'air.
14: Ce matin, exercice d'expression orale.
5: N'est que tout la variant, hein.
15: Ce qui signifie ?
5: Ce qui signifie, c'est pas le tout de raconter les conneries.
3: Ah non, je confirme.
16: Oh, bon, dites pas de conneries.
5: Allez, salut, canabou.
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17: Oh, ce vin là, il est ben trop bon pour la modurer.
18: En Berrichon, dans le texte.
17: À modurer le vin, ça veut dire y rajouter de l'io. Je vous avoue que je connaissais pas ce mot-là, puis que je l'ai trouvé dans mes livres. Je vais le souffler au grand maître des chevaliers du PSU à Mentoux, vu que là-bas, les gars, ils s'engageront à ne jamais couper d'eau un vin de qualité. 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Blascandi, Georges Blanchard. Si par hasard, la souée vous amène par chez nous, jabio dégraissé, ou rentrez jamais au ch'ti domaine, beuvez plutôt lieu du fossé. Le bourgeois, il vous recevrait avec jouet, vu qu'il est plus barlot que méchant. Mais, je vous préviens, il vous ferait bouer du vin de marchand. Oh, si le vieux Noé, sur temps de sounache, n'avait pu goûter que ce jus-là, je connaîtrais encore que le vin de parche, et je dirais point de mal du Noah. Ouais, qui est pourtant bon à valouer, et qu'on dit pour ben exigeant. Oh, c'est plus fort que moi, je peux pas boire du vin de marchand. C'est épais, ça saoule, et ça tache, le fond du verre, et devient noir et bleu. Quand que ça pendait à la moustache, on croit voir goûter du sang de bœuf. Pour moi, bon gens, v'là ma consigne. Gardez le corps solide et sain, buvez surtout du vrai vin de vigne, du vin de chez nous, du jus de raisin, et le pays connaîtra la joie en nous montrant son vrai penchant le jour qu'on n'y donnera plus à boire du vin de marchand.
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1: Nous sommes avec Joaquim Cordero dans le centre historique de Montferrand. Joaquim, vous avez un parcours assez atypique. Papa était déjà là, le grand frère, la grande sœur, déjà bien installés. Et vous, finalement, vous êtes resté quasiment une dizaine d'années au Portugal avec maman et les autres frères et sœurs avant de venir.
2: C'est ça.
1: Feia, farta et formosa.
2: C'est ça.
3: Alors, farta, généreuse, fria, parce qu'elle est à 1000 mètres d'altitude.
1: Voilà,
3: c'est la ville la plus haute du Portugal. Après, une mauvaise langue disait qu'elle était vilaine. Et moi, je dirais plutôt qu'elle est formose, c'est les charmeuses, quelque chose un petit peu dans ce genre.
1: Bon, en tout cas, c'est là où vous êtes né, c'est là où vous avez passé vos premières années, enfin, proximité, dans un petit village, Monte Soito.
3: C'est ça.
1: Un beau jour, donc, vous décidez de partir. Votre papa est venu vous chercher avec votre sœur. Racontez-nous.
3: On part. À l'époque, on était mal informés.
1: Oui, les gens disaient que, attention, vous n'avez pas de papier, il faut se cacher, etc.
3: Alors, moi, j'ai passé la frontière donc, d'Espagne, d'abord.
1: Villa Formosa.
3: Villa Formosa, par les petits chemins. Je me suis retrouvé de l'autre côté. Donc, on a pris le train Fontes du Nord, donc côté Espagne. J'étais accompagné de ma sœur, le beau-frère, le papa. On arrive à la frontière donc, de France. Et là, bon, à la douane, ils m'arrêtent, ils me disent, bon, papier. Donc, j'ai montré ma pièce d'identité. On m'avait dit qu'il fallait que je dise que j'étais seul, parce que sinon, ils pouvaient accuser le papa qu'il n'était pas sœur. Enfin, c'était tout un truc qui ne tenait pas debout. Mais bon, à l'époque, c'était comme ça.
1: Là, ça a été un vrai problème.
3: Eh bien, ça a été un vrai problème, parce qu'il m'envoie dans une salle, et au bout d'un petit moment, un gendarme me prend, il me ramène. Donc, on était deux. Marche arrière, direction la douane espagnole. J'étais pas majeur, j'avais pas le droit de voyager. Il me laisse donc à la douane, il prend l'autre gars, il l'amène ailleurs. Et moi, j'étais là tout seul.
1: Seul ? Qu'est-ce que vous avez ressenti, la joie
3: Là, j'ai dit, je sais pas comment ça va se passer, mais.
1: Vous n'aviez pas un sou en poche ?
3: Pas un sou en poche, c'était mon père qui avait tenu. Je sors de la gare et je prends la route en direction d'Andaï, donc de la frontière française. Je vais essayer de voir si je trouvais mes parents. Au bout d'un petit moment, qui sait que je vois un taxi qui s'arrête à côté de moi. Ma sœur à l'intérieur, je peux vous dire que ce jour-là, j'ai dit, bon voilà, ça y est, je suis sauvé. Elle a été très courageuse parce qu'elle a dit, arrive ce qui arrivera. Mon frère, je ne vais pas le laisser comme ça. C'est quelque chose que je lui dois, ce geste qu'elle a fait.
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4: Quand j'étais petit, j'étais malade en voiture. Donc même si on partait tôt le matin, j'avais pas d'autre choix que de regarder la route. Et c'est comme ça que je me suis un peu intéressé à l'environnement routier, à tout ce qui se passe autour des routes.
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4: Bonjour, Laurent Carré, j'ai 54 ans, je suis professeur d'histoire géographie au Collège de Descartes. Je suis président de l'association Nostalgie, une association qui milite pour la sauvegarde du patrimoine et la mémoire de l'ancienne route nationale 10.
6: Je crois qu'on a là aujourd'hui la définition du prof cool. C'est celui qui arrive encore en 2025 en deux chevaux sur le parking du collège et qui met de l'humain avec un grand H dans toutes ses histoires.
4: Je suis né moi-même un peu par accident sur les bords de la Nationale à Sainte-Maure-de-Touraine. Et moi, l'attachement me vient du fait que j'ai grandi devant une agence Citroën. Ma mère allait souvent me rechercher dans le garage, ramener les catalogues que je ramenais de chez moi, donc je pense que ça vient de là.
7: Vous êtes une des rares personnes pour qui le mot bouchon ne fait pas tellement peur.
4: Non, voilà, enfin, même jusqu'à, on pousse le vif jusqu'à en réorganiser. Depuis 2013, on organise à Sainte-Maure-de-Touraine le bouchon de la Nationale 10. La Nationale 10, c'est la route qui fait Paris, Bordeaux, Espagne. 765 km de bitume. En Touraine, c'est vraiment une colonne vertébrale du département, puisqu'elle la traverse quasiment, elle la coupe en deux, pratiquement moitié-moitié, depuis Château-Renaud jusqu'au sud de Sainte-Maure.
8: Souvenir
6: On pose les cartons, les albums photos, petit tour du département dans les années 50, 60, 70 avec toutes les photos, toutes les cartes postales.
4: Le cocardier dans les années 50 était tenu par un cuisinier humoriste qui avait dressé un petit coq qu'il avait sur l'épaule. Là par exemple on est à Ville-Domé, à la Grand-Vallée, Pierre de Tours, la Cocotte Minute, le garage Citroën, un policier monté sur cette plateforme, la grillade. Elle a brûlé très peu de temps après son ouverture.
7: Pas drôle vu le nom.
4: Et en plus...
6: Alors l'incarnation concrète de cette passion pour Laurent, c'est une station. On monte dans la Dodoche, direction Ozo.
4: On est au lieu dit Bellevue, voilà pourquoi on l'appelle la station Ozo Bellevue et on est sur la commune de Sainte-Maure-de-Touraine. Premier but, ça a été de la sauver cette station. On a tous reconnu le caractère patrimonial exceptionnel de l'architecture. Chaque fois je suis fier, c'est grâce à l'association qu'on a fait bouger un petit peu les
6: Retour
4: choses.
6: Retour à la belle époque, Laurent, sans ceinture, sans limitation de vitesse. Vous le savez, hein, le bonheur des uns.
4: Et avoir une caravane ou une vieille de chevaux devant soi quand on avait une voiture plus puissante.
6: Et le malheur des autres.
4: C'était une vision d'horreur, quoi.
6: À vous de lui envoyer vos souvenirs et vos histoires pour décortiquer tout ça. Il saura prendre le temps.
7: Vous prenez l'autoroute ou pas ?
4: Très rarement. Je veux profiter du paysage, je veux m'arrêter où je veux, quand je veux. Le voyage ne commence pas à destination, il commence quand je monte dans ma voiture.
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2: Taureau, je crois que c'est du 21. Ah non, je sais plus.
8: Savez-vous ce que c'est que l'astrologie ?
9: C'est les astronautes qui vont dans l'espace.
2: C'est l'espace et les constellations, le placement des étoiles.
8: Vous êtes de quel signe ?
9: Verseau. Moi, je crois que je suis taureau.
10: Moi, je suis taureau.
11: Moi aussi, je suis taureau.
8: Comment on a découvert que vous étiez de ce signe-là ? C'est grâce à quoi ?
2: Au mois de l'année, par exemple, le taureau, je crois que c'est du 21 mars jusqu'au 20... Ah non, je sais plus.
12: Moi, j'avais un petit carnet de jeu et il y avait un jeu. Si on réussit le jeu, on savait on était de quel signe.
13: C'est quand même magique, hein ?
14: Waouh, c'est fabuleux ! Et pourquoi on fait ça ?
12: Je sais un peu, Verseau, c'est de quel temps à quel temps ? C'est de la fin de janvier au début de février. Et moi, vu que je suis née le 31 janvier, je suis Verseau, du coup. Ça s'appelle des signes astrologiques. Et l'astrologie, du coup, c'est des signes astrologiques.
8: T'es taureau, ça veut dire que tu rentres, t'as besoin d'une étable ?
2: Non, c'est sur les qualités. C'est quand on est, par exemple, taureau, dans le mois où on est taureau, on n'est pas comme d'habitude.
8: Et vous êtes comment, messieurs les taureaux ?
2: J'en sais rien.
15: Il possède certainement des qualités, mais voilà. Lesquelles ?
12: Je sais pas, moi, je pense de l'émotion. Beaucoup, beaucoup d'émotions. Après, je sais pas.
16: Comment je peux te montrer que je peux être fort et sensible, noble et affectueux ?
17: Les taureaux, par exemple, ce sont des personnes qui sont nées pendant les mois de taureaux.
18: C'est logique.
17: Quand on est taureau, on se contrarie plus, on est plus vexé, alors que d'habitude, non.
12: Taureau, vu que les taureaux, c'est costaud, je pense que les taureaux, ils sont costauds. Enfin, ceux qui ont les signes astrologiques taureaux, ils sont peut-être très forts.
8: Et les balances, alors ?
19: Quand on était le signe astrologique balance, c'est-à-dire que quand il y a quelqu'un qui nous dit quelque chose, on va le balancer.

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2: Le temps de vous lire en marseillais. Bonjour Médéric.
1: Bonjour Philippe.
2: C'est notre linguiste marseillais. Donc on va jouer ce matin un peu comme des enfants.
1: Oui, tout à fait. Alors vous savez à quoi jouent les enfants en ce moment? Enfin ces jours-ci, ces temps-ci.
2: Ces temps-ci, bah, avec le smartphone, ouais. Jeux, voilà quoi.
1: Les tablettes, les jeux vidéo, etc. Ouais. On est d'accord. Bon, les tout petits jouent encore avec des voitures, des robots, les trucs Pokémon, etc. Voilà. Alors autrefois, alors non, je vais pas faire celui qui grommelle à mon réguignard.
3: C'était mieux avant. C'est ça.
1: Non, mais je vais vous parler quand même des réguignards. Les Réguignards de Luberon, c'est une association provençale qui, comme son nom l'indique, regroupe des amoureux de la culture et de la langue provençale, des gens du Luberon, qui s'appellent avec autodérision donc les Réguignards, en gros les râleurs. Hein. Eh bien, la présidente de cette association est bien connue chez nous, il s'agit de Claudette Ocelli, aussi connue sous le nom de Mamette, dont on a entendu la voix sur notre antenne pour nous apprendre un peu de provençal. Avec ces Réguignards, elle organise jusqu'au 14 mars à Pertuis, à l'espace de Croze, une exposition appelée Joe et Jugué d'antan, qui propose de retrouver des jeux et jouets d'antan et avec leur petit nom en provençal. Alors autrefois, les minots jouaient à Ouda, au dé, au Baouduf, au Toupi ou au Quille. Au Quille, il y avait les osselets aussi. Alors je me souviens que mon frère jouait, je trouvais ça bizarre, les osselets. Mmh. Mais voilà, ça a disparu, j'ai l'impression.
2: Oui, c'est vrai.
1: Non, voilà, on ne voit plus ça. Jouer aux osselets, c'est Djouga, Djibotrao et Mélisa Ousset. Par contre, les billes, on y joue encore. À mon époque, on prisait les gros galops comme ça, ils ont tiré les soldats Starlux.
2: Ouais,
1: on jouait au pot. Enfin bref, voilà, j'adorais les billes. Dans la cour de récré, je pense qu'on joue encore à la marelle ou à la corde persaouta, je traduis pas. Mais probablement plus aux yeobanda, les yeux bandés, au Colin Maillard, qu'on appelle aussi Kukuruma. On dirait une chanson Kukuruma. En revanche, on fait encore liser Skundai, le jeu de cache-cache, à partir du verbe s'escoudre, se cacher. Et on dit parfois, va t'escoudre, va te cacher. On joue aussi à la poupée, la titeille, dans son ousta ou des titeilles, sa maison de poupée, ou bien avec une poupoune pour Djouga à la mama, là non plus, je traduis pas. Quand j'étais minot, j'adorais jouer avec les taraillettes, la dinette, mais aussi à la marchande. J'avais d'ailleurs un bel établi de marchande et je vendais à ma mère, à ma grand-mère, plein de beaux fruits et légumes en plastique, ou du poulet, ou en plastique, ou du fromage en plastoc. Avant, la malbouffe, vous voyez, avait déjà tout prévu. Tous ces jeux d'enfants d'hier ou d'avant-hier sont présentés à l'exposition Joe et Jugué d'antan à Pertuis jusqu'au 14 mars pour ce... Et samedi, donc demain, il y aura en plus un grand jeu de piste sur le double thème du parler provençal et des jeux d'enfants dans les rues de Pertuis, mais aussi du Motus. Tous les t-shirts, toute l'après-midi, nous serons sur place avec mon collègue Bla pour vous faire jouer à Motus en mode démo ou initiation. Mais il y aura aussi un Motus en live, en public, avec les meilleurs joueurs de Motus à défier. Alors, de mon temps, on jouait à cache-cache, et celui qui comptait, on disait qu'il pégait. On disait, allez, c'est toi qui pègue. Ouais. Et on joue aussi à faire des moulons dans la cour. Et pour signaler un attroupement, on crie moulon. Donc ce samedi, moulon à Pertuis.
2: Allez, moulon.
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4: S'il y a un endroit qui résume bien les Vosges pour moi, c'est Saint-Maurice-sur-Moselle. C'est un condensé, un résumé, l'endroit que je montre quand on me demande à la fois de raconter l'histoire des Vosges, d'en décrire les paysages et même de parler des gens. La montagne au-dessus, jamais loin, j'allais dire au sortir de la boulangerie carrément. Hein. Et quelle montagne ! Le ballon d'Alsace qui prend racine ici, dont c'est le plus beau versant. 1247 mètres pour le sommet et une vue incroyable. On voit loin, on voit très loin, on voit même parfois trop loin si on ne prend pas le temps aussi de voir le tout près. Mais oui, ce petit brin bélier qu'on croise en juillet, ces arbres, tous les mêmes de loin, tous différents de près. Saint-Maurice, c'est la montagne, c'est l'eau des Vosges, puisque sur Moselle, ben oui, et il suffit de grimper un peu pour comprendre que la Moselle, c'est le fleuve qui nous dit que l'union fait la force, puisqu'il a, il est né en fait d'avoir reçu l'apport de plein de gouttes de rue, comme on dit dans les Vosges, qui à force de d'être nombreux à couler, forment cette auguste rivière qu'est la Moselle. L'histoire de Saint-Maurice, c'est l'histoire des Vosgiens, de cette capacité qu'ils ont d'aller là où d'autres ne seraient pas allés, dans la montagne, si belle, c'est vrai, mais pas facile à vivre, hein, surtout au Moyen-Âge, pour les premiers habitants, les premières années où on a vu écrit Saint-Maurice sur quelques parchemins. Les Vosgiens et leur capacité de travail, bien mal récompensée d'ailleurs dans les années 80, hein, mais qui continue à faire des merveilles et qui est un trésor. Je vais vous dire, le travail des Vosgiens, c'est un trésor que la France redécouvrira quand elle comprendra enfin qu'elle peut faire beaucoup mieux et beaucoup plus solide quand elle veut faire elle-même. Et puis, Saint-Maurice, c'est la capacité d'engagement des Vosgiens. Et la montagne, qui a vu le maquis, s'en souvient. Elle qui a été si dure à prendre pour les alliés au sortir de l'occupation. Il y a cette capacité vosgienne à voir passer l'histoire, à en souffrir bien souvent. Bombardements, assauts, frontières même, il n'y a pas si longtemps, quand les voisins alsaciens ne pouvaient plus être français. Au-delà donc d'une marche vers les hauteurs ou même de l'effort physique, un voyage à Saint-Maurice-sur-Moselle, c'est finalement un voyage dans l'âme des Vosges, dans l'esprit de ceux qui y vivent et même de ceux qui y ont vécu. Et c'est fin bien.
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3: Bonjour, je suis Pierre Bourguignon, je suis un ancien officier de gendarmerie. J'ai depuis quelques années écrit quelques polars. J'habite en bordure de côte. Le but de mon écriture, c'est de faire connaître les Landes et faire connaître un peu la gendarmerie, comment elle fonctionne, parce que ces films télévisés et autres ne reflètent pas du tout l'esprit gendarmerie.
5: D'où est née cette idée d'écrire justement a posteriori de votre profession de gendarme ?
3: J'ai eu envie de donner une image précise de la gendarmerie et de la justice plus largement parlant. C'est pour cette raison que j'ai commis une dizaine de polars dont les enquêtes sont menées par les gendarmes. Mais le dernier, bizarrement, il est mené par un détective. Ce détective, il s'appelle François Latournerie. T'as quoi ? Mais comme c'est pas très vendeur, c'est Jack Larson.
5: Est-ce qu'il y a un peu de vous dans Jack Larson ?
3: Ouais, disons que je fantasme un peu. Certainement, oui, peut-être.
5: Et alors justement, les diaboliques d'Ossegor, l'histoire en elle-même, vous l'avez complètement inventée ?
3: Ah, complètement inventée. Elle se passe dans une boîte échangiste, c'est pas graveleux, c'est simplement de l'humour, ce que je tiens à maintenir dans tous mes polars. Les Landes, j'aime bien, je les connais bien pour y avoir vécu depuis tout petit. Les secteurs dont je parle, je les connais particulièrement, qu'il s'agisse du courant du Chet, de Molietz, de Messanges ou de Dax. J'ai travaillé dans le Tursan, Jaune, Air-sur-Adour. J'ai eu aussi envie d'en parler puisque j'ai un titre qui se déroule dans ces lieux même, Palombe, Tursan et Salami, le titre. Si vous voulez, on m'a comparé souvent à Saint-Antoine, mais dans le rural, donc j'ai envie d'avoir des titres qui fassent sourire. Tous mes polars, il y a du suspense, vous savez pas qui a fait quoi jusqu'à la dernière page. Ce que je souhaite, c'est pas forcément le cas, mais ce que je souhaite, c'est que le lecteur ait envie d'en lire un autre. J'écris quand j'en ai envie, quand j'ai 10 minutes, 5 minutes, je reprends ce que, où j'en étais, et j'ai aucune pression, je me mets dans la peau de l'enquêteur que j'ai été, et bien sûr, je me mets dans la peau du truand, je me dis, si j'étais truand, pour contrer les enquêteurs, qu'est-ce que je pourrais faire ? Et ça vient tout seul.
5: Ce métier de gendarme, finalement, c'était une vocation.
3: C'est arrivé par hasard, mais c'est une vocation. Parce qu'être gendarme, c'est être à la disposition des gens, être prêt, être humain, essayer de comprendre, de trouver des solutions, d'éviter des drames. C'est ça, être gendarme. Et aujourd'hui, ça a beaucoup changé. Les gendarmes sont à l'image de la société aujourd'hui. C'est-à-dire que de la rentabilité, de montant, c'est pas ça.
5: Vous voulez dire que leurs conditions de travail ont changé ?
3: Ah, complètement. Ils sont débordés. On leur colle sur le dos de plus en plus de tâches. Et on peut pas tout faire. On peut tout faire, mais pas forcément bien. Dans le temps, les gendarmes étaient accueillis par la population. Aujourd'hui, on se fait agresser. C'est pas du tout pareil.
5: Donc on rappelle quand même que le nouveau roman, ça s'appelle Les Diaboliques d'Ossegor, c'est publié aux éditions Terre de l'Ouest, qui mine de rien est une maison d'édition de Seignos.
3: C'est un nouvel éditeur qui s'appelle Benjamin Jugio à Seignos, qui porte une attention particulière à l'orthographe et à la syntaxe, et cet éditeur est au top niveau pour ça.
5: Moi j'ai un petit truc à vous demander là quand même, Pierre, avant de se quitter. On va pas le faire à la façon commandant, mais j'aimerais bien quand même que assez rapidement vous me donniez le nom de la radio qui vient de vous tendre le micro ce matin.
3: C'est Ici Gascogne.
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1: Le bâtiment Rondouillard au toit de chaume de l'ancien Courtepaille à Cussy-les-Forges a pourtant bien failli disparaître. Ce restaurant grill, dont le néon rouge a éclairé pendant des années l'entrée de ce village de la Vallonnée, a accueilli pendant plusieurs décennies les vacanciers en voiture qui descendaient dans le sud ou rentraient chez eux par l'ancienne Nationale 6.
2: Pas moyen d'avancer. Qu'est-ce qu'ils font devant aussi? Et l'autre Thierry, il n'y a vraiment pas de quoi. Ah, ils sont en panne par-dessus le marché. C'était bien la peine de nous doubler tout à l'heure. Ah, si j'avais su, je serais jamais parti en vacances.
1: Le Courtepaille de Cussy-les-Forges a même une histoire particulière. Construit en 1964, c'était le deuxième établissement de la célèbre chaîne, devenu au fil du temps le plus ancien encore debout en France. Dans une archive de 2020, André Leroy, qui en a été le directeur pendant 30 ans, se souvient d'une salle de resto restée dans son jus.
3: Elle est d'origine avec ses rideaux verts, ses banquettes. Tout est resté dans son jus comme elle a été faite en 64. C'est magnifique avec ses vieilles tables, ses vieilles chaises, ses briques, la cheminée qui est pas la même, les banquettes vertes, des lanternes. C'est vraiment joli.
1: Ce décor authentique a même vu défiler des vedettes des années 70 sur la route de leur tournée, comme Michel Thor ou Claude François.
4: Allez,
1: puis le rideau est tombé en 2020. Le restaurant a fermé et le bâtiment est resté 5 ans à l'abandon. La belle histoire, c'est qu'il a été repris il y a un peu plus d'un an par Christopher Bertrand, un ancien serveur de la chaîne.
5: J'ai démarré chez Courtepaille, j'avais 16 ans. Je travaillais à Courtepaille d'Apoigny, donc en faisant des études pour exercer le métier de tailleur de pierre. Donc ouais, rien à voir du tout. Et je suis revenu chez Courtepaille à Cussy-les-Forges. Les choses, parfois, vous savez, vous avez des opportunités dans la vie, il y a des petits clins d'œil, des petites choses.
1: Sous son impulsion, Courtepaille est devenu Courtepatte, un magasin spécialisé pour animaux. Une nouvelle enseigne qui vient de fêter ses 1 an d'existence. Le lieu a changé d'activité, mais il n'a pas perdu son âme. La preuve, toutes les semaines, des automobilistes s'arrêtent encore. Pensant venir manger, ils grimpent le petit escalier jusqu'à la porte avant de réaliser que les grillades ont laissé place aux croquettes pour chiens.
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6: Bonjour, je m'appelle Julien Patrick Escos, mais on me surnomme Papy Cocos. C'est un surnom qu'on m'a donné quand j'étais plus jeune, à l'époque j'avais 14 ans, et c'est une amie d'école qui m'avait donné ce surnom. Et j'ai mon fils qui s'appelle Cocos.
7: Cet homme d'une soixantaine d'années est un médocain, amoureux de sa terre, de son phare. Il se souvient d'un monument laissé à l'abandon durant son enfance, la base du bâtiment, envahie par les ronces et les herbes. Aujourd'hui, le phare de Richard est restauré, il se visite, l'enfant du pays est même devenu le gardien du phare. Cocos, qui d'ailleurs a plus un look de corsaire que de gardien.
6: Oui, tout à fait, parce que bon, quand les enfants viennent, ils me voient avec mon bandana, je suis le pirate.
7: Alors justement, comme les gosses, comme les gamins, comme les drôles, ici, nous allons visiter ce phare.
6: Oui, mais bon, il est pas grand.
7: Il est pas grand, mais on le voit.
6: Oui, mais bon, j'avais ma collègue Aurélie qui a travaillé moi cet été, comme elle disait, c'était son petit phare.
7: Quelles sont ses dimensions exactement?
6: 16 mètres de haut.
7: Et quelle est son histoire? Pourquoi a-t-il été construit ici, juste en bordure de l'estuaire de la Gironde?
6: Et apparemment, autrefois, il y avait un arbre qui est tombé. Les pêcheurs avant se fiés à l'arbre. Et après, ils n'avaient plus aucun repère. Ils ont fabriqué ce phare à la suite.
7: Tout est lié à un arbre, c'est fou quoi.
6: Voilà, au départ, c'est un arbre.
7: On va rentrer, vous avez un trousseau de clés qui vous sert à quoi? À ouvrir le phare, tout simplement?
6: À ouvrir le phare. Caline! Caline! Caline!
7: Et Caline, c'est votre chienne donc?
6: Oui, c'est ma chienne. Ça fait 3 ans, comme un mois, qu'elle vit ici.
7: Ah ouais, dans le phare alors du coup?
6: Ben, elle vit dans l'appartement à côté, oui, avec moi.
7: Elle garde bien le phare ou pas?
6: C'est plutôt la gamelle.
7: Où va-t-on là?
6: Je vais vous faire visiter mon chez-moi, là où j'habite, là où je vis tous les jours, enfin, où je dors le soir. C'est là où je passe mes journées.
7: Un bâtiment qui est collé au phare. Ah oui, il y a la cuisine en face.
6: Et à côté, j'ai mon salon. J'ai même la télé, j'ai tout ce qu'il faut.
8: À 7 ans.
6: Je vais sur ICI, parce que bon, les autres chaînes ne me plaisent pas trop.
7: La 3.
6: Voilà, c'est ça.
7: Comment vit-on à l'intérieur d'un phare?
6: Enfin, non, après c'est une habitude. On m'appelle l'ermite un peu. J'aime bien la tranquillité, donc bon, l'hiver, moi, ça me dérange pas. Aline ?
7: Nous quittons le local personnel du gardien. Il nous emmène à présent visiter le musée et le phare en lui-même.
6: Aline ?
7: Changement d'ambiance, autant à l'extérieur, il fait très beau, autant quand on rentre à l'intérieur, ça résonne avec, pour commencer, la première pièce qui est un musée.
6: On a des pièces, que des photos, que des personnes du coin nous ont données. Enfin, on donnait à l'époque à l'association.
7: Ce phare avec la pièce d'à côté, votre local, c'est chez vous, c'est votre maison.
6: Mais c'est chez moi, et puis moi, je l'ai toujours connu, donc après...
7: Quel est l'endroit que vous préférez ?
6: Moi, le Carlet.
7: À proximité du phare ?
6: À proximité du phare, même.
7: Et c'est pas le phare en lui-même ?
6: Si, j'aime bien le phare, mais bon, je monte pas en haut, j'y monterai pas tous les jours.
7: On peut y aller, là ?
6: Bien sûr, on peut y monter, oui.
7: Donc forcément, il y a un escalier en colimaçon. Il y a combien de marches au total ?
6: 63.
7: Vous savez qu'il y a une légende qui dit qu'il y a plus de marches à l'aller qu'au retour. Et vous savez pourquoi ? C'est parce que c'est plus facile à descendre qu'à monter.
6: Il y en a qui descendent et il y en a qui arrivent à nous trouver 72 marches.
7: On a presque le tournis, hein ?
6: Oui.
7: Cocos, gardien du phare de Jodignac et Loirac, va reprendre les visites à partir du mois de mars prochain. En attendant, il se contente de profiter d'un cadre exceptionnel.
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8: Bonjour, Serge Papagali.
9: Monsieur Thomas, bonjour. Et Dauphinois, bien le bonjour également.
8: Le Dauphiné Tour aujourd'hui, où partons-nous ?
9: Ouh là là, alors aujourd'hui, attention, un village isérois dont nous n'avons jamais parlé.
8: Jamais ?
9: Eh non. Ce qui me permet d'ailleurs de vous lancer un défi, mon cher Thomas,
8: bien sûr.
9: Celui de le petit défi habituel, celui de trouver le nom de ses habitants. Alors, vous êtes prêts ?
8: Je suis prêt.
9: C'est parti. Partons à Anoisin-Châtelain.
8: Les Anoisouins et les Anoisiennes.
9: C'est ça. Foutez-vous bien de la gueule des habitants.
8: Mais non, on les aime en plus, ils nous écoutent.
9: Les habitants de cette belle localité dauphinoise se nomment donc les Nuisantins.
8: Oh.
9: Alors, mystère. Mystère total.
8: Parce qu'il fait nuit ?
9: Ah ben, je sais pas, peut-être qu'il fait nuit sans arrêt. Quelle nuisance se cache derrière ce nom étrange. J'ai cherché.
8: Oui.
9: Vous le savez, chers Dauphinois, à quel point depuis plus de 25 ans maintenant, je cherche pour vous toutes et vous tous, bien sûr, je cherche quelques bêtises à raconter sur notre belle région. Mais là, je sèche comme une noix au séchoir.
8: Oh.
9: C'est dur à dire, je sèche comme une noix au séchoir, allez-y.
8: Je sèche comme une noix au séchoir.
9: Vous êtes professionnel, vous
8: les
9: êtes
8: Dauphinois,
9: jeune,
8: c'est pour
9: vous
8: ça.
9: Êtes dynamique, vous êtes sportif, vous êtes une bête en fait. Bon, voilà. À Grenoble, vivent les Grenoblois, à Saint-Marcel les Saint-Marcelinois, à Visil les Visilois, à Châtes les Châtois, mais à Noisin, Châtelain, non, les Nuisantins. Bon. Alors, par quel mystérieux parcours sont-ils passés, ces pauvres habitants, pour que leur nom ne puisse pas permettre de reconnaître leur lieu d'habitation, leur village, leur refuge ? Bon. Quel plaisantin a-t-il inventé, Nuisantin ? Que celles et ceux qui le savent écrivent donc à Ici Isère. Messieurs Thomas Bortolato et Serge Papagallo. Voilà. Deux Rital, d'accord.
8: Oui.
9: Mais qui s'intéressent ardemment à ces sournoises questions dauphinoises. Alors vous allez me dire, mais comment tu les aurais appelés, toi qui fais le malin, les habitants de Danoisin, Châtelain ?
8: C'est vrai ?
9: Bah oui.
8: Comment vous les auriez appelés,
9: mais,
8: vous, Serge ?
9: Laissez-moi deux secondes, voilà, c'est pas plus de deux secondes, c'est après. Les Anoisins, les Châtoisins, les Châtanois. Vous voyez, c'est pourtant facile d'avoir un nom qui rappelle un peu l'endroit, nom de Dieu. Bon, les Châtanois. Ça peut prêter à confusion.
8: Avec chatte.
9: Chatte et puis noir. Ouais, et les Châtanois, puis ça peut même être carrément scabreux. Alors, on va dire les Châtanoisins. Les Châtanoisins et on n'en parle plus. Allez. Qu'est-ce qu'on dit ? On dit merci Papagali. C'est comme ça. Il suffit de faire un léger effort d'imagination. Ce qui n'a pas dû être le cas des grandes feignasses qui ont trouvé Nuisantin. Vous allez me dire aussi qu'il y a aujourd'hui des sujets plus graves dans le monde, peut-être.
8: Oui.
9: Je n'en suis pas sûr, vous savez. Ah non. En tout cas, monsieur Thomas et moi-même embrassons. Sont bien forts, Anoisin, Châtelain.
8: Bien sûr,
9: on n'est pas des quand même.
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10: On peut encore partir à la chasse au trésor.
8: Oui.
10: On va partir à la recherche de pierres vieilles de 700 ans.
11: Exactement. Ces vieilles pierres s'appellent les bornes papales, cher ami. Direction donc Valgréas, au cœur de cette curiosité géographique. On va le dire. Un morceau de Vaucluse posé en plein milieu de la Drôme provençale, on en a déjà parlé. Ça s'appelle l'enclave des...
10: Pape.
11: Oui, bornes. Réponse.
10: Oh!
11: Ouais, j'ai un petit peu bossé. Celle qui donc délimite, bien, ces bornes papales, celle qui délimite l'enclave, ce sont donc ces bornes papales. Alors, à quoi ça ressemble? Imaginez un grand bloc de pierre taillé, planté verticalement dans le sol, un bon 1,20 m à peu près, avec, surtout des blasons, en fait, c'est ça qui est beau. Blasons sculptés des armoiries des seigneurs locaux. Celle du comte Avenessin aussi, forcément, avec deux clés entrecroisées, symbole donc du pouvoir pontifical.
10: Ce sont donc de vraies frontières gravées dans la pierre, on peut
11: exactement.
10: Dire.
11: Exactement. Ces bornes, elles datent du 14e et 15e siècle. Elles ont été installées lors de plusieurs campagnes de bornage en 1324, 1414, 1457. Ben, c'était simple, en fait. Hein. Tout simplement, elles étaient là pour dire ici commence la terre des papes en pleine Drôme provençale. Petit rappel historique quand même, quand les papes s'installent à Avignon au début du 14e, ils cherchent en fait à sécuriser et à agrandir leur possession. Il y a un pape qui s'appelle Jean XXII qui achète Valgréas, en fait, et puis d'autres villages autour. Mais le royaume de France bloque toute extension parce que, bien sûr, les papes, ils voulaient aller encore plus loin. Mais boum, la France bloque tout ça. Et résultat, on a donc une sorte d'enclave figée donc, dans les frontières. Et donc, pour matérialiser tout ça, on plante donc des bornes solides, visibles, et surtout, c'est indiscutable. Quoi.
10: Alors, évidemment, la question, c'est de savoir si on peut encore les voir aujourd'hui, ces bornes.
11: C'est ça, c'était au 14e siècle quand même. On en a encore 22, en fait, autour de Valgréas, en place. Vous en avez déjà une devant l'office de tourisme. C'est la plus facile pour la voir. Ils l'ont mise là pour qu'on puisse voir à quoi ça ressemble. Mais ensuite, il faudra quand même un peu de perspicacité pour les trouver. On nous dit à l'office de tourisme que c'est un peu compliqué. C'est un peu difficile parce qu'elles sont un peu cachées, en fait, dans des chemins, dans des vignes, dans des champs, des bosquets. Heureusement, l'office de tourisme a bossé dessus de Valgréas, qui propose aujourd'hui donc un plan, en fait, d'un circuit pédestre de randonnée, franchement hyper simple, accessible, qui permet justement d'en découvrir plusieurs à pied, autour de 2-3 heures à peu près en famille. Ça peut faire une belle idée de sortie. On marche dans les paysages de la Drôme provençale tout en étant dans le Vaucluse. C'est ça aussi qui est fun. Et ces pierres sont là pour nous rappeler donc cette chasse au trésor grandeur nature autour de l'histoire donc de l'enclave des papes.
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10: Frédéric Roch a créé à Saint-Pavas un lieu divin et qui expose bien plus de 10 vins produits à consommer, évidemment, avec modération. Sa passion, les vins, les vieux millésimes. Frédéric Roch, légende ici.
12: Bonjour, je m'appelle Frédéric Roch, j'ai 51 ans. Je suis né à Alençon, dans l'Orne, mais je me considère manceau de cœur. Et ma particularité, c'est donc d'être un amateur de vieux millésimes de vin. Alors, quel a été mon parcours? Je suis scientifique de formation, j'ai été statisticien dans des laboratoires pharmaceutiques. Ensuite, je suis devenu conseiller en gestion de patrimoine, où j'ai travaillé en banque, en assurance et à mon compte. Et depuis 2022, j'ai créé Boire du Bon, une cave bar à vin. Et cette cave bar à vin, elle est à Saint-Pavas. Alors cette passion pour les vieux millésimes, ça a commencé quand je me suis intéressé au vin, dès l'âge de 18 ans. Je me suis intéressé petit à petit aux vieux millésimes lors d'achats de vin en vente aux enchères. Un jour, je suis tombé sur une bouteille de ce type-là qui était vraiment exceptionnelle. Et donc là a commencé mes achats de vieux millésimes et c'est devenu vraiment une passion et la majorité de mes bouteilles en cave sont des vieux millésimes maintenant. Est-ce que je suis alcoolique si je bois des vieux millésimes? Non, au contraire, c'est vraiment dans des moments exceptionnels où je sors ce type de bouteilles. Alors, quel est le plus vieux millésime que j'ai pu goûter? Alors, j'ai bu un Sauternes de 1937, qui est une très grande année de Sauternes. Et récemment, pour mes 50 ans, je me suis ouvert une bouteille de ma cave personnelle, un quart de chaume 1933, du château de l'Écharderie. Et donc, c'était exceptionnel aussi. C'est le seul vin de la Loire qui a l'appellation Grand Cru. Ah, le meilleur vin du monde, ça c'est une question très difficile, parce qu'aujourd'hui, on fait du bon vin partout dans le monde. Mais c'est vrai que la France fait des vins exceptionnel et donc voilà, il y a les amateurs de Bordeaux, les amateurs de Bourgogne, donc je veux pas rentrer dans ce match. Moi je suis un amoureux des vins de la Loire. Voilà, c'est notre région, hein, on est en Sarthe, on touche du doigt l'appellation de la Loire avec les Janières sur le sud Sarthe. La Loire c'est immense, hein, ça va de Muscadet jusqu'à Saint-Étienne avec les côtes du Forez et donc entre ces deux appellations, il y a énormément de choses. Est-ce qu'en Sarthe on fait des bons vins? Oui, on fait des très bons vins. Le Janières est une appellation qui est de plus en plus réputée. Kurnonski, qui était surnommé le prince des gastronomes, disait que deux ou trois fois par siècle, le Janière peut être le meilleur vin du monde. Voilà, c'était Frédéric Roch. J'étais très heureux de vous parler de ma passion et donc profiter de la vie parce que chaque année est un bon millésime.
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8: On raconte, on vous rappelle aussi les mille raisons d'aimer la Côte d'Azur. Tout ne se passe pas que sur le plancher des vaches. Salut Tom Aubry.
13: Salut Quentin, bonjour à tous.
8: C'est un bon moyen justement d'ouvrir la page du jour.
13: Allez, c'est parti.
8: Allez hop.
13: Raison numéro 5, journée spéciale. Aujourd'hui, ce 28 novembre, on célèbre une vieille dame. Une vieille dame que l'on connaît tous, C'est la mer de centaines de millions de personnes, car elle borde notre littoral. Je parle bien sûr de la Méditerranée. Méditerranéum, la mer au milieu des terres en latin. Ou Mare Nostrum, notre mer. Et il faut bien dire, ici dans les Alpes-Maritimes, on est tous méditerranéens.
8: Alors, ça veut dire que la Méditerranée fait aussi partie de notre patrimoine.
13: Bien évidemment, un patrimoine que l'on partage avec des millions de personnes. C'est un carrefour de culture, un pont entre trois continents. La Méditerranée a vu naître des civilisations, des philosophes, des poètes et les plus anciennes routes commerciales. Et aujourd'hui encore, elle abrite l'une des plus fortes biodiversités du monde. Des herbiers, des coraux, des tortues, des mérous. Un patrimoine naturel incroyable, juste sous nos yeux.
8: Alors, qu'il y ait une journée mondiale de la Méditerranée, pourquoi pas? Mais pourquoi le 28 novembre? Pourquoi aujourd'hui précisément?
13: Car il y a 30 ans, jour pour jour, une décision historique a été prise. À Barcelone, le 28 novembre 1995,

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0: Le point sur les fermetures nocturnes avec Cédric Frémy.
2: En direction de Marseille, la 50 est fermée entre Saint-Loup et Manpenty jusqu'à 6h du matin, donc dernière sortie possible, Saint-Loup. Également à Marseille, la L2 est fermée dans le sens ex-Aubagne jusqu'à 6h. Sur la 51, fermeture totale de l'échangeur numéro 15, Pertuis, jusqu'à 6h du matin. Déviation donc par Mérargues ou par Cadarache ou Manosque. Sur la 57, la bretelle de sortie numéro 10, Pugéville, celle du grand rond-point de QRS en provenance de Toulon, est fermée jusqu'à 5h. Sur la 57,